0: Et l'industrie de la pêche et de la crevette, notamment sur l'île de Madagascar, modèle d'inspiration, je l'imagine. Pour vous, vous partez très vite en Ardèche.
1: Oui, on revient en Ardèche.
0: Vous revenez en Ardèche.
1: Parce que le grand-père, du côté de mon père, et puis toute la famille, je sais pas si beaucoup de gens sont comme ça, quand j'arrive en Ardèche, je rentre dans une maison.
0: C'était où?
1: Qui,
0: c'était où en Ardèche?
1: À Erriac, exactement, qui est un petit hameau de Lussas. Ouais. Il y a le festival du documentaire bien connu maintenant là-bas, mais c'est un tout petit village. Et dans cette maison, 350 ans d'histoire familiale. Et puis quand on retrace l'histoire, on s'est rendu compte que les Chabannes avaient fait peut-être 25 kilomètres en quelques siècles. Donc on est vraiment de là-bas, côté paternel.
0: Il y a Montélimar.
1: Montélimar, puisqu'après l'Ardèche, c'est quelques mois à Montélimar.
0: Vous allez vivre à Montélimar ?
1: Ouais, très rapidement, en fait. Je peux même pas vous dire aujourd'hui pourquoi on est passé par Montélimar. Peut-être une question d'école, parce que le village, c'était la toute petite école. À Lussas, il y avait une école primaire. Peut-être que c'était un début de collège à Montélimar. Et ensuite, rapidement, Carpentras, où là, je retrouve la ville où notre grand-père, qui était sous-préfet à Carpentras après la guerre, les résistants étaient un petit peu finalement récompensés par le fait de devenir sous-préfet ou préfet. Et lui avait comme ça eu la sous-préfecture. Enfin, il avait été nommé à Carpentras. Donc c'était sa ville à lui, c'est devenu la nôtre.
0: Il y a des lieux comme ça, un endroit, une image qui vous revient avant Carpentras, du côté peut-être de Montélimar. Vous parliez de l'école, vous vous souvenez d'une rue, d'une ambiance, de quelque chose en particulier, d'un endroit qui vous a marqué.
1: C'est toujours très, très personnel. Mais quand on fait l'exercice, je me rappellerai pas d'une journée entière à ces âges-là. Puis je me rappelle de petits flashs dans les cours, évidemment, de récréation, dans les salles de classe. Si vous avez fait ce voyage incroyable des années après, qui consiste à revenir dans une des salles de classe de votre enfance, je l'ai fait. Et là, je pense qu'on est assez nombreux aussi à l'avoir fait. On découvre que ces robinets qui au début finalement devaient nous obliger à nous mettre sur la pointe d'épée pour arriver à boire sont quasiment à ras du sol. Donc il y a une espèce comme ça de sensation un peu à la Gulliver, de retrouver une échelle complètement différente de la nôtre. Et on se dit, j'étais là à l'échelle de mon enfance, dans une salle qui me paraissait si grande.
0: Voilà, et ça, donc, c'était où, du coup ?
1: Ça, c'était à Carpentras. Où, effectivement, on a retrouvé ça. Et puis, je suis repassé à Montélimar.
0: Vous avez des attaches, on découvrira que vous vivez au pied du Mont Ventoux, mais vous repassez de temps en temps à Montélimar ou pas loin ?
1: Oui, pour aller en Ardèche. Donc, ça nous permet de repasser par des endroits. Et de temps en temps, c'est pas tout le temps, on fait un petit crochet, on arrive devant des maisons. On a, avec nos frères et sœurs, dans la maison, on a passé vraiment toute notre adolescence. Là, c'est la maison où on se construit en sortant de l'enfance, avant d'aller faire des études, notamment à Paris. On a mis un tout petit mot derrière un petit interphone. On s'est dit un jour, ils vont peut-être le réparer. Ce mot tombera et ils sauront qu'ici, il y avait une famille qui était heureuse.
0: J'ai repéré, du côté de Montélimar, s'il y avait des forêts. J'ai trouvé le bois de Lyon, la forêt de Saou, la forêt de Marsanne ou encore la forêt d'Allan. Je vous parle de forêt. Vous me direz dans un instant si c'est un endroit dans lequel vous sentez bien. Parce qu'on va retrouver Benoît Prospero pour la Revue des Merveilles. Et aujourd'hui, Benoît nous emmène en Occitanie. On est dans les Pyrénées-Orientales, au pied du Canigou, à Corneilla-de-Conflans.
2: Une école dans la forêt. Dit comme ça, on se croirait au pays des merveilles. Et pourtant, on est bien dans la Revue des Merveilles, avec ici Roussillon et plus précisément en Occitanie, donc dans les Pyrénées-Orientales, au pied du Canigou, à Corneilla-de-Conflans. Est-ce que vous avez vu le film La Belle Verte de Colin Serrault ? C'est dans ce film qu'on peut entendre notamment la fameuse réplique «
3: Quand on a marché 2 heures dans une montagne, on est plus intelligent ».
2: Eh ben oui, et ça, quelque chose me dit qu'Angélique Malo et Magali Panuel l'ont bien compris et elles ont créé l'école La Belle Verte. Et comme l'explique Magali...
4: Le cœur du projet, c'était vraiment le lien à la terre. Donc ce qu'on voulait, c'était que les enfants puissent être au quotidien en lien avec la nature, avec les saisons, avec le temps qui passe.
2: Et c'est pour ça qu'elles ont donc créé cette école, qui est une école adaptée au potentiel et à la personnalité de chaque élève. En fait, l'idée de l'approche pédagogique, c'est de s'adapter à l'enfant. Concrètement, ça veut dire que oui, il y a un socle commun de connaissances et de compétences, maths, français, sciences, etc. Mais ça veut dire aussi que tous les vendredis, donc, c'est l'école dans la forêt.
4: Et c'est parti. Ouais. On a mis les chaussures, on prend les gourdes, le sac à dos, et puis on part à pied pour un petit quart d'heure de marche. Alors, la carriole, elle transporte le matériel pédagogique dont on a besoin, la trousse de secours et le bidon d'eau pour se laver les mains. Là, on est sur l'ancienne route de Fiols, qui est entre Corneilla-de-Conflans et Fiols, qui est vraiment entourée d'un côté de champs et de l'autre côté de la forêt, au fond, le Canigou, qui est vraiment pas si loin.
2: Et c'est ainsi que chaque vendredi, hiver comme été, tous les enfants partent passer la journée dans la nature. Et puis, alors il y a aussi les parents hein, qui peuvent, s'ils le souhaitent, participer. Par exemple, une fois c'est une maman qui vient jouer de la harpe, une autre fois c'est un papa qui fait du pain bio qui vient expliquer son métier de boulanger, ou encore un papa spécialiste de la forêt transmet ses connaissances.
5: Donc devant vous, vous avez 10 empreintes d'animaux. Et c'est des empreintes qui sont à taille réelle. C'est-à-dire que si vous vous promenez en forêt et que vous en trouvez, elles seront exactement comme ça.
2: Et oui, ici, la classe a lieu dans l'herbe. On est assis par terre, on est en cercle dans une forêt de chênes. Et excellente nouvelle, si au début, seuls les enfants de maternelle étaient accueillis, aujourd'hui, l'école La Belle Verte accueille désormais les élèves jusqu'au CM2.
6: Peut-être.
5: Donc tu peux regarder les animaux.
6: Non, taille-patte, 3 cm.
7: Non.
2: Ah, on en rêve, hein. Eh oui, c'est une merveille.
0: Merci, c'est vrai que c'est beau comme tout, Benoît Prospero et les équipes d'ici Roussillon. Nicolas Chapelle, vous auriez aimé aller dans une école comme celle-ci ?
1: Absolument. Et d'ailleurs, ça nous montre à quel point on a quitté un autre monde, quoi. C'était le monde, quand même, de notre enfance. Et puis, ces forêts qui me rappellent quand même, et qui nous rappellent à tous, ce que disait le couple bourguignon, vous savez, sur cette agriculture avec énormément de pesticides, de produits pour essayer de faire grandir des plantes artificiellement dans une forêt. Qui n'a jamais vu le moindre produit. Il y a les arbres les plus puissants et il y a la plus belle des végétations du monde. Voilà les deux images qui me viennent à l'esprit.
0: Nicolas Chaban, votre invité sur ICI ce soir jusqu'à 21h, chef d'entreprise. On lui doit entre autres la marque qui est sous nos yeux avec ce lait qui rémunère au juste prix son producteur. C'est qui le patron ? On continue de se balader partout en France parce qu'il y a encore plein de choses à vous raconter ce soir.

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2: Et soyez les bienvenus sur Ici. Je suis très heureux que vous soyez avec nous. Vous allez peut-être découvrir cette émission pour la première fois. Elle s'appelle « Il n'y a pas que Paris dans la vie ». Et on y répond bien, hein, d'ailleurs, depuis 20h avec notre invité, Nicolas Chaban, entrepreneur, chef d'entreprise. On lui doit la marque C'est qui le patron ? Un soutien essentiel à la protection des producteurs en France. On a parlé, pour ceux qui nous rejoignent, de son enfance à Madagascar, de sa naissance notamment à Moulins, du côté de sa maman, passage très court à Montélimar, les parcours de sa vie continue jusqu'à 21h et nous sommes pour l'heure à Carpentras. Vous y arrivez à quel âge? Vous posez à quel moment? 7, 8, 9 ans, quelque chose comme ça?
3: Ah, écoutez, je pense que c'est à 8 ans, ouais. 8 ans.
2: Ouais.
3: 8 ans, 8 ans.
2: Quelle première image comme ça, si moi je ne connais pas Carpentras, bon, ce qu'il faut, hein, mais imaginons, première image qui vous vient comme ça.
3: On visite, je crois, en arrivant, parce que c'était un souvenir pour mon père, la sous-préfecture, où lui avait passé son enfance. Où était donc mon grand-père.
2: Mon grand-père sous-préfet.
3: Et c'est le premier souvenir comme ça de cette maison un peu hors norme, un peu d'un autre temps. Et puis après, très rapidement, l'école. Le bonheur de se connecter tous les jours à des gens qui viennent, que vous retrouvez, que vous aimez, les copains. Enfin, moi, ça a toujours été des journées qui me passionnaient.
2: Et alors, il y a aussi des odeurs, des senteurs, des saveurs qui reviennent.
3: Ah oui.
2: Il y a ça aussi.
3: Ah bah oui.
2: Est-ce que vous avez le sentiment d'être un peu pagnol quand vous arrivez là-bas, vous baladez dans les allées comme ça?
3: Ben on est, je crois qu'on n'est pas dépaysé parce qu'il fait chaud comme à Madagascar, il faisait très chaud en Ardèche, il faisait chaud et puis très vite quand on est enfant, on est cette éponge naturelle qui va s'adapter rapidement et qui va aimer d'ailleurs son environnement. Et puis vous avez le phare qui se met au bout comme ça de toutes les journées, de tous les moments où vous sortez de Carpentras, c'est le Mont Ventoux. Et ça, quand on dit que c'est un phare, c'est pas une espèce comme ça de vision un peu de proximité ou chauvine. C'est que c'est vraiment un point de repère. Quand on est de là-bas, ouais, on va pas bien si on reste trop longtemps sans voir le Mont Ventoux.
2: Ouais. Vous parliez de l'école, on va aller faire un tour à rue Moricelli. Moricelli, c'est pas
3: ouais,
2: ça comment on le prononce.
3: C'est bien dit comme ça.
2: Moricelli. Alors j'ai vérifié, Isidore. Je me suis dit, qui est ce Moricelli? C'est évidemment là que vous êtes à l'école. Il est devenu un riche minotier marseillais. Il a vécu au 19e siècle. Il a fait énormément pour la ville de Carpentras. Et c'est dans cette rue que vous allez à l'école, en fait, Nicolas
3: voilà,
2: Chaban.
3: C'est le centre-ville, là, donc le centre-ville de Carpentras. Et puis un souvenir, je ne sais pas si c'est très glorieux, mais finalement, on s'est rappelé ça avec j'ai deux frères et une sœur, et on était si proches de l'école qu'on entendait la sonnerie. Il y en avait trois, et donc on essayait de rester le plus longtemps possible dans une nuit qui se prolongeait, et on allait quasiment à la deuxième sonnerie en courant, on dévalait les escaliers, et on était dans cette école. Voilà, donc je me rappelle que vraiment, c'était très proche du lieu qui occupait nos journées, l'école primaire et le collège.
2: Qui est monsieur Brenu?
3: Ah, Brenu, mais oui, c'est...
2: Il faut mettre des accents partout, en fait, tout à l'heure, je me suis tombé des... Donc, Brenu.
3: Brenu.
2: Qui est ce monsieur Brenu qui vous a marqué?
3: Monsieur Brenu, c'est un professeur d'histoire. Vous savez, je crois qu'on en a tous un ou une
2: qui nous a marqué
3: dans nos vies, où on se dit, waouh, ce lien, il n'est pas celui comme ça d'arriver, d'écouter quelqu'un qui nous explique des choses qu'on doit essayer d'apprendre et de restituer. Lui, il avait cette magie, et il nous avait fait faire une espèce de voyage dans 1968, inoubliable, avec de l'humour, avec quelque chose qui fait que vous avez envie de revenir le lendemain. Et très longtemps après, j'ai reçu un appel qui était très touchant de ce professeur. Et
2: il s'est intéressé à votre parcours.
3: Oui, il s'est intéressé voilà, au parcours, mais c'était étonnant parce que là, vous retrouvez, en étant un adulte lui-même, alors que vous étiez plus un enfant comme ça, avec cette figure un peu magistral là, du professeur qui vous expliquait des choses. Mais c'était une belle rencontre à l'époque et nos retrouvailles étaient très belles aussi.
2: Quels sont les autres endroits dont vous auriez envie de parler? Parce que vous êtes installé à Carpentras, c'est tout le Vaucluse. Il y a plein de villes magnifiques. Vous avez peut-être envie d'évoquer certains lieux comme ça qui ont pu marquer votre enfance, votre adolescence aussi.
3: Près de Carpentras, il y a tous les villages. Il faut imaginer, je ne sais pas comment sont les régions de passion de tout le monde, mais vous avez cette ville un peu centrale. Mais après, plus vous allez vers le Mont Ventoux, maintenant j'habite plus au pied du Mont Ventoux, plus vous avez des villages. Et là, quand je travaille à Paris, j'y viens 3 ou 4 jours par semaine, vous mesurez une chance incroyable. Je me rappelle d'un ami parisien qui me dit « Mais tu te rends compte, entre chez toi et Carpentras, il n'y a pas un feu rouge et un stop. » C'est-à-dire qu'on est dans quelque chose qui est libéré même de ces petites contraintes même si elles sont nécessaires, bien sûr. Et puis après, on a la chance d'habiter près d'une rivière. Et quand vous vous immergez...
2: Ça s'appelle comment, cette rivière?
3: C'est l'Ozon, ouais. qui prend sa source pas très loin. Et puis, c'est notre région d'enfance. On connaît chaque coin. On accroche chaque moment en passant en voiture et on se rappelle qu'il s'est passé quelque chose. Récemment, Jean-Louis Aubert... leader et créateur du groupe Téléphone.
2: Ouais.
3: Je savais pas, je découvre qu'il est sa ville natale, c'est Ville-sur-Ozon, tout à côté. Et donc, il raconte que c'est sa première enfance, ses premières émotions, ses premiers moments de guitare, ses premiers endroits, ses premiers lieux. Et je redécouvre à travers lui et cette proximité à ce lieu d'enfance à quel point ces premiers villages, ils nous construisent sans doute jusqu'à nos années futures.
2: Et puis il y a Cavaillon, il y a Apt.
3: On n'allait pas trop à Cavaillon, étonnamment, pas trop à Avignon.
2: Fontaine-Vaucluse,
3: magnifique, mais bien évidemment magnifique endroit. Crillon-le-Bras, pour ceux qui ne connaissent pas, il y a des lieux magnifiques autour du Vaucluse. Mais le Mont Ventoux, qui n'est pas le Luberon. Vous avez le Luberon, ouais. qui attire énormément de touristes. Alors je ne sais pas, ça va faire plaisir à tous les gens de chez moi, parce qu'à la fois, il faut que le tourisme vienne essayer d'éclairer, notamment économiquement, des endroits. Et puis, moi, je suis dans un petit village où je crois que les gens ne veulent pas trop voir de monde. C'est très étonnant.
2: Comment s'appelle votre petit village ?
3: Mormaron. Je vais me faire engueuler par la moitié du village qui va me dire « Mais pourquoi tu as dit ça ?» Et puis, il y a une autre partie du village qui va dire « Tu as raison. » C'est pas qu'ils ne veulent pas voir de monde, mais c'est cette espèce de tranquillité. Alors que juste à côté, il y a Bédouin, qui est à 6 km, ouais. qui est sans doute le village du pied du Mont Ventoux le plus connu et le plus visité.
2: Nicolas Chaban, avant d'entreprendre et faire tout ce que vous avez fait, on va en parler dans un instant, vous avez fait des petits boulots. Il y a la récolte des cerises, il y a le melon d'été. C'est ça, vous faisiez
3: ça? Le tri du melon, ouais. C'était, on est, le Vaucluse, c'est le jardin de la France, même si aujourd'hui on lui conteste un peu ce nom. Il y a tellement de produits, de producteurs. C'est tellement extraordinaire en été. C'est des fruits magnifiques, le melon de Cavaillon, la fraise de Carpentras, la cerise des Monts de Venasque. C'est incroyable d'être entouré de produits comme ça. Et donc, on allait travailler pour donner un coup de main. Mais j'allais pas que l'été. C'est ce qui, sans doute, m'a rapproché aussi un peu de la vie des producteurs. C'est que j'allais chez eux, aussi chez les copains le week-end. Les fils de producteurs, qui étaient copains de classe, quand j'allais chez eux le week-end, on bossait, surtout eux, mais on bossait.
2: Je vous parle de ça, Nicolas Chaban, parce qu'on va parler des petits jobs d'été, ou en tous les cas, la façon dont on peut se faire parfois un petit peu de l'argent de poche en travaillant pendant les vacances. C'est le quotidien de nombreux adolescents, d'étudiants, à la recherche donc d'un job saisonnier. On va aller à Béthune. Vous connaissez Béthune ?
3: Pas bien.
2: Pas assez. On est dans le Nord. Le dispositif argent de poche porté par la ville séduit de nombreux jeunes cet été. C'est encore l'été, on va en parler avec Robin Bernot.
4: Très vite, le dispositif a affiché complet.
5: J'ai sauté sur l'occasion.
4: En effet, de nombreux adolescents, à l'image de Mathis, 17 ans, que vous venez d'entendre, ont répondu à l'offre de la ville de Béthune. Cette offre, elle est toute simple. La commune a proposé à des jeunes âgés de 16 à 25 ans de leur verser de l'argent de poche en échange de petits travaux pour la commune. Et lorsque Juliette Penn d'ici Nord est allée à leur rencontre, elle est tombée sur Iron, 17 ans.
6: On est en train de faire des sous-bassements et puis ça se passe bien pour l'instant.
4: Iron, s'il est là, c'est grâce à sa maman et aux réseaux sociaux.
6: C'est ma mère qui a trouvé ça sur Facebook avec l'annonce de la ville de Béthune qui cherchait des jeunes. Donc ma mère m'en a parlé vu que j'ai 17 ans, je viens d'avoir le bac et puis c'est un peu compliqué de trouver un job d'été. J'ai vu parler de ça et puis je me suis dit pourquoi pas.
4: Parmi les activités, il peut y avoir une matinée de nettoyage, du désherbage ou de la peinture. Et en échange, les jeunes sont rémunérés à hauteur de 20 euros. Pour Capucine, 16 ans, c'est l'occasion de mettre de côté.
7: C'est la première fois que je fais une activité l'été. Je me suis dit, pour me lancer, ça peut être bien. En plus, on aide à embellir la ville. Ça va payer mon permis, rembourser un petit peu le code que je viens de passer. Donc voilà, c'est cool.
4: Vous venez de l'entendre, ici ça marche. Mais alors vous, qu'en pensez-vous ? Je suis venu vous voir dans la rue et je vous ai montré l'article sur notre site. Je vous ai demandé votre regard sur cette initiative.
8: Alors,
4: allez, on commence par Lucie.
8: À chaud. je trouve que c'est une bonne initiative pour les jeunes parce qu'on sait qu'il y a beaucoup de jeunes qui sont en précarité en ce moment.
4: Lily, quant à elle, est un poil plus dubitative.
9: Faut pas oublier que tout ça, c'est du travail. Et du coup, argent de poche, c'est un petit peu minimisant. Après, j'imagine que du coup, ils sont bénévoles, mais c'est sûrement des petits jeunes qui ont besoin vraiment d'argent et qui n'ont pas trouvé de travail pour l'été.
4: D'ailleurs, sur ce dernier point, j'ai rencontré Jazz qui est complètement d'accord.
10: Ça permet aux jeunes d'avoir un peu d'argent pour financer différents
5: projet.
4: Et vous, tiens, est-ce que vous auriez pu vous inscrire à ce type de dispositif dans votre ville ?
5: Oui, carrément. Je suis issue d'une famille de 5 enfants et mon père était seul à travailler, donc ça aurait pu mettre un peu de beurre dans les épinards.
4: Au total, cette année, dans le Nord, à Béthune, une 60aine de jeunes a bénéficié de ce dispositif.
2: Ici, Nord pour les équipes et Robin Berdeau, Nicolas Chaban, vous écoutiez le reportage. On a parlé un petit peu de ces jobs d'été. Vous, on était sur plus un engagement qui viendra aussi par la suite de votre vie, la récolte des cerises, le melon, on l'a dit. Vous êtes papa, hein, je crois que vous avez des enfants, ils sont peut-être grands aujourd'hui.
3: 3 enfants.
2: Job d'été, c'est des choses qu'ils ont fait, qu'ils font encore, je ne sais pas quel âge ils ont.
3: Oui, qu'ils ont fait, bien qu'en naturiste, pas loin de chez nous.
2: Ah ouais ?
3: Certains, ils font des périodes à la réception. Enfin, je vous dis la première chose qui
2: me vient. Et où ce camp naturiste ?
3: C'est à Bélaisy, énorme camp naturiste européen. C'est un des plus grands d'Europe, ah ouais, à Bédouin. J'ai connu très tôt parce que le professeur de musique que nous avions au collège, c'était un des fondateurs, donc il nous en parlait régulièrement. Alors, je sais pas l'endroit que j'ai le plus fréquenté, mais il y a énormément de monde et il y a des jobs d'été.
2: Nicolas Chaban est votre invité ce soir jusqu'à 21h. On va continuer de se balader. On va monter à Paris parce qu'à un moment donné, vous êtes arrivé à Paris et notamment à la Sorbonne avec un camarade de fac qu'on connaît tous. Pour le savoir, restez bien avec nous sur ICI. J'espère que je vous ai fait un bon teasing là.
3: Oh, magnifique.
2: À tout de suite.

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2: Ravi de vous accompagner pour faire le point sur vos conditions de circulation, les différentes fermetures que vous pouvez rencontrer cette nuit entre lundi et mardi. Il y en aura quelques-unes, notamment si vous êtes amené à circuler sur la 3. Attention, la 3 fermée en direction de Paris entre Roissy en France et Bobigny, mais également en sortie de Paris entre la porte de Bagnolet et Roissy en France. On attend également la fermeture de la 6B en direction de Paris entre Vissous et la porte d'Italie. Et puis la 10 également fermée en direction de Paris entre Marcoussis et Vissous. Côté transport en commun, si vous êtes amené à prendre la ligne B du RER, attention, celle-ci est fermée à partir de ce soir, 22h45, entre Châtelet-Léal, en plein centre de Paris, et Mitry-Clay. Il y a des travaux et donc des bus de remplacement qui sont mis à disposition. Et enfin, si vous êtes amené à prendre la ligne C du RER, elle aussi, elle est coupée à partir de 23h ce soir, entre gare d'Austerlitz et Dourdan-la-Forêt, suite à des travaux.
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3: Excellente soirée, merci d'écouter ici. Nicolas Chabanne est mon invité ce soir jusqu'à 21h. C'est un chef d'entreprise, on découvre son parcours à travers les lieux qui ont évidemment marqué, inspiré son parcours, façonné son existence. Il est avec nous jusqu'à 21h. On a parlé des petits boulots, Nicolas Chabanne. Votre parcours vous pousse à Paris. Vous cherchez un peu, en fait. Parce que vous savez pas trop, j'imagine, à 17-18 ans, ce que vous voulez faire.
4: Ben, je réussis par miracle à avoir le bac. Et puis, arriver à la Sorbonne, c'est pareil. Je suis passionné de théâtre. Donc, j'essaie de faire du théâtre. Mais là, je découvre que c'est un vrai métier avec un talent.
3: C'est ça que je vous dis que vous cherchez, finalement.
4: Ouais, ben, c'est un âge. Alors, ce qui est merveilleux quand on se cherche, c'est que tout est absolument ouvert. Enfin, on a un regard à 360, on se laisse toutes les possibilités. Puis après, quand vous voyez des vrais copains comédiens, vous vous dites, ok, ça, c'est quand même un vrai métier, c'est pas pour moi.
3: Ouais, vous êtes super à l'aise. On voit beaucoup la télévision, on sent qu'il y a, je sais pas si les cours de théâtre, même de moi, ça joue un peu quand même.
4: J'essaie de pas faire un teasing à l'envers, mais on parlera de la personne qui m'a donné ce conseil un jour, qui est un copain qui lui est devenu évidemment tellement célèbre et qui a gardé toute son humanité. On va peut-être vous en parler.
3: Attendez, Nicolas, on va en parler tout de suite. Vous arrivez à Paris, vous êtes à la Sorbonne, vous allez aller à la fac et vous rencontrez Nikos Aliagas.
4: Voilà, Nikos Aliagas. Et c'est vrai qu'au moment où ses aventures deviennent de plus en plus connues, où les journalistes me sollicitent, moi, c'est pas mon histoire de départ. Je fais pas une émission comme je ferais une pièce de théâtre parce que ça parle tellement de la vie de producteur. Il y a des enjeux énormes. Vous êtes dans quelque chose qui doit être absolument vrai. Mais il m'avait dit, parle avec ton cœur. Vaut mieux dire un peu spontanément quelque chose qui peut être pas forcément le mieux choisi, mais dans la vibration de ce que tu vas dire. Ça va s'entendre que tu dis quelque chose qui a du sens pour toi et ça en aura pour les autres. Parle aux gens. Voilà ce que m'avait dit Nikos Aliagas. Parle aux gens, adresse-toi à eux. Ne t'adresse pas à des business.
3: Évidemment, Nico, je sais pas si c'est avec lui, mais alors, on est à la maison de la radio et de la musique. C'est un lieu que vous avez un peu fréquenté plus jeune. Vous avez arpenté les couloirs vides.
4: J'en parlais avec Louise qui prépare cette émission et on s'est rendu compte, vous êtes au sixième étage lorsque vous préparez l'émission. Eh bien, je venais, on était à la Sorbonne avec Nikos, on se rencontre dans la bibliothèque, on a un même sac d'écolier, ça nous permet de nous adresser la parole. Et ouais. Après, on passe vraiment des journées et des soirées ensemble. Et le soir, pour financer ses études, il est dans la salle des Telex. C'est au sixième étage, je me rappelle ce numéro d'étage qu'il m'a souvent raconté, je l'avais un peu oublié. Les nouvelles du monde arrivent sur des petits telex avec des codes de 1 à 5 et on est les premiers petits étudiants à découvrir des nouvelles comme la mort de Yasser Arafat ou des choses absolument incroyables. Lui courait dans le couloir vide jusqu'au rédacteur en disant « voilà une info qui doit retenir votre attention ».
3: On va le saluer, Nikos, parce que c'est resté un copain, hein, je crois, aujourd'hui.
4: Non, c'est plus qu'un copain. Je sais, dans ces cas-là, qu'il ne faut pas verser dans le trop de compliments et de pathos. Mais surexposé comme il l'est, être à ce point, comme ça, dans la lumière, avoir cette notoriété aussi grande, et pas avoir écorné un gramme de cet ami qui était le mien il y a 18 ans, avec sa simplicité, ouais, sa loyauté et son humanité. Ouais, c'est un beau parcours de vie.
3: Nicolas Chaban, vous faites des allers-retours entre Paris, où vous essayez aussi au journalisme, il y a le Figaro, vous faites des piges à 17 euros la pige. Bon, c'est pas votre truc, encore une fois, vous trouvez ça un peu trop parisien, il n'y a pas que Paris dans la vie, comme vous l'avez compris. Vous allez croiser des copains, et à un moment donné, vous allez voir qu'il y a des copains qui jettent un peu des fruits et légumes, qui ont un peu un mauvais aspect. Et vous dites, c'est quand même dommage. Et c'est là que vous avez le déclic, c'était où? Vous vous souvenez du jour où il y a eu ce déclic des gueules cassées que vous avez créé?
4: Absolument, c'était dans le Luberon, juste avant. C'est ce qui m'avait connecté, notamment au distributeur. On avait fait des centres de lavage solidaire pour notamment les copains qui étaient en galère juste avant. Mais comme les distributeurs, finalement, on arrivait à leur parler, on découvre qu'ils jettent des fruits ou des légumes, notamment là, c'était des abricots, mais il y en a bien d'autres, pour des mini-défauts d'aspect. Les cahiers des charges, faits toujours par des gens tellement savants qu'ils font des choses que notre bon sens ne ferait pas, décident qu'il faut que ce soit parfaitement rond, que la couleur doit être absolument comme celle-là. Et je vois, c'était la famille dans le Luberon Saint-Michel, je vois Thierry Saint-Michel qui jette sous l'établi des abricots parfaitement mûrs et très bons, alors que moi, je les aurais pris immédiatement pour les amener chez moi. Et là, c'est sa maman, je crois, qui me dit, s'il y a un seul fruit qui n'est pas parfait dans la palette, on peut avoir un refus de toute la palette. Mmh. Et là, on se dit, si ça devient du gaspillage, alors que c'est parfaitement bon, il faut qu'on les sauve. Voilà comment.
3: C'est comme ça qu'on est les gueules cassées, ouais. Alors, il y a eu le label Le Petit Producteur, ça c'était juste avant. Et puis la marque de l'Équita, on va en dire un mot, qui est arrivée dans votre vie. On est en 2016. Les premières briques de lait, c'est qui le patron, qui sont produites? Il y a un endroit particulier d'ailleurs où elles sont produites. Je crois qu'on est dans la Bresse, on est à Pont-de-Vaux.
4: Ça, c'est le moment où naît effectivement la brique de lait avec les producteurs. Mais la laiterie, qui est importante aussi, elle est à Orléans. Il y a deux lieux, mais il y a cette laiterie qui va accueillir et ramasser le lait. Je me suis remis effectivement tout ça en tête puisque il y a une production qui a décidé de raconter l'histoire dans un long métrage et elle nous a fait repasser par toutes ces étapes. Et c'est vrai qu'il y a une scène dans ce qui deviendra un film, la scène de la mairie de Pont-de-Vaux, c'est absolument incroyable. Il faut imaginer en 2 secondes, les producteurs, 80 familles, à qui il restait 2 mois avant de mettre la clé sous la porte. Chaque matin, quand ils tournaient le bouton de la machine à faire, 120 euros par jour, perdus. Et quand ils arrivent dans la salle, je me rappelle très bien de ce moment-là, nous on est un peu en retard, il y a le responsable de la laiterie, l'acheteur de Carrefour, Marc Delage, ils arrivent, dernière chance, nous les consommateurs, parce qu'on est consommateurs toujours aujourd'hui, on leur dit, on va pas vous laisser tomber. Et c'est le moment clé où, alors que Carrefour et la laiterie se demandent combien de litres ils peuvent récupérer, ils avaient 26 millions de litres à vendre, Carrefour et la laiterie disent 5 millions peut-être, mais pas plus. Nous, en tant que consommateurs, et merci à eux d'avoir entendu, on leur a dit, vous voyez, si vous prenez pas les 26 millions, ils vont disparaître. Si vous prenez 5 millions, vous allez un petit peu améliorer, mais leur vie ne va pas changer. Nous, consommateurs, si on est sûr que leur vie change, on achètera les 26 millions. Vous vendrez plus facilement les 26 millions de litres, si vous les sauvez, que 5 millions si vous les aidez un peu. Ils se sont tapés dans la main, et c'est qui le patron est né.
3: Nicolas Chaban, vous recevrez 2 fois le prix de l'audace marketing, c'est pas rien, en 2015 pour les gueules cassées, en 2018 pour C'est qui le patron, vous avez les éloges du New York Times, du Guardian, je sais pas comment on réagit à Carpentras quand l'enfant du pays comme ça réussit, vous nous le direz peut-être dans un instant, il y a même l'ONU qui s'est intéressé à vous. Nicolas Chaban est notre invité, vous êtes gourmand Nicolas je vous parle de ça parce que c'est avec beaucoup de gourmandise qu'on va retrouver Catherine Cricandon et qu'on va parler de cuisine. Parce que pour cuisiner, il y a 2 écoles. Tout à l'heure, on était dans l'école de la forêt, là, on est dans l'école de la cuisine. La cuisine au beurre ou la cuisine à l'huile. Fait penser au film avec Fernandel, tourné dans le sud d'ailleurs. Alors Catherine Cricandon, elle, a peut-être une solution à nous proposer aujourd'hui. Écoutez.
5: À Jaune, un petit village de 800 habitants du Loir-et-Cher, il y a une usine qui reçoit 3 tonnes de piments par jour. Mais pourquoi donc ? Eh bien, pour faire des sauces piquantes, pardi. La Maison Martin sort 8000 produits par jour, 600 000 par an, et cela demande un immense investissement de son cofondateur, Jean-Baptiste Martin.
6: Pour ma part, il faut savoir que les 2 premières années dans le Loir-et-Cher, je dormais dans l'usine pendant 5 nuits par semaine. Ma famille est du côté de Versailles. En ce moment, c'est plus que 2 nuits par semaine. Voilà, il y a un rapport aussi charnel, en fait, à la fabrique, pas qu'au piment. Donc, on se donne beaucoup. Maintenant, on est hyper heureux, et surtout... très heureux en fait d'emmener avec nous toute une équipe, de voir en fait qu'on a des clients aussi qui sont très contents en fait de découvrir que le piment c'est pas juste quelque chose qui brûle, mais quelque chose qui peut avoir un vrai sens gastronomique dans l'assiette. Donc la complétude, si je puis dire ainsi, de tout ça fait que ouais, c'est ultra kiffant.
5: Une équipe d'une quinzaine de personnes trie, lave et équeute à la main les piments. Ceux-ci sont ensuite réduits en purée avant d'être cuisinés seuls ou avec d'autres ingrédients. Il y a actuellement près de 25 références différentes et le mariage des saveurs est parfois étonnant. Framboises, algues, ananas et il y a même des éditions limitées avec du pastis et du vin. Les sauces ou salsa picante sont vendues dans plus de 1500 endroits en France et dans le monde. Pour en arriver là, il faut remonter 15 ans en arrière. Jean-Baptiste est chef cuisinier aux États-Unis. Il travaille avec une brigade composée entièrement de Mexicains qui venaient tous les jours au travail avec des petits piments à grignoter. Jean-Baptiste décide alors de s'intéresser à ce fruit. Oui, c'est un fruit, même si en cuisine on l'utilise comme légume ou condiment. De retour en France, il s'associe à sa femme Anna et son cousin Benjamin et il nous explique pourquoi et comment leur usine est maintenant en centre Val-de-Loire.
6: Alors on arrive ici mais vraiment totalement par hasard. Notre aventure elle a commencé dans notre école de cuisine en fait à Viroflay qui est juste à côté de Versailles. Il y avait une tellement grosse demande en fait qu'il a fallu passer à un stade artisanal mais peut-être un peu plus industrialisé avec quelques machines. Et donc du coup on a cherché en région parisienne, il n'y avait pas chaussures à notre pied et en visant au sud on a trouvé un local en fait du côté de Jaune. C'était un ancien abattoir à volailles qu'on a transformé en paradis du végétal pour sa rédemption. Et là on est arrivé surtout dans un endroit très accueillant avec des gens très accueillants et une région vraiment hyper accueillante à notre écoute.
5: Plus d'infos sur m-martin.fr. Merci à Nathanaël Bruni d'ici Orléans pour cette idée piquante mais qui marche. Ici, ça entreprend Martin Hot Sauce de la maison Martin, des sauces fabriquées et cuisinées dans le Loir-et-Cher.
3: Merci beaucoup Catherine Kikandon, m'a dit à famille Martin, il y en a une aussi dans le sud de la France.
4: À Carpentras, pour le concassé de tomates.
3: Ouais, alors on parlait, le poivre vert avec votre grand-père, le piment là à l'instant, ça vous a inspiré ce sujet de Catherine Kikandon?
4: Ouais, c'est très important, tout ce qui d'ailleurs fait notre gastronomie. C'est un patrimoine tellement important. Tous les jours, on se lève, nous, l'équipe, en se disant qu'il faut qu'on défende ceux qui nous nourrissent tous les jours.
3: Nicolas Chabanet, votre invité ce soir, encore pour quelques minutes. On va s'intéresser à votre quotidien dans un instant. Peut-être ce très bel endroit, je ne vais pas en dire plus, où vous vivez au pied du Mont Ventoux. Et puis on continuera voilà, de sillonner ce beau pays que vous défendez à travers la production, entre autres. Nicolas Chabanet, votre invité jusqu'à 21h.

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2: Chaque jour, autour d'un invité, je vous invite à découvrir un parcours inspirant avec ce soir un chef d'entreprise venu du Sud, venu d'un peu partout, il l'a dit d'ailleurs tout à l'heure, c'est un peu réducteur d'ailleurs de vous dire qu'il vient du Sud. Nicolas Chaban qui revient sur les lieux qui ont marqué sa vie, qui ont fait qu'il est aujourd'hui à la tête d'une belle histoire collective, familiale aussi, on va en parler. Nicolas, il y a une confrérie, comme il y en a beaucoup hein, partout en France, de la fraise. Alors vous êtes quoi? Comment on dit?
3: Membre de la confrérie.
2: Président non même?
3: Non. Il y a des présidents et des présidentes très actifs, membres de la confrérie, c'est-à-dire que dans une confrérie, il y a les producteurs, ils sont très importants pour défendre la fruit, la fraise de Carpentras, mais vous avez aussi des transporteurs, des emballeurs, et moi j'avais le rôle du communicant. Voilà comment j'ai intégré cette très belle équipe de la confrérie de la fraise de Carpentras.
2: Je m'éloigne un tout petit peu de quelques kilomètres. On a parlé tout à l'heure un petit peu de quelques villes comme Fontaine de Vaucluse, comme Avignon, plan campagne, plan de Cuc. Vous me voyez arriver où?
3: À Marseille.
2: Les fans de l'OM?
3: Ouais, comme tous les gens. En fait, vous voyez, j'ai une mini... Je renierai jamais cette passion infinie pour ce club merveilleux.
2: Ouais.
3: Mais comme on est une communauté de gens et qu'on dédie toute notre énergie collective aux producteurs... On essaye de pas trop fragmenter et de créer comme ça des gens qui seraient plus pour un club. On ne parle jamais de politique, par exemple, c'est qui le patron. Ouais. On accepte de parler un peu de foot.
2: Qu'est-ce que ça représente Marseille pour vous? La ville en elle-même, qu'est-ce que vous aimez dans cet endroit?
3: À Marseille, vous avez alors le stade Vélodrome.
2: Hein, bon, d'accord, ça.
3: Et là,
2: c'est le centre-ville, quoi.
3: Oui, c'est le centre du monde, même, on pourrait dire.
2: Bon,
3: carrément. Non, mais vous avez cet écrin, si vous voulez comprendre sans qu'il y ait de mots, de récits, par juste une sensation, une impression, ce qu'est cette région et cette ville, vivez au stade Vélodrome. Quelques minutes avant le match et quelques minutes après, tout ce qu'est Marseille. Voilà. Et c'est autre chose que du foot et des chants. Il y a une âme dans ce lieu et dans cet endroit tellement important pour ceux qui sont issus de cette région, mais aussi pour tous ceux qui ne la connaissaient pas.
2: Pour vous, c'est le lieu des copains?
3: Ah, ben oui, c'est le lieu des copains parce que avant le match, on arrive, on se parle. On va manger un sandwich, je crois que ça s'appelle le Daïlala, et puis c'est toujours le même patron, et puis on comprend toujours la même chose, et puis il y a toujours le même nombre de gens, et puis il y a toujours le même timing, et puis il y a une bière qui est bonne comme aucune autre bière, quelques minutes avant le match. Voilà, c'est tout ça autour du match, ouais. C'est retrouver des amis dans ce qui nous rassemble, cette ville, Marseille.
2: Alors aujourd'hui, on l'a un peu évoqué, vous vivez au pied du Mont Ventoux. Dans un endroit complètement atypique, je vous ai un peu parlé de Pagnol tout à l'heure, j'aurais pu citer Alphonse Daudet, parce que vous vivez dans un ancien moulin.
3: J'ai une chance incroyable, parce que en rencontrant ma femme Martina, j'ai découvert en même temps que tout ce qu'elle est, ce lieu qui était sa maison, un moulin de 1000 ans, au bord d'une rivière, et c'est pour tous ceux qui ont pu venir... un lieu qui dépasse le cadre comme ça de la simple maison, c'est un lieu de vie chargé de 1000 ans de vibrations et de, on se dit à chaque fois, mais qu'est-ce qui s'est passé dans ce lieu? Combien d'histoires se sont nouées, dénouées ici?
2: Alors pour quelqu'un qui est né à Moulins, vivre dans un ancien moulin, c'est un mauvais jeu de mots, vous avez une vie à rebours.
3: J'avais pas pensé à ça.
2: C'est une vie à rebours.
3: Il reste plus que Don Quichotte. Et...
2: la boucle est presque bouclée. Hein.
3: Ouais, c'est vrai, j'avais pas pensé à ça, effectivement.
2: Bah, oui.
3: Mais je souhaite à tout le monde d'avoir une adéquation entre ce bonheur familial, bonjour à Martina, et puis ce lieu de vie tellement magique.
2: Alors, je vais vous demander par exemple, si on va à la montagne. Avec vous. On n'a pas beaucoup parlé de la montagne. Vous allez me dire que le Mont Ventoux, c'est montagneux, évidemment, mais vous voyez ce que je veux dire. Si on se balade en France et que on va faire du ski, déjà, je ne sais pas si vous aimez la neige, mais la montagne, ça vous parle ou pas du tout?
3: C'est très dur pour moi parce que vous allez être déçu et je vais vous parler que du Mont Ventoux, mais nous, c'est le Mont Ventoux. Donc ouais. Après, on s'est retrouvés évidemment dans d'autres destinations parce qu'on suivait des copains. La vallée de Chamonix. Alors, je ne sais pas si on dit Chamonix ou Chamonix.
2: Ouais, je crois

0: plusieurs écoles, mais
1: je crois qu'il n'y a qu'une façon de le dire, mais j'ai jamais
0: comme su. Comme Avoria, est-ce qu'on dit Avoria ou Avoriaz?
1: Voilà, ça c'est évidemment tellement beau et magnifique, mais parce qu'il y a aussi des copains, hein, c'est pas simplement pour le tourisme, mais le Mont Ventoux, si vous allez là-bas, je vous donne en 30 secondes une raison d'être heureux pour toujours. Vous allez un matin, vous arrêtez à une barrière qui vous empêche en hiver d'aller plus loin, vous regagnez la crête, vous marchez un kilomètre à peine, vous vous calez derrière des buissons et un peu de pierre, et vous attendez le lever de soleil. Et vous ressentirez ce que peu de gens, et finalement tellement de gens sur Terre ont ressenti, ce moment où le jour se lève.
0: Quand vous entendez la plage, la mer, les vagues, on va où ?
1: Madagascar.
0: Il n'y a pas que Paris dans la vie, il y a Madagascar aussi.
1: Ouais, parce que...
0: dans l'océan Indien. Ouais, je vais vous demander une plage française quand même, après.
1: Alors, pour une plage française...
0: Non, mais allez-y, si vous voulez développer les plages...
1: Non, mais il y a tellement de belles plages à Madagascar. Mais parlons de la France. Je ne pensais pas tomber aussi amoureux en étant du sud, d'une région autre et tellement différente, mais pas tant que ça finalement, la Bretagne.
0: Que vous connaissez peu.
1: Voilà, que je... Je connais peu, j'y vais de plus en plus, mais j'ai envie d'y être beaucoup plus souvent. Quelle région extraordinaire, pour des raisons différentes de celles du sud, bien sûr. Mais c'est étonnant parce que c'est une mer dans laquelle on se baigne peu quand on vient du sud. Mais on va donc à la mer en Bretagne, mais on est tout aussi heureux, même sans s'y baigner. Ça veut dire à quel point... Vous imaginez, si on ne se baigne pas dans une région où une mer est présente et qu'on est heureux, c'est qu'il y a de belles choses à côté.
0: Normalement, ça dépend, mais ça peut être à 18, 19, 20. Moi, je me suis baigné dans l'archipel des Glénans à 14. Et c'est vrai que quand je dis aux copains du sud « viens », il rigole.
1: Ah oui,
0: si elle n'est pas à 24, vous n'y allez pas.
1: C'est, alors, je le ferai volontiers pour le bonheur d'être dans cette belle mer. Il y a des plages magnifiques.
0: Mais où,
1: les copains du sud, non, c'est pas 24.
0: Vous connaissez du coup la Bretagne. Vous avez évoqué, il y a déjà des endroits que vous connaissez en Bretagne.
1: Ouais, parce qu'il y a une magnifique histoire là-bas aussi, liée aux producteurs. C'est Renan Evin qui est à côté d'Auray, qui est un passionné de bons produits, de bons fruits, payé au juste prix lui aussi. Ça s'appelle Gustatif et Solidaire. Faisons aussi de la pub si vous m'y autorisez à autre chose que c'est qui le patron. Et il défend des variétés qui ont du goût, cueillies à maturité, fait dans les règles de l'art, fait dans un mode de production respectueux des sols. Et donc voilà comment je me suis retrouvé très souvent là-bas, parce que il me racontait comment il était important de protéger les sols pour protéger ces fruits et ces légumes merveilleux qu'on a en France.
0: Notre chef d'entreprise, Nicolas Chabanne, votre invité ce soir sur ICI. Nicolas Chabanne, encore quelques minutes pour profiter de vous et de cette balade un peu partout en France. On a parlé de plage, on a parlé de montagne, on a parlé de bons produits, vous avez évoqué le fait que vous étiez gourmand. Je vais vous poser la question que je pose un peu tous les jours, qui est très dure. Est-ce qu'il y a une région particulière où on mange le mieux en France ?
1: Écoutez,
0: et quel plat ? Faites-moi saliver, il est presque 21h.
1: Non, c'est très facile.
0: Pour ceux qui ne sont pas passés à table.
1: Je crois que là, c'est facile de répondre. Je vous renverse la question. Si vous deviez partir au bout
0: je vous donner
1: du monde sur une autre planète, quel est le seul plat que vous amèneriez ?
0: Oui.
1: Eh bien, évidemment, moi, deux plats me viennent à l'esprit. C'est un résumé qui n'est pas très original, mais c'est... alors, trois plats. Le pâté à la patate, on l'appelle comme ça. Un moulin,
0: bien sûr,
1: un bourbonnais, avec une salade et seulement avec la sauce faite par ma mère,
0: salade,
1: évidemment, mais une salade capitale. La daube barre des choses, voilà, faite avec ce qu'il faut de pommes, de carottes, presque sucrées, dans un jus absolument unique. Et ensuite, faite par mon cousin Bernard, et ensuite le roux mazave. C'est beaucoup moins connu, c'est le plat à Madagascar, qui est un plat qui permet en une seconde, de se retrouver dans son enfance.
0: Avant de se quitter, 10 ans, bel anniversaire pour C'est qui le patron ? Un film, vous l'avez évoqué. D'autres choses à venir, d'autres projets autour de cette marque.
1: Oui, et je crois que je peux vous annoncer quelque chose qui va beaucoup compter. On a parlé de Nikos Eliagas récemment. Il est venu dans la Bresse par amitié parce qu'il voulait rendre hommage à tous ces gens qui bossent tous les jours, les producteurs, pour nous nourrir. Il a fait des photos extraordinaires. Il y a un grand magazine qui en a publié certaines. Ça a beaucoup fait parler. Et ça va devenir une exposition.
0: Wow.
1: Et je ne sais pas si je peux le dire. J'ai peut-être... je vais dire un truc un peu rapidement, mais... On a un partenaire qui, tout de suite, en ayant vu ces photos, la SNCF, Gare et Connexion, qui nous a dit, on est un lieu, nous, quand on prend un train, on traverse ces paysages. Il n'y aurait pas de tourisme, on ne serait pas la première destination mondiale du tourisme si les producteurs ne façonnaient pas ces paysages. Et donc, dans les grandes gares, et beaucoup de gares en région, on va pouvoir voir le visage de ceux qui nous nourrissent tous les jours à travers ces photos de Nikos Aliagas, et on le remercie pour cette très belle exposition, et on remercie ceux qui accueilleront cette exposition.
0: Un dernier clin d'œil à l'association Solidarité Paysan, je sais que ça vous tient à cœur.
1: Il y a des fois où on sait pas quelle association choisir, il y en a qu'une vraiment à mettre, enfin il y en a plusieurs, mais ouais. Mettons en avant Solidarité Paysan, des producteurs souvent à la retraite, qui viennent au chevet bénévolement de gens en extrême difficulté, des gens qui sont capables de s'arrêter, voire pire, il faut leur rendre hommage, ils ont besoin de moyens, et ils les utilisent tellement bien.
0: Longue vie à C'est qui le patron et à tous vos beaux projets. J'étais ravi que l'on se balade dans votre vie. C'est pas trop dur de regarder dans le rétro, ça va.
1: C'est merveilleux. Ça se dit pas normalement dans les émissions, mais quelle belle idée cette émission.
0: Merci.
1: Au-delà du voyage qu'on refait nous-mêmes, vous ponctuez évidemment de moments et de reportages qui étaient passionnants.
0: Merci beaucoup Nicolas Chaban, ça touchera l'équipe que je remercie d'ailleurs. Mathilde Mallet à la réalisation de cette émission, Louise Morin à la préparation. Je souhaite une excellente soirée. On se retrouve avec un autre invité, d'autres chefs d'entreprise dans les prochains jours d'ailleurs, dès demain à partir de 20h. Merci Nicolas encore.
1: Merci.

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2: Salut à toutes, salut à tous et bienvenue, c'est Décibel en direct jusqu'à 20h. J'espère que la journée a été bonne et que la rentrée n'a pas été trop pénible, les enfants. Et oui, c'est l'avantage d'être une vieille. Moi, la rentrée, ça ne me fait rien. Mais vous, comment ça s'est passé? J'espère vraiment que c'était pas trop compliqué. Et puis, je m'occupe de vos petites oreilles, c'est promis, avec amour et dévouement pour l'heure qui vient. Ce soir, nous célébrerons l'anniversaire de Barry Gibb, la voix de Fossé des Bee Gees, qui fête aujourd'hui ses 80 ans. On va aussi ce soir vous donner des nouvelles de Matmata en mode reprise et même reprise surprise. Et puis notre invité est du soir, Sa Majesté Hélène Ségara, qui célèbre ses 30 ans de carrière. Ah, il y en a eu des tubes, hein. Allez, au hasard.
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2: Va-t-elle célébrer ses 30 ans de carrière, Hélène Ségara? Eh bien, en partant en tournée, évidemment, très bonne nouvelle. Et puis en sortant un nouvel album disponible depuis vendredi. Il s'appelle Hélène Ségara and Friends. Hélène a eu la bonne idée d'avoir des amis charmants, genre Julien Doré, Garou, Philippe Catherine, Florent Pagny, ou encore le rappeur Dinos et les chanteuses Anne Silla et Joyce Jonathan, ou encore Julie Zenati. Elles sont toutes, ils sont tous avec elle sur cet album Hélène Ségara and Friends. On en parle ce soir avec Hélène Ségara dans des Décibel. 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Et allez, on démarre l'émission avec l'actu musique du jour. C'est le grand Stevie Wonder, un des génies musicaux de notre siècle et du précédent, qui sort de sa réserve et qui annonce un nouvel album après plus de 20 ans. Alors, il a sorti quelques chansons ces dernières années, notamment au moment des élections américaines. À chaque fois, il essayait de contrer l'essor politique de Donald Trump. Bon, ça n'a pas fonctionné. Mais en tout cas, Stevie Wonder n'a pas proposé d'album depuis 2005 et il a dit qu'il sortirait l'an prochain un nouveau format Through the Eyes of Wonder. Des chansons nouvelles et d'autres composées dans les années 70, au moment où il préparait l'album Songs in the Key of Life. Il y a cette chanson-là, par exemple, sur Songs in the Key of Life. Donc on a hâte de découvrir les chutes de ce studio-là. Ça devait être quelque chose. Voici Sir Duke.

0: Cette merveille a une cinquantaine d'années, Sir Duke de Stevie Wonder, qui rend hommage à Duke Ellington et aussi dans les paroles à Count Basie, Glenn Miller, Louis Armstrong ou encore Ella Fitzgerald. Que du beau monde. Le nouvel album de Stevie Wonder, Through the Eyes of Wonder, sortira en 2027. Et ça, mes enfants, c'est une très bonne nouvelle.
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0: On ne pouvait pas se priver de la fin, je suis désolée, c'était trop beau. Allez, 19h12 avant l'arrivée de Sa Majesté, Hélène Ségara. Je suis excitée comme une puce. Avant son arrivée, notre petit instant indé, le label La Wache Productions, c'est le label du groupe de rock Matmata. Bah oui, ils sont passés en indé parce que là, au moins, ils peuvent faire ce qu'ils veulent. Par exemple, un album de reprise complètement dingue, intitulé Lambardé, où Matmata reprend du Étienne Dao, du Joy Division, Renaud, John Lennon, Louis Chédid, The Cure et même This Is La Peste. Matmata reprend également cette merveilleuse chanson de Johnny Hallyday. Vous la reconnaissez pas encore, mais ça va venir. Pour moi, la vie va commencer.

Lambardé, c'est le nom de l'excellent album de reprise de Matmata que je vous recommande. Matmata qui sera ce vendredi au festival du Chant du Gros à Noirmont avec notamment Big Flo et Oli et Hélène Segarra qui est notre invitée ce soir. Elle arrive Hélène, à tout de suite.

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1: Hélène Ségara est en studio. Bonsoir Hélène.
2: Bonsoir, ça va?
1: Ça va et vous?
2: Oui, ça va.
1: Bon anniversaire, 30 ans de carrière. Oui, oui. 30 ans de succès.
2: De haut et de bas aussi, et il faut les assumer, et je les assume volontiers, parce que je pense qu'on peut apprécier les hauts que quand on a touché un peu plus bas.
1: Ceci dit, vous êtes une artiste qui ne se plaint pas, et en lisant le petit texte que vous avez écrit pour accompagner la sortie de cet album anniversaire, Hélène Ségara and Friends, pour la première fois, je vous ai vue, alors pleine de pudeur, hein. C'est l'histoire d'un rêve, dites-vous, auquel j'ai cru sans relâche, durant les moments difficiles, que je voulais réaliser pour une date anniversaire, celle de mes 30 ans de carrière. Donc, vous évoquez, vous effleurez des moments difficiles. Il y en a eu beaucoup.
2: Ben, je le fais avec pudeur, c'est vrai. Et d'ailleurs, c'est vrai que mes proches le savent, je ne me plains jamais. C'est pour ça que ça m'agace un peu quand les interviews reviennent là-dessus avec insistance. Ou par exemple, hier, j'ai fait une émission et puis ils ont fait un montage où ils ont gardé que les moments difficiles qu'ils ont essayé d'aborder avec moi.
1: C'est
2: ils ont résumé le montage qu'à ça. Ouais. Et je me dis, mais pourquoi? Pourquoi moi, mon principe de vie, c'est de dire, ça ne m'empêchera pas de sourire. Ouais. Voilà, c'est ça mon principe et je crois que c'est ce que je vais répondre à chaque fois qu'on me pose la question. Oui, il y a eu des moments très difficiles, ça ne m'empêchera pas de sourire et de vous sourire aujourd'hui.
1: Formidable, et de décréter la joie, ça peut se décréter, la
2: oui,
1: joie.
2: Oui, la joie c'est très important dans la vie, mais il faut aller la chercher parfois.
1: Alors là, pour le coup, vous avez des amis qui vous accompagnent sur cette route de la joie. L'album, donc, s'appelle Hélène Ségara and Friends. Il y a 11 duos et un trio. 12 chansons que l'on connaît, évidemment, mais que l'on redécouvre. Elle, tu l'aimes, par exemple, avec Dahlia, que je ne connaissais pas, que je découvre grâce à vous.
2: Qui est connue chez

0: Quel casting génial sur cette chanson Elle, tu l'aimes, qui avait toujours ce petit goût oriental.
1: Oui, c'est ce que je voulais vraiment depuis
0: longtemps. Bien joué,
1: ouais.
0: C'est magnifique dans cette version-là.
1: Elle a la voix, la chaleureuse, la voix orientale très chaleureuse, et à la fois on n'imagine pas que cette femme, on entend cette voix mature et chaleureuse, et pourtant c'est une très jeune femme d'une grande beauté.
0: Ouais.
1: Elle est envoûtante, et j'avais chanté avec elle sur une émission culturelle, j'avais chanté avec elle en Arabie Saoudite, puisque je chante en 10 langues, et notamment en arabe, et c'est vrai que j'avais été charmée, envoûtée par sa voix, ses yeux, sa beauté, et puis on a gardé contact, un contact très tendre, et elle avait envie d'être sur cet album, et pour moi j'avais la personne rêvée pour faire enfin ma version orientale.
0: Ah là là, un album, je dois dire, qui respecte la parité, hein, y a autant de filles que de garçons avec vous, mais oui Hélène, c'est important. Dahlia, donc, que l'on vient d'entendre, il y a aussi, vous avez déjà entendu ensemble toutes les deux,
1: oui.
0: Laura Pausini.

0: Et aussi Julie Zenati, Joyce Jonathan, Lana Parilla, Anne Silla aussi. Est-ce à dire, ma chère Hélène, que vous êtes une fille à fille?
1: Je suis très fifille, moi. Je suis une fifille moi-même, mais surtout, je pense que il devrait y avoir la sororité partout. Ouais. Et surtout dans notre métier, parce que c'est un métier qui est merveilleux, où on a beaucoup de chance, et en même temps, où on traverse des longs déserts, où il faut être accompagné. Et puis moi, mais j'ai beaucoup de copines dans ce métier, parce que j'ai jamais eu l'esprit de compétition, bien au contraire, j'ai tendance à m'effacer pour les autres.
0: Alors là, on vous célèbre, et vous n'êtes pas effacée, 30 ans de carrière, de succès, Hélène Ségara, et cette voix absolument sublime que l'on redécouvre sur Vivo Perleil, avec Florent Pagny.
1: Enfin.
0: Racontez-moi. Oui,
1: mais oui,
0: enfin,
1: ce que je disais en ce moment. Bon, et voilà, je suis dans mon marathon de promotion pour présenter cet album, faire découvrir aux gens comment il est né, le choix des artistes, etc. Mais c'est vrai que Florent, je dis toujours, il venait manger les lasagnes chez moi, mais on n'avait jamais chanté ensemble, quoi. Donc, il y a un moment où faut pas déconner. C'est un type tellement formidable humainement et puis tellement fort vocalement. Et cette chanson, elle est très populaire. Les gens, elle accompagne la vie des gens. Et je crois que pour eux aussi, c'était un rêve d'entendre Florent la chanter.
0: Ah oui, nous, on l'avait découverte grâce à vous avec Andrea Bocelli. Et voici donc la version Hélène Ségara and Friends de Vivo Perleil. C'est hyper émouvant de vous entendre tous les deux et de vous imaginer manger des lasagnes aussi.
1: Très excitant.
0: Hélène Ségara est l'invitée de Décibels.

0: version Hélène Ségara and Friends en duo avec Florent Pagny. C'est beau. Vous êtes heureuse de ce
1: Oui. On s'est fait plaisir plus avec un orchestre symphonique c'est un moment. Pour moi, c'est bien d'avoir ce souvenir avec lui. Vraiment, c'est important.
0: Et puis, ça vous rappelle aussi ce moment. Alors, cette chanson, vous l'avez beaucoup chantée pendant votre carrière, mais 96, Je vous aime, adieu, 97, Vive au Perlet, 98, Notre-Dame de Paris, 99, Il y a trop de gens qui t'aiment, 2000, Elle, tu l'aimes. Il y a eu évidemment des succès après, notamment L'amour est un soleil.
1: Mais là, ça a été des années.
0: Mais cet enchaînement-là, finalement, il faut le recul, il faut 30 ans de carrière. Regardez ça.
1: C'est bien ce que tu dis parce que je n'ai eu aucun recul à ce moment-là. Tout a été très vite.
0: Ouais.
1: J'avais le temps de rien. Et puis, on a enchaîné Notre-Dame de Paris. Donc, il s'est passé 5 ans de ma vie où j'ai rien compris à ce qui se passait. Et je pense vraiment que j'ai loupé des tas d'opportunités, que j'ai rien compris à ce qui m'arrivait, même dans le business, etc. Parce que j'avais pas le temps et que j'étais émerveillée par ce qui se passait et à la fois épuisée, hein, il faut le dire quand même. Je dormais à la télé et sur scène, quoi.
0: Alors, il y a sur ce disque des petites sorties de zone de confort que j'ai beaucoup appréciées, des duos inattendus, parce que oui, on vous attend avec Florent Pagny évidemment et on se réjouit quand ça arrive, on vous attendait moins avec Dinos,
1: ah bah oui,
0: qui est rappeur.
1: Et pourtant.

0: Alors, c'est le rap en général ou Dinos en particulier que vous aimez?
1: Alors, c'est marrant parce que j'ai rencontré beaucoup de rappeurs depuis le début de ma carrière et beaucoup d'eux adorent la grande variété française, les grandes mélodies. Je connais vachement de rappeurs qui sont des fans de Aznavour, par exemple, de grandes chansons. Après, on a des gens comme IAM que j'ai toujours admiré, Solar qui est un copain, qui est un type génial, absolument génial, avec une plume, voilà. Mais c'est vrai que Dinos, ça a été une de mes belles surprises, une de mes belles rencontres ces dernières années. C'est lui qui m'a contactée parce qu'il voulait faire un projet avec moi, etc. Et puis j'ai rencontré quelqu'un de solaire, de profond, de à la fois costaud et tendre à la fois. Donc c'est vraiment une très jolie rencontre.
2: Et Philippe, Catherine alors?

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1: Votre duo avec Philippe Catherine, sans doute un des moments les plus tendres de l'album.
2: Oui, c'est une tendresse. C'est exactement le mot que j'ai employé quand on a terminé l'enregistrement. Il a chanté cette chanson avec beaucoup de tendresse. En fait, je crois que ceux qui ne connaissent pas Philippe n'imaginent pas à quel point cet homme est fin, délicat. C'est vraiment un petit amour. Il est plein d'amour.
1: Plein de gens l'ont vu peint en bleu, tout nu, au JO.
2: Oui, c'est tout ce qu'on retient. Mais bon, pourtant, il a fait beaucoup de choses. Et c'est un artiste. Il fait des sculptures, il écrit. Et puis il est original, il en a fait sa marque de fabrique. Je crois qu'il se fout des différences et ça c'est vachement bien. Lui, il a pas attendu tout ce qui se passe aujourd'hui. Il avait fait une chanson qui s'appelle Juif, Arabe, et le refrain disait Ensemble.
1: Ensemble. Ouais.
2: Et je pense que le mec a tout compris et il est désolé de tout ce qui s'agite autour de lui parce que lui, il est comme ça, il est sensible, il est chouette.
1: Et ça fait un casting vraiment inattendu. On a des surprises en écoutant cet album. Hélène Segarra, il s'appelle Hélène Segarra and Friends.
2: Ça aurait pu s'appeler Hélène Segarra et Coupinou, je trouve.
1: Les Coupinou.
2: Franchement, je suis tellement touchée par l'accueil de cet album, c'est-à-dire que ceux qui prennent le temps de l'écouter me laissent des messages, y compris dans le métier, pour me dire leur surprise, qui réalisent le travail accompli, qui réalisent qu'on a quand même réussi à revisiter ces titres de manière différente, avec des artistes inattendus. Et ça a été un gros boulot, mais merci pour l'accueil vraiment, et à la fois du métier et à la fois du public fabuleux.
1: Il est sorti vendredi, l'Olympia à Paris, ça sera le 21 mars, la tournée est annoncé pour 2027. On n'a pas encore les dates, mais on sait que ça va être grandiose.
2: Ah oui, il y en a un paquet. Ouais. Et puis l'Olympia, il y aura des belles surprises, vraiment.
1: Ah, et puis l'interview des choix cornéliens pour Hélène Segarra, c'est dans une minute. À tout de suite. Ah.

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3: Ravi de vous accompagner pour faire le point sur vos conditions de circulation, les différentes fermetures que vous pouvez rencontrer cette nuit entre lundi et mardi. Il y en aura quelques-unes, notamment si vous êtes amené à circuler sur la 3. Attention, la 3 fermée en direction de Paris entre Roissy en France et Bobigny, mais également en sortie de Paris entre la porte de Bagnolet et Roissy en France. On attend également la fermeture de la 6B en direction de Paris entre Vissous et la porte d'Italie. Et puis la 10 également fermée en direction de Paris entre Marcoussis et Vissous. Côté transport en commun, si vous êtes amené à prendre la ligne B du RER, attention, celle-ci est fermée à partir de ce soir, 22h45, entre Châtelet-Léal, en plein centre de Paris, et Mitry-Clay. Il y a des travaux et donc des bus de remplacement qui sont mis à disposition. Et enfin, si vous êtes amené à prendre la ligne C du RER, elle aussi, elle est coupée à partir de 23h ce soir, entre gare d'Austerlitz et Dourdan-la-Forêt, suite à des travaux.
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4: Sa Majesté Hélène Ségara est avec nous. Si. J'ai décidé de vous mettre une petite couronne sur la tête. Et puis, je suis pas la seule. Hein. Angèle, que nous adorons toutes et tous et qui prépare son retour, elle a bien dit que vous étiez sa chanteuse préférée.
5: Wow, c'est trop mignon.
4: Mais c'était mignon de rencontrer Angèle.
5: Oui. Pardon, je suis en train de faire un post en direct parce que je voulais montrer nos petites images.
4: C'est bien, vous êtes très réseaux sociaux.
5: Non, mais je pense qu'il y a beaucoup de gens qui nous écoutent et que j'embrasse très fort. Angèle et toute la nouvelle génération, comme Clara Luciani, même comme Julien, puisqu'il est plus jeune que moi, ou Dinos, qui a une trentaine d'années, et toute cette nouvelle génération que je rencontre et qui sont dans mes bras comme ça. Et pour moi, c'est ça le plus joli, je pense que c'est ça le plus joli truc de mon métier, c'est le public et ce genre de rencontre.
4: Et ça, on ne peut l'avoir évidemment qu'au bout de 20 ans, 30 ans de
5: quand
4: carrière.
5: Quand on devient un petit peu, quand on fait partie des meubles, quoi. Le temps qui passe ne fait que me combler, donc
4: on lutte pas.
5: Non, on lutte pas. On essaie quand même. Moi, j'aime bien sortir avec mon maquillage et tout ça, hein, parce que j'aime pas trouver une photo où je suis moche, ça c'est sûr. Mais on lutte pas contre l'expérience, contre les expériences vécues, contre les moments de vie, etc.
4: Évidemment. Les choix cornéliens pour vous, Hélène Ségara. Attention, c'est parti. Pour le même nombre de spectateurs, vous qui préparez une tournée, vous préférez faire un Stade de France ou 40 Olympias ?
5: Alors, la question se pose pas. J'ai toujours fait ça. Je me souviens avoir fait des 15 Olympias d'affilée plutôt que... Parce que, en fait, je vais vous dire pourquoi. Les gens viennent dans mes concerts pour m'écouter, mais je sais pas pourquoi ils veulent aussi me voir. Et par exemple, quand on met des concerts en place, à partir du moment où toutes les places devant moi sont, s'ils pouvaient s'asseoir tous sur les genoux les uns des autres pour être tous devant, ils le feraient. Donc, je préfère avoir des salles un peu plus intimes où les gens, il y a une vraie rencontre, parce que moi aussi j'aime les voir. Mmh. Une grande salle, ils vont me regarder sur un grand écran. Alors ça peut arriver, bien sûr, mais je pense qu'on perd un peu d'intimité.
4: Donc 40 Olympias plutôt qu'un Stade de France.
5: Oui, j'aimerais bien en faire 50 même. Tiens, voilà, allez.
4: Chanter en français ou en italien ?
5: Chanter dans toutes les langues. Je chante en 10 langues, mais je pense que la musique est un langage universel. La musique n'a pas de frontières et il faut laisser ça comme ça. Il faut arrêter de politiser les artistes. Il faut laisser la musique libre. C'est un message de paix, d'amour. Donc je chante dans toutes les langues où je peux chanter. Le français, bien sûr, la France est le pays où je suis née. Donc forcément, et moi, j'adore la littérature, la poésie, donc je trouve qu'on a quand même une langue très riche, pleine de poésie. Mais l'italien est une langue chantante, l'espagnol est une langue passionnée. On va dire que chaque langue apporte quelque chose. L'anglais est peut-être plus phonétique pour un chanteur. Là, dernièrement, je me suis mis à chanter en chinois. C'est intéressant aussi, hein, mais c'est très dur.
4: Si je vous donne une baguette magique, vous faites revenir Whitney Houston ou Aretha Franklin?
5: Oh waouh, c'est dur, c'est vilain, c'est vilain.
4: Obligé. Si c'est trop vilain, vous passez.
5: Non, je fais revenir pas que des stars. Je fais revenir. Je fais un petit dîner avec des philosophes, avec des prophètes, avec.
4: Waouh.
5: Mais
4: sacrée lasagne hein, ce soir-là.
5: Grosse lasagne. Mais je crois que j'aurais quand même vraiment adoré connaître Aretha.
6: Aretha Franklin.
5: Whitney aussi, bien sûr, mais je pense qu'Aretha, il y a une histoire de vie aussi qui est intéressante.
6: Vous préférez rien manger dans Koh-Lanta ou manger des insectes gluants dans Fort Boyard ?
5: Mais j'ai fait une mission humanitaire au Laos, j'étais dans la jungle et j'ai vu des gens qui becquetaient des petites bébêtes là. Je dois dire que j'ai pas réussi moi perso, j'ai mangé des petites bananes parce que je voyageais à dos d'éléphants et donc j'ai mangé les bananes de mes éléphants. J'ai partagé avec eux. Alors bien sûr que c'est plein de protéines et il paraît même qu'il y a des trucs qui sont pas dégueux et que c'est l'avenir de la protéine, voilà. Mais je suis pas encore prête. Je suis pas encore prête, c'est culturel hein, je pense. Mais non, il y a des Français qui bouffent des escargots, des grenouilles donc pourquoi pas manger des gros vers blancs, mais je vous les laisse pour l'instant.
6: Ça marche. Allez,
5: des lasagnes au vers blanc, j'en ferai.
6: On termine avec le choix le plus difficile, avec deux invités de votre album, Hélène Segarra and Friends. Vous préférez être habillée comme Philippe Catherine ou coiffée comme Julien Doré?
5: Coiffée comme Philippe Catherine, non je plaisante.
6: C'est un concept partout, je crois.
5: Je pense que Philippe, il a lâché prise. Non, coiffé comme Julien Doré, j'aime bien quand même. Mais Philippe est original dans les fringues. D'ailleurs, le jour où on enregistrait en studio, il était venu avec un petit haut marin rayé, etc., matelot comme ça. C'était très mignon.
6: Allez, on vous écoute avec Julien Doré. Donc, en attendant que vous fassiez les bouclettes, c'est un très très beau duo. C'est une chanson emblématique de votre répertoire. Il y a trop de gens qui t'aiment. On parlera après de votre relation avec Julien Doré.

0: Hélène Ségara et Julien Doré. Il y a trop de gens qui t'aiment sur l'album sorti vendredi. Hélène Ségara and Friends, un album qui célèbre vos 30 ans de carrière dans la joie, on l'a dit, avec des amis, des copinous que vous aimez. Alors Julien Doré, est-ce qu'il vous a demandé de chanter cette chanson avec vous? Est-ce que vous aviez choisi cette chanson pour lui?
1: On avait déjà fait un projet ensemble. J'avais chanté Sara Pelquetiamo sur son album Imposteur.
0: Allez, on a l'extrait. Sara Pelquetiamo, c'était la première fois que vous enregistriez ensemble.
1: Ensemble, ouais. Mais on avait déjà fait, je lui avais fait des surprises sur des télés. On avait, parce qu'il a toujours dit dans ses interviews que Trop de gens qui t'aiment était sa Madeleine de Proust, ses souvenirs amoureux de jeunesse, etc. Et ça m'avait beaucoup touchée. Donc un jour, on s'était rencontrés. Je lui avais dit, oh, c'est mignon ce que vous dites. Et donc à chaque fois qu'on m'a appelé pour lui faire une surprise, bah, j'y vais. Et puis quand on a fait Sara Pelquetiamo, bon, moi, c'est une Madeleine de Proust pour moi aussi, cette chanson de souvenirs italiens quand j'étais enfant. Et je lui avais dit, ben moi, je suis sur un projet, mais je lui ai dit, tu sais, il faudra du temps pour que je lui donne vie, parce que voilà, etc. Et puis, il avait entendu toute mon histoire et il m'avait dit, tu peux compter sur moi, je serai là. Voilà. Et ça, j'oublie jamais, moi. J'oublie jamais les gens qui m'ont fait du bien. Julien, c'est quelqu'un qui se protège beaucoup. Il a bien raison, parce que souvent, notre vie privée est jetée en pâture. Mais c'est quelqu'un qui a de vraies valeurs, de fidélité. Et il reste quelques dates sur son spectacle. Bon, c'est toujours full, mais c'est un très, très beau spectacle. Si, c'est pour ceux qui n'ont pas vu encore les baleines dans les airs, etc. Je crois que c'est un spectacle où il a eu des millions d'idées, où il se passe vraiment des choses. Et même musicalement, c'est très, très bien. Où il se donne à 100% et je crois que où il se connecte à sa maman qui doit être super fière de lui.
0: Ouais. Ah, c'est beau de dire ça. Est-ce que sa scénographie, particulièrement spectaculaire, vous a donné à vous des envies, puisque on parle de cette tournée 2027, on sait d'ores et déjà que vous serez à Paris, à l'Olympia, le 21 mars, mais on vous attend évidemment dans d'autres endroits de France. Est-ce que vous avez déjà dans
1: est-ce
0: votre tête une idée
1: si
0: du concert?
1: Une baleine dans les airs?
0: Alors, peut-être pas une baleine. Peut-être pas une baleine.
1: Alors bien sûr qu'il y a plein de choses que il a eu plein d'idées ingénieuses et tout est sorti de sa tête. En plus, c'est ça qui est génial. Moi, je dois reconnaître que il y a plein de choses donc que j'aurais envie. Il y a peut-être des choses où je vais être un peu limitée au niveau de ma vision. J'ai moins de liberté quand je suis sur scène qu'avant, avec une vision qui est limitée, mais ça m'empêchera pas de m'amuser, de chanter. Il va falloir que je me mette à faire des petites chorégraphies. Je sais que Danse avec les Stars veulent que j'aille faire l'émission depuis longtemps. J'attends de m'habituer à mes nouveaux sens et à tout ce que je possède, mais c'est un vrai challenge et c'est tellement beau de danser. C'est quelque chose, j'aimerais avoir plus d'énergie et de repères pour le faire quand je suis sur scène, mais en même temps je suis focus sur ma voix et sur mon émotion. Donc en fait ça dépend des moments du concert, mais oui, je voudrais faire tout sur scène. Je voudrais faire comme Julien, avoir un quad déroulé avec un paysage derrière. J'adorerais faire tout ce qu'il a fait. Je voudrais sortir de nulle part en panda, enfin voilà quoi, en croco, enfin.
0: Et bien moi je vous souhaite de danser, de virevolter sur scène l'année prochaine et de bien profiter du succès et du bel accueil, c'est vrai, de cet album Hélène Ségara and Friends. Merci beaucoup
1: d'être venue nous voir. Merci pour votre accueil.
0: À bientôt.
1: Au revoir, un gros bisou à tous les auditeurs, évidemment.
0: Merci.

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1: Il est temps de jouer au Blind Test, les amis. Bah oui, on a envie de jouer pour vous offrir l'album d'Hélène Ségara dont nous parlions avec elle à l'instant. Et pour jouer avec nous, il y a Caroline et Gilles. Bonsoir à tous les deux.
2: Bonsoir Émilie, bonsoir Caroline.
1: Coucou.
3: Salut.
2: Coucou Caroline, ça va?
3: Ça va bien et toi?
1: Et là, vous vous dites, c'est drôle, ils se disent bonjour en riant,
2: oui,
1: comme des adolescents, une veille
2: ben oui,
1: de Saint-Valentin.
2: C'est grâce à vous, Émilie, que j'ai connu Caroline.
1: Mais oui, je sais, vous vous êtes rencontrés en direct dans Décibel. Moi, je trouve ça magnifique. Est-ce que enfin vous vous êtes vus dans la vraie vie?
2: Ben non, avec la canicule de cet été, malheureusement.
1: Alors ça,
2: non,
1: quand même, la canicule vous a empêché d'avoir un rencard?
2: Eh ouais.
1: Oh, c'est terrible.
3: J'ai poussé la canicule, mais non, on ne s'est pas encore vu.
1: Bon, j'espère que ça ne va pas tarder. En attendant, vous allez pouvoir jouer ensemble. Mais sachez que d'ores et déjà, vous avez gagné chacun un exemplaire de l'album d'Hélène Ségara. Et en plus, il me semble que je la vois là tout de suite dans la régie, en train de signer vos albums, de vous les dédicacer.
2: Ah, mais super, super. Oh, j'adore, en plus, dans la porte, un incroyable talent.
1: Voilà. Alors, mais c'est vrai qu'on n'a même pas parlé.
2: C'est un plaisir de vous retrouver, Émilie.
1: Oh, merci. Bah, c'est très gentil.
3: Moi aussi.
1: Merci, Gilles et Caroline.
3: Il y a trop de gens qui vous aiment.
1: C'est vrai.
2: C'est pour ça, Caroline, à chaque fois, elle me disait vivement que Caroline, que Émilie revienne. Comme ça, on pourra jouer ensemble.
3: J'étais trompée.
1: Ah, bah voilà. Vous jouez ensemble. Le thème de ce soir, c'est l'or, gold en anglais. Ce métal précieux qui fait de jolis bijoux. Je dis ça, je dis rien, hein, pour votre premier encart, pourquoi pas. Caroline, oui, et Gilles, des chansons qui parlent d'or. On cherche le nom de l'interprète de cette chanson. Et à tout moment, évidemment, vous interrompez le jeu pour vous faire une déclaration d'amour en direct. On veut suivre au plus près votre aventure, évidemment. C'est parti, première chanson, dites-moi, qui chante ça?
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2: Gilles.
3: Caroline.
1: Ah, Gilles.
2: Gilles, Céline Dion.
1: Oui, mais Caroline, elle l'a dit avant.
2: Ouais, c'est vrai, le point, il va à Caroline.
1: L'or des hommes, Céline Dion, qui est arrivée en France. Et alors, vous voyez, vous pouvez l'attendre hein, en bas de son hôtel, le Royal Monceau à Paris.
2: Oui, il y en a plein qui font ça. Hein.
1: Tous les jours, elle s'arrête, elle discute. Hier, elle a chanté une chanson, une berceuse. Enfin, elle est
2: ouais,
1: très détendue. Elle est vraiment géniale, Céline. Donc voilà, elle est sur place. Et dans 10 jours, bah, ça sera le premier concert. Non, dans 11 jours exactement.

0: 12 septembre.
1: Premier. Gilles 0, carreau 1.
0: Gilles 0, 0 pointé, 0, 1. Carreau 1. Allez,
2: point.
0: On continue, toujours en or, un chanteur anglais.
2: Aïe.
0: Aïe, qu'est-ce qu'il y a, Gilles? On est raciste, on n'aime pas les anglais, c'est ça?
2: Non, absolument pas, je parle toujours pas anglais. Hein.
0: Ah. Ok, so this is a singer that used to be in a band called The Police. Ouais, mais lui, comment il s'appelle? Ça rime avec Ding.
1: Ouais,
0: Caro, ça rime avec Ding.
1: Sting,
0: Sting, oui.

0: La Fields of Gold de Sting. Un point de plus pour Caroline. Ça fait deux.
1: Caroline, ouais.
0: Gilles, rien du tout. Gilles, c'est catastrophique. C'est
1: catastrophique. Catastrophique, ouais.
0: Qu'est-ce qui se passe, Gilles ?
1: Je ne sais pas.
0: Ça fait cancre un peu.
1: On un coup de mou.
2: Je ne sais pas.
0: Allez, une dernière. On tente un truc. Chanteur français engagé, chanson. Oh, magnifique. Chanteur voyageur, explorateur, aventurier. Son petit nom, c'est Bernard.
1: Ah, Gilles, ben, Olivier.
0: Ouais, Gilles.
1: Ouais, un point, j'ai trouvé l'honneur.
2: Travailler encore.
1: Comment elle l'a dit avant?
0: Les mains d'or. Alors, Caroline, je t'adore, mais là, vraiment, c'est... tu peux pas dire que tu l'as dit avant. On a entendu que Gilles, tu n'as même pas parlé.
2: Mais j'ai dit Lavilliers avant.
0: T'as dit Lavilliers?
1: En plus, il est vers chez moi, Bernard Lavilliers.
0: Bah, Saint-Étienne, évidemment. Bah voilà. Bon, mais Gilles, après, tu sais, oui. Si tu veux gagner le cœur de Caroline, t'as intérêt à pas la contrarier et à dire qu'elle a.
1: Non, mais si elle veut, elle a le point. Hein.
0: Et ben voilà, 3-0. C'est comme ça qu'on gagne. C'est comme ça qu'on a gagné la Coupe du Monde. Ouais. Et 1, et 2, et 3-0. On souhaite le meilleur à Gilles et Caroline pour la suite de leurs aventures. On leur envoie évidemment avec plaisir l'album d'Hélène Ségara, Hélène Ségara and Friends, dédicacé. Et je vous propose de découvrir. Une nouvelle chanson qui parle d'or, d'or et d'étain. C'est la nouvelle chanson de Vianney. Et ben, mes amis, cette petite retraite dans sa cabane au fond des bois, ça lui a fait un bien. Je trouve que la prod est géniale, les guitares sont canons. C'est le nouveau Vianney, d'or et d'étain.

0: Ben voilà, c'est comme ça qu'on fait. Bravo Vianney, d'or et d'étain. La tournée de Vianney commencera le 24 mars 2027 à l'Arena de Reims. Grosse tournée, une cinquantaine de dates. La billetterie est ouverte.
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0: Et la chanson anniversaire du jour va vous faire danser, les amis. On va écouter les Bee Gees, puisque c'est l'anniversaire d'une voix unique au monde. La voix de fausset des Bee Gees, l'Himalaya des chanteurs de karaoké. C'est celle de Barry Gibb, 80 ans aujourd'hui. Happy birthday!

0: Stayin' Live des Bee Gees pour souhaiter un joyeux anniversaire à Barry Gibb, 80 ans aujourd'hui. Allez, Décibels, c'est terminé pour ce soir. Je vous présente l'équipe de l'émission. Il y avait à la technique Iki, au standard Alexandra Sackberg, à la réalisation Iris Guitoni et à la programmation des invités et au web Mélodie Chaïb.
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0: Bonjour à tous, que je suis heureuse d'être sur votre radio Ici. Comment ça va tout le monde? Je salue d'ailleurs chaleureusement toutes les locales d'ici, partout en France, qui font un boulot fabuleux. Gros bisous, oui, je me permets. Bienvenue dans votre nouveau rendez-vous ici. On parle bon plan, vie quotidienne, arnaque à éviter, santé, animaux. Nous sommes là pour vous rendre service parce qu'on vous doit bien ça. C'est le titre de ce nouveau rendez-vous quotidien sur votre radio ici. Nous sommes ensemble jusqu'à 13h. Moi, je suis Enora Malagré et voici la joyeuse bande qui m'accompagne. Aude Razo, madame anti-arnaque. Coucou Aude.
2: Bonjour Enora et coucou tout le monde.
0: Valère Coréard et ses bons plans conso. Bonjour Valère.
3: Salut Enora, bonjour à toutes et tous.
0: Elsa Wolinski et ses petites astuces au quotidien. Coucou ma chère Elsa.
4: Bonjour à tout le monde.
0: Et alors, je ne vous le cache pas, mon préféré. Pierre Fabin, le retour de notre vétérinaire que vous connaissez très bien sur votre radio ici. Bienvenue Pierre.
5: Merci, bonjour à tous.
0: Parce que oui, je vous l'ai dit, on parle aussi animaux parce qu'on sait que c'est aussi votre préoccupation. Alors aujourd'hui, on va vous parler, gros dossier, on va vous parler piratage. Quand les escrocs piquent nos données. Vous voulez nous en toucher deux mots? Eh bien appelez-nous ou laissez-nous un message vocal sur notre WhatsApp. C'est gratuit, hein, je le précise, au 0810 055. 056. Nous sommes là pour vous, on vous doit bien ça. Posez-nous vos questions, comme l'a d'ailleurs fait Katel aujourd'hui.
6: Bonjour Enora, bonjour à tous. Je cherche un bon plan pour acheter un PC à ma mère.
0: Ah.
6: Si vous avez ça pour moi, je suis preneuse. Merci beaucoup.
0: Ah bah moi aussi, je suis preneuse. Moi Valère, aussi. Ça c'est une question pour vous, Valère.
3: Oui, on peut trouver ça autour de 150-200 euros, c'est faisable.
0: Ah bon? Ah oui, avec Elsa Wolinski, nous sommes toutes oui. Et le meilleur, voilà, que je garde pour la fin. 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On vous doit bien ça. Bienvenue sur votre radio ici. Et je vous l'ai dit, aujourd'hui, gros dossier piratage. Ou quand les escrocs piquent nos données. Moi, ça me fait extrêmement peur. Et c'est Aude Razo, madame anti-arnaque, qui va nous en parler avec sérieux et audace. Je ne sais pas trop, j'ai envie de dire ça.
2: Et on va essayer de rassurer aussi un petit peu, même si je suis d'accord avec vous, c'est quand même assez effrayant.
0: Ouais.
2: D'ailleurs, j'ai eu une pensée là ce matin pour les profs et pour les enfants qui ont fait leur rentrée là ce matin.
0: Bonne rentrée scolaire. À tous et toutes. On pense, effectivement, énormément aux professeurs, aux pions, à tout ce personnel dans l'éducation à qui on doit tant.
2: Et vous savez que l'éducation nationale a été victime de piratage, puisqu'on parle de piratage, tout à fait, ça a été annoncé cet été, victime d'une cyberattaque.
0: Mais oui, c'est vrai,
2: effectivement.
0: Bien sûr, vous vous en souvenez,
2: ça a pas mal perturbé la rentrée là par endroit. Les derniers jours ont été
0: ils ont piraté quoi, les données des enfants?
2: Ils ont piraté les données des enfants, des profs, etc. Et pire que ça, il y a eu des problèmes d'emploi du temps, des problèmes d'affectation.
0: D'accord.
2: Donc on espère, on croise les doigts que c'est rentré dans l'ordre.
0: Ils sont partout.
2: J'ai envie de commencer par un petit tour de table. J'ai envie de faire un petit exercice. Est-ce que autour de cette table, il y en a qui ont déjà reçu un mail, alors des impôts, d'une enseigne ou autre, qui vous dit oups, désolé, on a été victime d'une cyberattaque, vos données ont fuité.
4: Oui, moi j'ai eu.
2: C'était quoi?
0: Vous avez vu Elsa Wolinski?
4: On m'a dit, alors je sais plus quelle était l'enseigne, mais j'ai eu ça.
0: Valère,
3: ouais, ça moi aussi
0: arrivé.
3: Ça m'est arrivé avec la salle de sport. Ils m'ont dit on a piqué vos données, mais j'ai pas eu de nouvelles. J'ai trouvé d'ailleurs c'est un peu abusé, parce que non seulement ils sont nuls, ils sont piqués leurs données, mais en plus c'est les miennes. Et enfin je sais pas la suite.
0: Ouais.
2: Et moi j'ai eu Intermarché cet été, ça m'a pas fait plaisir du tout non plus. Intermarché m'a écrit, j'ai une carte fidélité Intermarché, et donc on m'a dit on a été piraté, donc votre nom, prénom, votre adresse postale, votre téléphone, est entre les mains des escrocs, donc il faut faire attention. Ces mails, on les a beaucoup reçus et on va les recevoir beaucoup.
0: Mais
2: parce
0: pourquoi
2: que
0: on va les recevoir beaucoup?
2: Parce qu'il y en a beaucoup aujourd'hui, des piratages, on en parle tout le temps. Franchement, il n'y a pas une semaine où on n'annonce pas un piratage de données de quelque chose.
0: Bien sûr.
4: Mais est-ce que c'est des vrais mails? Enfin, je veux dire, est-ce qu'on les prend au sérieux, ces mails?
0: Oui, Pierre Fabin.
5: J'ai peur que ça soit du phishing.
4: Oui, c'est
5: ça.
0: Alors, Pierre Fabin, qu'est-ce que c'est que du phishing? Pardonnez-moi.
5: Il y a un faux mail qui va nous pousser à faire des actions sur Internet, sous une,
2: ça,
5: sous une
2: la
5: fausse enseigne.
2: Conséquence du piratage. Attention, voilà. C'est pas tout à fait la même chose. Okay. Là, je vous parle d'un vrai mail, okay. d'une vraie enseigne qui vous dit que vous avez été victime d'une fuite
0: d'accord.
2: de données.
0: Donc, ils vous préviennent.
2: Ils vous préviennent en vous disant attention, on a été piraté, donc vos données sont entre les mains des escrocs. Donc, je vais bien expliquer parce que je vois bien effectivement parfois, j'ai
0: on
2: beaucoup d'auditeurs qui me disent mais j'y comprends rien, ouais, c'est très
0: absolument.
2: Compliqué. Voilà. Piratage, fuite de données. Une cyberattaque, c'est donc quand un pirate informatique s'introduit dans un système, un site, une plateforme, et que, là, dans le cas qui nous préoccupe aujourd'hui, il pique les informations qu'il trouve dessus. C'est vraiment de ça dont on parle quand on parle de fuite de données. Ce sont des données qui fuient, et généralement, ce sont nos données, puisque c'est nous qui sommes inscrits sur ces sites. Voilà, donc je vous donne un exemple. Piratage du fisc, vous avez subi ça cet été, c'était vraiment, retentissant.
0: Ouais, ouais.
2: Le fisc piraté, donc le pirate est reparti sous le bras avec les données fiscales de 700 000 particuliers et professionnels, peut-être des gens qui nous écoutent, qui en ont été victimes. Et ça, ça ne fait pas plaisir du tout. La conséquence, je peux vous donner un exemple de conséquence du piratage du fisc. Une image que je trouve assez parlante, c'est qu'en fait, quand vos données fuitent comme ça d'une manière générale, que ce soit le fisc ou la salle de sport, Valère, en fait, vous avez une cible dans le dos. Petit exemple, on a les avis de taxes foncières qui arrivent en ce moment pour les proprios. Mettons que je suis l'escroc qui a récupéré vos données fiscales, Enora, grâce au piratage du fisc. Je peux vous envoyer un faux avis de taxes foncières, ultra crédible. Bonjour Enora, vous qui habitez telle commune avec le numéro, l'identifiant fiscal numérotant, merci de cliquer ici pour payer votre taxe foncière. Hop, vous payez et c'est l'escroc. Et c'est pour ça qu'on parle de phishing. Merci Pierre, d'accord. C'est exactement ça. C'est l'escroc qui se met votre taxe foncière dans la poche.
0: Alors, on va donner des solutions sur ce sujet. On va même recevoir un ancien hacker repenti qui est devenu expert en cybercriminalité. Il s'appelle Marwan Warab. Il est avec nous dans un instant, juste après Daniel Balavoine. Dieu que c'est beau. Il vous doit bien ça sur la radio, ici. À tout de suite.

0: que c'est beau, Daniel Balavoine sur votre radio, ici.
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0: Midi 15, de retour dans votre nouveau rendez-vous quotidien, on vous doit bien ça. Et nous sommes au cœur d'un énorme dossier sur le piratage, quand les escrocs piquent nos données. Et c'est Aude Razo, notre damoiselle anti-arnaque, qui nous faisait un petit brief là-dessus et qui était en train de nous parler juste avant de faux mails qu'on recevait, de faux taxes, avis de taxes foncières. Ça fait partie des piratages. Alors du coup, ma question est, comment on reconnaît un vrai avis de taxes foncières pour ne pas plonger dans l'arnaque?
3: Effectivement, on va faire un petit point, puisque les avis de taxes foncières, ça ne vous a pas échappé, arrivent en ce moment. Déjà, donc, vous allez recevoir un petit mail, impots.gouv.fr, vous connaissez bien l'adresse, etc. Un vrai mail des impôts, et Nora, il ne vous demande rien, en fait. Un vrai mail des impôts ne vous demande jamais rien. Il vous dit juste, votre avis de taxes foncières est disponible. Vous pouvez le consulter sur impots.gouv.fr.
0: D'accord.
3: Par contre, si c'est écrit, cliquez ici pour payer, cliquez ici pour remplir ce formulaire, là, vous arrêtez tout. C'est pas un vrai mail des impôts. Donc là, c'est tout bête. Comme ça, vous allez très bien reconnaître le vrai avis de taxes foncières du faux. Et donc, si vous cliquez malheureusement sur le faux, vous allez atterrir sur un site qui ressemble au site des impôts, qui n'est pas le site des impôts, qui va vous demander votre numéro de carte bleue pour payer cette fausse taxe foncière. Ne donnez jamais non plus de coordonnées comme ça, de carte bleue aux impôts, en fait. Ils ne vous demanderont
0: jamais. Il n'y a aucune raison qui nous demande ça.
3: Raison. Dernière petite astuce, coup d'œil à l'adresse mail qui vous écrit quand les impôts vous écrivent.
0: Très bien.
3: Ça doit toujours se terminer par dgfip.finance.gouv.fr. Toujours, dgfip.finance.gouv.fr. Si c'est pas ça, c'est pas les impôts.
0: D'autres astuces pour se sortir comme ça du piratage qui vont nous être données par un expert, un ancien hacker repenti qui est aujourd'hui donc expert en cybercriminalité. Nous accueillons Marwan Ouara. Bonjour Marwan, merci d'être là.
4: Bonjour Enora, merci pour votre accueil.
0: Merci beaucoup pour votre expertise. Alors là, qui mieux que vous, pardonnez-moi, pour nous alerter, pour nous aider. Aude Razo, qui vous connaît bien, qui a même lu votre ouvrage. Hein, vous avez écrit un livre, me semble-t-il.
3: Qui s'appelle Hacker.
4: Tout à fait.
0: Hacker aux éditions, pardon.
4: Hacker aux éditions.
0: First, absolument. Aude Razo, il est à vous.
3: Marwan Ouara. C'est vrai que Marwan Ouara, on parlait de ces piratages qui sont absolument effrayants et on se sent très impuissant, puisqu'en fait, nos données fuite un peu partout et que c'est pas trop de notre fait, même pas du tout. Est-ce que nous, à notre échelle, c'est ce que je voulais vous demander, on peut faire quelque chose, nous, pour éviter ça?
4: Eh ben malheureusement, on peut pas faire grand chose lorsqu'il s'agit de fuite de données étatiques comme celle des impôts ou alors du cadastre qui ont fuité récemment ou du SIA par exemple. Mais lorsqu'il s'agit de tiers privés comme des magasins, comme on a eu des fuites de données sur Free, Boulanger, Darty, là on peut être tenté de plus souvent mentir dans les données qu'on leur renseigne afin de se protéger en cas de fuite de données.
3: On peut faire malheureusement, ça, on peut mentir même pour s'inscrire pour une carte de fidélité ou autre?
4: On a complètement le droit de le faire, évidemment. Maintenant, il faut comprendre une chose, c'est que si vous mentez aux impôts, vous allez avoir de gros problèmes. On ne peut pas mentir à des services étatiques, et il est bien là le problème, c'est que lorsque ce sont des services étatiques qui se font cyberattaquer, le seul moyen de se protéger contre ça, c'est de s'éduquer, vraiment de se protéger soi-même en passant par avant tout l'apprentissage des us et coutumes des arnaqueurs et des cyberdélinquants. Et en se protégeant, comme le disait Aude Razo juste avant, en ne cliquant pas sur des demandes de paiement faites par mail, en vérifiant toujours le nom de domaine de l'adresse mail.
0: Je suis la première à foncer, tête baissée.
5: Juste une question.
0: Alors Valère Correa a une question pour vous.
5: On disait tout à l'heure que ça nous était arrivé là, que nos données étaient volées, mais on ne peut pas engager la responsabilité de la plateforme en question. Je ne sais pas, moi je trouve ça quand même hallucinant.
4: Depuis la fuite de données justement qui a touché les impôts, un certain collectif de citoyens a décidé de se retourner contre l'État directement. Donc il est possible, il y a des recours qui existent justement pour se retourner contre les tiers qui sont victimes de cyberattaques, pour leur reprocher entre autres leur négligence de cybersécurité. Mais il est complètement possible de le faire, évidemment.
3: D'accord. Et ça apporte quoi, juste très brièvement?
4: Comment, pardon?
3: Ça nous apporte quoi? On va, je sais pas, gagner de l'argent? On va avoir une compensation?
4: Alors, c'est une procédure collective. Peut-être que les gens vont gagner de l'argent. On ne sait pas du tout à l'avance ce que les gens peuvent espérer de ce type de procédure. Mais potentiellement, le nombre de victimes est tellement nombreux qu'il n'y aura pas forcément d'indemnisation des victimes systématiques.
0: Très bien. Une question d'Elsa Wolinski?
6: Oui, Marwan. Alors, je sais que vous êtes un repenti, mais je me demandais quand même, ça rapporte combien un hacker sans cœur?
4: Hacker, c'est très bien tourné, très joli.
0: Très bien tourné, alors, elle est si polie.
4: Alors, un hacker sans cœur, honnêtement, ça peut, par exemple, on va reprendre l'exemple de la fuite de données des impôts.
0: Ouais.
4: Le groupe de cyberattaquants qui a fait fuiter cette base de données revendait la base de données des impôts, donc c'était 0 byte qui les ont cyberattaqués.
0: Ouais.
4: Ils les revendaient 3000 euros. Il faut savoir que des données, c'est une valeur qui peut être copiée, collée à l'infini.
0: Oui,
4: c'est-à-dire que c'est 3000 euros fois un potentiel infini.
6: Mais alors donc vous, par exemple, vous avez pu gagner jusqu'à combien ?
0: Oh, qu'elle est curieuse.
4: Alors moi, j'étais un bien piètre cyberdélinquant, mais en tant qu'escroc, il m'est déjà arrivé de gagner jusqu'à 100 000 euros. Mais oui, c'est vraiment des choses.
0: C'est quand même pas un métier d'avenir. Hein. On ne vous le recommande
4: pas. C'est pas un métier d'avenir du tout.
0: Ouais,
4: et
0: non,
4: les problèmes que j'ai eu derrière m'ont premièrement fait tout perdre, ouais. Et voire plus.
0: C'est bien pour ça que vous êtes repenti. Audrazo.
4: Totalement.
3: Marwan Ouarab, vous parliez d'éduquer, qu'on s'éduque nous les uns les autres. Comment on fait pour s'éduquer ? Peut-être les gens se posent la question. Comment moi je fais pour, à part m'écouter moi Audrazo tous les jours, qui parle d'arnaque à longueur de journée. Il y a des choses qui existent autour de nous où on peut s'inscrire quelque part peut-être pour s'éduquer ?
4: Alors, il y a des organismes justement qui font de la formation, de la prévention contre la fraude. Il existe énormément de formats et de contenus sur Internet également qui peuvent servir à sensibiliser les plus vulnérables. Donc, lorsqu'on est par exemple trentenaire ou alors qu'on a la vingtaine et qu'on est complètement au courant du climat dans lequel on vit, qui est complètement incertain pour nos seniors et nos personnes vulnérables sur le net, il est vraiment d'usage de pouvoir prévenir autour de nous,
0: oui,
4: et faire de la prévention de nous-mêmes pour pouvoir justement éduquer les personnes les plus vulnérables à ce type de fléau.
0: Eh ben, je vous remercie infiniment, Marwan, de votre témoignage, de votre aide précieuse. Je rappelle votre livre « Hacker » chez First. Je vous le recommande chaudement. Merci beaucoup, cher Marwan. On va se retrouver dans un instant. Réagissez, hein, appelez-nous, c'est gratuit sur notre WhatsApp 0810 055 056. On vous doit bien ça. C'est votre nouveau rendez-vous sur votre radio ici. Bruno Mars. On my soul.

0: On My Soul, Bruno Mars sur votre radio, ici. Très bizarre ce que je viens de faire.
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0: On vous doit bien ça, c'est votre nouveau rendez-vous quotidien sur votre radio, ici avec ma voix parfois qui fait des siennes, et pourquoi pas. On est très très heureux de vous accueillir, et n'hésitez pas à réagir, on me dit au standard qu'il y a énormément d'appels au sujet de ce gros dossier sur le piratage, sur les hackers qui piratent nos données. Réagissez avec nous, envoyez-nous aussi des messages vocaux, vous pouvez le faire, c'est gratuit, sur notre WhatsApp au 0810 055 056, et nous accueillons une auditrice, elle s'appelle Fernande. Bonjour Fernande.
2: Bonjour Enora, bonjour à toutes et à tous.
0: Bonjour. Ravie de vous accueillir, vous appelez de Saint-Louis, je crois, du Haut-Rhin, c'est ça?
2: Oui, du Haut-Rhin, oui, exactement.
0: On embrasse très fort ici, Alsace, qu'on adore. Alors Fernande, qu'est-ce qui vous est arrivé? Une histoire de fou, j'ai l'impression.
2: Oui, effectivement, et assez troublant en fait.
0: Ouais, dites-nous.
2: Donc, comme des milliers de personnes ont franchi donc actuellement les portiques des péages.
0: Oui, on parle piratage encore, hein, je rappelle à nos auditeurs, c'est encore une histoire de piratage, racontez-nous. Donc,
2: oui,
0: vous avez franchi le portique du péage, et donc?
2: Oui, et donc nous avons fait l'aller-retour Mulhouse-Besançon. Évidemment, nous avons payé au portique, hein, comme
0: sûr,
2: tout le monde.
0: Bien sûr.
2: Donc, un bon mois plus tard, mon mari reçoit un premier SMS avec son nom. Exact, la marque, le type et la plaque d'immatriculation de notre véhicule qui a passé au péage. Avec rappel Vinci impayé de 6,71 € et un règlement requis le lendemain, faute de quoi des pénalités seraient applicables et un lien, évidemment, pour cliquer et payer. Ce que nous n'avons évidemment pas fait.
0: Bah bravo,
2: et donc,
0: moi je l'aurais fait. Je vous cache pas, oui. Fernande, je pense que je serais tombée dans le panneau, bravo.
2: Oui, donc deuxième SMS le lendemain,
0: oui.
2: Avec son nom, les coordonnées exactes de notre second véhicule,
0: oui.
2: Marque,
0: ah,
2: type, plaque d'immatriculation. Hein.
0: La bonne. La bonne plaque, oui, c'est ça.
2: Ah oui, deux fois la bonne, la première et la deuxième.
0: De deux véhicules différents, en plus, dis donc, le gars était méga renseigné. Mais c'est fou, non?
3: Alors,
2: donc, un deuxième impayé de 6,76 €.
0: Rebelote.
2: Ce véhicule n'a jamais passé au péage. Hein. Donc, je vous rassure, on n'a jamais été à Besançon avec ce dernier.
0: Oui, oui, donc c'est pour ça que vous n'êtes pas tombé dans le panneau, comme j'ai dit. Parce que là, vous êtes dit, il y a un loup.
2: Oui, effectivement, mais même le premier, hein, puisqu'on avait payé. Donc, et les deux fois, donc un lien où il fallait cliquer donc, pour payer.
0: Alors, qu'est-ce que c'est que cette histoire, Aude? Qu'est-ce que c'est que cette histoire?
3: Déjà, Fernande, bravo de ne pas avoir payé, parce que ces faux textos de péage, il y en a plein, plein qui l'ont reçu et qui sont tombés dans le panneau, comme vous dites, Enora. Et ce qui est intéressant dans ce que raconte Fernande, c'est qu'effectivement, c'est cette plaque d'immatriculation que l'escroc connaissait, les deux plaques d'immatriculation. Eh bien, on revient à notre sujet cyberattaque et piratage.
0: Ouais.
3: Ça veut dire qu'un jour, Fernande a peut-être, je ne sais pas, fait un contrôle technique. Et donc, du coup, elle a laissé ses données à l'entreprise, au garage, qui va faire le contrôle technique.
0: C'est un loulou malveillant qui
3: se fait pirater et il récupère les plaques d'immatriculation des gens qui étaient clients de cette entreprise. Là, on est vraiment là-dedans. Et ça veut dire qu'en fait, à chaque fois, finalement, qu'on a une tentative d'arnaque, souvent, l'origine, c'est un piratage.
0: Mais
3: c'est
0: si
3: nos données
0: plonge,
3: qui ont fuité quelque part.
0: Et si on plonge, là, on se retourne contre qui?
3: Ah ben, ça va être compliqué de retourner.
0: Voilà,
3: je vous dis tout de suite. Et même, vous aurez du mal à vous faire rembourser, parce qu'on va dire que c'est de votre faute. Hein,
4: mais on peut quand même voir avec la banque. Hein, il y a des assurances, renseignez-vous quand même. Ça peut arriver qu'on vous couvre.
3: Et attention, parce que la banque traîne des pieds maintenant pour rembourser beaucoup.
0: Valère, je voudrais juste un petit mail que vous avez quand même pour nous aider également, un autre bon plan.
4: Oui, c'est un site internet. cybermalveillance.gouv.fr. Des infos, mais aussi de l'assistance. Assistance H24 avec des gendarmes et des policiers qui peuvent vous aider si vous pensez avoir été victime.
0: Merci beaucoup. Vous avez des problèmes, on vous le dit, on a des solutions parce qu'on vous doit bien ça, votre nouveau rendez-vous sur votre radio ici. Attention, c'est très sérieux. 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Et nous avons, je crois, une gagnante. Allô, Nathalie?
5: Ah,
1: Allô, bonjour.
0: Bonjour, Nathalie. Oh, quelle voix joviale. Comment allez-vous, très chère Nathalie?
1: Ici Nord, moi, ici Nord, j'adore. Je suis une fidèle auditrice d'ici Nord. Alors, je fais un bonjour à Pascal Toth, Zeph et toute l'équipe d'ici Nord.
0: Eh bien, vous faites bien parce qu'on les embrasse très, très fort aussi. On les adore. Vous êtes manager en poissonnerie. Également. Vous avez trois grands enfants. Et je pense que les 200 euros vont vous aider. C'est gagné.
1: Bravo. Merci. Et vous savez,
0: Oui, Nathalie, on vous écoute.
1: Merci. En plus, en ce moment, en période de braderie, voyez, la moule de bouchon, c'est la moule qu'il vous faut.
0: C'est vrai que c'est la braderie de ville en ce moment. Oh, vous allez bien vous régaler.
1: Oui, c'est la braderie. Moi, je suis une manager poisson, donc je vends des moules, du poisson. Je suis passionnée par mon poisson, bien sûr.
0: Eh bien, c'est super. On vous embrasse très fort, très chère Nathalie. Vous voyez, c'est très simple. Vous vous inscrivez sur la plateforme ici.fr et vous repartez avec 200 euros de pouvoir d'achat.

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1: 33 sur votre radio ici, bienvenue, nous sommes au cœur de votre nouveau rendez-vous. Ici, nous parlons bons plans, vie quotidienne, arnaque à éviter. On parle aussi des animaux avec notre vétérinaire Pierre Fabin qui est arrivé dans la bande aujourd'hui. Cette émission s'appelle « On vous doit bien ça ». Il y a également Aude Razo, Valère Coréard et notre rayon soleil Elsa Wolanski qui va nous dire comment faire face à ce qu'on appelle les brouteurs. Alors déjà, qu'est-ce que c'est? Je vous pose la question, chère Elsa. Vous allez y répondre, exactement. Oui. Et puis Pierre Fabin, eh bien, vous nous donnerez des astuces sur la rentrée de nos animaux.
2: Effectivement, on parle tous de notre rentrée à nous, mais peu de celle de nos animaux.
1: Exactement, mais pour l'heure, c'est notre Valère qui répond au vocal de notre auditrice Catel, qui nous a posé une question tout à l'heure au 0810 055 056. C'est le numéro de notre WhatsApp. C'est gratuit, on l'écoute, Catel.
3: Bonjour Enora, bonjour à tous. Je cherche un bon plan pour acheter un PC à ma mère. Vraiment un petit ordi, pas trop cher, parce qu'elle n'en fera pas un usage professionnel. Si vous avez ça pour moi, je suis preneuse. Merci beaucoup.
1: Alors sachez déjà qu'Catel, j'ai beaucoup d'affection pour elle parce qu'elle est bretonne. Et je le suis aussi, vous a laissé un message de Lorient et j'embrasse très très fort ici Braise Isel. Je viendrai vous faire un petit coucou d'ailleurs là-bas, les copains de Bretagne. Alors Valère, oui. Un ordi pas cher.
4: Parce que nous aussi, parce on que veut nous, savoir.
1: Parce que nous, on est extrêmement...
5: Attendez, déjà on va répondre à Catel et après je réponds à vous. Bon, si j'ai bien compris, la maman de Catel n'a pas d'ordinateur, ouais, donc on part du principe qu'il n'y en a pas. Mm-hmm. En ce moment, c'est la rentrée, il y a beaucoup de promos de rentrée. Donc si on veut se diriger vers du neuf, ce qui n'est pas forcément mon premier conseil, mais disons-le, ça existe.
1: Okay.
5: Là, il y a pas mal de stocks et il y a de bonnes affaires. Il faut comparer dans les grandes enseignes, la grande distribution. Je ferme cette parenthèse, mm-hmm, et je vous emmène tout de suite sur l'occasion parce que c'est évidemment là qu'on va trouver les meilleurs prix. Mm-hmm. Il ne faut pas confondre occasion et reconditionné d'abord. Occasion, je vais par exemple sur Le Bon Coin et j'achète à un particulier un ordinateur.
1: Très bien.
5: Reconditionné, c'est un professionnel qui a remis en état un ordinateur d'occasion, mais qui garantit qu'il est en bon état.
1: Pas mal ça.
5: Pas là, oui.
4: C'est mieux.
5: C'est beaucoup mieux.
2: Mais c'est pas le même prix, j'imagine.
5: Ah, alors ça, c'est effectivement pas le même prix. Vous avez raison, mais c'est pas le même service. C'est-à-dire que vous allez avoir un ordinateur qui est garanti 12 mois, qui a été revu au niveau de la batterie, au niveau des composants et qui fonctionne. À ce sujet, j'ai une petite pépite pour vous.
1: Oula.
5: Ça vient des ateliers du bocage.
1: J'adore quand
5: c'est une association d'insertion,
1: voilà,
5: qui fait aussi du travail pour des personnes en situation de handicap. C'est une asso, c'est vraiment top. Là, en ce moment, par exemple, j'ai trouvé à 239€, livré en 3 jours chez vous, un ordinateur Dell, 256Go de stockage. Je pense que ça peut très bien aller, 239€. C'est juste que cet ordinateur, on revient aux fruits et légumes, il est moche. Qu'est-ce que ça veut dire? Ça veut dire qu'il est un petit peu abîmé, la peinture est un petit peu écaillée, il y a peut-être une touche qui est un peu effacée, mais il marche nickel. Il est garanti 12 mois, il est livré chez vous en 3 jours.
1: Parfait.
5: Et ça s'appelle les K-Bossés. Un K et Bossés, B-O-2-S-E-S.
1: Ah, voilà, les bons plans.
5: Ça, c'est un bon plan.
1: De papa Valère Coréa.
2: Ce qui est génial, c'est vraiment la garantie dans ce cas-là.
1: On voit bien ça. Et ce qui est génial, effectivement, c'est la garantie sur ces ordinateurs, Pierre Fabin.
2: Oui, parce qu'en fait, sur un particulier, on ne sera jamais sûr de ce qu'on va avoir, alors que là, il y a une garantie 12 mois.
5: Et n'oubliez pas qu'elle bonus réparation, pardon, juste un instant là-dessus, ça existe, 50€ pour faire réparer votre ordinateur, la batterie, l'écran, ça marche et peut-être que vous pouvez simplement garder votre ancien.
1: Merci beaucoup, on vous dit bien ça sur votre radio ici, on écoute Alain Souchon, pardon, j'ai 10 ans et juste après on va parler brouteurs, animaux et leur rentrée. Oh, il s'en passe des choses.

0: J'ai 10 ans, Alain Souchon sur votre radio, ici. 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
0: 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Il est midi 39, on est toujours en direct et on est ensemble jusqu'à 13h. Vous êtes ici, chez vous, ce nouveau rendez-vous quotidien est là pour vous rendre service car on vous doit bien ça. Il faut que je vous dise quelque chose hier, parce que dans un instant, Elsa va nous parler des brouteurs. Hein, c'est une nouvelle forme aussi de piratage amoureuse, va-t-on dire. Après, nous aurons Pierre Fabin qui nous parlera de la rentrée de nos animaux. Mais avant, hier, il s'est passé quelque chose de fou. Elsa Wolinski, notre madame astuce au quotidien, nous parlait des réunions parents-prof et comme quoi c'était un bon plan pour faire des rencontres amoureuses. Écoutez ce qui s'est passé hier.
2: C'est le seul endroit où tu peux parler de tes enfants sans crainte et repartir avec un numéro de téléphone.
3: Oh, c'est
2: ça, non. Eh oui.
4: Ça peut changer,
2: c'est honteux. Devant un professeur de philo, tout peut arriver.
0: Et décidément, nous sommes déjà très écoutés puisque madame Wolinski a reçu sur ses réseaux sociaux un message de qui ?
2: D'un petit professeur de maths. J'avais été professeur de maths de mes deux filles.
0: Qui a écouté notre émission
2: tout
0: et qui vous a dit un coucou, me voilà.
2: Oui, enfin qui m'a fait un petit message très gentil en me disant que j'avais été toujours effectivement assez séduisante à chaque rencontre.
0: Est-ce qu'il est joli garçon ce monsieur professeur de maths ?
2: Il est joli garçon, effectivement.
0: Suite au prochain numéro.
2: Il est très jeune,
0: Une love story à suivre tout au long de cette saison dans On vous doit bien ça.
2: En tout cas, j'avais raison, vous voyez, bon, les dates à l'école.
0: Voilà, par contre, alors, il y a des choses un peu moins glorieuses, des dates qu'on vous promet qui n'en sont pas. C'est ce qu'on appelle les brouteurs, vous allez nous en dire un mot, Elsa Wolinski.
2: Mais oui, tout à fait, parce qu'on parlait d'arnaque tout à l'heure. Moi aussi, je me suis fait avoir en amour. Et oui. Non, mais parce qu'en vrai, j'en ai marre quand même d'être toujours la célibataire de service de 52 ans, ouais. Même ici, à la radio. Alors, on m'a dit, mets-toi sur les sites de rencontres.
0: Ouais.
2: Alors, j'y vais, évidemment.
0: Gaiement.
2: Et puis là, gaiement, bien sûr. Et là, je tombe sur un cardiologue. C'est pas exactement mon fantasme. Moi, c'est plutôt les philosophes. Mais bon, vas-y. Il est très beau. Il vit à Rome. Mmh. Il m'écrit tout le temps. Mmh. Il me dit tout de suite tout ce que j'ai envie d'entendre. Je tombe littéralement dans le vortex de la séduction. Parce que vous savez, Valère, ça va très vite avec moi.
0: Un regard. Et hop, Valère est son voisin de table. C'est pour ça qu'elle le regarde souvent et elle lui parle souvent.
2: Il m'annonce qu'il va venir. Là, tout d'un coup, il me dit, je viens.
0: Wow.
2: Sauf que là, il me dit, mais j'ai un problème, j'ai besoin d'argent pour le billet.
5: Un cardiologue, enfin.
2: Non, mais un cardiologue qui a besoin d'argent.
0: Ah, déjà, il y a un loup.
2: Non, mais il y a un gros loup. Non, mais ça va pas. J'en parle à une amie qui me dit, ah bah oui, tu t'es fait avoir. C'est un brouteur. Moi, eh ben, je suis un peu naïve, excusez-moi. Je dis, quoi ? Qu'est-ce que ça veut dire, un brouteur ? Aude, je vous pose la question, qu'est-ce que c'est
0: quoi
6: brouteur, c'est un arnaqueur amoureux, on peut dire arnaqueur, C-O-E-U-R peut-être, ouais. À la fin. C'est quelqu'un qui fait semblant d'être amoureux de vous pour siphonner votre compte en banque.
0: Tout ça me rappelle cette histoire, vous savez, cette dame qui était amoureuse de Brad Pitt. Brad Pitt avec l'accent allemand, pourquoi, je ne sais pas, pardonnez-moi. Non, mais c'est vrai.
2: Elle a donné plein d'argent.
6: 800 000 euros, elle a donné au fond Brad Pitt.
0: Ça, on en avait parlé très longuement l'année dernière. Vous avez failli être madame Brad Pitt.
2: Oui, c'est ça. Et ben non. Alors. Et je vais vous dire, maintenant je me dis, non seulement il faut que je trouve un homme, mais maintenant il faut aussi que je vérifie qu'il existe. Non mais je vous assure. Alors la prochaine fois qu'un beau cardiologue m'écrit « visio », pièce d'identité, carte professionnelle, et s'il est vraiment cardiologue, électrocardiogramme, parce que quitte à tomber amoureuse d'un cardiologue à Rome, j'aimerais bien au moins qu'il ait un cœur, qu'il sache où il est. Alors moi j'avais quand même une petite question, Aude, comment on fait ? Est-ce qu'on se dit, ben non, fini, on va plus sur les sites, ou est-ce que vous nous avez des tips ?
6: Mais non, Elsa, faut pas renoncer.
0: Ah, jamais en amour.
6: Quand il y a une arnaque, il y a aussi une solution. J'ai deux conseils de base, mais qui sont vraiment très simples. Vous pouvez discuter avec ce cardiologue, Elsa, jusqu'à un certain point, et c'est ce que vous avez fait. Dès qu'il est question d'argent, c'est terminé.
0: Déjà, on prend la porte et on s'en va.
6: C'est ça le critère. J'ai beaucoup d'auditeurs qui m'écrivent, qui me disent, mais j'ai un doute, j'ai un doute sur cette personne. En fait, dès qu'il est question d'argent, c'est terminé. Avant, à la limite, ce que vous voulez. Le problème, c'est que, bon, après, vous pouvez vous attacher à cette personne et lui donner de l'argent. Donc, attention, très lucide. Et puis, dernier conseil, jamais de photos intimes, comme ça, à envoyer, parce que des fois, ils demandent des photos intimes.
2: Non, je n'envoie pas de photos intimes.
6: Et après, ça peut servir à du chantage. Non, mais c'est important parce que certains...
5: J'ai eu des photos de chat, moi, de la part de...
0: C'était de qui, d'Elsa ?
5: Elsa m'a envoyé des photos de chat.
2: Est-ce que c'est des photos... Oui, enfin, des photos de chat, ça va, quand même.
0: Oui, ça va.
2: Calmons-nous. Mais en tout cas, donc pas de photos intimes, bah oui, ça paraît assez évident.
6: Oui,
2: mais ça l'est pas tant que ça.
6: Et
2: peut-être.
6: Puis, dernier tips, si bien vous voulez, oui. Demander un appel vidéo, mais là, maintenant, tout de suite, immédiatement. Parce que là, alors, on peut faire un faux appel vidéo avec l'intelligence artificielle aujourd'hui, il peut se transformer en Brad Pitt et faire un appel vidéo avec vous. Demander un appel vidéo immédiat. Et s'il dit non, déjà, c'est suspect quand même. Hein.
2: Ouais. Oh, quel plaisir, ces réseaux. Moi, je suis très à l'ancienne. Bonne année 1950. J'ai rencontré les gens en vrai. Faire des dîners aux chandelles, qu'on me compte fleurette et qu'on m'ouvre la porte de la voiture. Pardon.
3: Eh ben, c'est pas comme ça que je vais me trouver un mec. Hein.
2: Allez, dans un instant, on va parler avec Pierre Fabin, notre vétérinaire de la rentrée de nos animaux. On vous donnera aussi 200 euros parce que je booste tout au long de l'année votre pouvoir d'achat. Mais pour l'heure, la merveilleuse voix de Juliette Armanet, le dernier jour du disco, c'est sur votre radio ici.

0: qui ne me lasse pas de ce titre. Juliette Armanet, le dernier jour du disco sur votre radio ici. Bienvenue dans On vous doit bien ça.
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0: Midi 47 sur votre radio, ici. On passe un très très bon moment en votre compagnie. On espère que l'émission vous plaît. N'hésitez pas à la commenter, à nous soumettre des sujets. Appelez-nous, laissez-nous un message vocal sur notre WhatsApp. C'est gratuit, c'est au 0810 055 056. Dans un instant, on vous donne 200 euros parce que toute l'année, tous les jours, je vais booster votre pouvoir d'achat. Mais pour l'heure, notre grand vétérinaire Pierre Fabin va nous parler de la rentrée de nos animaux.
3: Et oui, parce que depuis des jours, on parle de notre propre rentrée, de à quel point c'est dur pour notre rythme, du réveil qui pique le matin. Mais est-ce que vous avez pensé à vos animaux ce matin en claquant la porte?
0: Non, parce si que... je
3: Oui, mais est-ce que vous avez pensé qu'ils pouvaient souffrir de ça? Parce qu'en fait, il y a une forme d'anxiété qui existe. Ça s'appelle l'anxiété de séparation. Alors concrètement, comment ça se manifeste? C'est votre chien qui d'habitude est très gentil, ne fait pas de bêtises, commence à en faire un petit peu. Il va détruire un oreiller, il va éventuellement être malpropre, aboyer un petit peu quand vous n'êtes pas là. Votre chat qui va devenir très collant ou bien carrément distant ou malpropre, faire des petits pipis à côté de la litière. Ça peut durer 2-3 jours, mais ça peut aussi durer 2-3 semaines, voire un mois. Mais attention, ça dépend forcément aussi de comment vous les avez fait garder pendant les vacances.
0: Ah bon?
3: Bah oui, parce que quand on a un chat qui reste à la maison et qui a un cat-sitter qui passe une fois par jour, donc il voit une personne.
0: Je dois vous avouer qu'il est en train de regarder Elsa Wolinski à ce moment précis, qui a fait appel à un cat-sitter cet été.

0: L'effet inverse aussi qui peut se produire, parce qu'il y a des chiens qu'on a trop sollicités pendant les vacances. Ouais. C'est-à-dire qu'ils avaient les enfants dans les pattes, il y a les amis qui passaient, il y avait la chaleur cet été, c'était dur pour eux. Mais eux, ils vont se dire justement, bah, merci, vous en allez, le canapé, il est enfin à moi. Donc on peut vraiment avoir ces deux opposés qui existent. D'accord. Mais là, concrètement, on est rentré aujourd'hui.
1: Alors oui, comment?
0: On n'a rien préparé. Est-ce que ça peut se préparer, la rentrée avec son animal? Mais là, on est rentré, qu'est-ce qu'on peut faire? Ouais. Justement. Ouais. Et bien justement, déjà, vous allez adapter les promenades. Vous ne passez pas de 3 heures de rando par jour à 5 minutes de promenade.
1: Ah oui, d'un coup.
0: Voilà, d'un seul coup. Votre chien ne va pas comprendre. Vous augmentez un peu la taille des promenades. Le docteur Kierzek nous l'a dit hier, on se lève 15 minutes plus tôt, on part avec son chien et on lâche le téléphone. Soyez avec votre chien pendant la promenade. Apprenez-lui des nouveaux tours. Changez d'itinéraire pour qu'il découvre des nouvelles odeurs. C'est hyper important pour lui. Les chiens vivent dans un monde d'odeurs. Vous pouvez aussi fatiguer leur cerveau au moment du départ avec la nourriture. Ce que vous allez faire,
1: je fais la même chose avec mon mari.
0: Alors je ne sais pas comment vous lui fatiguez le cerveau, mais pour vos chats ou vos chiens, vous prenez la gamelle, vous sortez la gamelle, vous oubliez la gamelle et vous mettez des croquettes partout dans l'appartement, sous le tapis, dans la cuisine, dans la salle de bain. En fait, la journée, vos animaux vont aller chercher la nourriture, ils vont renifler.
1: Attendez, on peut faire ça avec les chats aussi?
0: Les chats, bien sûr, c'est génial.
1: On leur met des croquettes partout aussi?
0: Un peu partout dans l'appartement et ça va les obliger à être actifs la journée et ils vont moins s'ennuyer pendant la journée.
1: J'ai mille questions, pardon. Voilà. Non, mais parce que moi, mon chat, il hurle maintenant la nuit, comme il faisait pas ça avant les vacances.
0: Justement, le fait de le stimuler la journée, qu'il ait quelque chose à faire pendant la journée, va faire qu'il va être occupé.
1: Mais comment je fais pour l'occuper? Je suis pas là la journée. Mais
0: justement,
1: travail,
0: avec les croquettes, on va les mettre un peu partout dans l'appartement. Il va les manger à gauche, à droite.
1: C'est le fort boyard.
0: Voilà, c'est le fort boyard des croquettes, c'est exactement.
1: Le cache-cache.
0: Exactement.
1: Et c'est pas mal,
0: voilà.
1: Ça.
0: Et on dédramatise aussi le départ. C'est-à-dire, ne faites pas des adieux à vos chiens avant de partir. Vous oubliez tu vas me manquer mon bébé, papa revient vite. Quand vous partez, c'est comme si vous alliez sortir les poubelles. Vous l'ignorez 10 à 15 minutes avant. Et le plus dur, c'est de l'ignorer aussi à votre retour. Pendant 10 à 15 minutes, on ne fait pas la fête. On y va après, une fois que tout le monde s'est calmé.
1: Merci Pierre Fabin. C'est très très gentil. C'est très gentil. Bah oui, c'est normal. En même temps, il est là pour ça. Quelle gourde. On va se retrouver dans un instant et on va booster votre pouvoir d'achat. 200 euros à dépenser dans une grande enseigne pour faire vos courses. Ça part là maintenant, tout de suite.
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1: De retour dans On vous doit bien ça sur votre radio. Ici, Pierre Fabin, notre vétérinaire, nous disait très sagement comment gérer la rentrée de nos animaux. Ça a beaucoup réagi au 0810 055 056. C'est notre WhatsApp gratuit. Et Mireille est avec nous.
4: Oui.
1: Elle réagit aussi. Bonjour Mireille, bienvenue.
4: Bonjour et merci pour votre bonne ambiance.
1: Oh, c'est gentil, Mireille. C'est super, vous nous appelez des Landes, hein, je crois.
4: C'est ça.
1: En Nouvelle-Aquitaine, on salue la Nouvelle-Aquitaine. Alors, vous aviez une petite question pour notre cher vétérinaire Pierre Fabin?
4: Oui. Est-ce qu'on peut donner des huiles essentielles ou de l'homéopathie pour les puces ou les piques des chats?
0: Alors, c'est une très bonne question et on voit justement beaucoup de produits sous forme d'huiles essentielles qui sont vendus. Alors, le premier point, c'est qu'il faut savoir qu'il n'y a pas d'efficacité prouvée. Et tout au mieux, ces produits seraient répulsifs, c'est-à-dire qu'ils vont chasser certaines puces, mais pas toutes, et qu'elles vont quand même pouvoir s'installer. Et du coup, le plus important pour moi, c'est quand même de prévoir ça avec votre vétérinaire par rapport au risque de votre animal. Est-ce qu'il sort? Est-ce qu'il sort pas? Et de prévoir ça comme ça. Et il faut savoir quand même qu'avec les huiles essentielles, il y a un risque de toxicité. Si le chat lèche les huiles essentielles, il peut s'intoxiquer gravement. Donc c'est quelque chose que je recommande pas trop, les huiles essentielles. Mais voilà, vous pouvez adapter peut-être le traitement de vos animaux avec votre vétérinaire pour prévoir un bon plan de prévention.
1: Parce que vous aviez essayé, Mireille, déjà sur votre animal?
4: Non, je fais avec le vétérinaire. Je voulais savoir s'il y avait une odeur particulière et qu'il pouvait...
0: Ils n'aiment pas trop ça, les huiles essentielles en général, hein, parce que vraiment, c'est une odeur qui est très forte, c'est très concentré. Et du coup, le dosage pour l'animal, il est toujours dur à avoir. Et vraiment, c'est votre vétérinaire qui vous fera le meilleur plan de prévention.
1: Bah, évidemment, quand même. Il faut profiter de la vie des professionnels. Merci beaucoup, chère Mireille.
4: Merci.
1: On vous embrasse très très fort. Faites comme Mireille, vous avez un problème, une question, une envie, des sujets à nous soumettre. 0810 055 056, c'est notre numéro WhatsApp et c'est gratuit dans votre nouveau rendez-vous. On vous doit bien ça sur votre radio ici. Ah, que je suis contente, parce que là, je vais donner un petit peu des sous. Je vais booster votre pouvoir d'achat tout au long de l'année, tous les jours. C'est 200 euros pour vous, tout de suite, à dépenser dans une grande enseigne pour faire vos courses. Et nous accueillons un gagnant. Comment s'appelle-t-il? Oh, c'est Steven. C'est Steven qui est là avec nous. Bonjour.

0: Steven.
1: Bonjour Enora, bonjour tout le monde.
0: Bonjour. Ah, oh là là, je vois, et ça me réjouit à nouveau, que vous êtes de la région du Morbihan, décidément.
1: Eh oui.
0: Beaucoup de Bretons ce matin.
1: Moi, je suis au coin, en fait, entre le Morbihan, la Côte d'Armor et les Îles-et-Vilaines.
0: Vous êtes au cœur de l'action. Et on embrasse très très fort ici, Armorique. Alors, qu'est-ce que vous faites dans la vie, cher Steven?
1: Eh ben, je suis chef de cuisine depuis une paire d'années. Maintenant, j'ai mon entreprise de cuisine végétale gastronomique.
0: D'accord.
1: Pour faire partager, en fait, j'ai pu travailler dans de nombreux palaces en tant que sous-chef et j'ai été chef étoilé dans mon passé aussi.
0: Waouh. Ça, c'est
1: un
0: beau métier.
1: J'ai voulu faire partager, en fait, tout ce qui n'était pas accessible à tout le monde, en fait, et ben, le faire maintenant pour. Donc, j'ai un food truck où je propose
0: moult création.
1: Voilà.
0: Vous parcourez toute la Bretagne, je vois, avec ce camion. En fait. C'est ça?
1: Exactement. On a une petite caravane de 72, donc super old school qu'on a fait peindre par une artiste en dessous de Saint-Malo.
0: D'accord.
1: Pardon. Voilà, et je suis d'autant plus fier d'aujourd'hui de mon parcours parce que je fais partie des TOC françaises.
0: Ah bon? On a une star avec nous, on vous doit bien ça, dis donc.
1: Une association de gastronomes, de chefs étoilés, d'anciens chefs étoilés, d'amoureux de la cuisine et du patrimoine français. Et donc je suis encore plus fier parce que je suis le seul chef de cuisine de France hémophile. Qui a une particularité, c'est que j'ai le sang plus liquide que tout le monde.
0: D'accord.
1: Mais avec l'envie et la persévérance, on arrive toujours à atteindre ses rêves.
0: Malgré tout ça, exactement, vous avez atteint votre rêve. Et un autre rêve, un petit rêve, mais qu'on exauce pour vous, c'est les 200 euros.
1: Bravo,
0: oui.
1: Merci, merci beaucoup.
0: On est très heureux de vous les donner. On vous embrasse très très fort, cher
1: et
0: Steven.
1: Merci Edora, et au plaisir de vous rencontrer un jour ou l'autre, et à vous l'équipe aussi.
0: Kenavo, comme on dit chez moi. J'en profite. 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On va se retrouver demain. Ça passe à une vitesse folle. Je suis très très heureuse de démarrer cette saison avec vous dans ce nouveau rendez-vous quotidien. On vous doit bien ça sur votre radio ici. Merci Aude Razo. Merci Pierre Fabin. Merci Elsa Wolinski. Merci Valère Coréard pour tous vos beaux plans, bons plans. J'arrive pas, hein, à la fin de l'émission, c'est comme ça.

0: La salsa de Bernard Lavilliers pour vous réveiller ce mardi matin. Bonjour tout le monde, merci d'être là. Je suis très content de vous retrouver, vous et toute l'équipe, d'ici des 5 heures.
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0: Bonjour Valentine.
3: Bonjour Louis, bonjour à tous.
0: Aujourd'hui, nous sommes le 8 septembre et c'est la journée internationale de l'alphabétisation qui fête ses 60 ans ce mardi. Une journée lancée par l'UNESCO, figurez-vous, pour rappeler l'importance de savoir lire et écrire. Alors ce matin, avec Valentine, eh bien on cherche un auditeur qui...
3: qui connaît par cœur une poésie apprise quand il était enfant.
0: Le corbeau et le renard, demain des lobes, heureux qui comme Ulysse. On fait appel à vos souvenirs sur les bancs de l'école ce matin au 0810 055 056.
3: On relaie aussi cet appel à toutes les casernes. Une grève des pompiers démarre dans toute la France. Ils peuvent déjà compter sur le soutien des Français, c'est l'info du jour dans une demi-heure. La question, c'est si le gouvernement les entendra. Le quotidien de nos pompiers, on vous le raconte dès 5 heures.
0: Et pour vous accompagner jusqu'à 6 heures, Saveria au standard et Laurie à la technique, Emeline à la rédaction en chef ce matin. Ici, dès 5 heures, ça commence maintenant.
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0: Mardi 8 septembre, excellent réveil à l'écoute de votre radio. Il est 5 heures. Ici. 5 heures, le tour de l'actualité. À vos côtés, Valentine, et à la une, les pompiers en détresse.
3: Avec un objectif, faire du bruit. Avec cette grève symbolique, toutes les interventions seront assurées, mais déjà historique par sa durée et son ampleur. 6 semaines de mobilisation à partir d'aujourd'hui dans toutes les casernes de France, épuisées par un été rythmé par les feux, mais aussi, raconte Anthony Chevaux, porte-parole de l'UNSA sapeurs-pompiers, par le manque de moyens quotidiens.
4: On bosse de plus en plus en mode dégradé, c'est-à-dire qu'il y a 25 ans, un engin incendie, on était 8 dans les engins. Aujourd'hui, nous sommes 6, c'est donc devenu la norme. Ou alors on bricole aussi, c'est-à-dire qu'on fait partir un engin d'un endroit avec 3 personnels, et puis on va faire partir 3 personnels d'un autre centre de secours pour qu'ils complètent l'équipage. Et puis alors le pire du pire, c'est quand sur les centres de secours n'y règnent que des sapeurs-pompiers volontaires, ils donnent du temps pour leur engagement de pompiers volontaires, sauf que plus on avance, et plus aussi de fait de l'augmentation de l'activité opérationnelle, plus on a des difficultés de couverture sur certains territoires. Et c'est donc là où il y a principalement des pompiers professionnels que les engins partent et on parcourt des kilomètres et des kilomètres pour apporter une première réponse de secours. Donc parfois, ça va être, vous avez 15, 20, 25, 35, 45 minutes de route et vous êtes le premier intervenant.
3: Sans parler de l'équipement vieillissant, début de la grève ce mardi, donc jour où le gouvernement dépose son projet de loi sur la sécurité civile. Et ce ne sont pas les seuls aujourd'hui à porter des brassards noirs, à déployer des banderoles. Des actions sont annoncées devant les hôpitaux, en surchauffe pendant les canicules, au sens propre comme au figuré. Les agents de la fonction publique dénoncent le mépris du gouvernement. Leurs mutuelles et prévoyances, par exemple, ne sont toujours pas prises en charge par l'employeur.
0: Une polémique aussi grande que la Tour Eiffel.
3: Où les femmes salariées du monument ont été sommées de quitter leur poste de travail samedi ou de se cacher pendant toute la visite d'une délégation hindoue, puisque la centaine de dignitaires de ce groupe religieux conservateur refuse tout contact avec les femmes. Sidérées par cette demande de leur direction Jules de Kiss, les salariés ont refusé d'ouvrir le monument aux touristes hier.
5: Les portes doivent rouvrir ce matin, mais la colère est toujours là.
6: C'est un événement qui est totalement inacceptable.
5: Des femmes mises à l'écart sur demande d'une délégation religieuse. 3 jours après, Diane Davoine, élue CGT à la Tour Eiffel, n'en revient toujours pas.
6: Ça a été lunaire. J'ai pas de mots. Ça ne s'est jamais passé comme ça. Et là, on est tombé dans des consignes extrêmes. Et ces consignes-là ont été appliquées.
5: Des consignes que regrette la direction qui a fait face au personnel hier lors de 2 assemblées générales.
6: La direction reconnaît une erreur. La direction a présenté ses excuses. Pour autant, c'est pas tout à fait suffisant pour les salariés.
5: Des salariés qui demandent désormais des engagements écrits à la direction.
6: Nous, notre sujet, c'est évidemment que ça ne se reproduise pas. Les discussions vont perdurer dans les jours, les semaines et probablement les mois à venir sur ce sujet pour poser un cadre sur l'accueil de personnes de confessions ou de cultures différentes. Nous, on souhaite accueillir toutes ces personnes le mieux possible, mais dans le cadre des valeurs républicaines auxquelles les salariés sont très, très attachés.
5: En attendant, une enquête sera diligentée diligentée dans les plus brefs délais pour faire la lumière sur ce qui s'est passé, promettent le maire de Paris et la société d'exploitation de la Tour Eiffel.
3: La Tour Eiffel, l'un des monuments les plus visités au monde, qui doit donc rouvrir dans des conditions normales à 9h30 ce matin. Un viol retransmis en direct sur un réseau social, c'est l'alerte donnée à la police ce week-end dans le Val-d'Oise. Rapidement, ils identifient l'auteur de la vidéo, se rendent à son domicile. Sur place, ils entendent les appels à l'aide d'une femme et arrêtent l'homme en flagrant délit. C'est une information de votre radio ici.
0: Il est 5h04 et la Ligue des champions de foot commence ce soir.
3: C'est Lille qui ouvre le bal des clubs français cette saison, de retour dans l'élite après un séjour en Ligue Europa la saison dernière. Et avec désormais sur le banc l'un des noms les plus prestigieux de l'histoire du football, l'Italien Davide Ancelotti, fils de Carlo Ancelotti, quintuple vainqueur de la compétition en tant qu'entraîneur, est bien décidé à se faire un prénom avec le LOSC.
7: L'équipe mérite d'être dans cette Ligue des Champions et nous, on veut faire voir qu'on mérite d'être là. Je suis sûr, après, je ne sais pas jusqu'où on va arriver, mais s'il y a une chose que je suis sûr, c'est qu'on va se battre n'importe contre qui, n'importe quel terrain, d'être extrêmement compétitif dans cette compétition jusqu'à la fin, qu'on ne sait pas quand sera, mais ça, c'est la mentalité avec laquelle on commence.
3: Eh bien, ça promet. Lille reçoit le Betis Séville à 21h. Demain, c'est au tour du Paris Saint-Germain d'entrer en piste avec la réception du Slovan Bratislava. Et le RC Lens se déplacera jeudi sur la pelouse du Slavia Prague. Et puis, il n'y a plus de Français sur les courts de l'US Open de tennis. Après avoir mené 2-7 à rien, Arthur Géa est éliminé en 8e de finale, battu en 5-7 par le Néerlandais Botic van Dezenschulp. La météo, Louis.
0: C'est une météo en deux temps, ce mardi Valentine, avec un ciel plus nuageux à l'ouest. Quelques averses aussi prévues au cours de la matinée, le long de la Manche notamment. Ailleurs, c'est du soleil pour les températures de la matinée. Elles restent tout de même très agréables. À Reims et Lille, 19 degrés. Rennes, 18 degrés. Tours, 20 degrés. Grenoble et Valence, ce matin, 22. Et Avignon, 23 degrés. Cet après-midi, ce sont les averses qui vont gagner du terrain pour s'étendre de la région des Pays de la Loire jusqu'aux Hauts-de-France. On attend des coups de tonnerre qui sont possibles localement au-dessus de la Drôme et de l'Ardèche au cours de l'après-midi. À noter aussi l'arrivée du vent, un vent qui nous vient de l'ouest et des rafales pouvant aller jusqu'à 60 km/h au cours de la journée. Pour les maximales, ce mardi, elles sont agréables et restent de saison. 24 pour la maximale dans le nord à Dijon et dans le sud, 27 degrés attendus aujourd'hui à Nice, 28 pour Ajaccio.
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0: Bonne fête à tous les Adriens qui se réveillent avec nous ce matin. Il est 5h06. Et on commence cette journée ensemble tranquillement, aussi bien sur la route, tiens, pour vous fraîchement réveiller, ou avec votre premier café.

0: franchement, ça le fait. Si on ferme les yeux, on se croit presque au bord de la mer.
1: Presque.
0: Ouais, presque. Ici, dès 5h, avec les frérots de la Vega. C'était le chant des sirènes. Soyez les bienvenus si vous nous rejoignez à l'instant.
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0: On va parler de la mer ce matin, figurez-vous. À 5h25, vous avez rendez-vous avec Stéphane Bern. Et ce matin, direction le 17e siècle, avec un homme qui, à 53 ans, eh bien, il aurait pu penser à lever le pied. Non. Pierre-Paul Riquet décide, lui, de lancer l'un des plus grands chantiers de France, Valentine.
1: Et son idée paraît folle à l'époque. Hein. Relier l'Atlantique à la Méditerranée par un canal de près de 240 km, avec un défi énorme, trouver assez d'eau pour l'alimenter, ce célèbre canal du Midi.
0: Alors, comment est-ce qu'il est né, précisément, ce canal ? Réponse avec Stéphane Bern tout à l'heure, 5h25, sur ICI. Et tous les jours à 5h15, vous avez rendez-vous avec Catherine Quicandon pour Ici, ça entreprend.
1: Et qui dit rentrée scolaire dit aussi parfois retour des poux sur la tête de nos enfants. Une chose de plus à gérer pour les parents, cette période déjà bien chargée.
0: Alors, comment s'en débarrasser de ces poux ? Catherine, vous nous emmenez dans la Manche avec Ici Cotentin.
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0: Merci Catherine. Valentine, nous, on n'a pas de poux.
1: Mais j'espère pour nous. Pas sûr que ça nous protège, mais nous parlons de casque dans un instant. Le nouvel équipement rendu obligatoire dans de plus en plus de villes et de départements pour les utilisateurs de trottinettes électriques.
0: Reportage dans le Pas-de-Calais à suivre dans moins d'une minute.
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0: Soyez les bienvenus si vous nous rejoignez à l'instant. À 5h14, la tolérance zéro pour les adeptes de la trottinette électrique.
1: De plus en plus de villes et de départements s'alignent sur une nouvelle réglementation, le port du casque obligatoire. Nice a ouvert la voie l'année dernière. Paris, Amiens, Calais, Reims, Nîmes ont suivi, puis le Nord et le Pas-de-Calais. Donc à la rentrée, Vanessa Lamar, où c'est désormais l'amende de 35€ immédiate pour les réfractaires.
5: Aboubacar a bien compris la leçon la semaine dernière. Ce jeune homme de 24 ans travaille dans une pizzeria du centre-ville d'Arras. Il a été verbalisé pour défaut de casque par la police municipale. 35 euros d'amende.
9: Le premier jour où la loi s'appliquait, ça fait chier, mais bon, il n'y a pas le choix.
5: Et vous êtes allé acheter un casque, du coup, vous n'en aviez pas ?
9: Non, pas du tout. Je suis parti dans le garage à mon père, j'ai trouvé ça, je l'ai mal lavé, je l'ai pris.
5: Mais le casque trouvé dans le garage est un casque de vélo. Ce n'est pas assez protecteur, explique Christian Védélago, directeur de cabinet du préfet du Pas-de-Calais.
10: Les casques vélo, qui ne couvrent que le haut du crâne, sont trop fragiles. Donc, il faut un casque qui doit protéger la face et l'arrière, l'ensemble du crâne.
5: Sur les 13 utilisateurs de trottinettes électriques contrôlés hier, 5 ont été verbalisés pour défaut de casque. La police municipale d'Arras va intensifier les contrôles. Benoît Desferré, conseiller municipal en charge de la sécurité à la ville d'Arras.
11: On va multiplier effectivement les opérations, non seulement pour non-port de casque, mais également sur toutes les autres infractions, telles que par exemple la circulation sur les trottoirs, sur les axes piétonniers, le franchissement de feux rouges, la possession de l'assurance.
5: Et autre petit rappel utile, les trottinettes électriques sont interdites dites au moins de 14 ans. Et bien sûr, sur une trottinette électrique, il n'y a qu'un seul passager.
1: La trottinette électrique dans le viseur des autorités, après 80 morts en 2025 selon la sécurité routière, et un nombre de blessés graves en hausse de près de 40% sur un an, mieux vaut se mettre à jour sur les règles de sécurité.
0: Merci Valentine. 5h16 dans les coulisses TV ce matin, vous allez découvrir comment naissent les grands scoops. France 5 lance ce soir Mécanique du jour. C'est une nouvelle émission présentée par Mélanie Taravant. Patrice Gascoigne nous emmène dans les coulisses de cette grande enquête et ce dans moins de 5 minutes sur ICI. Et tout de suite, tiens, je vous propose de faire un saut rapide en 86 avec Paul Simons. Cette année-là d'ailleurs, il va surprendre tout le monde avec un album, Graceland, un album enregistré en grande partie, figurez-vous, avec des musiciens sud-africains et qui va devenir un immense succès. Et à l'intérieur, il y a ce morceau, You Can Call Me All.

0: Call Me All de Paul Simon à l'écoute de votre radio. En gros, vous pouvez m'appeler All. Il y a un truc assez rigolo, tiens, d'ailleurs, sur cette chanson, Valentine. C'est la signification du All dans le titre. Ça vient du compositeur de Paul Simon, Pierre Boulez, qui à l'époque s'était trompé lors d'un dîner et qui a appelé Paul Simon All. Et finalement, ça l'a bien fait rire. Il a décidé de garder ce fameux All, vous voyez.
1: Super, Jacques.
0: À la fin du titre de la chanson.
1: C'est vous appelez Jacques,
0: Oui, eh ben, on va changer le jingle, on verra demain. 5h21, soyez les bienvenus si vous nous rejoignez à l'instant. Bon réveil, et puis vous êtes là au bon moment en plus, puisqu'il faut nous appeler tout de suite au 0810 055 056 avec Valentine.
1: Et Jacques.
0: Arrêtez, on va le garder ce Jacques. Avec Valentine, on va parler à deux d'entre vous ce matin. Si vous nous écoutez de bonne heure, puisque vous levez très tôt pour partir bosser, ou à contrario, tiens, si vous vous couchez très tard et que vous avez terminé, vous, votre journée de boulot et qui potentiellement nous écoutez sur le chemin pour rentrer à la maison, appelez-nous, c'est Saveria qui vous attend au standard et l'un d'entre vous repartira avec un joli cadeau, Valentine.
1: Pour nous écouter partout, de la salle de bain au jardin, l'hiver comme l'été, elle fonctionne à pile, à l'énergie solaire surtout, elle a la DAP+, la radio numérique terrestre, j'ai inversé toutes les syllabes.
0: Ça, c'est pour m'être moqué de moi.
1: C'est ça. Vous n'entendrez jamais aussi clairement la belle voix de Jacques. Le matin, allez-y, c'est le poste de radio ici.
0: C'est Saveria qui vous attend. Vos appels ce matin au 0810 055 056. Bonne chance à tous.
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0: 5h22, on retrouve tout de suite Patrice Gascoigne qui nous rejoint avec de nouveaux Coulisses TV. Et aujourd'hui, Patrice, vous nous faites entrer dans les coulisses des grands scoops du journalisme. Place à une nouveauté ce soir sur France 5, intitulée « Mécanique du journalisme ».
3: Vous vous souvenez de l'affaire Cahuzac, ce ministre du budget qui jurait les yeux dans les yeux qu'il n'avait aucun compte caché en Suisse ? Eh bien, dites-vous que la révélation de cette affaire est partie d'une intuition.
4: Vous allez tiquer sur une de ses toutes premières décisions qui concerne son prédécesseur au budget, Éric Woerth.
5: À chaque fois qu'Éric Woerth est dans la difficulté, on a l'impression qu'il y a un Jérôme Cahuzac qui vole à son secours. Mais je n'ai rien. Si ce n'est mon esprit mal tourné et mes a priori, je n'ai journalistiquement rien.
3: Le journaliste de Mediapart, Stéphane Arfi, qui répond aux questions de Mélanie Taravant. C'est elle qui incarne cette nouvelle collection documentaire Mécanique du journalisme. Cette série est inspirée du podcast éponyme de France Culture, une collection dont le principe est simple, nous révéler les coulisses de la fabrique de l'information, comment naît une enquête qui va devenir un scoop. C'est effectivement passionnant, chaque enquête nous est racontée comme un thriller. Donc ce soir, sur France 5, vous aurez deux épisodes de cette nouveauté, Mécanique du journalisme. Le premier, vous l'avez entendu sur l'affaire Cahuzac, le second sur l'affaire Big Malion. J'ai demandé à Mélanie Taravant, celle qui va à la rencontre des auteurs des enquêtes, quel était son rôle dans le processus de fabrication de Mécanique du journalisme. Mélanie Taravant.
6: Eh bien, en fait, je remonte le fil de l'enquête avec le journaliste qui l'a réalisé. Donc, c'est lui qui est vraiment au centre du récit. D'ailleurs, on n'a pas de voix off volontairement, car c'est lui qui raconte son enquête. Moi, je suis vraiment là pour l'interviewer, retracer son cheminement, les questionnements qu'il a pu se poser. On replonge dans l'enquête côte à côte. Je pose les questions que le téléspectateur se poserait, à quel moment. Avez-vous compris comment est-ce qu'on vérifie une source, à quel moment on décide de publier, comment est-ce qu'on tient, surtout quand le pouvoir ou même d'autres journalistes ne vous croient pas. Et voilà, je précise que pour cette collection, j'ai eu la chance de travailler avec un rédacteur en chef, Florent Chevolo, qui a un grand sens du récit. C'est vraiment une collection racontée comme un thriller, comme un polar. Lui, il a longtemps travaillé sur Un jour un destin, donc voilà, il a le sens du récit. Et puis, chaque documentaire incarné a un réalisateur différent, qui sont à chaque fois des grands réalisateurs aguerris et chevronnés.
3: Mélanie Taravant qui incarne cette passionnante nouveauté mécanique du journalisme ce soir sur France 5. Et moi, sans rouler des mécaniques, je vous donne rendez-vous demain, ici, pour de nouvelles coulisses télé.
0: À demain Patrice, 5h20. Elle a gagné la Starac en 2025. Puis ensuite, elle a connu un véritable succès avec son premier album, Cœur maladroit. Et elle nous a dévoilé ce week-end un tout nouveau single que vous allez écouter peut-être pour la première fois ce matin sur ICI. Voici pour vous la chanteuse Marine avec son nouveau single, Tricheur.

0: Tricheur, c'était le nouveau single de Marine à l'instant sur ICI, mardi 8 septembre. Bon réveil avec nous et comme d'habitude avant les infos de 5h30, un petit peu d'histoire avant l'actu aux côtés de Stéphane Bern. Et ce matin, on voyage au temps d'une des voies navigables les plus célèbres du pays.
1: À 53 ans, certains pensent à la retraite. Un homme, lui, décide de lancer l'un des plus grands chantiers de l'histoire de France. La crise de la cinquantaine d'un mordu du BTP. novembre 1662. Un notable Toulousain, Pierre-Paul Riquet, adresse un mémoire à Jean-Baptiste Colbert, le puissant ministre de Louis XIV. Il lui présente une idée que beaucoup jugent irréalisable. Relier l'Atlantique à la Méditerranée par un canal navigable.
2: Il est rigoureusement interdit d'empêcher l'ouverture ou la fermeture des portes du canal.
1: Riquet ne manque pas d'arguments. Son canal pourrait enrichir le Languedoc, développer le commerce du blé et faciliter les échanges. Mais il sait aussi flatter Louis XIV. Grâce à cette voie fluviale, les navires du roi éviteraient le détroit de Gibraltar, alors contrôlé par les Espagnols et fréquenté par les corsaires barbaresques. Mais il reste un obstacle colossal. Trouver l'eau nécessaire pour alimenter le futur canal. Petit détail qui a son importance parce que un canal sans eau, c'est beaucoup moins efficace.
3: Ça va marcher beaucoup moins bien, forcément.
1: Riquet consacre alors des années à étudier les rivières de la Montagne Noire avant de mettre au point un ingénieux réseau de rigoles et de réservoirs. Bref, un joli problème de plomberie.
4: Je suis le plombier, j'ai un beau métier.
1: Le chantier débute en 1667. Jusqu'à 12 000 ouvriers participent à cette aventure hors norme. On creuse près de 240 km de voies d'eau. On bâtit des écluses et des ponts. Le canal royal du Languedoc, devenu canal du Midi, est achevé en 1681. Pierre-Paul Riquet voulait éviter un détour par l'Espagne. Trois siècles plus tard, son canal est devenu le seul bouchon de circulation que les Français traversent avec le sourire.
0: Merci Stéphane, on vous retrouve demain à la même heure. Après les infos, tiens, je vous raconterai une histoire géniale relayée par nos confrères d'Issibérie où l'on relance la production d'une baguette à base de pommes de terre. Son histoire, elle remonte à la Seconde Guerre mondiale. Je vous explique tout ça en détail à 5h40, puisque tout de suite, il est 5h30, voici l'actualité en France et dans le monde en 90 secondes. C'est avec vous, Valentine Letesse.
5: Interdire les réseaux sociaux aux moins de 15 ans, Emmanuel Macron n'a pas dit son dernier mot. Sa mesure, censurée par le Conseil constitutionnel, le président de la République demande à la Commission européenne de l'appliquer dans toute l'Union et dans un temps restreint. Manque de moyens humains, matériels et financiers, tous les pompiers de France sont appelés à la grève à partir d'aujourd'hui. Un coup de pression sur le gouvernement avant la présentation ce matin de son projet de loi de modernisation de la sécurité civile. Réouverture de la Tour Eiffel ce matin après une journée porte close hier. Une protestation des salariés après une consigne donnée ce week-end par la direction. Toutes les femmes ont été sommées de quitter leur poste de travail pendant la visite d'une délégation hindoue. Ces religieux refusent le contact avec les femmes. Plus de 27 000 contrefaçons saisies pendant la braderie de Lille ce week-end. Le triple de l'année dernière selon les douanes. Et des nouveautés parmi les marchandises, des cartes Pokémon, des articles de luxe et des jouets. Des nouveaux records de chaleur absolus hier pour un mois de septembre. À Aubenas, en Ardèche, la température est montée jusqu'à 37,9 degrés. 37,6 à Romans-sur-Isère dans la Drôme. 34,2 degrés à Strasbourg. Jamais, selon Météo France, il n'a fait aussi chaud en France en septembre. Le retour du LOSC en Ligue des champions de foot. La phase de Ligue commence ce soir avec la réception à Lille du Betis Séville à 21h pendant que le Real Madrid de Kylian Mbappé affrontera les Italiens de l'Inter Milan.
0: L'info du jour, c'est l'appel au secours des pompiers.
5: Une grève de plus d'un mois commence dans les casernes ce mardi et ils peuvent déjà compter sur le soutien des Français, particulièrement marqués par leur courage cet été sur le front des incendies et par leur manque de moyens dans les Landes, le Var, la Gironde, l'Île-de-France, jusque dans la Sarthe, où une vingtaine de pompiers sont allés à votre rencontre, Julien Penaud, pour expliquer le sens de leur mouvement.
6: Pompiers en grève, le slogan est scratché sur les polos siglés du trait rouge, caractéristique de la tenue des soldats du feu qui ont ramené du café et des gâteaux pour discuter avec les passants comme Esteban.
7: Comme on a vu durant l'été par rapport au feu qu'on a eu vers Bordeaux, ils ont été très mobilisés. On a vu qu'il manquait de moyens.
6: C'est pourquoi la population est invitée à leur donner une pièce, ce que vient faire cette dame révoltée d'en arriver là.
8: C'est pas normal, hein. On paie des impôts, on est dans un état où normalement ça doit être pris en charge et on est obligé de le faire.
6: Comment ça résonne chez vous, là, ce qu'elle dit, la dame ?
9: Déjà, on la remercie de sa participation et de son soutien, même au niveau de ses mots. Très agréable d'avoir le soutien de la population.
6: Un soutien sur lequel les syndicats de pompiers comptent bien s'appuyer pour mettre la pression sur le gouvernement. Rodolphe Rouanet, délégué départemental du syndicat Sud 1072.
10: Aujourd'hui, on a des gouvernements qui ont acté des choses, mais qui ne les financent pas. C'est toujours les départements qui doivent financer les décisions nationales. Et à un moment, il faut donner les moyens aux départements de nous financer correctement. Le plus gros risque, c'est qu'un jour, les gens appellent les pompiers et que les pompiers mettent une demi-heure, une heure, deux heures, voire n'arrivent plus du tout à venir.
6: Et donc, une dégradation de la réactivité opérationnelle des pompiers sur le terrain, mais aussi de leurs propres conditions de travail, au détriment de leur santé, redoutent les syndicats.
5: Une grève symbolique, toutes les interventions seront assurées. L'objectif des pompiers, c'est donc de faire autant de bruit que leurs sirènes.
0: Merci Valentine. Tout de suite, la météo de ce mardi 8 septembre à l'écoute de votre radio ici avec un ciel plus nuageux. À l'ouest, quelques averses également imprévues au cours de la matinée le long de la Manche. Ailleurs, c'est du soleil. Pour les températures, elles restent agréables. À Reims et Lille, 19 degrés ce matin. Rennes, 18. À Tours, 20 degrés. Grenoble et Valence, 22 degrés. Et à Avignon, 23 degrés. Cet après-midi, les averses, elles gagnent du terrain pour s'étendre de la région des Pays de la Loire jusqu'aux Hauts-de-France avec également des coups de tonnerre qui sont possibles localement dans le sud au-dessus de la Drôme et de l'Ardèche. À noter aussi à cet après-midi l'arrivée du vent, un vent qui nous vient de l'ouest avec des rafales pouvant aller tout de même jusqu'aux 60 km/h. Pour les maximales, ce mardi, 24 dans le nord à Dijon, dans le sud 27 degrés à Nice et 28 degrés cet après-midi à Ajaccio. 5h34, quelle musique pour commencer la journée.
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0: Dans un instant, c'est notre bataille du jour, c'est la bataille des auditeurs. Un duel et une question autour de l'actualité. Mais tout de suite, vous vous réveillez, vous profitez de la musique d'ici. Quelques notes de synthé, la voix de Phil Collins qui va arriver. Et là, ça y est, on se replonge au cœur des années 80. Pour vous accompagner sur la route ou à l'heure du premier café, on vous souhaite un bon réveil avec nous.

0: Genesis à 5h38 avec Invisible Touch à l'écoute de votre radio ici. Bon mardi, merci d'être avec nous à 5h45. C'est pas vrai, c'est le rendez-vous anti-arnaque.
1: Et vous avez peut-être vu sur les réseaux ces publications qui nous annoncent un hiver glacial après un été caniculaire.
0: Certains se prennent pour des voyants et Aude Razo nous explique tout ça dans quelques minutes sur ICI.
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0: Et c'est l'heure du duel, le duel des auditeurs ce matin autour de l'actualité. Valentine, premier auditeur qui nous vient des Pyrénées-Atlantiques, c'est Adrien qui est avec nous ce matin. Bonjour Adrien.
1: Bonjour Adrien.
4: Bonjour Louis, bonjour Valentine, bonjour Valentine, bonjour Louis.
1: Et bonne fête Adrien.
0: Bonne fête Adrien.
4: Et merci, c'est rare de savoir que c'est ma fête le 8 septembre, très peu de personnes le savent.
0: Eh ben vous voyez, je suis ravi de vous l'avoir appris ce matin. Bonne fête à vous Adrien, et tout de suite on accueille Ghislaine également. Cette fois-ci on part en Haute-Savoie, bonjour Ghislaine.
1: Bonjour Ghislaine.
5: Coucou Louis, coucou Valentine, et coucou Adrien, bonne fête.
1: Ça c'est sympa.
4: Merci Ghislaine, bonjour Ghislaine.
0: De l'amour bonjour. Entre les auditeurs, et franchement ça fait plaisir. Ghislaine, vous, on parlera tiens de ce que vous faites dans quelques instants, mais avant, je voulais vous partager cette histoire. C'est la petite info du jour, relayée par nos confrères d'ici Berry. On est près de Vierzon, et il y a un boulanger qui a remis au goût du jour un pain de guerre, figurez-vous. La recette était griffonnée sur un vieux ticket de rationnement qu'il a retrouvé directement dans la cave du fournil. Farine complète, levain, pommes de terre, et cette dernière recette, justement, permettait de conserver le pain plus longtemps et de mieux tenir au corps. Et le propriétaire, lui, eh bien, remit cette baguette au goût du jour. Il l'a baptisée la Prelioise, vendue aujourd'hui à plus de 150 exemplaires par semaine, avec du fromage. En plus, Valentine, il paraît que c'est encore meilleur.
1: Je me régale déjà, je l'imagine.
0: Adrien et Ghislaine, la question que je vous pose ce matin, on parle de pain. Combien, selon vous, compte-t-on de boulangeries en France? Adrien, il me faut un chiffre.
4: Je dirais
0: 150 000 pour Adrien. Ghislaine, on vous écoute.
5: Moi, je dirais 70
0: 000. 70 000. Ah, vous êtes généreux. Hein. Et on va demander, comme d'habitude, à notre arbitre, c'est l'avare de cette émission, Valentine, la réponse.
1: Environ 35 000 boulangeries en France, à peu près autant qu'il y a de communes, quoi. C'est donc Ghislaine qui a gagné.
5: Oh, youpi, trop bien.
1: Bravo Ghislaine.
0: Ghislaine, on vous envoie le poste radio ici à la maison. Il a plein de fonctions et vous allez pouvoir nous écouter cette fois-ci partout.
1: Même quand vous allez aux champignons, Ghislaine.
5: Oui, j'étais en train de me dire, mais faut pas le croire. Mais mon poste, je l'emmène, j'ai un vieux poste, mais je l'emmène partout. 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
1: plus.
5: C'est
1: vrai ? 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
5: Moi, dans le sac à dos, c'est pas grave. 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
1: Impeccable. 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
0: Ghislaine, on vous l'envoie à la maison.
5: Voilà.
0: Merci beaucoup Ghislaine, belle journée à vous,
5: et
0: ça m'a fait plaisir.
5: Salut ici, salut à tous, bonne journée.
0: Adrien, vous avez une passion qui est absolument géniale, c'est la moto.
4: Tout à fait.
0: Vous en faites depuis combien de temps?
4: Alors j'avais une passion qui était la moto, parce que en 2024 j'ai eu un grave accident de moto qui a entraîné une paraplégie. Du coup, c'est resté ma passion tout de même.
0: Hein. Ok.
4: Mais du coup, effectivement, ma passion, c'est la moto. Et donc, mes enfants ont pris le relais. Et donc, je bricole avec eux, de la moto, je fais de la mécanique avec eux, etc.
0: Eh bien, Adrien, merci beaucoup.
1: Bonne balade à moto.
0: Bonne balade.
1: Et encore bonne fête.
0: Et bonne fête une dernière fois, Adrien. Je vous souhaite une belle journée.
4: Merci beaucoup.
0: Merci, Adrien. Ciao, ciao.
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0: Chaque matin à 5h55, on découvre une initiative testée quelque part en France. Et en cette rentrée, le harcèlement scolaire reste malheureusement une réalité pour certains élèves. Mais en région PACA, une expérimentation a été renouvelée pour les aider à parler plus facilement, Valentine.
1: Pour offrir aux enfants un moyen plus simple et plus discret de signaler ce qu'ils vivent, notamment quand ils n'osent pas en parler à un adulte.
0: Alors, comment ça fonctionne concrètement ? Réponse tout à l'heure avec Robin Bernot. Il est tout de suite à 5h44 sur ICI. Et tiens, nous avons la chanson qui va vous donner le sourire ce mardi. Et il fallait l'oser celle-ci tout de même en reprenant Edith Piaf. On est en 77 avec Grace Jones qui transforme la vie en rose en cette version disco sensuelle, un petit peu hypnotique aussi. Et ça en plus 30 ans après sa sortie. Voici pour vous ce mardi matin Grace Jones qui chante la vie en rose sur ICI. Bon réveil et bon mardi avec nous.

0: Jones avec La Vie en Rose. À l'écoute d'ici et dès 5h, on est ravis d'être avec vous ce matin. 5h47, place à votre rendez-vous anti-arnaque C'est pas vrai avec Aude Razo. Ce matin, des publications alarmistes sur les réseaux sociaux nous annoncent un hiver terrible et glacial avec moins de 20 degrés sur la France. Alors c'est vrai ou c'est faux?
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3: Eh bien, la réponse, c'est qu'on n'en sait rien du tout. Et je vais vous dire pourquoi. Je voulais qu'on en parle parce que je n'arrête pas de voir défiler, et vous aussi d'ailleurs peut-être, des vidéos qui font très très peur.
4: Attention la France. L'hiver 2026 à 2027 pourrait être glacial.
5: Un phénomène venu du Pacifique menace de plonger le pays dans le froid extrême. Du gel qui s'installe durablement, des nuits glaciales et une vague de froid étalée sur plusieurs semaines.
3: Donc vous aurez remarqué la petite musique bien angoissante derrière et puis les images ne sont pas en reste. Je vois des immeubles recouverts de glace avec carrément des stalactites accrochées aux fenêtres et aux balcons, des amas de neige absolument énormes, des thermomètres qui affiche du moins 18, moins 20 degrés. Ces images sensationnelles cumulent énormément de vues, avec en dessous, en commentaire, des internautes assez partagés qui ne savent pas trop s'ils doivent y croire ou pas.
0: Alors, Aude, justement, est-ce qu'il faut y croire ou pas ?
3: Parce que les spécialistes de Météo France sont formels, ils ont réagi. On ne peut pas savoir, là, dès début septembre, si l'hiver sera très froid. C'est impossible. Alors, toutes ces vidéos alarmistes nous parlent d'El Niño, qui serait le responsable, selon elles, de ce climat polaire à venir. El Niño, vrai phénomène climatique, on en parle beaucoup en ce moment. Il risque effectivement de provoquer dans le monde des phénomènes extrêmes, inondations, sécheresses. Mais encore une fois, les conséquences pour nous en France restent floues. Et puis ces vidéos qui nous annonce un hiver absolument terrible. Je rappelle qu'on avait eu exactement les mêmes l'année dernière. Résultat, l'hiver 2025-2026, j'ai regardé, a été l'un des plus chauds jamais enregistrés en France.
0: Merci Aude, votre rendez-vous anti-arnaque C'est pas vrai revient demain à 5h45. Et tiens, si vous voulez avoir plus d'astuces pour déjouer des arnaques, vous pouvez vous rendre directement sur notre site internet ici.fr, page C'est pas vrai. Pour la musique, voici tout de suite Alex Warren ce matin avec son titre Ordinary.

0: Alex Warren avec Ordinary sur ICI 5h53. Chaque matin, on découvre une initiative qui marche quelque part en France. Une semaine après leur entrée, le harcèlement scolaire reste malheureusement une réalité dans les classes comme sur les réseaux sociaux.
1: Et en région Provence-Alpes-Côte d'Azur, un dispositif destiné à aider les élèves à se confier vient justement d'être reconduit.
0: Robin Bernot nous le présente avec Philippe Bocara.
2: Dans les Bouches-du-Rhône, plusieurs établissements proposent aux élèves une boîte discrète pour recueillir des signalements de harcèlement.
3: Je trouve que c'est une super initiative et il faudrait que ça soit dans plus d'établissements, quoi.
2: Ça s'appelle la boîte à mots, M-A-U-X. Imaginez tout simplement une boîte aux lettres dans laquelle les collégiens peuvent anonymement déposer des messages en cas de mal-être ou encore de harcèlement, le tout de façon discrète. Laurence Angeletti, conseillère départementale en charge notamment du bien-être des collégiens, au micro de notre reporter Philippe Bocara.
4: L'idée, c'est que les collégiens puissent trouver la boîte facilement, mais que ça soit aussi un endroit un petit peu confidentiel où on ne voit pas forcément la personne qui va remettre le mot, parce que ce n'est pas toujours facile pour les collégiens.
2: Une idée qui semble plaire aux élèves, à l'image de Pauline, collégienne à Salon de Provence.
5: Ça peut aider les élèves qui n'ont pas forcément confiance à parler directement. Ils peuvent tout simplement écrire leurs problèmes.
2: Alors ici en Provence, ça marche, mais vous, qu'en pensez-vous? Quand j'ai expliqué le sujet du jour à Zida, elle s'est tout de suite sentie concernée.
5: Quand j'étais au collège, pendant une année, j'avais un peu souffert de ça, où on m'embêtait beaucoup et tout, et ça me faisait beaucoup de mal parce que j'osais pas aller voir la CPE parce que j'avais peur qu'on se moque de moi, etc. Et c'est vrai que j'aurais bien aimé qu'il y ait ça, cette possibilité-là, parce que c'est plus facile quoi, d'écrire.
2: Alors sur le papier, tout le monde salue l'idée de cette boîte à mots, y compris Johanna.
6: Mais je trouve que c'est bien déjà qu'il y ait des initiatives qui soient prises.
2: Mais pour elle, cette solution a quand même ses limites.
6: Personnellement, quand j'étais au collège, lycée, c'était des choses qui étaient déjà mises en place. Et ce qu'on voit, c'est que même si c'est censé être anonyme, les élèves, ils ont quand même un petit peu peur de faire le premier pas et de mettre les lettres dans les boîtes. Je pense qu'il y a d'autres solutions, notamment maintenant, plus en ligne, via les applications comme Pronote, École Directe, etc., où ils pourraient mettre en place des messageries qui seraient peut-être plus efficaces, plus anonymes, où les enfants se sentiraient plus en confiance.
2: Qui sait, peut-être que cette idée sera étudiée par les différentes académies dans les prochains mois. En attendant, aujourd'hui, les mots déposés dans les différentes boîtes sont pris en charge par les équipes éducatives de chaque collège. Lancée en 2024 dans les Bouches-du-Rhône, l'opération se poursuit donc cette année dans une trentaine d'établissements du département.
0: Une belle initiative, merci à Robin Bernot. Et une belle chanson, tiens, 5h55 pour commencer à la journée. Sur ICI, bon mardi avec nous, aux côtés d'Étienne Dao, le premier jour.

0: Étienne Dao avec le premier jour du reste de ta vie à l'écoute de votre radio ici. On est le 8 septembre et c'est la journée internationale de l'alphabétisation pour rappeler l'importance de savoir lire et écrire. Et aujourd'hui, Valentine, nous cherchions un auditeur qui
1: connaît par cœur une poésie apprise quand il était enfant.
0: Et c'est Marie-Louise qui est avec nous du Nord-Pas-de-Calais. Bonjour Marie-Louise.
1: Bonjour Marie-Louise.
2: Bonjour tout le monde.
1: Alors, Marie-Louise, au tableau et on vous écoute.
2: Alors, le laboureur et ses enfants.
1: De Jean de La Fontaine.
0: Ok, bien.
2: Oui, voilà. Alors, je dois le réciter.
0: Oh, les premiers mots.
1: S'il vous plaît.
0: Oui.
2: Alors, le laboureur et ses enfants. Un laboureur, sentant sa mort prochaine, fit venir ses enfants et leur parla sans témoin. Gardez-vous, leur dit-il, de vendre l'héritage que vous ont laissé vos parents. Un trésor est caché dedans. Nul ne sait l'endroit, mais un peu de courage vous le fera trouver. Remuez votre champ dès qu'on aura fait loup.
1: Vous êtes impressionnante, Marie-Louise.
0: Et franchement, on applaudit Marie-Louise, c'est bien.
1: Vous l'avez apprise quand? Juste par curiosité?
2: Oh, écoutez, j'ai 89 ans, donc il y a très longtemps que je l'ai appris.
1: Ah hein. Bah dis donc, et vous vous souvenez encore, et bah bravo.
0: Bravo Marie-Louise, franchement, et bien joué. On vous souhaite une belle journée, passez un bon mardi Marie-Louise. Merci à tous d'être là. À 6h, vous avez rendez-vous, comme d'habitude, avec l'actualité de vos régions. À 6h30, vous retrouvez Valentine Lettès.
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0: Et tout de suite, voici à l'équipe d'ici matin. Ils sont là ce mardi, je vous souhaite à tous une belle journée qui commence sur ici.
3: Mais tout à fait, il est bien renseigné, ce Louis Raspail. Merci beaucoup, bonne journée à vous. Bonjour et merci de nous confier votre réveil du mardi. Vous êtes à l'écoute de votre radio ici par Île-de-France. Bienvenue, ici matin, c'est jusqu'à 9h. Et côté ciel pour ce mardi, une dégradation en région parisienne avec le retour d'une couverture nuageuse dense dès ce matin, puis quelques pluies fines possibles partout dans l'après-midi jusqu'en fin de journée. Pour les températures, 19 à 20 pour ce matin, donc ça reste un peu stable. En revanche, ça baisse en après-midi entre 24 et 25. 5 degrés chez nous en Île-de-France.
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3: Toujours plus proche de vous, c'est Ici, Paris, Île-de-France. Mardi 8 septembre, bon réveil avec nous.
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3: 6h, ici, première radio sur l'actu locale en Ile-de-France. Maël Prévost, bonjour Maël.
6: Bonjour François-Xavier, bonjour à tous.
3: Il y a la une, la Tour Eiffel fermée pour discrimination.
6: Les salariés femmes mises à l'écart au profit des hommes. Voilà ce qui s'est passé ce week-end. Condition fixée par une délégation indienne en visite dans le monument. Les salariés dénoncent la tournure des événements. Ils étaient réunis hier en Assemblée Générale. Théo Renaudon, racontez-nous ce qu'il s'est passé.
7: L'émotion est montée tout le week-end après cette visite samedi d'une délégation de traditionalistes hindous qui ont exigé la mise à l'écart des salariés femmes. Condition acceptée par la direction. Diane Davoine est référente du personnel contre les violences sexuelles et sexistes.
8: Au passage de cette délégation, on a demandé aux femmes de quitter leur poste de travail pour y placer des hommes. C'est quelque chose qui n'est absolument pas acceptable aujourd'hui pour les salariés, donc c'est aussi une façon de marquer le coup et d'être reçu par la direction pour que ça ne se reproduise plus jamais.
7: La direction évoque dans un mail à ses employés une erreur. En attendant, les déçus, ce sont évidemment les touristes, nombreux comme toujours ici. Beaucoup sont dépités, comme ce Canadien venu de Vancouver avec sa femme.
9: C'est la seconde fois qu'on vient pour voir cette tour Eiffel. La dernière fois, c'était les routes qui étaient bloquées, on ne pouvait pas conduire. Et cette fois, c'est la tour qui est en grève. On ne remettra plus les pieds en France, moi je vous le dis.
7: Réactions politiques nombreuses, le maire de Paris notamment soutient ce mouvement de colère. Ce ne sont ni mes valeurs, ni celles que doit porter la tour Eiffel, assure Emmanuel Grégoire.
6: La tour Eiffel fermée hier, le monument doit rouvrir ses portes ce matin à 9h30. Le mouvement spirituel hindou qui a bénéficié ce week-end de cette visite présente ses excuses. Les pompiers sont en grève à partir d'aujourd'hui, marqués par des incendies à répétition d'une ampleur inédite. Cet été, on se souvient en Ile-de-France de l'incendie en forêt de Fontainebleau. On se souvient aussi des pompiers de chez nous envoyés en renfort en Gironde et dans le Var. Les pompiers sont en surchauffe et ils demandent des moyens financiers, matériels et humains. Leur préavis de grève court jusqu'à jusqu'au 20 octobre. Une grande manifestation est prévue le 29 septembre à Paris. Les pompiers sont reçus aujourd'hui au ministère de l'Intérieur. Le gouvernement leur présente son projet de modernisation de la sécurité civile. On en parlera justement avec notre invité tout à l'heure à 7h45, le lieutenant-colonel David Anotel, représentant de la Fédération nationale des sapeurs-pompiers de France. Il est notre invité à 7h45.
3: 100% des animateurs du périscolaire à Paris seront formés.
6: Promesse du maire de Paris, Emmanuel Grégoire, qui fait sa première rentrée, toujours dans le contexte des violences dans le périscolaire parisien. Pour lutter contre le phénomène, tous les vacataires amenés à travailler dans un établissement périscolaire parisien passeront désormais par l'école du périscolaire, établissement inédit qui a ouvert ses portes dans le 13e arrondissement. Les vacataires y reçoivent une formation de 2 jours. L'objectif est de prévenir les violences envers les enfants, qu'elles soient verbales, physiques ou sexuelles. Isabelle Cordier est directrice de cette école.
10: Sur cette question, il est très important de nommer les choses. C'est-à-dire que vraiment expliquer ce que c'est qu'un viol, ce que c'est qu'une agression sexuelle, ce que l'on a le droit de faire quand on accompagne un enfant, par exemple, aux toilettes, et ce que l'on n'a pas le droit de faire. Donc c'est remettre tous ces cadres, mais vraiment dire, montrer comment on peut infléchir ces postures et comment on peut apprendre à découper la viande aux enfants sans embrasser l'enfant avec ses bras, mais en se mettant côte-côte, donc voilà, par exemple.
6: Dans le scandale du périscolaire, le maire Emmanuel Grégoire est visé par une plainte. Il comprend la colère des parents et se dit prêt à répondre à leurs questions et il se tient aussi à la disposition de la justice. 1 millier de personnes se sont rassemblées hier à Paris, réunies place Vendôme devant le ministère de la Justice pour réclamer l'adoption du texte de loi intégral contre les violences sexistes et sexuelles. Une mobilisation entamée après l'affaire Liana et les manifestants veulent maintenir la pression alors que le projet de loi est examiné en ce moment en commission à l'Assemblée nationale. Le texte prévoit notamment davantage de prévention, de formation et de moyens pour accompagner les victimes. Manifestation à retrouver en images sur notre site ici.fr. À Paris, le procès de Loïc Le Priol s'est ouvert hier devant la cour d'assises. L'ancien militaire est jugé pour l'assassinat du rugbyman argentin Federico Martín Aramburu, tué par balle en mars 2022 après une rixe alcoolisée dans le quartier de Saint-Germain-des-Prés. Loïc Le Priol a reconnu hier avoir tiré sur le joueur, mais affirme avoir agi pour se défendre. Son co-accusé, Romain Bouvier, qui avait tiré le premier, nie lui aussi avoir toute intention de tuer le rugbyman. Le verdict est attendu le 25 septembre.
3: 6h05 sur votre radio ici par Île-de-France. Maëlle, des faux policiers qui tentent d'escroquer des commissariats.
6: C'est monnaie courante de dire de faire attention aux escroqueries, surtout au téléphone. Mais il y en a qui n'ont pas froid aux yeux et qui tentent directement d'escroquer des policiers. Le week-end dernier, ce sont des commissariats des Hauts-de-Seine et de Seine-Saint-Denis qui ont été démarchés par un escroc, faux policier donc, qui demandait des levées d'immobilisation de véhicules partis à la fourrière, Emmanuel Leclerc.
11: L'homme au bout du fil parlait vraiment comme un flic, confie un commissaire. Il s'exprimait avec les bons codes, en mode tango, Charlie, les bonnes procédures pour faire lever des immobilisations de voitures. C'était impressionnant. 2 standards de commissariat se sont fait avoir sur la dizaine des marchés coup sur coup au total. On a d'abord cru à des canulars, poursuit cette même source policière. Selon nos informations, l'homme appelait avec un 06, même pas avec un numéro fixe de la préfecture de police de Paris qu'il aurait pu d'ailleurs pirater. Et les enquêteurs qui traquent le suspect ont vite compris que ce n'était pas juste un jeu. Ils se sont rendus compte que les demandes pour 50 de voitures immobilisées concernaient certaines villes de la région parisienne comme Villeneuve-la-Garenne dans les Hauts-de-Seine et Bobigny en Seine-Saint-Denis. Hier, ces mêmes enquêteurs cherchaient à savoir pourquoi ces voitures étaient parties à la fourrière pour trouver un lien et remonter la piste d'un possible réseau criminel sur le dark web, l'escroc faux policier pouvant en être le chef ou un simple VRP, un marcheur au profil très particulier.
6: Les précisions d'Emmanuel Leclerc. En tennis, à l'US Open, ça y est, c'est fini, il n'y a plus de Français en lice. Le dernier Français encore en compétition, Arthur Géa, a été éliminé cette nuit en 8e de finale. Le jeune joueur de 21 ans a pourtant mené 2-7-0 avant de s'incliner face au néerlandais Botik van de Zandschulp après plus de 5 heures de match. Et puis en football, le PSG entame son parcours en Ligue des Champions demain, match contre Bratislava au Parc des Princes, les Parisiens tenant du titre. Avant cela, Lille ouvre le bal ce soir contre Betis Séville, rencontre qui s'annonce équilibrée entre deux équipes déjà bien lancées cette saison. On avait vu justement en Ligue 1 le LOSC tenir tête au PSG il y a 2 semaines avant de s'incliner en prolongation. Un œil sur le ciel, François-Xavier. Et le temps qui se gâte aujourd'hui en Ile-de-France. Oui, donc j'imagine qu'il y a des nuages qui arrivent, c'est
3: ça? Oui, exactement. Ça y est, c'est reparti. On a effectivement déjà le retour d'une couverture nuageuse un petit peu plus dense attendue ce matin dans notre région. En après-midi, ça va se corser encore davantage. Vous allez subir cette pluie, oui, quelques pluies fines sur l'ensemble de nos départements et ce, possiblement d'ailleurs, jusqu'en fin de journée. Pour vos températures? Alors, pour vous dire qu'elles sont stables en matinée, en baisse cet après-midi. Ce matin, on attend 19 degrés à Ozoir-la-Ferrière et Charenton, 20 degrés du côté de Mennecy, Rosny-sous-Bois, Taverny, Mantes-la-Jolie, Courbevoie ainsi que Paris. Et cet après-midi, des valeurs qui seront de l'ordre de 24 à 25 degrés chez nous en région parisienne. Bah oui, ça y est, ça baisse un petit peu. 6h08, ici, l'infotrafic en temps réel. Écoutez, pour le moment, tout va bien sur vos routes franciliennes. Vous circulez sans aucune difficulté, vraiment par acquis de conscience. Je revérifie ma carte, mais non, pour l'instant tout va bien. Je vous rappelle que si vous souhaitez accéder à la liste des stations-service les moins chères près de chez vous, par exemple en Essonne ou dans le Val-d'Oise, un petit tour sur l'application ici avec l'onglet service et prix des carburants. Dans vos transports en commun, il y a plusieurs stations de métro qui sont fermées à partir de 9h en lien avec la visite d'État du président sud-coréen aujourd'hui. Donc la station Charles de Gaulle Étoile qui sera fermée, notamment les trains du RER A qui passeront sans arrêt, les stations Argentine sur la ligne 1 ainsi que Kléber sur la ligne 6 sont également concernés. Sur la 6, le trafic est interrompu entre Charles de Gaulle, Étoile et Kléber plus précisément. Et puis, je vous rappelle également ce numéro de téléphone qui vous permet de contacter à tout instant en cas de soucis sur les routes de la région parisienne, dans les transports en commun en Ile-de-France, 01 42 30 10 10. Message écrit ou vocal via WhatsApp ou bien un appel auprès du standard.
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3: Ici matin, votre équipe mobilisée pour vous jusqu'à 9h avec notamment Clarisse, Thomas, David, Romain aussi. Bon, alors tous les autres évidemment, hein, malheureusement, je n'aurai pas le temps de vous citer tout le monde. Je vous annonce aussi Johnny, convié évidemment par Jeanne Masse sur votre radio ici par Île-de-France. Bon réveil, 6h10.

0: 6h12, par l'entremise de votre radio ici par Île-de-France, Jeanne Masse, vous écoutiez Johnny Johnny sur votre radio.
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0: Nous sommes le mardi 8 septembre, lumière aujourd'hui sur la chanteuse Pink, 47 ans, et l'humoriste Jeff Panaclock qui passe, dites donc, le cap de la quarantaine cette année. Jean-Marc, un petit mot sympa s'il te plaît pour l'occasion. Jean-Marc, il est là Jean-Marc?
3: Il est content. Voilà. Il est plus content.
4: Ben, je suis content,
3: ça se voit.
0: Merci Jean-Marc, toujours aussi bienveillant avec Jeff en tout cas. Et puis il n'est pas très réveillé visiblement ce matin. Pour des trajets plus sûrs et plus sereins à vélo dans notre région, pouvez-vous compter sur les dernières avancées technologiques? Question posée à Loïc Landreau ce matin ici, ça roule. C'est juste après ça.
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0: 6h14, l'infotrafic en temps réel. Alors, visiblement, nous avons un accident qui vient de se produire il y a quelques instants. Nous sommes à l'est de la capitale, sur l'A3. Vous êtes actuellement visiblement ralenti à hauteur de Romainville, en direction de Rosny, avec un véhicule et une moto qui sont impliqués. La voie de droite qui est fermée à la circulation. Si vous êtes sur place ou aux abords de cet accident, bien sûr, vous n'hésitez pas à nous appeler 01 42 30 10 10 pour nous donner des informations supplémentaires. Petit mot également de vos transports en commun pour vous rappeler qu'en lien avec la visite d'État du président sud-coréen aujourd'hui, il y a des stations qui sont fermées à partir de 9h, la station Charles de Gaulle Étoile notamment, bien sûr, avec notamment les trains du RER A qui passeront sans arrêt, les stations Argentine sur la ligne 1 ainsi que Kléber ligne 6 sont également concernées. Je vous rappelle également ce numéro de téléphone donc qui vous permet de nous contacter à tout instant, 01 42 30 10 10, exactement, vous l'avez, un appel auprès du standard ou bien un message écrit ou vocal via WhatsApp. Il est 6h15, tout pile. Pour optimiser vos trajets en région parisienne, gagner du temps et dépenser moins. Ici, ça roule avec vous, Loïc Landreau. Bonjour. Ce mardi, vous nous parlez des toutes dernières innovations technologiques pour des trajets plus sûrs et plus sereins à vélo en région parisienne.
5: Et si on commençait par raviver un petit souvenir musical pour introduire cette chronique, c'est pas mal, non? Rappelez-vous, nous sommes en 1972 et Joe Dassin chantait ça.
6: Quand Paris à vélo dépasse les autos.
5: Complètement prophétique et actuel, vous en conviendrez. Sauf que beaucoup d'entre vous hésitent encore à se mettre en selle, découragés par les risques liés à leur sécurité. Pour preuve, selon le dernier baromètre de la Fédération des usagères et usagers de la bicyclette, 64% des Français jugent les conditions de circulation à vélo insatisfaisante. Alors voici quelques innovations qui pourraient bien changer la donne, largement inspirées d'ailleurs du monde de l'automobile. Premier exemple, le rétroviseur digital. Il s'agit d'une caméra grand angle installée à l'arrière du vélo qui retransmet la circulation en direct sur votre téléphone fixé au guidon. Et grâce à l'intelligence artificielle, l'application propose une analyse en temps réel des véhicules qui sont tout autour de vous et elle vous alerte quand elle détecte une situation potentiellement dangereuse. C'est une aide évidemment très précieuse hein, et il faut compter environ 350€ pour s'offrir cette solution. Une autre innovation importante, c'est l'ABS. Comme sur les voitures, un système qui empêche la roue de se bloquer en cas de freinage d'urgence. Donc ça permet au cycliste de conserver sa trajectoire, surtout par temps pluvieux, mais aussi et surtout d'éviter d'être projeté par-dessus le guidon. Là, en revanche, on ne peut pas l'installer sur des vélos classiques. Il faut s'en procurer un nouveau et il faut compter au minimum 2000€ puisque l'ABS est associé au vélo électrique ou au vélo cargo.
0: Et Loïc, plusieurs marques se sont également inspirées des équipements pour scooters.
5: Oui, avec des clignotants avant et arrière, un feu stop, un klaxon électrique et un phare avant très puissant. L'objectif, évidemment, c'est de rendre le vélo beaucoup plus visible sur la chaussée. Et puis, les constructeurs continuent de penser aux problématiques liées au vol, avec des dispositifs qui comprennent un GPS intégré, une alarme de 105 décibels, c'est beaucoup, 105 décibels, ainsi que le blocage de l'assistance électrique à distance. Dernier exemple pour terminer, la fourche suspendue, qui permet de mieux absorber les irrégularités de la chaussée, donc d'améliorer encore l'adhérence, comme la qualité du freinage. Voilà, il va falloir investir malheureusement parce que c'est une technologie qu'on ne peut pas installer sur les vélos classiques, mais après tout, quand il s'agit de notre sécurité au quotidien, on ne lésine pas sur les moyens.
0: Absolument, merci beaucoup Loïc Landreau. D'autres conseils mobilité avec vous demain à 6h15 de Jacksons, histoire de vous réveiller dans la joie et la bonne humeur. Oui, il y a du disco avec Blame It on the Boogie ce matin sur votre radio ici par Île-de-France à 6h18. Bonjour, bonjour.

0: ici par Île-de-France. Votre radio et votre réveil du mardi se passe avec The Jacksons, immense standard Blame It on the Boogie. À 6h21, place aux gens d'ici, ces acteurs qui contribuent au rayonnement de notre région et avec lesquels chaque matin vous faites connaissance. Bonjour Romain Bruno.
1: Bonjour François-Xavier et bonjour tout le monde.
0: Avec un jeune homme vraiment étonnant, surtout de par sa passion, il s'appelle Oussama et il est en fait mordu de crochet. Il réalise des tapisseries, des vêtements carrément en crochet. Et Romain, vous êtes avec lui dans les Yvelines.
1: Exactement, je suis avec Oussama, un jeune homme qui vit ici dans les Yvelines et qui a une passion assez étonnante pour un jeune de son âge. Il pratique le crochet. Bonjour Oussama.
2: Bonjour.
1: Merci de nous accueillir dans ta chambre. Ici, c'est vrai que le crochet est partout.
2: Ouais, c'est ça. En fait, on peut tout créer avec le crochet. Par exemple, j'ai customisé le pied de mon bureau en faisant du crochet par-dessus ou encore des peluches et des bouquets de fleurs.
1: Des roses, par exemple, en crochet.
2: Ouais, c'est ça. Des roses, des fleurs de lys, des tournesols, un peu de tout. Sur mon mur, j'ai fait plusieurs tapisseries. J'ai fait une tapisserie d'un héron, également une tapisserie d'une méduse. Et sinon, j'ai fait le logo des X-Men et également des signes avec un cœur.
1: C'est vrai que c'est étonnant, un jeune comme toi qui fait du crochet. Déjà, d'où vient cette passion?
2: Alors, j'ai commencé le crochet en 2024. C'était ma résolution de l'année parce que je voulais découvrir une nouvelle activité. Et comme je voyais des vidéos de crochet sur mes réseaux sociaux, je me suis dit que j'allais commencer en regardant des tutoriels et c'est comme ça que j'ai découvert une nouvelle passion.
1: Ils en pensent quoi, tes amis ?
2: Mes amis trouvent ça très original parce qu'il y a très peu de gens de mon âge qui font du crochet. Et quand ils voient mes créations, à chaque fois, ils aiment bien le résultat parce qu'ils me voient passer des heures dessus et du coup, ils sont fiers du résultat.
1: T'en fais où du crochet ?
2: Le crochet, j'en fais principalement dans ma chambre, mais aussi dans les transports pour rentabiliser le temps ou des fois, ça m'arrive de sortir au parc.
1: Je vois juste derrière toi, là, c'est ton stock.
2: Ouais, c'est mon stock de pelotes. J'ai mes pelotes organisées dans deux chariots. J'ai essayé de les ranger par couleur et par matière.
1: T'es hyper bien organisé.
2: Merci beaucoup.
1: Et dans les bras, tu tiens, dis-moi pas, c'est toi qui as fait ça aussi, cette veste ?
2: Ouais, c'est une veste que j'ai fait en crochet pour l'été.
1: Tu vas jusqu'à faire tes propres vêtements ?
2: Ouais, ça c'est ma partie préférée du crochet parce que je peux réaliser les vêtements que je veux si je les trouve pas en magasin. J'ai fait un sweat à capuche en crochet, je fais aussi des bonnets, j'en ai fait de toutes les couleurs. Ça me permet de développer ma créativité.
1: C'est important pour toi, Oussama, de faire tes propres vêtements au crochet ?
2: Ouais, ça me tient à cœur parce que je suis quelqu'un qui n'aime pas la surconsommation. Et souvent, les gens, ils ont tendance à acheter beaucoup de vêtements qu'ils n'utilisent pas. Mais quand je fais mes propres vêtements en crochet, je sais qu'ils seront durables dans le temps et que je vais les garder.
1: Mais alors, tu veux faire quoi plus tard ?
2: Plus tard, j'ai envie d'être steward.
1: Alors, je ne m'attendais pas du tout à cette réponse-là. Très bien.
2: C'est vrai ? J'aime beaucoup voyager et c'est un métier qui me plaît depuis des années. Du coup, j'aimerais bien être steward.
1: Pendant les longs courriers, faire du crochet.
2: Ouais, c'est ça. Comme je sais qu'il y aura des longs trajets et de longues escales, je pourrais faire du crochet.
1: Eh bien, bravo Oussama, qui fait briller notre région par sa jeunesse, son talent et son amour du crochet. Un amour peu commun. Merci Oussama.
2: Merci beaucoup.
1: Est-ce que je peux tester ?
2: Ouais, bien sûr, si tu veux, je peux t'apprendre.
1: Je vais devenir un super bon au crochet. Merci.
2: De rien.
0: Merci Romain Bruno. Depuis les Yvelines, donc, ce matin, et merci à votre invité, Oussama, jeune créateur passionné de crochet. Si vous souhaitez le suivre sur les réseaux, son pseudo, c'est Made by Ous, OU2S. Et puis les gens d'ici, c'est chaque matin, sachez-le, à 6h20. Il s'appelle Grandeur Nature, 29e album studio de Florent Pagny et dernier extrait de cet opus, Le braquage des sentiments, tout de suite sur votre radio ici par Île-de-France, 6h24.

0: 6h26, vous avez fait le bon choix pour démarrer votre mardi matin ici par Île-de-France, votre radio avec Florent Pagny pour son dernier single, Le braquage des sentiments. Nouveau point sur votre actu local en Île-de-France dans moins de 4 minutes. Avant ça, recevez la visite de Catherine Viguier pour votre horoscope détaillé de ce mardi. Bélier, une journée gratifiante pour vous notamment, ça fait plaisir, à tout de suite.
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0: 6h27, bonjour Catherine Viguier.
5: Bonjour François-Xavier.
0: Avec vous l'horoscope de notre mardi 8 septembre 2026. Catherine, il est question de dignité aujourd'hui.
5: Grâce aux natifs du Lion, signe valorisé en ce mardi.
6: Bélier, c'est une bonne journée gratifiante, on loue la personne que vous êtes.
7: Taureau, l'une de vos compétences fait des heureux et des envieux aussi.
8: Gémeaux, vous vous accomplissez grâce à un voyage ou à un travail lié à la communication.
9: Cancer, dans les mois à venir, prévoyez du mouvement positif côté finances.
10: Lion, retenez ce jour qui vous met en valeur, en tout cas vous allez réaliser de grandes choses.
11: Vierge, vous faites le choix de prendre soin davantage de votre forme.
12: Balance, la journée est pleine de promesses et c'est seulement un début.
13: Scorpion, de bonnes choses avec des difficultés mais finalement vous obtenez satisfaction.
14: Sagittaire, la lune met en évidence votre envie de partir pour ailleurs, corps et esprit.
15: Capricorne, soignez votre vie intérieure en vous ressourçant et en vous racontant peut-être.
16: Verseau, important ce jour, avec un engagement, à moins qu'il ne s'agisse d'un départ.
17: Poisson, vous retrouvez l'envie de vous mettre à la tâche, car ça en vaut la peine, vous le savez.
18: Et pour nous tous, eh bien, le signe du jour nous invite à être dignes en tout et partout.
0: Avec élégance et confiance, bien évidemment. Merci beaucoup Catherine Viguier, on va vous retrouver demain à 6h27 et cet horoscope en intégralité sur l'application Ici.
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0: Bonjour à toutes, bonjour à tous. Nous sommes très très heureux de vous retrouver en ce mardi matin. Vous êtes bien sûr les bienvenus. Ici matin, c'est jusqu'à 9h. Bonjour Thomas Echeverry.
19: Bonjour François-Xavier, bonjour à tous.
0: Est-ce que vous êtes prêt pour la visite du président sud-coréen?
19: On ne peut plus près. Ouais. C'est vrai qu'il va y avoir un petit peu d'impact sur les lignes de métro, de RER, notamment Charles de Gaulle Étoile évidemment, puisque c'est là que ça va surtout se passer, au niveau du rond-point de l'Étoile. Donc on attend la fermeture de la station à partir de 9h et pas mal de, évidemment, de perturbations autour de ces stations, Kléber notamment sur la ligne 6. Donc attention à pas se laisser surprendre. Côté route aussi, on a déjà des difficultés. Attention, si vous êtes amené à prendre la 3 en sortie de Paris, il y a un accident qui s'est produit à la hauteur de Romainville, une voiture et une moto. Alors, ça gêne pas trop. A priori, il y a quand même voilà, une petite résistance, on va dire, sur la voie de droite. Mais il n'y a pas de gros bouchons pour l'instant qui se créent. C'est vrai qu'on est assez tôt ce matin. Mais faites attention tout de même, évidemment, dans ce secteur. On continue en tout cas de vous tenir informé.
0: J'ai bien reçu votre contrat pour votre mission d'agent de sécu à partir de 9h.
19: Évidemment, vous avez vu que j'ai l'oreillette et tout.
0: Ouais.
19: J'ai fait un peu de muscu.
0: Oui, ça se voit depuis hier, dis donc.
19: Le président coréen n'a vraiment rien à craindre.
0: Heureusement que vous êtes là, dis donc.
19: N'est-ce pas ?
0: Oh là là, Thomas Echeverry qui est là et franchement qui sert à tellement de choses. Voilà, c'est un homme complet, on peut se le dire. Merci beaucoup Thomas, on vous retrouve dans un instant évidemment. Bonjour Maël Prévost.
20: Bonjour François-Xavier, bonjour à tous.
0: Et à 6h30, les titres de l'actu locale en Île-de-France avec vous.
20: Une école pour former les animateurs du périscolaire a ouvert à Paris. Cette rentrée inaugurée hier par le maire de Paris, Emmanuel Grégoire, qui le promet, 100% des animateurs seront formés dans cette école. Une inauguration comme une réponse au scandale des violences dans le périscolaire parisien. 132 agents suspendus l'année dernière. L'objectif de cette école est de prévenir les violences envers les enfants, qu'elles soient verbales, physiques ou sexuelles. L'autre titre à Paris, en Île-de-France, c'est cet escroc qui n'a pas froid aux yeux. Ça s'est passé ce week-end, le week-end dernier. Il appelait directement des commissariats commissariats de Villeneuve-la-Garenne et Bobigny, notamment en se faisant passer pour un faux policier. Il essayait de faire lever des immobilisations de véhicules retenus à la fourrière. Une enquête est ouverte pour essayer de retrouver cet escroc. Et puis, dans l'info d'ici, dans quelques instants, on vous emmène en croisière sur la Seine. Un fleuve qui peut être en crue, mais quelles sont les infrastructures pour lutter contre les inondations? On vous en parle juste après le 90 secondes, le tour de l'info en France et dans le monde avec Valentine Lottès.
0: Est-ce que Valentine Lottès est avec nous? Est-ce qu'on a la connexion avec...
1: Des actions symboliques puisque leurs interventions seront assurées. Une polémique aussi grande que la Tour Eiffel, rouverte au public ce matin après une journée porte-close hier, en protestation à cette consigne de la direction. Toutes les femmes ont dû quitter leur poste de travail le temps d'une visite d'une délégation hindoue. Les religieux refusent tout contact avec les femmes. Un viol en direct sur un réseau social. L'alerte a été donnée à la police ce week-end dans le Val d'Oise. L'auteur de la vidéo identifié, les agents, une fois chez lui, l'ont arrêté en flagrant délit. Un argument de plus pour Emmanuel Macron, bien décidé d'interdire les réseaux aux moins de 15 ans. Après la censure de sa mesure par le Conseil constitutionnel, il demande à la Commission européenne de l'appliquer dans tous les pays de l'Union. 36 degrés dans les classes, deux lycées ont fermé dans l'Hérault hier à cause de la chaleur. De nouveaux records de température ont été battus pour un mois de septembre, le plus chaud jamais vécu en France. Il n'y a plus de Français à l'US Open de tennis. Arthur Géa échoue en huitième de finale et il aura sans doute des regrets. Éliminé en 5-7 après avoir mené 2-7 à 0 et s'être offert une balle de match. Et puis, c'est la Ligue des champions de foot qui reprend le retour du LOSC dans la compétition qui accueille le Betis Séville à 21h.
0: Merci beaucoup Valentine. 6h32, l'info d'ici en Ile-de-France avec vous, Maëlle Prévost, une croisière pour sensibiliser au risque d'inondation.
20: Oui, puisqu'il faut le rappeler, la Seine peut entrer en crue, un risque réel auquel sont directement exposées des communes comme Choisy-le-Roi, Juvisy-sur-Orge ou encore Vitry-sur-Seine. Alors l'intercommunalité Grand Orly-Seine-Bièvre propose d'embarquer sur un bateau directement sur la Seine pour sensibiliser au risque d'inondation et pour voir les solutions qui sont mises en place. Morgane Guillaumard, vous avez participé à l'une de ces balades en bateau. Le reportage de Morgane Guillaumard, qui est donc monté sur ce bateau sur la Seine, qu'on va essayer de retrouver dans quelques instants, puisque la Seine est en crue. On a eu une crue décennale en 2016. Morgane Guillaumard, vous étiez à bord de ce bateau donc.
21: On est 6 à monter à bord de ce bateau électrique.
22: En croisière, le sujet principal, c'était les crues et les...
21: Balade sur l'eau pendant une demi-heure et on fait demi-tour à hauteur de Vitry-sur-Seine. C'est Delphine Somme qui donne les explications.
23: Je fais partie de l'association Au fil de l'eau en tant que médiatrice fluviale.
21: Elle montre des photos des crues historiques de la Seine, celles de 1910 et 2016.
23: On sait qu'elles peuvent toujours arriver, surtout les crues centennales comme celles de 1910. Et donc du coup, on essaie de s'y préparer à chaque fois du risque qu'elles reviennent et surtout de sensibiliser la population pour qu'ils puissent être préparés si jamais cela arrive.
21: Le principal risque de crue pour ce fleuve est lié aux fortes pluies l'hiver.
23: Ces structures en béton qu'on voit sur le côté ici, qui sont là pour protéger en fait le quai.
21: Tout au long de cette croisière, on aperçoit les solutions mises en place pour éviter au maximum les inondations.
23: Celles qu'on peut voir facilement depuis la balade, ce sont les murettes anti-crues. Donc, ce sont des murs surélevés qui bloquent la crue, qui empêchent l'eau de dépasser le quai. Mais l'une des plus efficaces, ce sont les lacs réservoirs qui sont placés en amont de la rivière. Donc, ce sont des grands lacs qui sont remplis quand une crue arrive pour éviter qu'il y ait trop d'eau dans la rivière. Et une fois que la crue s'en va, là, on la vide, on les reverse dans la rivière.
21: Sylvie prend des photos et écoute attentivement.
24: Elle vulgarise des concepts qui sont souvent méconnus. Et c'est bien d'apprendre. Moi, j'apprends plein de choses aussi aujourd'hui.
21: Elle habite Viry-Châtillon, commune en bord de Seine, aussi concernée par le risque de crue.
24: Il y a régulièrement, oui, des inondations pour les maisons qui sont à proximité toujours de ces du petit cours d'eau. Et puis... qui sont impactés par la hausse du niveau de la Seine.
21: Ces croisières gratuites sont à l'initiative du Grand Orly Seine-Bièvre. Bruno David en est le directeur général adjoint.
2: Il faut que tout le monde se familiarise avec ce que ça signifie un fleuve. C'est aussi important de parler des crises quand on n'est pas en période de crise. C'est bien de préparer la canicule en janvier et c'est bien de préparer la crue à l'été, là où effectivement on ne sent pas vraiment poindre le risque d'un débordement.
20: Voilà, mais les risques sont bien là. Reportage de Morgane Guillaumard pour Ici Paris, Île-de-France. La prochaine croisière gratuite au départ de Choisy-le-Roi, c'est demain. Il y en a une autre le 16 septembre et le 12 octobre. Attention, les places sont limitées à 12 passagers pour réserver. Il faut s'inscrire sur le site du Grand Orly Seine-Bièvre. La météo, François-Xavier, le temps se dégrade aujourd'hui.
0: Eh oui, ça y est Maëlle, effectivement, on a une perturbation qui est de retour en région parisienne. En matinée, il y a déjà le retour justement d'une couverture nuageuse. Ça va commencer comme ça et ça commence souvent comme ça, évidemment. Couverture un petit peu plus dense déjà dans notre région. Pour cet après-midi, ça se corse davantage. Vous allez subir des pluies fines donc sur l'ensemble de nos départements et ce, possiblement, jusqu'en fin de journée. Côté température, c'est stable ce matin et en baisse, ça y est, cet après-midi. Midi. En matinée, nous avons 19 degrés pour Champigny-sur-Marne et Créteil, 20 degrés du côté d'Étampes, Aubervilliers, Deuil-la-Barre, Versailles, Châtenay-Malabry, ainsi que dans Paris Intramuros. C'est cet après-midi des valeurs qui seront de l'ordre de 25 à 27 degrés chez nous en Île-de-France. 6h37, ici l'infotrafic en temps réel. Thomas Etcheberry, tout d'abord sur nos routes franciliennes. J'en parlais à l'instant justement de Champigny d'ailleurs, on va dire curieux hasard. On est ralenti sur l'A4 en ce moment à hauteur de Champigny d'ailleurs.
19: Oui, il y a un accident, alors une fois n'est pas coutume. Pour l'instant, les accidents que je vais vous citer, c'est surtout en sortie de Paris. Personne n'a essayé d'aller à Paris pour l'instant, enfin si, mais en tout cas, personne d'accidenté. C'est pour quitter Paris qu'il y a cette difficulté, un poids lourd sur la voie de droite qui va vous gêner, possiblement, si vous êtes dans le secteur de Champigny sur la 4. Donc faites attention, même si pour l'instant, il n'y a pas de bouchon qui se crée. Même situation sur la 3 en sortie de Paris, donc à la hauteur de Romainville. Là, c'est une voiture et une moto qui se sont percutées, ce qui va vous gêner sur voie de droite. Et là aussi, pour l'instant, a priori, pas de bouchon, mais faites quand même attention.
0: Concernant nos transports en commun, Thomas, on le rappelle, il a la visite du président sud-coréen aujourd'hui, donc un impact notamment dans le 8e arrondissement.
19: Oui, quelques coupures effectivement au niveau des stations. Alors c'est pas en soi la ligne qui est coupée, c'est la station RER et métro Charles de Gaulle Étoile. Donc attention, à partir de 9h, vous ne pourrez plus l'emprunter. On a également pas mal de perturbations en ce moment sur la ligne J du Transilien. Je pense à vous qui vous comptiez circuler entre la gare Saint-Lazare et Vernon. C'est effectivement ralenti dans les deux sens de circulation suite à un incident qui affecte la voie dans le secteur de Poissy. Et attention également si vous pensiez prendre la ligne V du Transilien, elle aussi, elle est perturbée sur l'ensemble de son tronçon suite à une panne de passage à niveau. Ça arrive dans le secteur de Jouy-en-Josas.
0: À votre disposition, on vous le rappelle, ce numéro de téléphone qui vous permet de nous contacter, alors via WhatsApp, c'est tout à fait possible. Vous pouvez nous envoyer un message écrit ou un message vocal, ou bien par téléphone 01 42 30 10 10 pour nous signaler toute difficulté sur les routes de la région parisienne ou dans les transports en commun en Île-de-France.
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0: Et si vous découvriez très prochainement les deux étonnants congélateurs, si, restaurés grâce au loto du patrimoine et positionnés dans le sous-sol de Vanves, dans les Hauts-de-Seine. C'est quoi ce chantier signé Thomas Etcheberry, juste derrière la musique de Johnny Hallyday. Voici Laura sur votre radio, ici Paris-Île-de-France, pour vous souhaiter un très joli réveil avec nous en ce mardi.

0: Le Johnny Hallyday, le taulier pour vous ce matin ici par Île-de-France, qui était là pour vous chanter Laura sur votre radio.
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0: Vous avez un petit stock, voire un gros stock de vêtements qui dorment dans votre penderie et vous souhaitez les donner en région parisienne. Clarisse Delezève vous a trouvé une belle solution. Elle vous en parle dans les 3 plus et ça se passe dans un petit instant. Pour l'heure, il est 6h42. Et si on vous disait qu'il existe 2 gros congélateurs dans le sous-sol de Vanves, et en plus, on les a même restaurés à l'occasion du loto du patrimoine. Incroyable. Et pourtant, c'est la fin de plusieurs années de travaux d'un site que vous allez bientôt pouvoir redécouvrir et visiter. Alors, dites-nous, Thomas Echeverry, c'est quoi ce chantier ?
3: Oui, effectivement, vous dites vrai. Il y a bien 2 gros frigos enterrés dans un parc à Vanves. Il s'agit du parc Frédéric Pic, dans le domaine appartenait en fait au XVIIIe siècle à Marianne Colbert. C'est une femme qui avait visiblement assez d'argent pour avoir 3 glacières chez elle.
0: D'accord.
3: C'était pas très commun à l'époque. Hein.
0: C'est pas la femme d'eux, non ?
3: Non, a priori.
0: D'accord.
3: Elle était quand même. Elle se suffisait à elle-même. Et elle avait quand même visiblement un gros besoin de pouvoir conserver ses aliments parce que c'est bien ça dont il est question. Ce sont en réalité des cuves souterraines, en fait, qui servaient à conserver de la glace et donc, par la même occasion, les aliments que l'on mettait dedans. On parle donc d'un conteneur de 5 à 6 mètres de diamètre, enterré à 4 mètres sous terre, construit en maçonnerie, recouvert d'une coupole, puis d'une masse de terre. C'est ce qui permet finalement de créer une isolation plutôt sympa et naturelle. Alors, comment ça fonctionnait? Comment on arrivait à garder tout ça au frais? Eh bien, l'hiver, on récoltait de la glace dans les cours d'eau, les étangs, puis on la transportait jusqu'à la glacière. On la cassait pour la tasser, tout ça a été isolé ensuite par de la paille, et puis ensuite, comme le bâtiment était enterré et protégé du soleil, ça permettait d'avoir évidemment un bon état de conservation. Et apparemment, à Vanves, on profitait de cette glace qu'on pouvait ressortir après l'hiver pour en faire des boissons fraîches et même des sorbets.
0: Ça ressemble beaucoup à votre appartement, je trouve. Alors, pourquoi ces glacières, Thomas, font l'actualité? Il a fallu les rénover?
3: Déjà, à la base, il y en avait 3. Maintenant, il n'y en a plus que 2, il y en a une qui a disparu, il en reste plus que 2, et l'une d'entre elles a été transformée au 19e siècle en chapelle. Ça, c'est assez remarquable. Donc forcément, pour entretenir un lieu si atypique qui est confronté aux infiltrations d'eau, au sel, à la pollution ou encore tout simplement au vieillissement des matériaux, il faut faire pas mal de travaux, vous en doutez. Donc durant ces dernières années, on a restauré les coupoles et les façades, retravaillé la toiture de la glacière transformée en chapelle, les vitraux, les éclairages. Et d'ailleurs, à ce sujet, on a même été jusqu'à creuser une tranchée de plus de 200 mètres dans le parc pour tirer l'électricité jusqu'au monument.
0: Incroyable.
3: Le chantier avait été sélectionné par le loto du patrimoine 2020, c'est la mode en ce moment, on en parle beaucoup bien sûr, mais le Covid s'est invité, 2020 forcément on s'en souvient, et en plus le début des travaux ont pris du retard lié aux autorisations patrimoniales, qui ont pris du temps, ça se fait pas comme ça. Bon, cette fois-ci c'est bien terminé, et vous pourrez d'ailleurs redécouvrir le lieu à partir du 19 septembre prochain, petit clin d'œil évidemment aux journées du patrimoine pour son inauguration officielle. D'ici là, de passage à Vanves, vous saurez qu'il existe un monument, on peut le dire, atypique sous vos pieds, vous ne pourrez plus dire c'est quoi ce chantier ?
0: Vincent, Régis, tu peux nous en resservir un petit, s'il te plaît ? Voilà, pour la route, c'est mieux quand même. Merci Thomas Echeverry. Oui,
3: la glace dans les chapelles, c'est pas mal. Hein.
0: C'est pas mal, effectivement. C'est quoi ce chantier ? De retour demain, évidemment, à 6h40. Dans un instant, avec notre vétérinaire, le docteur Pierre Fabin, vous allez découvrir pourquoi le rat, bien loin du monstre des caves que l'on imagine, est un animal absolument fascinant, capable de rigoler quand on le chatouille. Eh oui, les conseils du véto juste après ceci.
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0: 6h46, saviez-vous qu'un rat est capable d'éclater de rire quand on le chatouille? Eh oui, bien loin du monstre des caves, ce rongeur fascine. Bonjour docteur Pierre Fabin, cassons les préjugés avec vous ce matin et parlons de ce petit animal intrigant.
6: Eh ben oui, oublie.

0: Pierre, si on décide d'adopter un rat à la maison, de quoi est-ce qu'on a besoin concrètement pour qu'il se sente bien au quotidien ?
1: Alors, je vous dirais qu'il ne faut jamais l'adopter seul. C'est un animal qui est viscéralement grégaire. S'il vit sans congénère, même si vous lui jouez avec lui tous les jours, il va déprimer et son espérance de vie va chuter. Adoptez-les par deux minimum et de préférence du même sexe pour éviter d'avoir 50 bébés à la maison en quelques mois. Pour l'habitat, oubliez les petites cages à hamsters. Le rat est un excellent grimpeur qui a un grand besoin de hauteur. Il lui faut une vraie volière à oiseaux sur plusieurs étages. Installer des hamacs en tissu, des grosses cordes d'escalade et des tuyaux en PVC. Ils adorent faire les acrobates, mais il leur faut aussi des petites cachettes sombres pour faire la sieste en toute tranquillité.
0: C'est bien noté. Côté alimentation, docteur, on a tous cette image de dessin animé avec le rat qui grignote un gros morceau de gruyère. Comment il faut le nourrir pour le garder en pleine forme ?
1: Eh bien, le fromage, justement, c'est à bannir totalement. C'est beaucoup trop gras, trop salé, et le rat digère très mal le lactose. Comme il est omnivore, il va manger tout ce que vous lui donnez jusqu'à devenir obèse. Le grand piège, ce sont du coup les mélanges de graines industrielles. Le rat est bien sûr très malin, il va trier sa gamelle et ne manger que les graines très grasses, comme les graines de tournesol. Si c'est votre premier rat, je vous recommande de lui donner ce qu'on appelle des extrudés. Ce sont des gros granulés, tous strictement identiques, ce qui l'empêche de trier. Et en complément, vous lui offrez simplement des petits morceaux de légumes frais tous les jours.
0: Toujours de bons conseils, notre vétérinaire, le docteur Pierre Fabin, les conseils du Veto, de retour demain à 6h45. Allez, faisons monter un petit peu la température de quelques degrés de bon matin. Pour ça, on peut toujours faire confiance à Shawn Mendes et Camila Cabello. Écoutez, señorita, sur votre radio ici par Île-de-France. Pardon, je vous ai cassé les oreilles de bon matin, c'est pas sympa de ma part du tout.

0: Mendes et Camila Cabello, Señorita, sur votre radio ici, Paris-de-France, et pour vous souhaiter un excellent réveil avec nous. 6h51, ici, à l'infotrafic en temps réel, Thomas Etcheberry. Nous filons tout d'abord dans nos transports en commun en région parisienne, avec notre ligne 13 qui va pas très fort.
1: Ouais, perturbé ce matin, effectivement, sur une bonne partie de son tronçon entre Saint-Denis et La Fourche, suite en fait à une panne d'aiguillage, visiblement du côté de la station Carrefour-Pleyel, donc on peut avoir quelques ralentissements, et principalement sur cette partie nord de la ligne 13. Attention si vous aviez l'intention de l'emprunter d'ici les prochaines minutes. Ça coince également sur la ligne J du Transilien, enfin ça coince, façon de parler. Disons que c'est bien ralenti en tout cas entre la gare Saint-Lazare et Vernon-Giverny dans les deux sens de circulation, suite à une panne d'aiguillage, là aussi décidément du côté de Poissy. Côté route, ça se passe pas trop mal, on n'a pas à se plaindre. On a quand même une circulation plutôt fluide sur le périphérique parisien, un petit peu de monde effectivement sur la 15 déjà, si vous êtes dans le secteur de Sannois pour rejoindre Paris via Argenteuil, un peu de monde aussi, mais on a l'habitude sur la 6 dans le secteur de Viry-Châtillon, et ça va même mieux sur la 4, hein. Il n'y a plus d'accidents dans le secteur de Champigny, donc vous pouvez même recirculer sans souci maintenant si vous quittez Paris via l'autoroute A4.
0: Et si vous qui êtes ce matin sur les routes de la région parisienne ou dans les transports en commun en Ile-de-France, vous êtes témoin d'un incident, vous pensez utile de nous

0: partager, n'hésitez pas une seconde. Un numéro de téléphone à retenir, le 01 42 30 10 10. Vous nous appelez ou bien vous pouvez utiliser WhatsApp, sympathique canal, pour nous envoyer un message écrit ou un message vocal. Ça rime en plus. Allez, il est 6h52. Trois infos très pratiques pour vous en région parisienne. On vous le dit, ça s'appelle les 3+. Bonjour Clarisse Delezève.
1: Salut François-Xavier et bonjour à tous.
0: Ce matin, Clarisse, vous nous aidez à savoir où on peut donner en Ile-de-France les vêtements qui traînent dans nos placards.
1: Exactement.
0: Ça, c'est pas mal déjà. Vous nous parlez emploi, évidemment, avec un CDI dans les Hauts-de-Seine. Mmh. Et pour commencer, une appli pour éviter de trop dépenser.
1: Alors là, vraiment, j'ai trouvé l'application parfaite, comme vous l'avez dit, pour gérer notre budget au mieux. Cette application, elle s'appelle Today's Budget. Le principe, c'est vraiment tout bête. Vous indiquez ce que vous gagnez, vos dépenses fixes et ce que vous voulez mettre de côté. Au lieu d'afficher plein de tableaux compliqués, l'appli vous dit simplement combien vous pouvez dépenser aujourd'hui. Je trouve que c'est beaucoup plus parlant. Alors,
0: ah oui.
1: En tant que vrai panier percé, je parle en connaissance de cause, bonjour. Eh bien, franchement, c'est hyper pratique parce qu'en Ile-de-France, il y a tellement de jolies boutiques. Franchement, je suis tout le temps en train de dépenser, mais c'est quelque chose. À partir du 15 du mois, je n'ai plus d'argent, tellement j'ai dépensé d'argent.
0: C'est pas mal le 15 déjà.
1: Oui.
0: Ça pourrait être le premier.
1: Ça arrive de temps en temps aussi, parce que dès qu'il y a quelque chose de très joli, comme ce joli haut, eh bien je l'achète. Donc voilà, si jamais ça vous intéresse, l'application s'appelle Today's Budget, elle est gratuite au téléchargement, il y a certaines fonctionnalités qui sont payantes.
0: Clarisse, si je ne m'abuse, il y a un autre point.
1: Oui, c'est où est-ce que je donne mes vêtements en Ile-de-France, quand on fait, par exemple, quand on va faire le tri, là, pour la nouvelle année, peut-être qu'avant d'acheter les habits pour les enfants, vous avez fait le tri.
0: Oui, est-ce que je donne mes vêtements, Clarisse ?
1: Eh bien, très bien, merci beaucoup. J'ai un réflexe très simple, c'est
2: J'aime beaucoup cette responsabilité.
1: Ah ouais. Sur leur site, en fait, vous avez une carte, vous entrez votre adresse et vous trouvez les points de collecte autour de chez vous. Alors, je sais que forcément, il y a des vêtements, des fois, qui ont des trous ou ce genre de choses. Et ce que je ne savais pas, c'est qu'on peut quand même les donner. Il faut simplement que les habits soient propres et secs. On peut même donner des chaussures qui vont être réutilisées ou recyclées. Donc ça, c'est vraiment très pratique. Donc pensez à Refashion.
0: Refashion, c'est parti. Et puis enfin, Clarisse, ça y est, je l'ai. Vous avez trouvé un CDI dans les Hauts-de-Seine.
1: Oui, à Boulogne-Billancourt, puisque Aromazone recrute actuellement un coordinateur ou une coordinatrice dans les Hauts-de-Seine. En CDI, c'est un 35 heures à pourvoir dès que possible. Alors attention, je préfère le dire dès maintenant pour ne pas vous faire perdre de temps. Ils recherchent quelqu'un avec 5 ans d'expérience au minimum, un bac ou bac plus de commerce ou gestion ou équivalent. Donc si vous cherchez un CDI dans le 92, dans les Hauts-de-Seine, à Boulogne-Billancourt, je vous invite à envoyer votre candidature directement sur le site de carrière d'Aromazone. Voilà pour mes 3+, et ce cadeau.
0: Oh bah c'est sympa. Vous, en tant que panier percé, en plus, vous ne demandez pas d'argent, ça fait plaisir.
1: Ah non, je fais des cadeaux. Je suis généreuse, je suis comme ça.
0: Ben ouais, elle est comme ça, Clarisse Delezève. Merci beaucoup, les 3+ de ce mardi, on les rappelle. Offre d'emploi en CDI, donc chez Aromazone à Boulogne-Billancourt, dans les Hauts-de-Seine. Des adresses pour donner en Ile-de-France les vêtements dont on ne veut plus, plutôt que de les jeter. Ça, c'est très chouette. Et puis, Today's Budget, l'appli qui nous aide à gérer nos dépenses quotidiennes. Et les 3+ de retour demain à 6h50. On vous souhaite la bienvenue. Si vous nous rejoignez ce matin, Véronique Sanson s'installe sur votre radio. Ici Paris, Île-de-France, la chanson sur ma drôle de vie.

0: 6h57, excellent réveil avec nous, accompagné par Véronique Sanson et la chanson sur ma drôle de vie sur votre radio ici par Île-de-France. Les pompiers, parlons-en, des héros, mais pas que. Et oui, Fred Ballard fait partie des personnes qui étaient bien contentes de les avoir près d'elles. C'était nos fameux pompiers, hommage donc à nos soldats du feu dans l'humour en tube dans une seconde.
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0: 6h58, les rigolos volontaires de Fred Ballard dans l'humour en tube rendent hommage à nos soldats du feu.
8: Les pompiers, messieurs, dames, faites gaffe en boîte. Parce que la journée, ils sauvent des vies, mais la nuit, ah bah, ils font la fête comme si c'était la dernière. Ils lancent des queuleuleux sur du charis.
9: C'est important hein, de relâcher la pression. Les pompiers volontaires sont aussi très volontaires pour une petite bamboche de derrière les fagots. Et c'est aussi pour ça qu'on les adore. Ils sont comme nous, mais en mieux. En tout cas, en beaucoup mieux qu'Alban Ivanov.
8: Oh, même s'ils nous cassent les couilles avec leur calendrier, là. Ça, c'est chiant, ça. T'as vu, t'es chez toi à 8h du matin, t'es en slibard. Ah, ils arrivent à 3. Ding dong ! Les gens, ils ont mis les casques, tu sais, ça fait bien. Bonne nuit, les pompiers ! Ah bah à cette heure-là, j'ai pas envie de t'aider, frérot. Hein. Tout le temps, on peut applaudir les pompiers. Quel beau métier, les pompiers, monsieur dame.
9: Bah c'est des héros, hein, et des beaux héros en plus. Le casting est toujours impressionnant. Donc faut toujours être tiré à quatre épingles au cas où on ait besoin un jour de leur service. Blanche Gardin s'y prépare déjà.
10: Non, j'ai la hantise que les pompiers se foutent de ma gueule le jour où ils me décrocheront du plafond. J'ai très peur de ça. Parce que j'avais un ami pompier et je sais qu'ils font de l'humour sur les interventions pour dédramatiser le métier, ce que je peux très bien comprendre. Mais moi, j'ai pas du tout envie d'être l'objet d'une blague de pompier. Je vois très bien, genre. Ah bah dis donc, celle-là, elle a pas bouffé que les médocs, hein. Non, non, merci.
9: Voilà, donc pour celles et ceux qui auraient du mal à tenir leur bonne résolution sport et régime de la rentrée, pensez aux pompiers, ça vous motivera. Ah oui, parce que quand les pompiers ouvrent les vannes, il n'y a pas que de l'eau qui sort. Allez, rendez-vous sur le prochain calendrier, on devra bien se marrer.
0: Merci beaucoup Fred Ballard, à demain.
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0: Nous sommes la radio qui vous réveille chaque matin, tout à fait. Il est 7h, bienvenue à vous en région parisienne.
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0: Ici, première radio sur l'actu locale en Île-de-France. Maël Prévost à la une. Les pompiers sont en grève à partir d'aujourd'hui.
12: Et pour une durée de 6 semaines, après un été de tous les records, où les pompiers étaient sur tous les fronts, surtout ceux des feux de forêt, comme celui de Fontainebleau en juillet, les pompiers sont à bout de souffle. Été qui a révélé les limites du système français, estiment les sapeurs-pompiers. Il faut donc envisager l'avenir et des moyens à la hauteur des événements pour combattre les feux de forêt des prochaines années. À Orléans, Laurent Kramer, vous avez rencontré 2 sapeurs-pompiers professionnels mobilisés cet été en Gironde.
13: Pompier professionnel depuis 18 ans, il y a pour Nicolas Pubert assurément un avant et un après été 2026.
14: Ça a été d'un côté dramatique et extrêmement violent. On s'est retrouvé dans un endroit qu'on n'avait jamais vu auparavant. On a bien vu, malheureusement, par la Gironde, qu'on était dépourvu de moyens.
13: Des sapeurs-pompiers mobilisés massivement cet été, épuisés, sans équipement, ni même les camions adaptés aux feux de forêt.
15: Nos engins ne vont pas dans la forêt.
13: Emma, âgée de 26 ans, est pompier professionnel depuis 3 ans, après une dizaine d'années passées chez les jeunes sapeurs-pompiers.
15: On n'a pas de protection respiratoire, ça faut le dire. C'est-à-dire que, ben, on a beau être sur la route quand on est parti sur une défense de points sensibles, et il n'y a pas de masque. Et nous, on n'a pas eu de masque.
14: Si on s'en va sur du feu, on doit être équipé de ces cagoules filtrantes. C'est non négociable.
13: Il faut donc tout remettre à plat, recruter, moderniser et anticiper les prochaines crises.
14: Et nous, c'est ce qu'on ne veut pas, c'est que on oublie facilement en fait ce qui s'est passé avant, parce que nous, on y était. On a vu ce qui s'est passé et au final, ça ne doit plus arriver. On ne doit plus attendre, on doit anticiper.
13: Car le dérèglement climatique va aujourd'hui plus vite que le politique. Il faut donc accélérer sous peine de catastrophes majeures que l'on doit éviter pour les prochaines années, conclut le pompier.
12: Et les pompiers sont reçus aujourd'hui au ministère de l'Intérieur. Le gouvernement leur présente son projet de modernisation de la sécurité civile. Cette grève des pompiers, on en parlera justement avec notre invité tout à l'heure à 7h45. On reçoit le lieutenant-colonel David Anotel, représentant de la Fédération nationale des sapeurs-pompiers de France. À Paris, la Tour Eiffel doit rouvrir normalement ce matin après être restée fermée hier. Les salariés s'étaient mobilisés pour dénoncer des consignes qui auraient conduit à écarter des employés femmes au profit d'hommes lors d'une visite d'une délégation hindoue samedi dernier. Le groupe religieux a présenté ses excuses tout en affirmant n'avoir demandé l'exclusion de personne. Une enquête doit maintenant déterminer précisément ce qu'il s'est passé.
0: 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Il est 7h03, un millier de personnes à nouveau devant le ministère de la Justice hier soir.
12: Oui, place Vendôme, dans le centre de Paris, manifestation pour réclamer une loi intégrale contre les violences faites aux femmes et aux enfants. Les manifestants se mobilisent depuis l'affaire Liana et ils veulent maintenir la pression alors que la proposition de loi doit être examinée à l'Assemblée nationale début octobre. Associations et militantes appellent à descendre dans la rue tous les lundis pour s'assurer du vote du texte, mais aussi du budget nécessaire à son application. Faustine Calmel.
16: À nouveau, ce sont surtout des femmes qui protestent. À nouveau, elles promettent de revenir chaque semaine, mais le mot d'ordre a un peu changé. La proposition de loi est enfin à l'Assemblée, discutée déjà en commission spéciale. Pour autant, Sybille a tenu à venir défendre aussi cette fois-ci l'octroi des moyens nécessaires à la mise en œuvre des 69 articles du texte.
17: On veut vraiment que ce soit pris avec importance, enfin, au moment où ce sera étudié, qui est le budget qui va avec aussi, même si on sait quelles sont les finances de l'État aujourd'hui. Hein. Parce qu'en fait, changer les choses sans moyens, on sait très bien que ça n'aura pas d'effet en fait. Donc c'est extrêmement important que ce soit aussi accompagné par les moyens qui sont primordiaux pour que ça ait un vrai effet derrière.
16: Un budget chiffré à 3 milliards d'euros par an pour que cette loi cadre ne devienne pas une loi placard, prenne une pancarte. 3 milliards qu'il faut mettre en regard du coût actuel des violences subies par les femmes et les enfants, défend Solène Potvin-Fabre, présidente de l'association Face à l'inceste.
18: 9,7 milliards d'euros chaque année, c'est le coût du déni des violences sexuelles faites aux enfants. Après, le gouvernement doit faire le choix. Soit de l'inaction et porter ce coût du déni, ou bien mettre ces 3 milliards chaque année sur la table. En tout cas, c'est ce que regroupe cette loi intégrale.
16: Une loi inscrite à l'agenda parlementaire juste avant, justement, l'examen du projet de loi de finances.
12: Un reportage de Faustine Calmel et les images de cette manifestation sont à retrouver sur ici.fr. Une scène d'horreur diffusée en direct sur un réseau social. Le viol d'une femme dimanche soir. La police a reçu un appel de signalement et a pu intervenir rapidement. Le suspect localisé dans le Val-d'Oise à Cergy. Les enquêteurs l'ont interpellé chez lui en flagrant délit. L'homme est placé en garde à vue. La victime prise en charge par les secours. Emmanuel Grégoire se tient à la disposition de la justice et répond à la plainte dont il fait l'objet avec Anne Hidalgo et la ville de Paris dans l'affaire du scandale du périscolaire. Une quinzaine de familles ont déposé plainte. Si j'étais à leur place, je serais au moins autant en colère, dit le maire de la capitale. Emmanuel Grégoire promet de répondre à leurs questions. Il a inauguré hier une école du périscolaire dans le 13e arrondissement pour former les agents du périscolaire et éviter de nouvelles affaires de violences sexuelles sur des enfants. L'école du périscolaire où on sera dans l'info d'ici à 7h30. Des informations sur le nouveau budget préparé par le gouvernement ont fuité dans la presse. Des travaux internes ont été dévoilés. Ces travaux évoquent notamment une possible taxation de l'épargne salariale. Matignon assure avoir saisi la justice. Le Premier ministre Sébastien Lecornu estime que ces fuites pourraient perturber les décisions économiques et financières.
0: Maël, J-1, ça y est, avant le retour de la Ligue des Champions au Parc des Princes.
12: Oui, le PSG, double champion d'Europe en titre, reçoit demain soir le Slavan Bratislava, mais Paris connaît un début de saison compliqué. Aucune victoire lors de ses 4 premiers matchs en France, et déjà 7 points de retard sur Monaco, leader de Ligue 1. Luis Enrique dit lancer les paris pour savoir qui serait le champion de France. Paris accepté par Aymeric Le Gall, journaliste à 20 minutes et membre de notre podcast La Tribune 100% PSG. Pour lui, il n'y a aucun suspense sur l'issue de la saison.
19: Oh là là, ça va être compliqué pour le PSG. Le suspense est relancé en Ligue 1. Walou, walou. Évidemment que non, le suspense n'est pas relancé en Ligue 1. Et pour une raison assez simple, c'est que les clubs, nos adversaires, on n'a même pas besoin de nous d'être tout le temps mauvais pour avoir des difficultés. Je sais que des Lyon, des Marseille, des Rennes, à un moment donné, il va y avoir du calage. À un moment donné, il va y avoir des défaites à domicile contre Angers ou Le Mans. C'est du classique en Ligue 1. On a un peu de retard. Bah voilà, voilà. C'est un nouveau challenge. Luis Enrique, il aime bien les challenges. Il aime bien piquer ses joueurs. Je pense que, voilà, la sérénité est telle dans le vestiaire que j'ai envie de dire malheureusement, parce que pour nous c'est
20: certains
19: même plus...
20: peuvent y voir de l'arrogance, mon ami.
19: Non, franchement, je trouve que c'est de l'honnêteté. Alors, c'est peut-être mal placé. Je parie évidemment avec lui, mais il n'y a pas à parier grand-chose, quoi.
12: Voilà, nouveau challenge, donc. Et le PSG contre Slovan Bratislava, c'est demain à 21h. Et vous avez rendez-vous dès 20h avec Thibaut Guingrande et toute la bande avec de nombreux invités. Entraînement aussi ce matin du PSG à 11h pour les Parisiens, suivi d'une conférence de presse pour Enrique avec un joueur du PSG qui sera présent. La météo, François-Xavier, et le temps se gâte aujourd'hui en Ile-de-France.
0: Eh oui, Maëlle, ça y est, c'est reparti pour la pluie. Alors ce matin, on reste encore un petit peu préservé. On va y aller progressivement, hein, bien évidemment. Nous avons le retour, tout d'abord, d'une couverture nuageuse donc dans cette matinée. Plus dense, évidemment, que ce qu'on a connu ces jours précédents, notamment ce week-end, dans notre région parisienne. Et puis cet après-midi, aïe, aïe, aïe, ça se corse de nouveau. Vous allez subir de la pluie fine sur l'ensemble de nos départements et possiblement, d'ailleurs, jusqu'en fin de journée. Possible qu'on aperçoive encore un petit peu le soleil, mais globalement c'est vrai que c'est le temps maussade qui devrait prendre le dessus. Côté température, c'est stable ce matin, en baisse cet après-midi. Nous avons pour la matinée 19 degrés à Ozoir-la-Ferrière et Charenton, 20 degrés pour Mennecy, Rosny-sous-Bois, Taverny, Mantes-la-Jolie, Courbevoie ou encore Paris, et cet après-midi, des valeurs qui seront de l'ordre de 25 à 27 degrés en région parisienne. 7h08, ici l'infotrafic en temps réel, Thomas Etcheberry. Tout d'abord, nos routes en Ile-de-France, la 6 impactée ce matin.
21: Oui, effectivement, c'est Isabelle qui nous envoie un petit message vocal d'ailleurs sur le WhatsApp au 01 42 30 10 10. N'hésitez pas à faire de même si vous voyez quelque chose sur la route. Mais elle nous signale un accrochage entre deux camionnettes sur la 6 en direction de Paris, à la hauteur de Villabé. Pour vous qui connaissez, au niveau de la station Total, en gros, c'est là que ces deux véhicules se sont percutés. Ça peut gêner, en tout cas, ça peut provoquer des ralentissements qui sont déjà bien installés. Hein. Forcément, à 7h de la matinée, on a l'habitude d'avoir du monde sur la 6, mais ça n'arrange pas les choses. En tout cas, merci beaucoup Isabelle pour ces infos. On le voit apparaître d'ailleurs à l'instant, l'accident sur l'autoroute A6. Voyez, on est numéro 1 sur l'infotrafic grâce à vous, ma chère Isabelle. Sinon, ça se passe pas trop mal sur le périphérique parisien. Quelques légers coups de frein dans le secteur de la Porte de la Chapelle, mais ça reste tout à fait praticable.
0: Dans les transports en commun, Thomas ?
21: On a quelques perturbations sur la ligne J du Transilien entre la gare Saint-Lazare et Vernon-Giverny, suite à une panne d'aiguillage visiblement survenue dans le secteur de Poissy. Donc on peut avoir des ralentissements dans les deux sens de circulation sur cette ligne. Attention, si vous êtes amené à prendre la ligne V du Transilien également, qui est perturbée sur l'ensemble de son tronçon suite à une panne de passage à niveau dans le secteur de Jouy-Anjosas. Et puis je vous rappelle que la station Charles de Gaulle-Étoile, aussi bien côté RER que côté métro, sera fermée à partir de 9h en raison de la venue du président coréen.
0: Isabelle n'a pas hésité une seconde et elle a bien fait à nous envoyer un message sur WhatsApp. Vous pouvez bien sûr faire de même en cas de pépin sur les routes de la région parisienne ou bien dans les transports en commun en Ile-de-France, ou bien vous pouvez aussi, avec le numéro qu'on va vous rappeler tout de suite, nous appeler au standard. Voilà, c'est vous qui choisissez. 01 42 30 10 10.
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0: Prenez date, si ça n'est pas déjà fait, 26, 27 et 28 novembre, Indochine, de passage dans notre région, trois dates exceptionnelles, bien évidemment, à la scène musicale près de Paris. Vous y serez, Thomas Chouberry ?
21: Bah non, parce qu'on a essayé d'aller avoir des places, mais tout est complet. Hein.
0: Ah, pu ?
21: C'est le problème de la scène musicale, c'est une très très belle salle, mais elle est assez petite, donc forcément, quand un groupe comme Indochine, c'est parti assez rapidement.
0: Bah oui, on va se consoler avec eux, et avec Troisième Sexe, sur votre radio ici, par Île-de-France, ce matin, à 7h11.

0: Ici par Île-de-France, bonjour à vous et bienvenue. Merci beaucoup de nous avoir rejoints avec Indochine et Troisième Sexe sur votre radio ce matin.
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0: Et on vous remercie de démarrer cette journée de mardi avec nous ici matin jusqu'à 9h et pour jouer ensemble, bien évidemment, avec le ticket gagnant qui fait son grand retour. Attention, on vous rappelle que l'heure est, on va dire, un peu grave. Hein, pas très grave, mais un peu grave quand même, parce que ce sont vos dernières tentatives cette semaine pour tenter de gagner votre ticket pour le grand tirage de lundi prochain. Pourquoi donc, allez-vous me demander ? 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C'est fou, Thomas Chebéry, on est d'accord?
3: Ah mais c'est complètement dingue. J'ai du mal encore à m'en rendre compte. Hein.
0: Je sais. Ouais. Vous n'en dormez pas la nuit. Et pourtant, c'est la vérité. Vous pouvez tenter votre chance pour gagner ce fameux ticket pour ce grand tirage qui aura lieu donc lundi prochain à 8h20 dans la matinale, ici matin en l'occurrence. Pour ça, il faut répondre à la question suivante. Écoutez bien. Le Paris Saint-Germain disputera son premier match de Ligue des Champions de la saison demain, mercredi. On en parlait tout à l'heure dans les infos, notamment coup d'envoi bien sûr à 21h, mais contre quel club? Est-ce que c'est 1 le Real Madrid, 2 le RB Leipzig, j'espère que j'ai bien prononcé, ou 3 le Slovan Bratislava? Thomas Chebéry, comme vous êtes sympa, vous avez un indice.
3: J'en ai même 2. Ah, je suis encore plus sympa, vous rendez compte. Le premier indice, c'est que c'est une capitale, ça vous laisse plus que 2 possibilités. Le deuxième, c'est que le club a été fondé en 1919, ça c'est pour les puristes, on va dire.
0: Allez, à vous de jouer, appelez-moi 01 42 30 10 10, vous avez 5 minutes pour jouer avec nous. Dans un petit instant, celui qui vous propose chaque matin un autre regard sur les grands sujets de l'actualité nationale, c'est David Ossiou avec Mon œil et la dernière idée de Gabriel Attal pour sa campagne présidentielle de rencontrer au bistrot, dites donc.
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0: 7h16, Mon œil avec David Ossiou. Gabriel Attal relance sa campagne pour la présidentielle dans les bistrots. Et évidemment, ça fait causer.
6: Oui, c'est l'opération 1000 bistrots. Vous avez un air d'accordéon et l'ancien Premier ministre dit qu'il veut nous rencontrer dans des cafés partout en France, autour d'une table, d'un verre.
7: C'est 1000 rassemblements dans des cafés, dans des bistrots, dans nos villes, dans nos villages.
6: Et
7: dans
6: vous savez quoi? Ça m'a rappelé les images d'Edouard Philippe et de Gérald Darmanin il y a quelques jours dans le Nord, tous les deux derrière une friteuse tabliée autour de la taille à servir des frites. Ils sont pas les seuls, hein. À LFI cet été, on a ressorti les caravanes populaire dans les quartiers. Et au RN, Marine Le Pen a bien lancé sa campagne sur un marché. Bref, à l'approche de la présidentielle, tout le monde veut faire peuple. Ou plutôt, tout le monde semble avoir retrouvé une vieille recette. La recette Jacques Chirac. Jacques Chirac mangeait, buvait, serrait des mains. 30 ans plus tard, ses héritiers politiques ont visiblement tous retrouvé la fiche recette. Le bistrot, les frites, le marché, la foire, le porte-à-porte, le salon de l'agriculture. Tout ce qui permet de dire « Regardez, moi aussi, je suis comme vous ». Sauf qu'il y a un petit problème. La recette Chirac aujourd'hui n'est plus tout à fait aux normes. Dans sa vidéo, Gabriel Attal apparaît un verre de bière à la main. Et à gauche, certains lui reprochent déjà de banaliser l'alcool qui fait des ravages en France. Alors forcément, ça complique la recette. Pour faire populaire, il faut aller au bistrot, mais peut-être boire de l'eau, faire des frites pas trop grasses, aller sur les marchés, mais sans que ça ressemble trop à une opération de communication. Et surtout, avoir l'air parfaitement naturel devant les caméras. Et c'est peut-être là que Jacques Chirac reste difficile à copier, parce qu'on peut reproduire le bistrot, les frites, les marchés, les poignées de main, mais le naturel, lui, n'a jamais figuré sur la fiche recette.
0: Merci beaucoup David Ossiou, Mon œil qui revient demain à 7h15, 7h18 ici, l'infotrafic en temps réel, Thomas Etcheberry. Nos routes franciliennes sont impactées, notamment la 86 à hauteur de Sceaux.
3: Oui, il y a un gros accident juste avant le tunnel d'Antony, si vous êtes en direction de Créteil, vous arrivez de Vélizy, il y a plusieurs véhicules, hein, 3 voitures et un poids lourd qui se sont percutés, donc forcément ça provoque des difficultés, il faut compter une bonne demi-heure 1 heure pour rejoindre Fresnes depuis Vélizy. Donc courage évidemment si vous circulez sur cette partie sud-ouest de l'Île-de-France. Et puis il y a Isabelle qui nous a recontacté. Il y a Isabelle qui nous a envoyé des messages sur WhatsApp. Elle en a renvoyé un autre pour nous signaler un autre accident. Décidément, c'est un parcours jaugé d'embûches sur la 6 en direction de Paris. Là, cette fois-ci, c'est une moto qui est en difficulté à la hauteur de Grigny. Donc attention, vous avez donc les deux camionnettes qui se sont percutées à la hauteur de Villabé et à Grigny. Une moto en difficulté. Bon, bah, ça arrange pas évidemment les choses. On a un ralentissement de toute façon qui est assez habituel dans ce secteur de la 6 à la hauteur de Viry-Châtillon. Et encore une fois, merci Isabelle. N'hésitez pas si vous voyez autre chose sur la route d'ici là. Vous pouvez une nouvelle fois nous recontacter.
0: Et dans les transports en commun, Thomas, on a toujours des difficultés sur la ligne 9 du métro notamment.
3: Oui, on peut avoir quelques ralentissements effectivement. Il y a des manœuvres de train, donc des ralentissements notamment sur le secteur de Montreuil. Attention également si vous êtes amené à prendre la ligne J du Transilien qui est perturbée de la gare Saint-Lazare jusqu'à Vernon-Giverny suite à une panne d'aiguillage visiblement survenue dans le secteur de Poissy. Donc on peut avoir là aussi quelques perturbations et peut-être même quelques retards pour vous qui vous dirigez vers le boulot ce matin. Courage.
0: Courage, exactement. Et comme Isabelle, vous pouvez nous envoyer tous les messages que vous voulez. Jusqu'à 9h, on est totalement preneur si vous êtes témoin d'un incident sur les routes de la région parisienne ou bien dans les transports en commun en Ile-de-France. 01 42 30 10 10. Vous pouvez nous appeler, évidemment, ou alors faire comme Isabelle, passer par WhatsApp avec un message écrit ou un message vocal. Un véritable marathon de 26 dates, vous le savez, pour la chanteuse Céline Dion. Dès ce samedi, la Défense Arena qui va vibrer au son des chansons de la Canadienne. En attendant, tous les tubes de Céline sont à réécouter chez nous, parmi lesquels J'irai où tu iras avec Jean-Jacques Goldman, évidemment. C'est sur votre radio ici, Paris-Île-de-France.

0: Merci de vous motiver très tôt ce matin avec nous. On vous souhaite un excellent réveil avec la visite de Céline Dion et Jean-Jacques Goldman. J'irai où tu iras sur votre radio ici par Île-de-France, 7h23. Bonjour Pascal.
1: Bonjour François-Xavier, bonjour Thomas, bonjour Clarisse, bonjour à toute l'équipe.
0: Merci beaucoup, c'est adorable Pascal de
2: mentionner. Il n'y a oublié personne. Hein.
0: Non, père, exactement, ouais, le carton plein Pascal, on est ravis de vous accueillir. Vous êtes
1: comment allez-vous?
0: Ça va super bien, on espère que vous aussi. Évidemment, vous êtes à Poissy dans les Yvelines, hein, Pascal, c'est ça?
1: Une grosse patate. Voilà.
0: Donc, alors, on vous entend pas bien, Pascal, mais on va y aller directement du coup pour le ticket gagnant, pour la question. On la rappelle, mon cher Pascal, cette question qu'on a posée au Standard tout à l'heure. Le Paris Saint-Germain disputera son premier match de Ligue des Champions de la saison demain, mercredi, coup d'envoi 21h évidemment, contre quel club? Est-ce que c'est 1, le Real Madrid, 2, le RB Leipzig ou 3, le Slovan Bratislava?
1: Bratislava, la 3.
0: Exactement, excellente réponse. Thomas? Un petit mot sur le Slava, sur le Slovan Bratislava, je vais y arriver.
2: Bratislava, qui est la capitale donc de la Slovaquie. Voilà.
0: Exactement.
2: Si vous ne le saviez pas chez vous à la maison.
0: Simple
2: coup. Vous pourrez le sortir à la machine à café. Exactement. Une ville très sympathique d'ailleurs et un château assez remarquable. Et puis, oui, franchement, on s'y balade bien. C'est l'ex-bloc soviétique, mais il y a un charme un peu particulier.
0: À visiter. Donc, en tout cas, Pascal, grâce à cette bonne réponse, on a le plaisir de vous faire gagner.
1: Excusez-moi de vous couper.
0: Très, très vite, Pascal, dites-moi.
1: 10 minutes à pied. Du campus.
0: D'accord, c'est noté. Ouais,
2: mais donc, il est juste à côté, donc c'est il est forcément dans l'épicentre du PSG.
0: Ouais, en tout cas, Pascal, voilà, on vous offre votre ticket pour le grand tirage de lundi prochain à 8h20. On vous embrasse, merci d'avoir été avec nous. Un an de carburant offert.
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0: 7h25, ici ça marche, vous découvrez avec nous des initiatives locales qui facilitent notre quotidien en Île-de-France. Si vous accompagnez un proche en perte d'autonomie ou en situation de handicap dans notre région, WeHelp, sachez-le, associe présence humaine et aide financière pour simplifier le quotidien. Bonjour Victor Sebag.
5: Bonjour François-Xavier.
0: Ravi de vous accueillir, vous êtes fondateur de WeHelp, créé en juin 2016. Votre siège est basé dans le 16e arrondissement de Paris. En un mot Victor, tout d'abord ça a été quoi le déclic pour lancer l'activité?
5: Moi, j'ai toujours travaillé dans le secteur de la santé, cette envie de aider, et j'ai vécu la perte d'autonomie d'une de mes grand-mères qui s'est pas passée du mieux possible, et donc j'ai voulu créer une solution qui soit plus qualitative pour les intervenants, les personnes en perte d'autonomie à domicile et leurs aidants familiaux.
0: À date, il y a 40 agences pour WeHelp du coup en région parisienne. Vous êtes présent sur l'ensemble du territoire. 1700 professionnels qui collaborent avec vous. Il y a plus de 10 000 familles dans notre région qui ont déjà été accompagnées. C'est un joli succès. C'est quoi les services que vous proposez?
5: Donc aujourd'hui, on réalise tous les gestes du quotidien que les personnes en perte d'autonomie, que ce soit lié à l'âge ou au handicap, ne peuvent plus réaliser seules. Donc on se parle de l'entretien, du logement, du linge, de l'aide aux courses, la préparation de repas, mais aussi l'aide à la toilette, l'habillage, le déshabillage, le coucher. On peut aussi accompagner à la prise de médicaments ou faire de la garde de nuit si certaines situations le nécessitent.
0: D'accord.
5: Et comme vous le disiez, on essaie de combiner l'humain avec une vraie proximité des agences, des intervenants à domicile, avec des innovations technologiques pour notamment rassurer ces aidants familiaux qui souvent sont à distance.
0: Comment ça se passe quand on a une problématique? Justement, on prend contact avec vous, évidemment, par téléphone peut-être notamment?
5: Exactement. Si vous avez un proche en perte d'autonomie, contactez-nous. Le numéro de téléphone est disponible sur le site internet www.wehelp.fr et on vous répondra de 9h à 18h du lundi au vendredi. Vous pouvez aussi être orienté par un professionnel de santé, un service social à l'hôpital, votre médecin traitant.
0: Une fois qu'il y a eu ce premier contact par téléphone ou par le site internet, c'est vous qui revenez vers la personne concernée, hein, c'est ça?
5: Exactement,
0: il y a un entretien,
5: faire un échange téléphonique et ensuite on se déplace à domicile pour évaluer le besoin, co-construire avec la famille le plan d'accompagnement, évidemment cela gratuitement, et surtout aider les familles dans un moment où elles sont un peu perdues, c'est complexe comme sujet, notamment vous parliez des aides financières tout à l'heure, c'est des sujets sur lesquels on peut conseiller et accompagner les familles.
0: Ah, vous accompagnez aussi là-dessus?
5: Sur ce sujet-là, exactement, on aide à créer les documents, les dossiers de demande d'aide financière.
0: L'entretien à domicile, il faut compter combien de temps à peu près?
5: Entre 3/4 d'heure et 1h30 selon la complexité de la situation.
0: Victor, vous évoquez justement ces fameuses aides financières, on peut en parler évidemment un petit peu ce matin. De quel ordre sont-elles pour les gens qui seraient concernés, qui nous écouteraient ce matin?
5: Donc aujourd'hui, il y a une aide financière de référence pour la perte d'autonomie, c'est l'APA, l'allocation personnalisée à l'autonomie. Et au-delà de l'APA, qui dépend de votre niveau d'autonomie et de votre niveau de ressources, il y a un crédit d'impôt de 50% sur votre reste à charge.
0: Victor, depuis le temps que vous existez, on le disait, hein, ça fait 10 ans maintenant, est-ce que dans notre région, il y a une typologie de services, peut-être à la rentrée, là en l'occurrence plus précisément, qui vous est davantage demandé que d'autres?
5: Effectivement, il y a des accompagnements suite à des hospitalisations, par exemple. Il y a eu pas mal d'hospitalisations, notamment liées à la canicule cet été. Et donc, dans le cadre des retours à domicile de ces personnes-là, eh ben, on est beaucoup sollicité. Et donc, dans ce cas-là, c'est un bilan de l'accompagnement préalable au retour à domicile qui est assez spécifique à mettre en place, avec du matériel médical à installer dans le domicile, en plus de la présence humaine qu'on assure.
0: Comment est-ce que vous avez envie de continuer à développer ces activités, en un mot ?
5: On a envie de continuer à améliorer la qualité de la prise en charge et surtout à offrir des conditions de travail toujours meilleures aux professionnels. On sait qu'on est dans un secteur d'activité qui est pénurique. Ouais. Il n'y aura pas assez d'auxiliaires de vie pour tous les besoins de demain, en tout cas avec la situation actuelle au niveau national.
0: Donc on lance un appel pour nos auditeurs qui souhaiteraient évidemment collaborer avec vous aussi.
5: Exactement, tant les familles que les professionnels, vous êtes les bienvenus chez WeHelp.
0: WeHelp.fr, on le rappelle, ou par téléphone, le 0801 27 12 47. Merci beaucoup, Victor Sebag, d'avoir été avec nous. Et je rappelle que vous êtes donc le fondateur de WeHelp. Et si vous qui nous écoutez également, vous avez envie de nous partager votre belle initiative en Ile-de-France, parce qu'on sait qu'il y en a, et Victor en est notamment la preuve, vous pouvez nous contacter avec notre adresse mail ici.samarche@radiofrance.com.
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0: 7h30, Maëlle Prévost, on vous retrouve dans un petit instant pour l'info d'ici.
13: Oui, dans l'info d'ici, on parle de cette école du périscolaire qui vient d'ouvrir à Paris une réponse au scandale des violences dans le périscolaire. On voit à quoi ça correspond juste après le tour de l'info en France et dans le monde avec Valentine Letès.
14: Les pompiers de toute la France sont appelés à la grève. 6 semaines de mobilisation pour réclamer davantage de moyens matériels et humains, insuffisants désormais selon eux pour lutter contre des feux alimentés par le réchauffement climatique. La chaleur justement toujours suffocante au point de fermer non pas 2 mais 4 lycées finalement hier dans l'Hérault. Impossible de faire cours avec 36 degrés relevés en classe. Jamais il n'a fait aussi chaud en France pendant un mois de septembre. La Tour Eiffel rouvre ses portes ce matin, mais la colère ne retombe pas. Après cette consigne de la direction ce week-end, toutes les femmes ont été sommées de quitter leur poste de travail pendant la visite d'une délégation hindoue. Ces religieux refusent les contacts avec les femmes. Interdire les réseaux sociaux aux moins de 15 ans. Emmanuel Macron n'a pas dit son dernier mot. Sa mesure censurée par le Conseil constitutionnel, le président de la République demande à la Commission européenne de l'appliquer dans toute l'Union. Leur chasse est désormais formellement interdite. Le grand tétras et le lagopède alpin sont officiellement classés comme espèces protégées. La population de ces deux espèces d'oiseaux emblématiques de nos montagnes s'effondre. 75% des grands tétras, par exemple, ont disparu en 60 ans. Avis aux fans de football, la Ligue des Champions reprend ce soir. Et côté français, le LOSC ouvre le bal avec la réception à Lille du Betis Séville. Au coup d'envoi à 21h, le Real Madrid de Kylian Mbappé affrontera de son côté l'Inter Milan.
0: Merci beaucoup Valentine Letez. 7h32, l'info d'ici en Ile-de-France est avec vous, Maëlle Prévost, et c'est une réponse au scandale du périscolaire à Paris.
13: Une école du périscolaire est lancée en cette rentrée. École pour former les animateurs du périscolaire parisien. 100% d'entre eux seront formés. C'est la promesse du maire de Paris, Emmanuel Grégoire, qui fait sa première rentrée en tant qu'élu, maire, dans le contexte toujours du scandale du périscolaire. 132 animateurs suspendus pour des violences physiques, verbales et sexuelles entre janvier et juin. Alors cette nouvelle école dans le 13e arrondissement de Paris vise donc à former 2 jours de formation tous les vacataires qui interviennent dans le périscolaire, mais aussi à repérer d'éventuels profils inadaptés, voire dangereux. Marie Bouéda.
6: Pierre, Zoé, Aminata, leur prénom écrit sur une feuille blanche posée sur la table devant eux.
15: Qui est titulaire du BAFA ici ?
6: Seulement 5 sur 25 ont le BAFA. Plus loin, c'est l'atelier prévention des violences avec des jeux de rôle.
16: Tu joues plus avec nous, c'est fini.
17: Donc là, ce qu'on parlait tout à l'heure, de se mettre à hauteur d'enfant, de venir lui parler.
6: Un volet concerne les violences sexuelles. Elena est formatrice. Il faut déjà repérer les signaux chez les enfants et les adultes.
18: Des enfants qui sont tendance à s'isoler. Aussi des enfants qui vont avoir un changement des comportements. Et après, une analyse sur la posture de l'adulte qui va avoir plus tendance à s'isoler avec un groupe d'enfants ou un enfant, un adulte qui préfère être entouré d'enfants.
6: À 20 ans, Charlotte se forme pour devenir vacataire dans une maternelle.
19: Moi, ça me fait penser à un peu un mini BAFA qu'on recommence pour nous remettre les bases un petit peu en tête.
6: Pas de contact physique, retient Victor, et il a des solutions.
20: Avoir du budget pour leur acheter des gros doudous, leur dire là ça va pas, donc va lui faire un câlin et tu reviendras me voir quand ça ira mieux. Se mettre à la hauteur de l'enfant pour lui parler. Sans avoir de contact physique avec lui.
6: Bonjour. Emmanuel Grégoire, maire de Paris.
21: C'est une école inédite en France qui vise à révolutionner l'accompagnement des professionnels.
6: Mais aussi pour repérer les profils inadaptés.
21: Les 48 heures de formation initiale nous permettent évidemment d'avoir une première évaluation pour s'assurer du niveau des candidats et s'ils ne donnaient pas satisfaction, évidemment les écarter d'une prise de poste opérationnelle.
6: Il est visé par une plainte de plusieurs parents pour non-assistance à mineurs en danger.
21: Les parents qui sont en colère et si j'étais à leur place, je pense que je serais au moins autant en colère. Donc, ils ont des questions, j'y répondrai. Ça n'enlève rien au fait que c'est la priorité numéro un et que chaque jour, je considère que nous continuons à progresser.
6: Objectif, former tous les ans 7500 animateurs et agents des écoles maternelles pour enfin reconquérir la confiance des familles parisiennes.
13: Le reportage de Marie Bouéda pour Ici Paris, Île-de-France. Le maire de Paris, Emmanuel Grégoire, doit être entendu aujourd'hui par la mission d'évaluation et d'information interne à la ville de Paris. Une mission transpartisane présidée par l'élu LR Inès de Raguenel. Emmanuel Grégoire sera aussi auditionné la semaine prochaine par la commission d'enquête du Sénat consacrée aux violences dans le périscolaire. La météo, François-Xavier, qui se dégrade aujourd'hui en région parisienne.
0: Bah oui, Maëlle, c'est parti, effectivement, après un très joli lundi en région parisienne. Ça y est, c'est reparti pour un temps un petit peu plus compliqué pour cette deuxième journée de la semaine. Ce matin, déjà le retour d'une couverture nuageuse un petit peu plus dense dans notre région. Et puis pour cet après-midi, ça se corse davantage. Vous allez subir cette pluie, quelques pluies fines, mais quand même bien présentes sur l'ensemble de nos départements. Et ce, possiblement d'ailleurs, jusqu'en fin de journée. Côté température, c'est stable ce matin, en baisse cet après-midi, avec en matinée 19 degrés pour Champigny-sur-Marne et Créteil. Nous avons 20 degrés du côté d'Étampes, Aubervilliers, Deuil-la-Barre, Versailles, Châtenay-Malabry ainsi que Paris-Intramuros. C'est pour cet après-midi des valeurs de l'ordre de 25 à 27 degrés chez nous en région parisienne. 7h36, l'infotrafic en temps réel, Thomas Etcheberry. Tout d'abord, comment ça se passe sur nos routes franciliennes? On a une partie de la réponse, toujours compliquée dans le sud sur la 86.
2: Oui, à la hauteur de Sceaux, juste avant le tunnel d'Antony. Il y a effectivement 3 voitures qui se sont percutées, ce qui va gêner sur voie de gauche et provoquer un bouchon qui remonte pas mal dans le secteur de Vélizy. Il faut compter 50 minutes à l'heure actuelle pour rejoindre Fresnes depuis Vélizy, donc c'est quand même bien chargé sur ce secteur de la 86. Et c'est pas la seule zone de la 86 qui est problématique. Si vous allez un peu plus au nord, dans le secteur de Colombes, là aussi, il y a un accident qui est survenu à cette hauteur-là, quand vous allez vers Beson ou encore vers Nanterre. Il y a 2 voitures et un poids lourd donc accidentés, ce qui va gêner sur voie de gauche et provoquer des bouchons qui remontent au moins jusqu'à Gennevilliers. Donc ça vous fait perdre un petit peu de temps forcément si vous vous dirigez vers Nanterre et que vous arrivez par exemple de Saint-Denis.
0: Concernant nos transports en commun, Thomas, est-ce que c'est toujours compliqué également ce matin sur la ligne V?
2: On a effectivement sur la ligne V quelques perturbations et en revanche malheureusement qui vont toucher toute la ligne puisque ça sera pas forcément une station en particulier, même si c'est le secteur de Jouy-en-Josas qui est victime de cette panne de passage à niveau, mais ça a un impact sur l'ensemble de la ligne V. Donc faites attention évidemment si vous êtes amené à l'emprunter, on risque d'avoir quelques retards. Même chose pour la ligne J du Transilien qui est perturbée de la gare Saint-Lazare jusqu'à Vernon. Dans les deux sens de circulation, il y a un petit souci d'aiguillage à la hauteur de Poissy.
0: Et vous restez, vous qui nous écoutez, nos yeux sur les routes de la région parisienne ainsi que dans les transports en commun en Ile-de-France. En cas de souci, vous n'hésitez pas une seconde, vous nous contactez au 01 42 30 10 10, ça c'est par téléphone, ou alors vous utilisez ce même numéro pour nous envoyer un message écrit ou un message vocal via WhatsApp.
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0: Pour faire en sorte que vous soyez bien et chez nous de bon matin, Rose Laurence est de passage. Eh ben oui, elle est venue vous fredonner son célèbre Africa. Je suis amoureuse d'une fleur sauvage. Tout ça, à votre guise, vous pouvez chanter avec elle, évidemment. Et avec votre radio, ici par Île-de-France, s'il vous plaît. Merci de nous avoir choisis.

0: 7h41, Rose Laurence vous faisait un petit coucou ce matin. Africa sur votre radio ici par Île-de-France.
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0: Dans 5 minutes, l'invité d'ici matin avec vous, Valentine Lethèse, bonjour.
3: Bonjour François-Xavier.
0: On parle ce matin avec vous de cette grève déjà historique chez les pompiers.
3: Plus d'un mois de mobilisation dans toutes les casernes du pays. C'est une profession au chevet des Français qui cette fois appelle à l'aide. Nous sommes avec le représentant de la Fédération Nationale des Sapeurs-Pompiers dans quelques minutes.
0: Rendez-vous dans 5 minutes plus précisément, il y a 7h41. Si vous cherchez des idées pour profiter de notre région sans vous ruiner, par ici les bons plans avec David Kolski. Bonjour David.
4: Bonjour.
0: Alors en ce moment, on peut faire de l'équitation gratuitement en Île-de-France. Je n'imiterai pas le cheval ce coup-ci.
4: Oui, non, parce que vous me l'avez fait la semaine dernière. Remarquez, si, allez-y, vous êtes plutôt doué pour faire le cheval.
0: On y va, allez, rapidement. Oui, voilà. Ouais, bonjour.
4: C'était pas terrible ce matin. Bon, je vous rappelle que depuis ce week-end et jusqu'au 13 septembre, il y a les journées de l'équitation avec la Fédération Française d'Équitation. Il y a plein de clubs qui participent dans la région. On peut faire des balades à cheval gratuites, que ce soit dans un club ou en forêt. On peut prendre soin des chevaux, visiter des écuries, rencontrer des professionnels. Tout ça, c'est 100% gratuit pour emmener par exemple les enfants, les petits-enfants demain, mercredi après-midi ou dans le week-end.
0: Exactement.
4: Il y a plein de centres qui participent, des centres équestres du côté de chez nous, comme le Poney Club de Busseau en Seine-et-Marne, Varennes Équitation en Essonne ou encore le centre équestre de la Villette à Paris dans le 19e arrondissement.
0: Et on reste à cheval et on fonce
4: ouais.
0: À long jumeau.
4: Ça c'était pas mal.
0: Ouais, hein, bien, je fais des variantes.
4: Bon, avis à tous les chevaliers, ce dimanche 13 septembre, effectivement, la ville de Longjumeau accueille la 17e édition des médiévales. Je vais pas vous le faire deviner, mais bien évidemment, il y aura des joutes, il y aura des chevaliers, il y aura un marché artisanal. On va véritablement revenir comme si on était au Moyen-Âge. Ça, c'est hyper bien fait.
0: Calon.
4: L'entrée est gratuite pour les moins de 16 ans. Sinon, c'est 5 euros. C'est plutôt raisonnable. Sachant qu'on retrouvera également des démonstrations d'artisans. Il y aura une fauconnerie, des spectacles et tout ça. Enfin, ça va être génial. Vive Longjumeau. Pendant toute une journée, on va vraiment se balader et revivre à l'époque du temps des Templiers, justement, du côté du bois des Templiers à Longjumeau.
0: Magnifique. Et puis, David, on n'oublie pas évidemment de préparer les journées du patrimoine.
4: J'y travaille, François-Xavier.
5: Oui, c'est bien. Justement,
4: je vais vous emmener au musée de la préhistoire d'Île-de-France. Ça se trouve à Nemours. Vous vous moquez, mais effectivement, là-bas, on peut voir des squelettes de dinosaures. On peut retrouver des T-Rex. Il y a des images. Il y a plein de choses. C'est encore mieux que le film de Spielberg, vous voyez. Et en plus, ce sera gratuit le dimanche 20 septembre. L'accès est libre et gratuit. Il n'y a pas besoin de réserver, puisque pour les journées du patrimoine, il y a quand même beaucoup de choses où il faut réserver.
0: Oui, c'est vrai.
4: Beaucoup d'activités qui sont déjà full, hein, je vous le dis. Donc là, on peut vraiment y aller sans souci. Musée de la préhistoire d'Île-de-France à Nemours. Il y aura des animations et même des ateliers enfants, comme un grand labo d'archéologie accessible dès 5 ans. Donc même vous, Thomas Echeverry, vous pourrez faire l'atelier. Mmh. Voilà.
0: Il y aura le fameux Thomas Echeverrix, justement. Vous savez, le gros dino, là, qui est pas gentil du tout.
4: Il est là dans le studio.
5: Pourquoi le gros dino?
4: Le grand.
0: Le grand, pardon. Merci beaucoup, David.
4: Discrimination.
0: Non,
4: voilà, même avec lui. Pourtant.
0: Voilà, non, mais pourtant. Par ici, les bons plans, demain à 7h40.
4: À demain.
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0: 7h44, une mobilisation historique commence ce mardi au sein des casernes de pompiers. Un mois de grève après un été brûlant. Leurs raisons et leurs attentes, on en parle, Valentine Lethèse, avec l'invité d'ici matin.
3: Le lieutenant-colonel David Hanotel, représentant de la Fédération nationale des sapeurs-pompiers de France, bonjour.
7: Bonjour.
3: Comment vous allez ce matin ?
7: Eh bien, écoutez, on est fatigué après cet été compliqué que nous venons de vivre, après un automne qui s'annonce également complexe avec des possibles gros épisodes orageux. Donc il y a une forme de lassitude qui s'est installée et nous sommes particulièrement attentifs à ce qui va se passer dans les prochaines heures avec les premières présentations du projet de loi de modernisation de la sécurité civile, tel qu'il nous a été annoncé par Monsieur le ministre de l'Intérieur il y a quelques semaines désormais.
3: Et d'ailleurs, le gouvernement n'a pas l'intention d'aborder dans ce texte les moyens que vous réclamez avant les discussions sur le budget dans un mois. Est-ce que vous vous y êtes préparé ?
7: Alors on s'y est préparé parce que malheureusement les discours saisonniers sont souvent ne font souvent pas suite à des conséquences et à des évolutions réglementaires concrètes. Donc malheureusement effectivement, tout ce qui pourrait être proposé dans ce projet de loi devrait être en phase avec ce qui pourrait être proposé également dans le projet de loi de finances. Mais pour autant, un texte qui n'aurait pas de réelle avancée structurelle serait totalement incompréhensible après la saison qu'on vient de passer. On attend désormais des réponses concrètes, des moyens humains et matériels qui soient enfin à la hauteur des risques, un financement pérenne des services d'incendie de secours qui doit être renouvelé, qui doit être réinventé puisque ce qui se fait à l'heure actuelle ne satisfait plus. Et puis une ambition pour le volontariat, une protection également de la santé des sapeurs-pompiers dans leur ensemble, et enfin, plus largement, une organisation de la sécurité civile qui soit capable d'affronter les crises de demain qui sont, on le sait désormais, de plus en plus nombreuses.
3: Ça, ce sont vos demandes dans cette grève hein, qui est déjà annoncée comme historique. Un mois de mobilisation qui commence aujourd'hui dans toutes les casernes du pays. Très concrètement, ça va se traduire comment ?
7: Alors, plus d'un mois de grève, hein, puisque effectivement le préavis court au-delà du 1er octobre. Ça se manifestera par des sapeurs-pompiers qui pourront arborer des brassards ou d'autres signes distinctifs signalant qu'ils sont en grève.
3: Des banderoles
7: autant,
3: sur les
7: bien
3: camions
7: évidemment, ou des banderoles sur les camions ou sur les services d'incendie et sur les centres d'incendie et de secours.

0: Secours et Protection qui a lieu à la fin du mois en Haute-Savoie et qui sera également un lieu d'échange, nous l'espérons, d'intervention des dirigeants et des responsables politiques, peut-être également des candidats à la présidentielle qui, nous l'espérons, seront présents et pourront répondre en partie à certaines questions.
1: D'échange aussi avec les citoyens, lieutenant-colonel, parce qu'ils ont été nombreux cet été à vous soutenir. Est-ce que vous attendez maintenant une action de leur part ? Rejoindre les pompiers volontaires, par exemple, qui sont quand même 200 000 en France à agir au quotidien.
0: Alors effectivement, vous avez entièrement raison, 200 000 en France, on porte un objectif à 250 000, mais au-delà de leur soutien que l'on sait toujours plus présent, effectivement, on attend davantage d'engagement, que ça soit dans nos rangs de sapeurs-pompiers volontaires, mais également dans le fonctionnement au quotidien, dans la culture du risque, dans leur capacité à faire face aux crises à venir, avoir un peu plus de comportement adapté au quotidien pour éviter la survenue d'incendies puisqu'on sort de cette saison, et puis également pour répondre comme il faut au message de prévention ou au message d'alerte lorsqu'il faut très concrètement ne pas circuler sur une voie et ne pas franchir ces interdictions. Donc effectivement, on attend un comportement peut-être encore plus adapté, encore plus engagé de nos concitoyens pour nous faciliter la tâche, que ça soit à la sortie d'une saison compliquée lorsqu'ils nous ont soutenus sur le terrain, mais également dans leur comportement, dans leurs attitudes de tous les jours.
1: Alors, pour encourager justement les Français à rejoindre les pompiers volontaires, il y a quand même une mesure dans ce projet de loi dite de modernisation de la sécurité civile présenté ce matin, un contrat de travail plus attractif.
0: Alors un contrat de travail pour un pompier volontaire, c'est un contrat d'engagement puisqu'on ne va pas parler de travail. Maintenant, effectivement, la forme est plutôt séduisante, mais ce qui
1: c'est à temps partiel, c'est pour être très précis. Ça n'existe pas aujourd'hui.
0: Alors, on avait des dispositifs qui s'en rapprochaient, mais on est encore un petit peu, une fois de plus, sur du toilettage. Ce qu'on attend, c'est d'en voir concrètement les conséquences et les possibilités offertes pour les services d'incendie et de secours. Et puis, malheureusement, comme je vous l'ai indiqué tout à l'heure, la base de tout ça, c'est ce qui est au-dessus de toute la pile, c'est le financement, puisque tout recrutement supplémentaire nécessitera un financement complémentaire. Et on a une véritable problématique, une vraie question sur le financement des services d'incendie de secours qui est basé exclusivement sur le financement par les collectivités territoriales, en premier lieu les départements et les communes, qui sont totalement exsangues en matière de finances. Donc on a également cette révolution à porter, ces évolutions, que ce soit sur la taxe supplémentaire sur les contrats d'assurance ou que ce soit sur la taxe de séjour ou d'autres, toute autre idée qui pourrait être mise sur la table par la Fédération nationale ou par les organisations syndicales. Donc il y a ce travail-là qui doit être mené également et sur le champ missionnel des services d'incendie de secours. Quelle mission on le fait porter aux sapeurs-pompiers, c'est également au centre des préoccupations.
1: Merci beaucoup, lieutenant-colonel David Anotel, représentant de la Fédération nationale des sapeurs-pompiers de France et invité en direct d'ici matin.
2: Merci Valentine Letès. Retour de l'info à 8h avec cette polémique à la Tour Eiffel. Les salariés femmes écartés de leur poste le temps d'une visite de religieux hindous. Un album à vous procurer de toute urgence si vous ne l'avez pas encore, de Romantic. Il signe le retour de Bruno Mars après 10 ans d'absence. Album sur lequel vous retrouvez notamment cette petite pépite, I Just Might, sur votre radio ici par Île-de-France. On vous souhaite un excellent réveil du mardi avec nous. Il est 7h.

0: encore un artiste de grand talent qui chante pour vous sur votre radio ici par Île-de-France. C'était Bruno Mars avec I Just Might. Bon réveil à 7h54. L'infotrafic en temps réel. Thomas Etcheberry, 235 km de bouchons cumulés sur la route francilienne pour le moment.
1: Et de grosses difficultés sur la 86. Tout d'abord au sud avec cet accident qui implique trois voitures dans le secteur d'Antony juste avant le tunnel. Il y a effectivement de la gêne notamment sur voie de gauche. Ça provoque un bouchon qui va remonter jusqu'à Vélizy. 50 minutes à l'heure actuelle pour rejoindre Fresnes depuis Vélizy. Donc c'est quand même bien chargé. On a du monde également sur la 86 Nord, dans le secteur de Colombes, où là aussi, un accident s'est produit dans cette zone entre deux voitures. Ça suffit pour bloquer également la voie de gauche et créer un bouchon qui va remonter à la hauteur de Gennevilliers. Il faut compter là aussi 50 minutes de temps de parcours entre Gennevilliers et Nanterre. Courage.
0: Petit coup d'œil à nos transports en commun en Île-de-France. La ligne V, toujours problématique.
1: Oui, c'est surtout elle qui pose problème, effectivement, si vous circulez sur cette partie du 78-91, puisque le trafic est perturbé sur l'ensemble de ce tronçon suite à une panne d'un passage à niveau dans le secteur de Jouy-en-Josas. Donc on peut susceptiblement avoir quelques retards d'ici les prochaines minutes si vous êtes amené à emprunter cette ligne V.
0: Et puis on vous rappelle ce numéro de téléphone qui vous permet de nous contacter à tout instant, par téléphone bien sûr avec un appel, ou bien par WhatsApp avec un message écrit ou un message vocal, 01 42 30 10 10. À suivre à 8h, votre journal L'Actu Locale en Ile-de-France. Au préalable, Stéphane Bern qui vous plonge au cœur d'un nouveau voyage dans le temps. C'est sur votre radio ici par Ile-de-France. À tout de suite.
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0: 7h56, merci beaucoup d'être avec nous. Le retour de la musique dans un petit instant pour vous avec Zaz ce matin.
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0: Zaz avec Le Long de la Route, c'est prévu pour vous dans les prochaines minutes. Vous restez bien à nos côtés, évidemment. Pour l'heure, il est 7h57, vous voilà propulsé comme chaque matin des décennies en arrière, et ce grâce à Stéphane Bern pour son fameux voyage dans le temps. Bonjour Stéphane, ce matin, nous sommes avec vous au temps d'une des voies navigables les plus célèbres de France.
7: À 53 ans, certains pensent à la retraite. Un homme, lui, décide de lancer l'un des plus grands chantiers de l'histoire de France. La crise de la cinquantaine d'un mordu du BTP. Novembre 1662. Un notable Toulousain, Pierre-Paul Riquet, adresse un mémoire à Jean-Baptiste Colbert, le puissant ministre de Louis XIV. Il lui présente une idée que beaucoup jugent irréalisable. Relier l'Atlantique à la Méditerranée par un canal navigable.
8: Il est rigoureusement interdit d'empêcher l'ouverture ou la fermeture des portes du canal.
7: Riquet ne manque pas d'arguments. Son canal pourrait enrichir le Languedoc, développer le commerce du blé et faciliter les échanges. Mais il sait aussi flatter Louis XIV. Grâce à cette voie fluviale, les navires du roi éviteraient le détroit de Gibraltar, alors contrôlé par les Espagnols et fréquenté par les corsaires barbaresques. Mais il reste un obstacle colossal. Trouver l'eau nécessaire pour alimenter le futur canal. Petit détail qui a son importance, parce que un canal sans eau, c'est beaucoup moins efficace.
9: Marcher beaucoup moins bien, forcément.
7: Riquet consacre alors des années à étudier les rivières de la Montagne Noire avant de mettre au point un ingénieux réseau de rigoles et de réservoirs. Bref, un joli problème de plomberie.
10: Je suis le plombier, j'ai un beau métier.
7: Le chantier débute en 1667. Jusqu'à 12 000 ouvriers participent à cette aventure hors norme. On creuse près de 240 km de voies d'eau. On bâtit des écluses et des ponts. Le canal royal du Languedoc, devenu canal du Midi, est achevé en 1681. Pierre-Paul Riquet voulait éviter un détour par l'Espagne. Trois siècles plus tard, son canal est devenu le seul bouchon de circulation que les Français traversent avec le sourire.
0: Et tout ça sans péage, mais évidemment avec un max de plaisir. Merci beaucoup Stéphane Bern, Voyage dans le temps, qui sera de retour demain, juste avant vos infos de 8h sur votre radio, ici Paris-Île-de-France.
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0: C'est un vrai plaisir de vous retrouver en ce mardi 8 septembre et c'est 8 heures qui sonnent.
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11: Eh bien, la Tour Eiffel doit rouvrir normalement ce matin après la fermeture hier en raison d'un mouvement spontané des salariés choqués par l'éviction du personnel féminin. Les femmes mises sur le côté au profit des hommes lors de la visite d'une délégation hindoue le week-end dernier. Un événement totalement choquant et inacceptable assure ce matin Ariel Veil, président de la société d'exploitation de la Tour Eiffel. Il assure ne pas avoir été au courant des consignes passées par le groupe de visiteurs hindous. Les salariés vont donc reprendre le travail ce matin, mais il reste sidéré, Jules De Kiss.
12: Les portes doivent rouvrir ce matin, mais la colère est toujours là.
13: C'est un événement qui est totalement inacceptable.
12: Des femmes mises à l'écart, sur demande d'une délégation religieuse, trois jours après, Diane Davoine, élue CGT à la Tour Eiffel, n'en revient toujours pas.
13: Ça a été lunaire, j'ai pas de mots, ça ne s'est jamais passé comme ça, et là on est tombé dans des consignes extrêmes, et ces consignes-là ont été appliquées.
12: Des consignes que regrette la direction, qui a fait face au personnel hier, lors de deux assemblées générales.
13: La direction reconnaît une erreur, la direction a présenté ses excuses, pour autant, c'est pas tout à fait suffisant pour les salariés.
12: Des salariés qui demandent désormais des engagements écrits à la direction.
13: Nous, notre sujet, c'est évidemment que ça ne se reproduise pas. Les discussions vont perdurer dans les jours, les semaines et probablement les mois à venir sur ce sujet pour poser un cadre sur l'accueil de personnes de confessions ou de cultures différentes. Nous, on souhaite accueillir toutes ces personnes le mieux possible, mais dans le cadre des valeurs républicaines auxquelles les salariés sont très, très attachés.
12: En attendant, une enquête sera diligentée dans les plus brefs délais pour faire la lumière sur ce qui s'est passé, promettent le maire de Paris et la société d'exploitation de la Tour Eiffel.
11: Une fermeture qui a suscité des réactions politiques. En France, on ne demande pas aux femmes de s'effacer, s'indigne la ministre en charge de l'égalité entre les femmes et les hommes, Aurore Berger. Rien ni personne ne peut venir dicter aux femmes leur place, renchérit Gabriel Attal, tandis que sa concurrente à la présidentielle, Marine Le Pen, elle, réclame que toute la lumière soit faite. Dans le Val d'Oise, une scène d'horreur diffusée en direct sur les réseaux sociaux. Un homme interpellé en flagrant délit après la diffusion en direct d'un viol présumé. Les faits se seraient produits dimanche soir à Cergy. Alerté par un appel, les policiers ont identifié le suspect grâce à la vidéo, puis l'ont retrouvé à son domicile. Il a été placé en garde à vue. La victime a été prise en charge par les secours. Ils veulent maintenir la pression. Un millier de personnes se sont à nouveau rassemblées hier soir, place Vendôme à Paris, sous les fenêtres du ministère de la Justice, pour réclamer l'adoption de la loi intégrale contre les violences faites aux femmes et aux enfants. Le texte doit être examiné à l'Assemblée nationale début octobre. Les associations et les militantes appellent à manifester chaque lundi pour obtenir l'adoption de cette loi, mais aussi le budget nécessaire à son application.
0: Les pompiers entrent en grève à partir d'aujourd'hui.
11: Pour une durée de 6 semaines. On est fatigué. Après l'été compliqué qu'on vient de vivre, il y a une forme de lassitude, nous disait il y a quelques instants notre invité David Anotel, représentant de la Fédération nationale des sapeurs-pompiers de France. On attend des réponses concrètes, des moyens humains et matériels à la hauteur et un financement pérenne des services de secours. Le ministère de l'Intérieur va présenter au syndicat ce matin les premiers chapitres d'un projet de loi dite de modernisation de la sécurité civile. Les pompiers qui sont d'ailleurs intervenus sur les méga-feux comme ceux de Gironde ou des Landes cet été, ces méga-feux qui ont des conséquences sur la santé et parfois très loin de l'incendie lui-même, à des centaines voire des milliers de kilomètres. Le phénomène est encore sous-estimé selon l'Organisation Météorologique Mondiale qui dépend des Nations Unies. Dans son dernier bilan sur la qualité de l'air, elle s'inquiète d'un risque de surmortalité quasiment ignoré, des morts silencieuses, disent même certains scientifiques, Grégoire Lecalo.
14: Il faut imaginer des milliards de microparticules plus fines qu'un cheveu dégagées par les méga-feux de forêt transportés par les vents dominants en haute altitude, parfois à travers des océans. Ce sont elles qui sont dangereuses pour l'organisme. Le professeur Bruno Crestani, pneumologue à l'hôpital Bichat à Paris, est président de la Fondation du Souffle.
15: Ces microparticules sont suffisamment petites pour pénétrer dans les voies respiratoires. Elles peuvent même passer du poumon dans la circulation sanguine. Et ça va vous expliquer pourquoi quelque chose que va pouvoir donner des accidents cardiovasculaires, des accidents vasculaires cérébraux, en plus de l'effet toxique direct au niveau du poumon.
14: Des études australiennes, canadiennes et américaines ont révélé des épidémies de problèmes respiratoires à des milliers de kilomètres des feux. Enfants, personnes âgées ou souffrant de problèmes respiratoires sont les premières touchées. Les femmes enceintes aussi, avec des risques pour les fœtus. Enfin, ces particules fines sont cancérigènes pour les poumons. Selon l'Organisation météorologique mondiale, chaque année, au moins 100 000 décès supplémentaires dans le monde sont dus à la pollution des incendies de forêt. Un chiffre sous-estimé et qui s'aggrave avec le nombre de méga-feux attisés par le réchauffement climatique.
16: Les précisions de Grégoire Le Callot.
0: 8h04 sur votre radio ici par Île-de-France. Des faux policiers qui tentent d'escroquer des commissariats.
16: C'est monnaie courante de dire de faire attention aux escroqueries, surtout au téléphone. Mais il y en a qui n'ont pas froid aux yeux et qui tentent directement d'escroquer des policiers. Le week-end dernier, ce sont des commissariats des Hauts-de-Seine et de Seine-Saint-Denis qui ont été démarchés par un escroc, un faux policier qui demandait des levées d'immobilisation de véhicules partis à la fourrière. Emmanuel Leclerc.
17: L'homme au bout du fil parlait vraiment comme un flic, confie un commissaire. Il s'exprimait avec les bons codes, en mode Tango, Charlie, les bonnes procédures pour faire lever des immobilisations de voitures. C'était impressionnant. Deux standards de commissariat se sont fait avoir sur la dizaine des marchés coup sur coup au total. On a d'abord cru à des canulars, poursuit cette même source policière. Selon nos informations, l'homme appelait avec un 06, même pas avec un numéro fixe de la préfecture de police de Paris qu'il aurait pu d'ailleurs pirater. Et les enquêteurs qui traquent le suspect ont vite compris que ce n'était pas juste un jeu. Ils se sont rendus compte que les demandes pour une cinquantaine de voitures immobilisées concernaient certaines villes de la région parisienne, comme Villeneuve-la-Garenne dans les Hauts-de-Seine et Bobigny en Seine-Saint-Denis. Hier, ces mêmes enquêteurs cherchaient à savoir pourquoi ces voitures étaient parties à la fourrière pour trouver un lien et remonter la piste d'un possible réseau criminel sur le dark web, l'escroc faux policier pouvant en être le chef ou un simple VRP, un démarcheur au profil très particulier.
16: Les précisions d'Emmanuel Leclerc. En tennis, à l'US Open, c'est fini. Il n'y a plus de Français en lice. Le dernier Français encore en compétition, Arthur Géa, a été éliminé cette nuit en huitième de finale. Le jeune joueur de 21 ans a pourtant mené 2-7 à 0 avant de s'incliner face au néerlandais Botik van de Zandschulp après plus de 5 heures de match. Et si la Seine rentrait en période de crue, qu'est-ce qui se passe? Nos aménagements sont-ils conséquents? Puisque le risque de voir monter l'eau est toujours là. Une croisière sur la Seine, gratuite et pédagogique, propose de sensibiliser aux risques d'inondation et des solutions existent. Reportage à retrouver en vidéo sur notre site ici.fr, rubrique Paris-Île-de-France. La météo, François-Xavier, et le temps qui se gâte ce mardi chez nous.
0: Oui, je vais vous annoncer des nouvelles un peu moins sympas qu'hier, Maël.
16: Parce qu'il faisait beau hier,
0: bah oui,
16: aujourd'hui il fait moins beau, c'est ça?
0: Bah, c'est ça, exactement. On n'est plus sur la tendance du début de semaine en région parisienne. L'été commence à être un petit peu derrière nous. Ce matin, nous avons déjà le retour d'une certaine couverture nuageuse dans notre région. Et puis cet après-midi, bah, ça va se corser encore un peu davantage. Vous allez subir de nouveau des pluies fines qui sont de retour dans notre région, sur l'ensemble de nos départements d'ailleurs. Et ce, possiblement jusqu'en fin de journée. Pour vos températures, c'est stable ce matin, ce sera en baisse cet après-midi. En matinée, nous avons 19 degrés à Ozoir-la-Ferrière et Charenton, 20 degrés pour Mency, Rosny-sous-Bois, Taverny, Mantes-la-Jolie, Courbevoie et Paris-Intramuros. C'est pour cet après-midi des valeurs qui seront de l'ordre de 25 à 27 degrés chez nous en région parisienne. 8h07, ici l'infotrafic en temps réel à Thomas Etcheberry. Nous avons actuellement, mon cher Thomas, 275 km de bouchons cumulés en Île-de-France.
1: Oui, avec deux accidents important sur la 86, le premier dans le secteur de Colombes. Il y a deux voitures qui se sont percutées, ce qui va gêner et provoquer un bouchon qui remonte jusqu'à Gennevilliers, donc on perd du temps. 40 minutes de temps de parcours pour rejoindre Nanterre depuis Gennevilliers. Mais ce n'est pas tout. Au sud également, sur la 86, il y a cet accident qui pose problème à la hauteur d'Antony, juste avant le tunnel. Trois voitures se sont percutées, ce qui va gêner sur voie de gauche et là, pour le coup, provoquer un bouchon qui va remonter jusqu'à Vélizy. Là, c'est 50 minutes de temps de parcours entre Vélizy et Fresnes. Courage dans ces difficultés. Évidemment, sinon, on va avoir quelques ralentissements à Sabine qu'on va retrouver principalement au sud du périphérique parisien.
0: Dans les transports en commun, Thomas, il y a une information à partager qui concerne la ligne L.
1: Oui, effectivement, trafic perturbé sur cette ligne de Plaisir-Grignon vers la gare Montparnasse. Ça fait suite visiblement à des conditions de départ pas réunies pour pouvoir faire le plus de trains possible. Donc, pour l'instant, c'est ralenti sur cette ligne N. Donc, courage, bien sûr. Et puis, attention également sur la ligne V du Transilien, où là aussi, c'est bien perturbé sur l'ensemble du tronçon suite à une panne de passage à niveau dans le secteur de Jouy-en-Josas.
0: Et si vous vous êtes vous-même témoin d'un incident sur les routes de la région parisienne ou bien dans les transports en commun en Ile-de-France, 01 42 30 10 10. Vous pouvez soit nous appeler directement au téléphone ou alors vous utilisez ce même numéro pour passer par WhatsApp en nous envoyant un message écrit ou un message vocal.
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0: Une petite prom-prom en ce mardi matin, est-ce que ça vous dit? Oui, parce que Zaz a décidé de vous guider le long de la route. Ça peut être sympa, faut faire attention quand même, hein. C'est sur votre radio, ici Paris-Île-de-France. Bienvenue, 8h09.

0: Très belle matinée avec nous, Zaz, et le long de la route. Votre radio ici par Île-de-France, c'est nous.
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0: Et on espère que vous passez un très bon début de journée avec nous ici matin. À vos côtés, ça se passe jusqu'à 9h. Et si ça vous dit, on joue de nouveau. Je pense que ça va vous dire, pour être très honnête, parce que si tant est qu'il y ait besoin de le rappeler, ce cadeau, ce fameux ticket gagnant en ce moment, on vous rappelle ce que c'est ? 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Et pour ce faire, bien sûr, il y a une question formalité. Écoutez bien, c'est parti. Billy Corgan s'illustre ce soir à la salle Playel dans le 17e arrondissement de Paris. Mais de quel célèbre groupe de rock ce chanteur était-il membre ? Est-ce que c'est 1. Duran Duran, 2. Les Smashing Pumpkins, ou bien 3. Tears for Fears, Thomas Etcheverry.
3: C'est un groupe en tout cas qui a sorti un tube à l'époque qui s'appelait 1979, sorti en 1996. Il y avait un piège.
0: Ah, il y avait un piège. Ah,
3: il y avait un petit piège, oui.
0: Un truc qui fait quelque chose, tu sais, il y a une espèce de bruit de reverse dessus. Mmh.
3: Ouais, on a un extrait d'ailleurs.
0: Ouais, non, je crois qu'on n'a pas
3: d'extrait.
0: On a un petit extrait.
3: C'est pas 1979,
0: mais
3: ça reste quand même ce groupe dont
0: ce fameux
3: le nom.
0: Exactement. Allez-y, appelez-moi 01 42 30 10 10. 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Vous avez peut-être lu sur les réseaux sociaux des prévisions très alarmistes au sujet de la météo pour l'hiver prochain dans notre région. Alors, info ou intox, réponse avec Aude Razo, votre C'est pas vrai du mardi.
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0: 8h15, c'est votre rendez-vous anti-arnaque. Le C'est pas vrai avec vous, Aude Razo. Bonjour. Des publications alarmistes sur les réseaux sociaux nous annoncent un hiver terrible et glacial avec du moins 20 degrés sur la France. C'est vrai ou c'est faux ça ?
6: Parce que les spécialistes de Météo France sont formels, ils ont réagi. On ne peut pas savoir, là, dès début septembre, si l'hiver sera très froid. C'est impossible. Alors, toutes ces vidéos alarmistes nous parlent d'El Niño, qui serait le responsable, selon elles, de ce climat polaire à venir. El Niño, vrai phénomène climatique, on en parle beaucoup en ce moment, il risque effectivement de provoquer dans le monde des phénomènes extrêmes, inondations, sécheresses, mais encore une fois, les conséquences pour nous en France restent floues. Et puis ces vidéos qui nous annonce un hiver absolument terrible. Je rappelle qu'on avait eu exactement les mêmes l'année dernière. Résultat, l'hiver 2025-2026, j'ai regardé, a été l'un des plus chauds jamais enregistrés en France.
0: Donc, Aude, en sous-texte, il ne faut pas forcément y croire. Expliquez-nous pourquoi.
6: Eh bien, la réponse, c'est qu'on n'en sait rien du tout. Et je vais vous dire pourquoi. Je voulais qu'on en parle parce que je n'arrête pas de voir défiler, et vous aussi d'ailleurs peut-être, des vidéos qui font très très peur.
7: Attention la France. L'hiver 2026 à 2027 pourrait être glacial.
8: Un phénomène venu du Pacifique menace de plonger le pays dans le froid extrême. Du gel qui s'installe durablement, des nuits glaciales et une vague de froid étalée sur plusieurs semaines.
6: Bon, vous aurez remarqué la petite musique bien angoissante derrière et puis les images ne sont pas en reste. Je vois des immeubles recouverts de glace avec carrément des stalactites accrochées aux fenêtres et aux balcons, des amas de neige absolument énormes, des thermomètres qui affiche du moins 18, moins 20 degrés. Ces images sensationnelles cumulent énormément de vues, avec en dessous, en commentaire, des internautes assez partagés qui ne savent pas trop s'ils doivent y croire ou pas.
0: Merci beaucoup Aude Razeau et à demain 8h15 pour un nouveau C'est pas vrai. Il est 8h17 ici à l'info trafic en temps réel. Thomas Etcheberry, nous avons toujours 230 km de bouchons cumulés sur nos routes en Ile-de-France.
3: Ah, j'ai même 320 moi.
0: Ah bah,
3: où sont vos sources?
0: Mise à jour.
3: Okay. Grosse mise à jour là quand même.
0: Ouais, ouais, c'est vrai.
3: Ouais, 320 km de bouchons cumulés sur l'ensemble de la région, donc c'est quand même plutôt pas mal hein, pour un mardi matin avec deux gros accidents sur la 86, le premier dans le secteur d'Antony juste avant le tunnel d'Antony quand vous arrivez de Vélizy. Il faut compter 50 minutes de temps de parcours pour rejoindre Fresnes depuis Vélizy, donc on perd un peu de temps. Et puis un autre accident sur la 86, toujours à la hauteur de Colombes, où là aussi bah, ce sont deux voitures qui se sont percutées. Il y a un bouchon qui va remonter jusqu'à Gennevilliers, 40 minutes pour rejoindre Nanterre depuis Gennevilliers.
0: Dans nos transports en commun, et là normalement j'ai bon, la ligne N du coup est impactée.
3: Oui, effectivement, perturbée dans le secteur de la gare Montparnasse, plus exactement entre Plaisir et la gare Montparnasse. On a un souci visiblement pour faire partir les trains, les conditions de départ ne sont pas réunies, donc ça ralentit la circulation bien sûr sur ce tronçon. Attention aussi si vous êtes amené à prendre la ligne V, elle est toujours perturbée hein, suite à cette panne dans le secteur de Jouy-en-Josas, un souci au niveau du passage à niveau, donc on peut avoir encore quelques ralentissements.
0: 01 42 30 10 10, ça c'est le numéro de téléphone qui vous permet bien sûr de nous contacter à tout instant en cas de souci, que ce soit sur les routes de la région parisienne ou bien dans les transports en commun en Ile-de-France, un appel ou un message écrit ou vocal via WhatsApp. En cette fin d'été 2026, l'ancienne première ministre britannique Margaret Thatcher en prend toujours pour son grade. Le responsable, allez-vous me demander, un certain Renaud Séchan qui, malgré les années qui passent, continue visiblement d'avoir de sacrés griefs contre la madame. On va entendre ça de nouveau avec l'excellent Miss Maggie. Renaud est là pour vous sur votre radio ici par Île-de-France.

0: Renaud, bras dessus, bras dessous ou pas, avec sa Miss Maggie sur votre radio ici par Île-de-France, et pour vous souhaiter un excellent mardi avec nous. Ding dong, ding dong, il est 8h23 et nous accueillons ce matin Nadine. Bonjour Nadine.
1: Bonjour.
0: Ravi de vous accueillir, vous êtes en Essonne à Morigny-Champigny, c'est bien ça Nadine?
1: Exactement.
0: Magnifique, qu'est-ce que vous faites de beau ce matin? Départ au travail?
1: Alors là, effectivement, je suis arrêtée entre les Ulis et Orsay, où je me rends à mon travail.
0: Vous êtes prudente et c'est parfait. Nadine, on joue ensemble, si ça vous dit, au ticket gagnant tout de suite. Je vous rappelle la question pour tenter, attention, de gagner un an de carburant offert grâce à votre radio ici par Île-de-France. Un certain Billy Corgan s'illustre ce soir à la salle Playel dans le 17e arrondissement de Paris. De quel célèbre groupe de rock, Nadine, ce chanteur était-il membre? 1. Duran Duran, 2. Les Smashing Pumpkins ou 3. Tears for Fears?
1: Les Smashing Pumpkins.
0: Exactement, excellente réponse. Groupe fondé en 1987 par ce fameux chanteur et guitariste, et le groupe compte ce dernier comme l'unique membre présent sur l'ensemble des albums d'ailleurs des Smashing Pumpkins. Nadine, excellente nouvelle, on vous fait du coup valider ce ticket pour le grand tirage de lundi prochain à 8h20.
1: Merci beaucoup.
0: Bah merci à vous, restez prudente sur la route évidemment, et on compte sur vous, vous gardez le téléphone à proximité pour lundi prochain, d'accord?
1: Je n'y manquerai pas.
0: Impeccable. On vous fait un gros bisou Nadine, très bonne journée. Un an de carburant offert grâce à votre radio ici par Île-de-France.
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0: Et à 8h24, ici, ça vaut le détour. Vous prenez connaissance avec nous de deux infos locales, originales et absolument inattendues dans notre région. Thomas Etcheberry, info numéro 1 avec vous. Il y a de la musique au château.
4: Oui, on met les petits plats dans les grands. Ce matin, je vous emmène à Versailles. Ah oui, forcément, au château, évidemment.
0: Bah tiens.
4: L'un des joyaux franciliens connus dans le monde entier. Et pour mettre en valeur cet incroyable patrimoine, il y a ce qu'on appelle les jardins musicaux. Je ne sais pas si vous avez entendu parler de cet événement. C'est-à-dire qu'en fait, certains bosquets du château sont exceptionnellement ouverts pour l'occasion. On peut donc y flâner, évidemment, tout en y écoutant de la musique baroque, comme par exemple, comme vous pouvez l'entendre, du Lully. On pense tout de suite à ça quand on pense Versailles, Louis XIV. Il y aura aussi du Handel, ou encore Charpentier, qui peuvent également s'inviter sur cette partition. Et pour accompagner tout ça, des mises en eau sont prévues au célèbre bassin du Miroir et de Neptune. Donc une ambiance assez féerique sur un parcours qui vous permet d'une certaine manière de replonger dans le temps et découvrir de nombreuses statues, des taupières aussi. C'est une des spécialités évidemment du Jardin de Versailles qui font le charme de ce château. Vous pouvez réserver votre billet, c'est 14€. Et vous avez encore un peu de temps puisque l'événement se poursuit jusqu'au 30 octobre. Ça se passe en journée.
0: Je rappelle d'ailleurs que les jardins du château de Versailles, Thomas, s'étendent sur 77 hectares de verdure et ils comptent actuellement 16 bosquets aménagés, dont ces bosquets qu'on peut effectivement visiter à cette occasion. Les taupes seront présentes aussi ou pas?
4: Alors, c'est déjà pas mal d'avoir les taupières. Après, il faudra creuser un peu plus loin pour avoir les taupes.
0: Clarisse Delozèv, info numéro 2 avec vous. De quoi on parle avec vous, Clarisse? Je vais me retrouver.
5: De jardin.
0: Oui, de jardin. On reste dans les jardins.
5: Je ne suis pas encore le nôtre, mais peut-être que vous allez le devenir parce que j'ai vu passer cette info et je me suis dit que ça pouvait peut-être vous intéresser. En fait, la ville de Paris vous propose actuellement des ateliers gratuits pour apprendre à jardiner. Par exemple, demain, mercredi 9 septembre, vous pouvez apprendre les gestes du potager à la ferme de Paris, dans le 12e arrondissement. C'est de 14h à 16h, c'est gratuit et c'est en accès libre. Pour trouver les autres ateliers, c'est très simple. Vous notez Nature à Paris sur paris.fr, vous choisissez votre activité et vous pouvez réserver directement sur internet. Donc si comme moi vous n'avez pas la main verte, eh bien je vous invite à aller directement sur Nature à Paris, sur paris.fr pour vous inscrire, ça pourrait être chouette, non?
0: Bah ça peut être chouette et ça permet d'avoir une formation pour sauver les plantes et surtout notre dignité. Thomas Etcheberry, vous avez la main verte vous ou pas?
4: Non, pas du tout.
0: Non plus?
4: Non, j'ai jamais véritablement essayé, je suis pas sûr d'arriver à faire vivre une plante assez longtemps, malheureusement.
0: Même des légumes?
4: Ah, les légumes, non plus. Non, peut-être des carottes éventuellement.
0: Voilà,
4: des choses qui prennent pas trop de temps et trop d'eau, voilà, on va dire.
0: Bon, bah, on n'ira pas manger chez vous après.
5: Non.
4: Si, mais je fais des pâtes, par contre.
0: Ah, voilà.
5: Bon, on va prendre 4 kilos, c'est pas grave.
0: Ouais. Oui, bah, non, écoutez, voilà, on va reperdre les kilos que nous, on avait perdu, Clarisse, cet été. Peut-être vous, d'ailleurs, à la maison, qui avez peut-être fait un régime aussi cet été. Venez chez Thomas Etcheberry pour manger des pâtes, ça va être très, très sympa. Merci, Clarisse, merci, Thomas. Et je vous rappelle que tous les jours, à 8h25, on vous confirme que dans notre région, oui, ici en Île-de-France, ça vaut le détour.
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0: C'est lui, absolument, mardi 8 septembre 2026, ici matin, à vos côtés, jusqu'à 9h. On est très, très heureux de vous retrouver et on vous remercie sincèrement, évidemment, de votre fidélité à votre radio ici, par Île-de-France, en cette rentrée 2026. Le retour de la musique imminent avec du Bubble Star pour vous. Regarde.

0: Bubble Star, évidemment signé Laurent Voulzy. C'est à retrouver dans quelques minutes. 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Vous restez bien près de votre téléphone et vous dégainez le 01 42 30 10 10 ce matin dès que vous aurez le top. Pour la météo aujourd'hui, un temps un petit peu chagrin, hein, on vous le rappelle, en région parisienne avec le retour de quelques pluies fines cet après-midi. Côté température, 19 à 20 en matinée et pour cet après-midi, des valeurs de l'ordre de 25 à 27 degrés chez nous en Île-de-France. 8h30, Maël Prévost, les titres de l'actu locale en Île-de-France avec vous.
1: Une école pour former les animateurs du périscolaire a ouvert à Paris en cette rentrée, inaugurée hier par le maire de Paris, Emmanuel Grégoire, qui le promet, 100% des animateurs seront formés dans cette école. Une inauguration comme une réponse au scandale des violences sexuelles dans le périscolaire parisien. L'objectif de cette école est de prévenir les violences envers les enfants. L'autre titre à Paris et en Île-de-France, c'est cet escroc qui n'a pas froid aux yeux. Et ça s'est passé le week-end dernier. Il appelait directement des commissariats, notamment ceux de Villeneuve-la-Garenne et Bobigny, en se faisant passer pour un faux policier. Il essayait de faire lever les immobilisations de véhicules retenus à la fourrière. Une enquête est ouverte pour essayer de retrouver cet escroc. Et puis dans l'info d'ici, dans quelques instants, on vous emmène en croisière sur la Seine, un fleuve qui peut être en crue, mais quelles sont les infrastructures qui sont mises en place pour éviter les inondations? On vous en parle après le 90 secondes, le tour de l'info en français dans le monde. C'est avec vous, Valentine Letesse.
2: Et de 3500 malades du cancer se retrouvent dans la nature après une intrusion de cybercriminels dans la base de Ginkgocare, une plateforme d'accompagnement pour les malades. Des ordonnances ont été volées, mais aussi des messages vocaux, des photos, des coordonnées médecins, le tout publié sur un forum à la vue de tous. Qui a donné la consigne? Qui a ordonné aux salariés femmes de se cacher pendant la visite d'une délégation de religieux hindous à la Tour Eiffel? Le président de la société d'exploitation du monument assure ne pas avoir été tenu au courant. Une enquête interne est en cours. Après un été à bouillir, la colère des pompiers en grève dans toute la France et pour 6 semaines à partir d'aujourd'hui. Ils réclament des moyens humains et matériels pour faire face au quotidien et à des incendies toujours plus virulents avec le changement climatique. Et la chaleur persiste avec 36 degrés relevés en classe. 4 lycées de l'Hérault ont fermé hier et renvoyé des milliers d'élèves chez eux. Avec plus de 40 degrés relevés dans le Tarn ce week-end, le record de chaleur pour un mois de septembre est battu. Cambriolage ce matin au musée Auguste Renoir de Cagnes-sur-Mer. 2 hommes ont été repérés par les caméras de surveillance en train de s'emparer des tableaux, disparus à l'arrivée de la police. Le butin est en cours d'évaluation. La Ligue des champions de foot reprend à l'affiche dès ce soir. Le LOSC, Lille reçoit le Betis Séville à 21h.
0: Merci beaucoup Valentine Letesse, 8h32, l'info d'ici en Ile-de-France avec vous Maël Prévost. On parle de cette croisière pour sensibiliser au risque d'inondation.
1: Oui, puisqu'il faut le rappeler, la Seine peut entrer en crue, un risque réel auquel sont directement exposées des communes comme Choisy-le-Roi, Juvisy-sur-Orge ou encore Vitry-sur-Seine. Alors l'intercommunalité Grand Orly-Seine-Bièvre propose d'embarquer sur un bateau directement sur la Seine pour être sensibilisé au risque d'inondation et pour voir les solutions qui sont mises en place. Morgane Guillaumard, vous avez participé à l'une de ces balades en bateau.
3: On est 6 à monter à bord de ce bateau électrique.
4: La croisière, le sujet principal, c'était les crues et les inondations.
3: Balade sur l'eau pendant une demi-heure et on fait demi-tour à hauteur de Vitry-sur-Seine. C'est Delphine Somme qui donne les explications.
5: Je fais partie de l'association Au fil de l'eau en tant que médiatrice fluviale.
3: Elle montre des photos des crues historiques de la Seine, celles de 1910 et 2016.
5: On sait qu'elles peuvent toujours arriver, surtout les crues centennales comme celle de 1910. Et donc du coup, on essaie de s'y préparer à chaque fois du risque qu'elles reviennent et surtout de sensibiliser la population pour qu'ils puissent être préparés si jamais cela arrive.
3: Le principal risque de crue pour ce fleuve est lié aux fortes pluies l'hiver.
5: Ces structures en béton qu'on voit sur le côté ici, qui sont là pour protéger en fait le quai.
3: Tout au long de cette croisière, on aperçoit les solutions mises en place pour éviter au maximum les inondations.
5: Celles qu'on peut voir facilement depuis la balade, ce sont les murettes anti-crues, donc qui sont des murs surélevés qui bloquent la crue, qui empêchent l'eau de dépasser le quai. Mais l'une des plus efficaces, ce sont les lacs réservoirs qui sont placés en amont de la rivière. Donc, ce sont des grands lacs qui sont remplis quand une crue arrive pour éviter qu'il y ait trop d'eau dans la rivière. Et une fois que la crue s'en va, là, on la vide, on les reverse dans la rivière.
3: Sylvie prend des photos et écoute attentivement.
6: Elle vulgarise des concepts qui sont souvent méconnus. Et c'est bien d'apprendre. Moi, j'apprends plein de choses aussi aujourd'hui.
3: Elle habite Viry-Châtillon, commune en bord de Seine, aussi concernée par le risque de crue.
6: Il y a régulièrement, oui, des inondations pour les maisons qui sont à proximité toujours de ces du petit cours d'eau. Et puis... qui sont impactés par la hausse du niveau de la Seine.
3: Ces croisières gratuites sont à l'initiative du Grand Orly Seine-Bièvre. Bruno David en est le directeur général adjoint.
7: Il faut que tout le monde se familiarise avec ce que ça signifie un fleuve. C'est aussi important de parler des crises quand on n'est pas en période de crise. C'est bien de préparer la canicule en janvier et c'est bien de préparer la crue à l'été, là où effectivement on ne sent pas vraiment poindre le risque d'un débordement.
1: Mais les risques sont bien là. Reportage de Morgane Guillaumard pour Ici Paris Île-de-France. La prochaine croisière gratuite au départ de Choisy-le-Roi, c'est demain. Il y en a une autre le 16 septembre et une autre le 12 octobre. Attention, les places sont limitées à 12 passagers. Il faut donc s'inscrire sur le site du Grand Orly Seine-Bièvre. La météo, François-Xavier, toujours cette dégradation qui arrive chez nous aujourd'hui.
0: Exactement, elle est prévue et elle devrait arriver. Ce matin, nous avons d'ailleurs, on va dire, les prémices de cette nouvelle dégradation, comme vous l'avez évoqué, Maëlle, avec le retour d'une couverture nuageuse sur l'ensemble de nos départements en Île-de-France. Et puis, cet après-midi, ça y est, les averses faibles sont de retour et, en toute logique, sur l'ensemble de la région parisienne. Et pour toute l'après-midi, peut-être encore quelques petites incursions du soleil, mais ça devrait quand même se raréfier. Côté température, ça reste stable ce matin, en baisse cet après-midi, vous allez le voir, donc en matinée avec 19 degrés pour Champigny-sur-Marne et Créteil, 20 degrés, ça c'est du côté d'Étampes, d'Aubervilliers, d'Oeil-la-Barre, Versailles, Châtenay-Malabry et Paris-Intramuros, c'est cet après-midi. Alors, ça reste très acceptable évidemment, on reste quand même encore en ressenti estival si j'ose dire, 25 à 27 degrés chez nous en Île-de-France. 8h36, l'infotrafic en temps réel, Thomas Echeverry, nous avons 370 km de bouchons sur nos routes franciliennes.
8: Et trois accidents importants. Tout d'abord, dans le secteur de Colombes, si vous êtes sur la 86 extérieure, deux voitures qui se sont percutées. Ça provoque un bouchon qui remonte jusqu'à Gennevilliers. Donc, on a 40 minutes de temps de parcours à l'heure actuelle pour rejoindre Nanterre depuis Gennevilliers. Compliqué également sur la 86 sud dans le secteur d'Antony. Juste avant le tunnel, il y a trois voitures qui se sont percutées. Donc, là aussi, bouchon qui va remonter jusqu'à Vélizy. 50 minutes pour rejoindre Fresnes depuis Vélizy. Et puis, plus au sud, un accident sur la francilienne. Si vous êtes sur la N104, intérieur, vous êtes en direction des Ulysses, faites attention, il y a effectivement à l'auteur de Fleury-Mérogis une voiture en difficulté qui va gêner sur voie de droite, donc là aussi on peut perdre un petit peu de temps dans cette zone.
0: Dans les transports en commun, Thomas,
8: on a quelques difficultés sur la ligne H avec quelques ralentissements sur le Transilien, notamment sur le tronçon Gare du Nord Persan-Beaumont, suite visiblement à un souci, un passage à niveau. Décidément, c'est la grande spécialité de ce matin. On a des problèmes au niveau des passages à niveau. Là, c'est dans le secteur des Couens, visiblement, que ça provoque quelques ralentissements. En tout cas, si vous êtes amené à prendre la ligne H, courage.
0: Courage, et bien sûr, si vous êtes témoin de quoi que ce soit sur nos routes franciliennes ou bien dans les transports en commun en Île-de-France, une difficulté que vous jugez en tout cas utile de nous partager, vous n'hésitez surtout pas à 01 42 30 10 10. Vous nous appelez ou alors vous utilisez ce même numéro pour nous envoyer un message vocal ou un message écrit via WhatsApp.
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0: Ici par Île-de-France, c'est une impulsion positive donnée à votre matinée de mardi en compagnie de Laurent Voulzy, Bubble Star sur votre radio.
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0: Alerte chikungunya en région parisienne, absolument, vous n'avez pas besoin de voyager pour potentiellement l'attraper. Vigilance requise, comme nous l'explique notre docteur Gérald Kierzek, qu'on va retrouver dans un petit instant. 8h41 pour l'instant, il est temps de passer au 100% PSG avec Romain Bédouc. Bonjour Romain.
3: Salut François Gavet, salut à tous.
0: Alors Romain, c'est une journée que pas mal de joueurs du Paris Saint-Germain attendent évidemment.
3: Oui, déjà parce que c'est le retour de la Ligue des Champions. Alors c'est pour demain pour le Paris Saint-Germain, hein, mais on a quand même pas mal de clubs qui vont jouer ce soir. On va voir comment ils vont se comporter, des clubs rivaux du PSG. Alors, pour les Français, il y a Lille qui joue contre le Betis, c'est le club de Séville. Et puis, on aura deux grosses affiches entre Porto et Manchester City. Manchester City qu'on jouera avec au Paris Saint-Germain. Et surtout, le choc entre le Real Madrid et l'Inter Milan. Mais l'autre événement qui rend cette journée assez spéciale, c'est qu'aujourd'hui seront dévoilés les 30 noms, les 30 joueurs qui sont nommés pour le Ballon d'Or. Qui succédera à Ousmane Dembélé? Est-ce qu'un Parisien sera encore titré? Je vais pas vous donner mon favori pour le trophée tout de suite, parce qu'on a encore le temps, je fais un peu le suspense comme ça. La cérémonie, c'est le 26 octobre. Mais ça va être intéressant de savoir combien de Parisiens seront dans la liste des 30 nommés.
0: Vous pouvez nous rappeler d'ailleurs, Romain, combien il y en avait l'année dernière?
3: Sur les 30, il y avait 9 joueurs du Paris Saint-Germain, si on comptait Donnarumma, qui avait fait la saison avec le PSG, mais qui était à l'époque déjà parti à Manchester City. 9, c'est un record égalé, notamment avec le Real Madrid en 2018, et c'était lors d'une année sans compétition internationale, donc là où les performances en club pouvaient donner encore plus de, avoir encore plus de relief et donc avoir plus de membres d'un même club. Donc une année de Coupe du Monde, on peut imaginer qu'il y aurait un peu moins de Parisiens, mais je pense pas. Je pense que ça va être l'inverse. Je pense que le PSG peut battre cette saison le nombre de joueurs présents d'un même club dans la liste des 30 du Ballon d'Or.
0: Vous en voyez combien, vous?
3: Ben, on va faire les comptes. Déjà, on va reprendre ceux qui étaient déjà nommés l'an dernier. Hakimi, il a continué d'impressionner. En plus, le Maroc a officiellement remporté la CAN et fait quart de finale de Coupe du Monde.
0: Ouais.
3: Hakimi, il y sera. Nuno Mendes, c'est toujours le meilleur latéral gauche du monde. Il y sera. Vitinha Neves, je mets les deux ensemble. L'importance de ces deux dans le milieu de terrain du Paris Saint-Germain, elle est indéniable. Ils y seront les deux. Fabian Ruiz, il y aurait pu y avoir un débat parce que il a été quasiment blessé toute la saison, toute la première partie de saison. Maintenant, Fabian Ruiz, il a aussi gagné la Coupe du Monde avec l'Espagne. C'est le seul joueur qui a gagné et la Ligue des Champions et la Coupe du Monde. Donc, Fabian Ruiz, il y sera. Ça fait 5. Doué, il a été bon, impactant avec le PSG et avec l'équipe de France, il y sera, ça fait 6. Et puis Kvaratskhelia et Dembélé, ils sont tous les deux prétendants à la victoire finale du Ballon d'Or, donc ils seront forcément dans les 30. Ça fait 8. 8, on peut peut-être rajouter Pacho. Pacho qui est peut-être un des meilleurs défenseurs centraux de la saison, tout club confondu. Il n'était pas dans la liste l'an dernier, c'était un scandale, donc cette année il va y être. Et donc ça fait 9. Et puis il y a deux cas. Marquinhos, qui a été meilleur la saison dernière que celle d'avant, et il n'avait pas été dans la liste, donc là, il mériterait peut-être. Et puis, il y a aussi Ferran Torres, l'unique buteur de la finale de la Coupe du Monde, qui a fait une super saison avec le Barça. Alors, la saison qui compte, c'était celle avec le Barça, mais il joue maintenant pour le Paris Saint-Germain, donc on va le compter aussi là-dedans.
0: Okay.
3: Donc, ça ferait 9, 10, voire même 11 joueurs si on compte Ferran Torres. On verra ce que ça donnera. Dans tous les cas, le PSG sera une nouvelle fois le club le plus représenté dans cette liste du Ballon d'Or. C'est la marque des équipes qui dominent une saison.
0: Et puis, ces 30 nommés qui seront dévoilés aujourd'hui, hein, bien sûr, entre 11h et 16h. On verra combien de Parisiens donc feront partie de la liste pour voir si les pronos de Romain Bédouc sont les bons ou pas. PSG qui retrouve la Ligue des Champions demain, évidemment. Romain, PSG, Slovan Bratislava, soirée spéciale à partir de 20h autour de Thibaut Giangrande, avec bien sûr Bruno Salomon et Eric Rabé-Sandratana aux commentaires à suivre sur l'antenne d'ici Paris-Île-de-France et évidemment sur la chaîne YouTube 100% PSG. Bonne journée Romain.
3: Bonne journée à vous.
0: À demain, 8h40, 100% PSG.
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0: L'événement d'ici, Clarisse Deleuzève, avec vous dans un petit instant. Aujourd'hui, un concert pas comme les autres dans le 8e à Paris.
11: Oui, à la Madeleine. C'est là où je vais vous emmener pour un concert exceptionnel, celui de la chanteuse Julie Zenati, qui a lieu le 17 septembre prochain. Et j'aurai le plaisir de la recevoir dans un tout petit instant.
0: Elle sera avec nous à 8h50. Pour l'heure, il est 8h46. Ici, l'infotrafic en temps réel. Thomas Etcheverry. Tout d'abord, sur nos routes franciliennes, nous avons 410 km de bouchons. Et sur la 86, c'est pas génial. Hein,
12: bah oui, il y a un petit peu de monde, c'est vrai, hein, ce matin, et notamment pour vous qui êtes en ce moment sur le point de passer le tunnel d'Antony, hein, juste avant. Il y a 3 voitures qui se sont percutées, ce qui va provoquer un bouchon assez important qui remonte jusqu'à Vélizy sur la 86. On perd du temps, faut compter 50 minutes pour rejoindre Fresnes depuis Vélizy, donc courage dans ce secteur-là. Et puis on a un peu de monde également au sud de la région, avec toujours cet accident qui nous a été signalé, je vous le rappelle, sur la N104 dans le secteur de Fleury-Mérogis. Alors étonnamment, il n'y a pas de bouchon pour ceux qui arrivent d'Evry, alors que c'est là qu'il y a l'accident, mais plutôt dans l'autre sens. Alors, il y a peut-être un effet de curiosité qui s'est créé, ça arrive aussi. Hein. C'est plutôt pour vous qui êtes en direction d'Evry, qui arrivez des Ulis, que ça coince un peu. Donc faites attention évidemment dans ce secteur. On s'intéresse également au transport en commun avec quelques petites perturbations sur la ligne A du RER. Pas que d'ailleurs, c'est toute la station Charles de Gaulle Étoile, hein, qui sera fermée à partir de 9h ce matin. Donc RER A, mais également les lignes 2, 1, 6. Pas d'accès à cette station en raison de la visite du président coréen pour aujourd'hui.
0: Merci beaucoup Thomas. Si vous êtes témoin d'un petit pépin sur la route de la région parisienne ou les transports en commun en Ile-de-France, le réflexe 01 42 30 10 10, un appel ou un message écrit ou vocal via WhatsApp. Un nouveau titre qui sonne comme une lettre d'amour et un retour aux sources directement adressé à son public.

0: Pierre Demar et un petit moment passé avec ce nouveau single qui s'appelle Je pense à vous sur votre radio ici par Île-de-France. 50, l'événement d'ici avec vous, Clarisse Delezève. On parle d'un concert très particulier à Paris.
1: Oui, et c'est celui de la chanteuse Julie Zenati, puisque le 17 septembre prochain, elle se produit à la Madeleine, dans le 8e arrondissement. Et j'ai le plaisir de vous recevoir, Julie Zenati. Bonjour.
2: Bonjour, Clarisse.
1: Déjà, merci d'être avec nous aujourd'hui. C'est trop chouette, en tout cas, d'avoir fait le déplacement jusqu'ici dans le studio.
2: Une grande première.
1: Enfin, voilà. Je le rappelle, vous êtes parisienne. Qu'est-ce que ça fait de se produire à la Madeleine ?
2: C'est assez fou parce que je passe très très souvent devant et à chaque fois je me dis waouh, ok, donc le 17 septembre je vais monter ces marches et je vais aller chanter dans ce lieu absolument emblématique qui représente pour moi vraiment le passage de la rive droite à la rive gauche de par l'endroit où un peu j'habite et il y a vraiment, je crois que j'ai toujours grandi avec la Madeleine un peu comme la Tour Eiffel dans mon viseur, donc c'est assez fou de me dire qu'aujourd'hui je vais aller chanter là-bas.
1: Et surtout, c'est une des dates, une de vos dernières dates après une tournée de toutes les églises. Mmh. Est-ce qu'il y a une acoustique un peu plus particulière à la Madeleine que dans les autres églises que vous avez pu faire ?
2: Alors déjà, elle est beaucoup plus haute. J'ai eu la chance de chanter aussi dans quelques cathédrales, donc j'ai déjà plus ou moins apprivoisé le son avec des voûtes un peu plus hautes que dans les églises encore. Et la Madeleine a une hauteur assez folle et beaucoup de coupoles. Donc tout l'enjeu va être que le son puisse respirer, je rentre un peu dans la technique, et puisse prendre l'entièreté de l'église et qu'il reste pas figé, puisque l'idée en fait de ce concert, c'est vraiment qu'il soit immersif le plus possible. C'est que les gens en prennent évidemment dans les yeux, mais c'est pas moi la star, c'est vraiment l'église. Donc il faut que aussi bien la lumière et que le son soit vraiment dans l'ensemble de la pièce, enfin de la pièce de l'église
1: et du lieu. Mais en tout cas, vous l'avez pensé dès le départ, dès l'écriture avec cet album Le Chemin. Est-ce que ça prend tout son sens aujourd'hui en plus d'être à la Madeleine ?
2: Oui, ça prend tout son sens parce que la Madeleine, il y a aussi cette idée, pour moi c'est un peu une forme de Madeleine de Proust puisque voilà, j'y ai passé comme je vous dis, ça fait partie de mon environnement d'enfance et puis de me dire que voilà, j'ai commencé sur le parvis de Notre-Dame de Paris entre guillemets avec mon rôle de Fleur de Lys. Aujourd'hui revenir à Paris et aller dans une église où il y a autant d'icônes féminines aussi, parce que pour moi c'était important de pouvoir chanter dans un endroit où les saintes sont représentées, et c'est le cas à la Madeleine. Donc voilà, je suis très, enfin vraiment c'est un vrai cadeau pour moi après 25 ans de carrière de pouvoir chanter là-bas.

0: Et puis on va pouvoir découvrir des titres comme Si je m'en sors, qui est très connu. C'est un peu une sorte de boucle entre Si je m'en sors et ce nouvel album Le Chemin.
1: Oui. Oui, je pense que quelque part, de façon très inconsciente, je pense que Si je m'en sors, c'était déjà de par le texte que j'ai écrit quand j'avais 18 ans, c'était déjà le départ d'un chemin vers une forme de résilience quelque part.
0: Merci beaucoup en tout cas,
1: Julie,
0: d'avoir été avec nous aujourd'hui. Je le rappelle que ce concert a lieu le 17 septembre prochain à la Madeleine, dans le 8e arrondissement. Vous pouvez y aller avec les lignes 8, 12 et 14.
2: Merci Clarisse. Julie, vous parliez de la Tour Eiffel en ouverture d'interview.
1: Oui.
2: Prochaine étape ?
1: Non, parce que Céline Dion, elle est déjà sur le coup. Elle l'a déjà fait plusieurs fois.
2: Elle l'a déjà fait, c'est
1: ça. Je sais, elle l'a déjà fait. Peut-être.
2: Ouais.
1: Oui. Moi, vous savez, j'adore un peu me... Le patrimoine et moi, on a quelque chose d'assez fort. Donc moi, je pourrais chanter l'Arc de Triomphe, tout ça, je suis là.
2: Vous avez une préférence ou pas ?
1: Le Louvre.
2: Ouais.
1: Voilà.
2: Ce serait faisable ?
1: Je ne pense pas.
2: Ouais.
1: Non, je ne pense pas.
0: Faites enfin, regarde la pyramide à l'extérieur.
1: Peut-être Beyoncé, mais moi, je ne suis pas sûre.
2: Ouais. On va prendre nos infos, on s'en reparle.
1: Ça marche, je compte sur vous.
2: Allez, c'est parti. Merci beaucoup d'avoir été avec nous. Julie Zenati, donc, était l'invitée de Clarisse Delezève pour l'événement d'ici, que vous retrouvez, bien sûr, de nouveau demain, mercredi à 8h50.
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2: 8h55 avec votre rendez-vous médical quotidien auprès de notre docteur maison Gérald Kerzek. Connexion tout de suite avec l'Hôtel Dieu dans le 4e arrondissement de Paris. Bonjour docteur, focus ce matin avec vous sur le chikungunya. Attention, pas besoin de voyager pour l'attraper potentiellement.
4: Bonjour à toutes et à tous. On les croyait réservés aux tropiques et pourtant les maladies vectorielles transmises par les moustiques, c'est ça leur nom, elles sont vectorisées, transmises par les moustiques, sont désormais chez nous. Et les autorités sanitaires viennent d'identifier une vingtaine de cas de chikungunya contractés en métropole, en Gironde, dans le Tarn et en Haute-Garonne. Et c'est une transmission locale. Il n'y avait aucun voyage à l'étranger pour les patients qui en étaient atteints. Et ça, c'est un signal d'alarme. Le moustique tigre, ce fameux moustique qui est porteur du virus, est désormais implanté dans 80% des départements français. Résultat, évidemment, il y a des cas autochtones, c'est-à-dire contractés sur place. C'est exceptionnel il y a encore 10 ans et ça devient une réalité chaque été. Alors, heureusement, cette année, le nombre de cas reste limité, mais la vigilance s'impose, notamment si vous avez des symptômes. Alors, les symptômes, justement, c'est une incubation de 2 à 10 jours. La maladie, ensuite, va frapper brutalement. Et le nom chikungunya, ça vient d'un mot swahili, c'est une langue parlée en Afrique de l'Est. Ça signifie ce qui se courbe. Et on voit bien la posture des patients qui sont terrassés par des douleurs articulaires courbées, un peu comme une grippe, une fièvre élevée, souvent supérieure à 39, des douleurs articulaires intenses et invalidantes. Ça touche les poignets, les doigts, les chevilles, les genoux. Il y a des maux de tête, il y a parfois une éruption cutanée. La fièvre va disparaître en quelques jours, mais les douleurs articulaires, elles restent parfois pendant des semaines, voire des mois. Et chez un patient sur deux, ça peut être problématique. Et c'est le vrai piège de cette maladie. Ça peut laisser des séquelles.
2: Si on l'attrape, Gérald, comment est-ce qu'on le soigne ? Est-ce qu'il y a des médicaments qui existent ?
4: La réponse est simple en termes de traitement. Elle est frustrante aussi. Il n'y a pas de traitement antiviral spécifique pour le chikungunya. La prise en charge, c'est les symptômes. Donc c'est repos, hydratation abondante, du paracétamol pour faire baisser la fièvre et soulager la douleur. Attention, les anti-inflammatoires, ça peut être intéressant, mais il faut vraiment sur avis médical. Et les formes chroniques avec les douleurs persistantes peuvent nécessiter des traitements beaucoup plus lourds, parfois de la cortisone. Mais l'essentiel, c'est de consulter son médecin dès les premiers symptômes parce qu'il y a des risques d'aggravation, notamment chez les plus fragiles. Et surtout, si vous habitez dans une zone où il y a du moustique tigre, vraiment avec ces symptômes, ne les banalisez pas. Puis je rappelle quand même les piliers de prévention, c'est se protéger des piqûres, donc c'est plutôt porter des vêtements longs et clairs, utiliser des répulsifs cutanés, et puis éviter la reproduction du moustique. Donc ça veut dire que tout ce qui est zone un peu de stagnation de l'eau, les coupelles de pots de fleurs, les pneus, etc., on met à la poubelle. Allez, d'ici là, portez-vous bien.
2: Merci beaucoup, docteur Gérald Kerzek. On garde en tête donc des vêtements longs et clairs et le stock de paracétamol qui peut évidemment servir. Les conseils du docteur Kerzek à retrouver demain à 8h55.
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2: À partir de 9h, ici, c'est vous et Corentine Fels. Bonjour Corentine.
0: Bonjour FX, bonjour à tous.
2: Alors hier, Corentine, c'était vivement la retraite chez vous. Aujourd'hui, c'est vivement les vacances. Une semaine seulement après la rentrée, ça va sinon vous ?
0: Bien ? Bah bof, bof, parce que vous voyez, la moitié des Français sont déprimés, figurez-vous, à la rentrée. Alors venez nous dire si c'est votre cas au 01 42 30 10 10.
2: Bah pourquoi on serait déprimé, Corentine ?
0: Bah, je sais pas, peut-être parce qu'après un été fatigant, de canicule, bah, c'est reparti pour métro, boulot, dodo, embouteillage, journée plus courte, grisaille. Ah, oui. Et le froid qui va revenir, le réveil qui sonne trop tôt, rester assis 8 heures par jour derrière un bureau, charge mentale comme ça, et la taxe foncière à payer avant le 15 octobre.
2: Oui, c'est pas faux. Oui. Bon, franchement, je crois qu'il va vous falloir un psy.
0: Eh ben, ça tombe bien, j'en ai un côté de moi. Ah. Docteur, vous allez avoir du boulot ce matin. Et il est à votre dispo jusqu'à 10 heures. Il va nous aider à remonter la pente, hein, pour ceux qui ont un petit coup de moi en cette rentrée. On va ressortir revigoré à 10 heures, vous allez voir. Alors, venez nous dire ce matin quelles sont vos astuces pour avoir un moral d'acier. 01 42 30 10 10. Notre deuxième invité, par exemple, vous voyez, c'est le yoga qui a changé sa, vous, sa vie. Et vous, vous nous le dites par téléphone ou par WhatsApp. FX, vous avez, je ne sais pas, une petite bonne résolution de la rentrée à part vous lever à 3h du matin.
2: Ouais, bah, elle est déjà prise. Pour m'aider dans mon quotidien, moi j'écoute chaque jour de la semaine Corentine Fès à 9h30.
0: C'est beau, je vous dois combien ?
2: Zéro.
0: Magnifique. À demain, François-Xavier.
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0: Bon mardi 8 septembre avec votre radio locale, il est pile 9h. Les infos avec Maëlle Prévost. Bonjour Maëlle.
9: Bonjour Corentine, bonjour à tous.
0: Et la Tour Eiffel va rouvrir dans quelques minutes.
9: C'est l'ouverture prévue à 9h30 après avoir été le théâtre de la colère de ses employés hier. Ils ont mené une assemblée générale provoquant la fermeture du monument pour dénoncer des discriminations. Sidération après que les personnels féminins aient été sommés de quitter leur poste au profit des hommes. Ce week-end, lors d'une visite d'un mouvement hindou, la direction s'excuse, reconnaît une erreur. C'est choquant et totalement inacceptable, admet ce matin, Ariel Veil, le président de la société d'exploitation de la Tour Eiffel et maire socialiste de Paris Centre, il assure qu'il veut faire la lumière sur ce qu'il s'est passé.
10: Je n'étais pas au courant et tout indique que le directeur général non plus.
11: Personne n'était au courant.
10: Bah écoutez, des visites protocolaires, je vais vous dire, il y en a tous les jours. Les agents le disent eux-mêmes, ils le reconnaissent, ça fait partie du métier. Il y a des gens qui sont très connus, il y a des dirigeants diplomatiques, il y a beaucoup de gens qui visitent la Tour Eiffel et qui ont droit à un protocole, ne serait-ce que pour des raisons de sécurité. Mais évidemment, jamais le protocole ne prévoit qu'il y ait une distinction, une modification de la manière dont on reçoit les visiteurs et en particulier une distinction entre les agents. Elle est inacceptable. Acceptable et elle l'aurait été si, quelles que soient les revendications qui auraient pu être faites sur l'âge, sur la couleur, sur la tenue, évidemment, il n'y a aucune modification à faire au procédé de la Tour Eiffel et on va en tirer toutes les conséquences des enquêtes. Mais moi, je comprends l'émotion de ces agents.
9: Ariel Veil, qui est le président de la société d'exploitation de la Tour Eiffel, il était invité ce matin de France Info.
0: Début d'une grande mobilisation des pompiers aujourd'hui, Maëlle.
9: Après un été marqué par de violents incendies, la profession réclame plus de moyens pour pouvoir mener ses missions. Ils entament une grève aujourd'hui pendant 6 semaines. Ils vont dire leur colère et leurs revendications. Avec une grande manifestation à Paris le 29 septembre, point d'orgue de cette mobilisation, David Anotel, représentant de la Fédération nationale des sapeurs-pompiers de France, était l'invité d'ici Paris-Île-de-France ce matin. Avec cette grève, il espère se faire entendre.
12: On est fatigué après cet été compliqué que nous venons de vivre, après un automne qui s'annonce également complexe avec des possibles gros épisodes orageux. Donc il y a une forme de lassitude qui s'est installée et nous sommes particulièrement attentifs à ce qui va se passer dans les prochaines heures avec les premières présentations du projet de loi de modernisation de la sécurité civile tel qu'il nous a été annoncé par Monsieur le ministre de l'Intérieur il y a quelques semaines désormais. On attend désormais des réponses concrètes, des moyens humains et matériels qui soient enfin à la hauteur des risques, un financement pérenne des services d'incendie de secours qui doit être renouvelé, qui doit être réinventé puisque ce qui se fait à l'heure actuelle ne satisfait plus. Et puis une ambition pour le volontariat, une protection également de la santé des sapeurs-pompiers dans leur ensemble et enfin, plus largement, une organisation de la sécurité civile qui soit capable d'affronter les crises de demain qui sont, on le sait désormais, de plus en plus nombreuses.
9: Justement, le ministère de l'Intérieur doit présenter ce matin à 11h les premiers chapitres d'un projet de loi dite de modernisation de la sécurité civile.
0: L'école du périscolaire inaugurée hier par le maire de Paris, Emmanuel Grégoire.
9: Une rentrée sur fond de scandale de violence dans le périscolaire. 132 animateurs suspendus pour violence physique, verbale et sexuelle entre janvier et juin. Une plainte a été déposée par plusieurs parents contre Emmanuel Grégoire. Plainte pour non-assistance à mineurs en danger et mise en danger délibérée d'autrui. Et pour la première fois, Emmanuel Grégoire réagit à cette plainte au micro d'ici. Écoutez.
11: Plusieurs choses. La première, sur le fond du dossier, je serai amené à apporter un certain nombre d'éléments, et notamment dès la semaine prochaine en commission d'enquête sénatoriale. Deuxièmement, il y a des parents qui sont en colère, et si j'étais à leur place, je pense que je serais au moins autant en colère. Donc, ils ont des questions, j'y répondrai, et on se tient naturellement à la disposition de la justice. Ça n'enlève rien au fait que c'est la priorité numéro un et que chaque jour, je considère que nous continuons à progresser.
9: Un propos recueilli par Marie Bouéda. Hier, le maire s'est déplacé dans la nouvelle école du périscolaire dans le 13e arrondissement de Paris, école à destination des animateurs pour les former au métier et prévenir les risques de violence envers les enfants, qu'elles soient verbales, physiques ou sexuelles. En football, le PSG entame son parcours en Ligue des Champions demain, match contre Bratislava au Parc des Princes, les Parisiens tenant du titre. Avant cela, Lille ouvre le bal ce soir contre Betis Séville, rencontre qui s'annonce équilibrée entre deux équipes déjà bien lancées cette saison. On avait vu justement en Ligue 1 le LOSC tenir tête au PSG il y a deux semaines avant de s'incliner en prolongation. La météo, Corentin, c'est mitigé aujourd'hui.
0: Ça commence bien, ouais. Maëlle. Là, c'est un joli lever de soleil, un beau ciel bleu, très agréable. Température déjà 19-20 degrés là à Paris. Mais les nuages vont arriver au fil de la matinée, vont devenir un petit peu plus nombreux cet après-midi et on pourrait avoir quelques gouttes de pluie à partir de 15-16 heures. Donc, si vous n'êtes pas encore parti de chez vous, pensez à prendre une petite veste ou un petit parapluie dans le sac. Ça peut toujours dépanner cet après-midi où on sera donc autour des 25 degrés au meilleur moment de la journée, c'est-à-dire vers 14-15 heures. Et ensuite, avec la pluie, les nuages, ça va rapidement baisser. Hier soir, il a fait chaud. Eh bien, ça ne sera pas le cas ce soir. Vous allez mieux dormir et ensuite, les températures maximales sont autour des 21-22 degrés jusqu'à la fin de la semaine. Et alors, si on jette un tout petit coup d'œil sur le week-end déjà, on devrait avoir un joli week-end assez ensoleillé.
9: Ça s'annonce bien.
0: Et avec des températures assez idéales. Donc voilà, une semaine sympa en perspective, d'autant qu'on va la passer ensemble, malgré les bouchons. Il y a beaucoup de bouchons ce matin, Thomas Chez Berry, on en est autour des 450 km de ralentissement cumulé.
13: Ah oui, ça y est, tout le monde est revenu, effectivement. C'est bel et bien la rentrée avec du monde sur le périphérique déjà, notamment sur la partie sud. Quelques accidents qu'on va retrouver notamment sur la 86 extérieure dans le secteur de Colombes. C'est une voiture, a priori seulement sur bande d'arrêt d'urgence, mais qui provoque quand même quelques ralentissements qui remontent dans le secteur de Gennevilliers. Donc on va perdre un petit peu de temps si vous êtes en direction de Nanterre et que vous arrivez de Saint-Denis. Côté transport en commun, les nouvelles sont plutôt bonnes. J'attire juste votre attention sur la station Charles de Gaulle Étoile qui est fermée à la suite de la venue, de la visite du président coréen. Donc pas de ligne A du RER, pas de ligne 1, 2, 6, évidemment elle circule quand même, mais elle ne s'arrête pas en tout cas sur la station Charles de Gaulle Étoile.
0: Merci Thomas, c'est noté, et évidemment on vous accompagne, on vous tient au courant.
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0: Allez, ce matin, on va parler du petit coup de blues qu'on a peut-être parfois à la rentrée. Ce matin, on va mettre ce petit coup de blues au placard grâce à nos invités. Il y a d'un côté le psy Patrick Amard, psychologue et aussi expert en santé mentale. Bonjour Patrick Amard.
14: Bonjour.
0: Et bienvenue. C'est normal ce petit coup de blues de la rentrée qu'on a parfois ?
14: Oui.
0: C'est grave.
14: C'est pas une maladie, pas un diagnostic, mais une baisse d'entrain, une certaine appréhension de retour au travail, très très normal. D'ailleurs, on l'a vécu et on y a survécu les années précédentes.
0: Ça ne va pas durer alors, c'est ça?
14: Ça ne va pas durer. Si ça dure, ça pose d'autres questions, mais a priori, c'est transitoire.
0: Elle pense que l'être humain n'est pas conçu pour le bonheur, mais uniquement pour survivre. La coach Camille Soustra. Bonjour Camille.
15: Ah non, je pense que c'est l'inverse dans la citation. L'être humain. Non, nous ne sommes pas conçus effectivement pour le bonheur, nous sommes conçus pour la survie. Mais en revanche, c'est notre quête du bonheur qui nous met en état de survie.
0: Et votre livre est dédicacé à mon amour Pierrick, qui m'a soutenue même quand j'ai commencé à chanter des mantras et à installer des gongs dans le salon.
15: Tout à fait.
0: J'ai bien fait d'inviter un psy.
15: Je pense qu'il a plusieurs fois pensé m'envoyer à Sainte-Anne, ça c'est sûr.
0: Vous nous raconterez votre vie de femme parfaite.
15: retraite et puis le burn-out à 40 ans qui vous a transformé. Finalement, c'était salvateur ?
16: Bah, c'était un cadeau très mal emballé.
15: Ouais, bah, ça arrive parfois. Et vous, alors, vous nous racontez ce matin, est-ce que vous aimez la rentrée ? Quelles sont vos astuces pour garder le moral, pour garder la forme ? Pas de coup de blues, pas de burn-out. On va voir toutes les clés ce matin pour être en pleine forme. C'est parti jusqu'à 10h.
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15: Ah bah tiens, bah écoutez Francis Cabrel et Sarbacane, c'est parfait, sa petite Sarbacane, et hop, pas de blues, on le chasse. Le blues de la rentrée ne passera pas par vous, c'est décidé. On va être vraiment heureux cette année grâce aux conseils de nos invités. Vous n'hésitez pas à participer à l'émission comme chaque matin par WhatsApp, par téléphone, je vous attends. 01 42 30 10 10, voici donc Francis Cabrel.

0: Sarbacane avec Francis Cabrel.
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0: Et avec nos invités tous les matins, on prend soin de vous ici. Alors Patrick Amarella, il est psy et il est aussi directeur général Axis Mundi. C'est un cabinet expert en santé mentale au travail. Et vous avez écrit le livre 21 jours pour arrêter de stresser aux éditions Erol. On va parler de ce petit coup de blues de la rentrée qu'on évoquait tout à l'heure. Est-ce qu'il y a un profil de gens qui sont touchés, qui dépriment un peu en cette rentrée?
3: Alors pas forcément de profil, mais ce stress, ce blues de la rentrée, il vient de ce changement d'équilibre. Je dois faire le deuil
0: de mes vacances,
3: d'une liberté totale. Hein. Mm-hmm. Je pouvais décider de l'heure de l'apéro, de l'heure de la pétanque,
0: de l'heure du lever,
3: et puis vers un univers à nouveau de contraintes dans lequel je retrouve mon chef, mes impôts, toutes les contraintes que je pensais avoir laissées et que je ne reverrai pas, mais qui reviennent avec en plus une volonté de nuire particulière. Donc c'est normal. Il faut faire ce mini deuil, et néanmoins ça veut dire qu'il faut se préparer à changer, à revenir dans un autre univers, et c'est somme toute finalement normal.
0: Mais vous dites que ça touche quand même les personnes plutôt négatives en général, qui ont un comportement négatif, une attitude...
3: Plutôt que négatif, anxieux, je crois que le blues, alors on peut aimer son travail et avoir un blues de rentrée.
0: On peut aimer son travail et
3: préférer les vacances. Voilà, ça d'abord, je crois que ça c'est important à dire. Néanmoins, effectivement, ce blues peut être particulièrement prononcé si les contraintes de retour sont importantes. Alors d'abord, si les vacances ont été particulièrement bonnes, particulièrement longues, et si les contraintes de retour, notamment le profil de mon travail, les contraintes, la charge mentale, le sens de mon travail, tout un ensemble de choses qui peuvent rendre ce contraste encore plus saisissant et ce blues un petit peu plus prégnant que le serait un retour plus normal au travail.
0: Le titre de votre livre, 21 jours pour arrêter de stresser. On le sait, on a des vies particulièrement stressantes en Île-de-France, plus sans doute que dans d'autres régions, mais aussi plus stimulantes.
3: Oui, c'est-à-dire qu'il y a deux aspects du stress, traditionnellement. Il y a l'aspect du stress mobilisateur, et il est très important, le e-stress, quelque part,
0: l'énergie.
3: C'est-à-dire les vertus mobilisatrices. Il y a tout un cortège hormonal qui suit la mise en action. Il faut que je prépare le corps à combattre, à se mobiliser. C'est le fameux fight ou flight, combattre ou fuir. Mais pour ça, j'ai besoin de ressources. Donc le stress... physiquement, hormonalement, ça accompagne de tout un ensemble de réactions. Il va me permettre de me mobiliser. Le stress chronique, celui qui prépare un examen, celui qui prépare à son retour vers son chef, celui qui prépare à une échéance. Et puis, quand ce stress se poursuit, quand il devient
0: permanent,
3: là, on rentre potentiellement dans un autre territoire.
0: Alors, Camille Soustra, qui est avec nous également, qui après un burn-out est devenue coach et auteur d'un livre qui s'appelle « Se réaligner en 17 minutes par jour » aux éditions Le Duc. Et puis, il y a un autre chiffre dans votre livre qui est important, Camille, c'est 7 secondes. Pourquoi ces 7 secondes sont importantes?
4: Les 7 secondes, c'est le temps que dure l'émotion primaire, en général, dans le corps.
0: C'est-à-dire la réaction?
4: C'est-à-dire la réaction première, limbique, par rapport à un stimulus extérieur qui va déclencher une émotion. On dit, certaines études neuroscientifiques, parce qu'évidemment, après tout ça, il y a plein de données qui se recroisent, mais on dit que l'émotion primaire dure 7 secondes. Ensuite, ce qui vient, c'est l'émotion secondaire, c'est-à-dire l'histoire que je me raconte par rapport à cette émotion que mon corps a ressentie. Mon corps a vécu une réaction par rapport à un stimulus, et la réaction émotionnelle primaire, elle dure 7 secondes.
0: Exemple, on est en réunion avec notre chef, il nous fait une petite remarque désagréable. Si on répond tout de suite, ce sera notre émotion primaire qui va dicter notre réaction. Et là, aïe aïe aïe.
4: C'est le fameux mode action-réaction. Et en fait, je ne prends pas le temps, je ne prends pas ne serait-ce qu'une pause de 3 secondes pour respirer et revenir dans mon corps et faire comprendre à mon corps qu'il n'y a pas de danger immédiat, qu'il n'y a pas de tigre à dents de sabre devant ma porte. Et du coup, je réagis dans le fameux mode survie qu'évoquait monsieur,
0: Patrick.
4: Parce que, en fait, mon corps, lui, il est en mode défense. Donc, il va aller à la confrontation ou alors à la fuite. Il va se taire, il va se terrer, il va taire sa parole et frustrer, ruminer.
0: Un psy s'occupe du mental. Patrick Amaré est avec nous. Vous dites qu'il faut avant tout, et peut-être d'abord, s'occuper du corps, c'est-à-dire.
4: Bah en fait c'est la révélation, en tout cas c'est la prise de conscience très grande que j'ai eue après mon burn-out où moi j'avais fait des thérapies, différentes sortes de thérapies par la parole, et je trouve que c'est vraiment très précieux et indispensable.
0: Mais secondaire par rapport à.
4: Mais voilà, en fait ce que j'ai compris au moment du burn-out, c'est que la reconnexion au corps est ce qui m'a permis de retrouver à la fois du sens dans ce que je voulais faire dans ma vie professionnelle, dans la façon dont je voulais contribuer à travers mon activité professionnelle, et de me connecter à ce qui était véritablement important pour moi, à ce qui vibrait pour moi. Ça passait pas par ma tête, ça passait par mon corps.
0: C'est ce que vous expliquez très bien. Vous dites que le corps envoie 80% des informations au cerveau, alors que l'inverse est...
4: En fait, c'est tout à fait ça. C'est le système nerveux autonome. On explique qu'il y a 80% des fibres du système nerveux autonome qui sont afférentes, c'est-à-dire qui montent du corps vers le cerveau, et 20% des fibres qui descendent de la tête vers le corps.
0: C'est le corps qui dirige plus que
4: le
0: cerveau.
4: Donc en fait, notre corps nous dirige beaucoup plus que notre tête, sauf que nous, on passe notre temps dans notre tête, et on passe notre temps à imaginer que grâce à notre tête, on décide de tout. Mais si vous décidez de quelque chose, vous avez vraiment cette volonté claire, forte, etc. dans votre tête, mais que votre corps, lui, il veut pas y aller parce qu'il pressent un danger, un potentiel risque, en fait, vous créez un décalage entre la tête et le corps, et c'est ça qui nous met dans l'anxiété, c'est ce décalage.
0: Alors, vous nous appelez ce matin au 01 42 30 10 10 pour nous dire comment vous allez, comment vous vivez cette rentrée, et quelles sont vos astuces pour justement repartir pour un tour et garder le moral. 01 42 30 10 10 par WhatsApp ou par téléphone, et on vous offrira aussi des livres de Camille Soustra, Se réaligner en 17 minutes par jour, aux éditions Le Duc. C'est très intéressant à lire, à feuilleter, à découvrir. 01 42 30 10 10, c'est cadeau. Les bouchons du jour aussi, c'est cadeau. Thomas, c'est très ralenti ce matin avec encore quasiment 400 km de bouchons cumulés.
5: Oui, pour rejoindre Paris, notamment 40 minutes de temps de parcours entre Gonesse et Rosny-sous-Bois sur l'autoroute A3. On a du monde également sur le sud du périphérique. C'est pas évident de circuler dans le secteur de la Porte d'Orléans, de la Porte d'Italie. Un peu de monde également sur la N118, 40 minutes de temps de parcours entre Janvry, donc les Ulysses, jusqu'à Vélizy. Il y a pas mal de difficultés également du côté de la gare du Nord avec un accident de personnes assez grave qui est survenu entre Paris et Lille tôt ce matin, ce qui provoque pas mal de perturbations sur les grandes lignes notamment si vous voulez prendre un Eurostar dans la matinée vers Londres, vers Amsterdam, d'autres transiliens également. Il peut y avoir un gros impact en départ de la gare du Nord, donc attention à bien vous renseigner avant de prendre votre train.
0: Merci de nous avoir prévenu, Thomas.
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0: On espère qu'elle va bien, qu'elle va mieux. Petit problème de corde vocale pour Charlotte Cardin. Écoutons sa nouvelle chanson, The Way.

0: The Way We Touch avec Charlotte Cardin sur votre radio qui prend soin de vous tous les matins entre 9h et 10h. On parle santé mentale, c'est un mot qu'on entend beaucoup ces derniers mois. On parle burn-out, on parle petit blues aussi de la rentrée. Le blues de la rentrée est censé être passager, le temps de remettre la machine en route. Alors si vous avez une petite mauvaise humeur, une petite irritabilité, c'est normal, appelez-nous 01 42 30 10 10. Un tout petit mot avant que Camille Soustra nous raconte son burn-out quand elle avait 40 ans. Patrick Amoir, je voudrais juste comprendre, vous qui êtes psychologue et en plus spécialisé de la santé mentale au travail, c'est quoi exactement un burn-out? C'est hyper compliqué à comprendre quand on n'en a pas vécu personnellement.
1: Alors, le burn-out, c'est quelque chose que l'OMS a défini comme un stress chronique qu'on n'a pas pu réguler. Il se définit traditionnellement par quelqu'un qui est... Alors, le burn-out, c'est aussi l'épuisement professionnel. Quelqu'un qui est vidé, un petit peu comme un réservoir d'essence où il n'y aurait plus rien. Il est vidé, c'est-à-dire qu'il y a une fatigue structurelle que même des vacances, un repos ne peut pas absorber. La personne est détachée aussi. Donc trois éléments, vidé, grande fatigue, détaché, une sorte de distanciation avec ce que je fais, même voir un cynisme, bon à quoi bon tout ça. Et puis la troisième chose, c'est que la personne est a une perte de confiance en elle et le sentiment, une sorte d'aquabonisme, j'y arrive pas de toute façon, je suis nul, donc autodépréciation importante. Donc vidé, distancé, détaché, et puis un peu perdu.
0: Et d'un coup d'un seul, ça arrive, ce burn-out ?
1: Alors, pas d'un coup d'un seul en général. Il y a un processus, traditionnellement, souvent un investissement important dans ce qu'on fait, qui nous fait d'ailleurs ne pas nous ménager ou ne pas faire attention à certains signaux faibles, qui commencent à arriver, symptômes physiques, psychologiques, perte de concentration, fatigue persistante, autodépréciation. Et puis après, on peut avoir un basculement dans cette fatigue épuisante et ce burn-out. Donc un processus en général plus graduel.
0: Et dans un instant, Camille Soustra nous racontera son quotidien de femme, mère et salariée parfaite qui a fait un burn-out à 40 ans. Restez avec nous sur votre radio ici par Île-de-France.
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0: Petit coup de blues de la rentrée passager, c'est normal, nous dit notre invité Patrick Amoir qui est psy. Et on parle aussi du burn-out, de l'épuisement professionnel qui touche de plus en plus de monde. Et notamment Camille Soustra, notre invité qui, après un burn-out, est devenue coach et a écrit le livre « Comment se réaligner en 17 minutes par jour » aux éditions Le Duc. Camille, racontez-nous cette femme mère, salariée parfaite qui a fait un burn-out à 40 ans. Oui, je parle de vous.
13: c'est assez étonnant parce qu'en fait, j'étais porte-parole presse et directrice de communication dans le dernier groupe où j'ai travaillé. Et donc, je venais régulièrement à Radio France donner des interviews. Et donc, ce matin, c'est un petit flashback sur 7 ans en arrière.
0: Et vous ne pensiez pas du tout un jour être concernée par le burn-out?
13: Mais sûrement pas. hors de question.
6: Jamais.
13: Moi, jamais. C'est pour les faibles. Oui, évidemment, voilà. Le burn-out, c'est pour les faibles. Sauf que pas du tout. En fait, le burn-out touche, et je le vois aujourd'hui, j'ai accompagné plusieurs centaines de femmes sur ces sujets.
6: Des femmes exclusivement des femmes?
13: Alors, j'accompagne exclusivement des femmes aujourd'hui.
6: Ça ne veut pas dire qu'elles ont l'apanage du burn-out.
13: Non, mais statistiquement, elles sont plus touchées, notamment les femmes managers et les femmes leaders.
6: D'accord.
13: Parce qu'elles cumulent leur responsabilité professionnelle avec une charge qu'elles se mettent sur les responsabilités personnelles et familiales et organisationnelles du foyer, ce qui est une forme de syndrome de la bonne élève et quête de perfection
6: de la
13: qui rajoute beaucoup de charges sur les femmes, qu'elles se rajoutent, voilà, mais que notre société aussi quelque part nous conditionne à nous rajouter. Mais pour revenir à votre question sur l'expérience du burn-out que j'ai pu vivre il y a 7 ans maintenant, je pense que c'est un processus, comme le disait votre invité, monsieur, qui s'est étalé sur plusieurs années. En réalité, j'avais 3 années de suite fait des espèces de micro burn-out, si on veut, puisque je m'étais retrouvée hospitalisée pour des interventions bénignes.
6: Le corps parlait,
13: mais sauf que moi... intervention chirurgicale, arrêt de 3 semaines parce que je pouvais plus me lever suite à l'intervention, mais bon, c'est pas grave. On passe à autre chose. L'année d'après, rebelote en juin. Mmh. On passe à autre chose. L'année d'après, la 3e année, ma médecin m'a dit, peut-être on va quand même commencer à regarder pourquoi chaque fois au mois de juin, vous vous retrouvez à l'hôpital, aux urgences, avec un arrêt de 3 semaines qui vous alite. Oui, non, aucun sujet. Moi, je reprends en septembre. C'est bon, je vais partir en vacances cet été. Et donc, voilà. Donc, après, cette déconnexion que j'avais par rapport aux signaux de mon corps a fait que le burn-out que j'ai vécu, qui était lié à... C'était multifactoriel, ce surengagement plus un environnement qui n'était pas spécialement favorable, m'a amené à continuer à négliger ces signaux du corps jusqu'à être dans un stress chronique qui faisait que je ne dormais plus, que je tenais avec 7 cafés par jour, que j'étais dans un stress ultra élevé au quotidien, nuit et jour, jusqu'à ce qu'en fait mon corps lâche, mais sauf que c'est pas mon corps qui a lâché, c'est mon cerveau. C'est-à-dire qu'en fait j'ai fait ce qu'on appelle un burn-out cognitif, c'est que j'arrivais plus à lire, j'arrivais plus à me concentrer et je ne comprenais plus ce que je lisais. Vous pouviez me mettre une feuille devant les yeux, en fait il fallait que je relise la phrase 4, 5, 6 fois pour arriver à comprendre ce qui, quand vous êtes directrice de communication,
6: c'est
13: embêtant. Parce que vous ne pouvez pas valider ce qu'on vous demande
6: de
13: valider.
6: Vous n'êtes pas allé au bout de votre idée sur le profil des gens qui sont touchés par le burn-out. Patrick Amar, vous êtes psy et spécialiste en santé mentale au travail. C'est ça, le profil d'une personnalité qui peut faire un burn-out, c'est souvent une femme intelligente, performante, qui a plein de choses sur ses épaules.
1: Oui, c'est davantage des femmes que des hommes, de l'ordre de 60% à 2/3 plutôt des femmes. C'est de façon générale des gens qui sont attachés à leur activité professionnelle,
6: impliqués,
1: qui peuvent même être parfois en surinvestissement, avec néanmoins des causes d'insatisfaction latentes, que ça soit dans le sens donné à ce travail, dans l'organisation de ce travail, dans le partage vie professionnelle, vie personnelle, dans les difficultés que je peux rentrer sur la façon, que je peux rencontrer dans la façon d'organiser ce travail, des conflits entre vie professionnelle et vie personnelle. Donc on va retrouver parfois même un sentiment d'impuissance à faire changer les choses parce que je suis qu'une partie dans un tout plus grand. Donc c'est un petit peu ces facteurs qu'on va retrouver.
6: Et n'hésitez pas d'ailleurs, si vous avez connu ce moment difficile, ce burn-out, vos témoignages sont toujours précieux. 01 42 30 10 10 par WhatsApp ou un petit coup de fil, et puis on vous offrira des exemplaires du livre de notre invité Camille Soustra sur justement se réaligner en 17 minutes par jour. On verra comment d'ailleurs dans un instant. Ça nous intéresse ici toujours d'avoir des solutions. 01 42 30 10 10. Et pour la musique, petite douceur de Philippe Châtel, voici Je t'aime bien Lily, sur votre radio locale, ici par Île-de-France.
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0: Je t'aime bien, Lily et Philippe Châtel, et nos deux invités aiment bien cette chanson de Philippe Châtel.
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0: Déjà fatigué une semaine après la rentrée, eh bien, on a des solutions ici pour que vous soyez en forme tout au long de cette nouvelle saison, grâce à nos invités. Camille Soustra, notamment, qui après un burn-out, a écrit le livre Se réaligner en 17 minutes par jour et accompagne beaucoup de femmes qui ont été touchées par des burn-out. Alors, vous l'avez expliqué tout à l'heure, Camille, vous étiez la femme parfaite, la salariée parfaite, performante, la maman, la femme au foyer aussi, à certains moments parfaites. Bref, cette pression énorme, tout est tombé. Et vous dites qu'à 40 ans également, tous les masques sont tombés quand vous avez fait votre burn-out. C'est-à-dire
3: C'est-à-dire que quand vous vous réveillez un matin et que vous vous souvenez plus si ce que vous avez fait 5 minutes avant, si vous avez pris votre Doliprane ou pas, si voilà, ça fait très très peur. Et quand vous vous êtes défini toute votre vie par votre capacité, voire puissance intellectuelle, et que cet intellect
0: vous lâche,
3: ne marche plus, vous ne savez juste plus qui vous êtes. Donc ça rejoint ce que disait Patrick Avard tout à l'heure. C'est une forme de quête identitaire qui s'ouvre avec le burn-out, en fait. C'est qui je suis si je ne suis pas définie par tous les masques que j'ai construits jusqu'ici.
0: Le masque de la mère parfaite.
3: Exactement.
0: Le masque de la salariée performante.
3: Voilà, moi j'ai été dans des structures assez élitistes, classe prépa, Sciences Po, avec un parcours un peu tout tracé, etc., où les attentes étaient très élevées, où je me faisais un devoir d'être la bonne élève, d'être celle qui réussissait, d'être celle qui traçait son chemin, etc. Bon, déjà, à 30 ans, j'ai dit forcé, j'ai commencé à un petit peu dévier du truc complètement parfait, mais à 40, effectivement, j'ai eu un gros coup de semonce, parce que je me suis dit, mais en fait, qu'est-ce que par rapport à ce qu'on évoquait aussi tout à l'heure sur les facteurs du burn-out, je pense qu'il y avait une très grosse dissociation en termes de valeur par rapport à mon métier. C'est-à-dire qu'en fait, je passais ma journée à raconter des histoires, ce que j'adore faire, mais raconter des histoires et transmettre sur un sujet dans lequel je ne croyais pas à 200%.
0: Camille, le yoga vous a sauvé. C'est ce qu'on comprend en partie quand on lit votre livre. Et on a un point commun toutes les deux, c'est qu'on pratique le yoga et qu'on avait la même vision du yoga avant de le pratiquer. Je vous laisse me redire ce qu'était le yoga à vos yeux.
3: Oui, le yoga à mes yeux, c'était un truc de bobo perché qui ont du temps à perdre.
0: Du canal Saint-Martin.
3: Du canal Saint-Martin avec leur tapis de yoga. Tout à fait.
0: Qui ont l'air hyper bizarre avec leur tapis de yoga.
3: Ouais, ils avaient l'air hyper bizarre et je comprenais vraiment pas comment on pouvait passer une heure sur un tapis à se regarder le nombril. Je trouvais ça totalement inepte.
0: Une perte de temps.
3: Complet. Ils avaient du temps. Vraiment, ils ont du temps à perdre.
0: Alors, le yoga vous a sauvé, vous la cartésienne, vous la directrice, vous qui avez fait des études académiques. Racontez-nous ce que vous avez puisé dans le yoga et qui vous a fait tant de bien.
3: En fait, je pense que c'est la première fois que j'ai compris ce que pouvait m'apporter l'écoute du corps. C'est vraiment cette porte-là qu'a ouvert le yoga, c'est-à-dire que je suis un peu dans un profil avec 36 idées à la minute et un mental hyperactif depuis toujours, et ça me va bien parce que voilà,
0: ça, stimule,
3: ça me permet d'avancer,
0: c'est votre moteur.
3: Ça me stimule, j'aime voir mon esprit s'étendre, j'aime apprendre, j'aime approfondir, etc. Mais il y a eu cette saturation et il y a eu ce disconnect au niveau cognitif, ce qui fait que, d'abord, j'ai eu envie de comprendre ce qui s'était passé, mais avant ça, il fallait que j'arrive à reconstituer les forces de mon esprit, en fait. Et c'est passé par le corps. C'est-à-dire que quand j'ai fermé les yeux et posé les pieds sur un tapis de yoga pour la première fois, ce qui était dans un salon, dans mon salon, sur mon tapis, derrière une application, parce qu'il était hors de question que j'aille faire ça dans une salle,
0: devant
3: avec tous ces bobos perchés, hyper bizarres, dans des leggings. Donc j'ai fait ça toute seule chez moi, comme ça, en me disant, de toute façon, t'as rien à perdre, hein, et puis personne te voit. Et là, j'ai senti nettement la cocotte minute du mental faire d'un coup. Et ça, et ensuite, j'ai creusé. Parce que je me suis dit, quand même, ça, ce truc, c'est assez dingue. Parce que je faisais un peu de cohérence cardiaque, je faisais un peu de méditation, mais toujours un peu en mode... performance, gestion de mon stress, pour mitiger les effets de mon stress. Je savais que j'étais une fille
0: stressée. Le yoga, c'est l'esprit, le corps, l'ouverture, la posture, tout aligné. Et d'ailleurs, vous dites, notre corps, on cherche à l'optimiser, à l'affiner, à le rendre sain, à le rendre performant, et on fait fausse route. On va continuer à en parler dans un instant, et j'aimerais bien qu'on accueille Gladys aussi, qui nous a envoyé ce WhatsApp et qui nous dit « Bonjour, je suis actuellement à l'écoute de votre émission et je suis interpellée par le témoignage de votre invité. Je n'arrivais pas à poser le mot burn-out cognitif sur ce qui m'arrive. » Gladys, On essaie de vous appeler pour en discuter. Et n'hésitez pas, vous aussi, à témoigner, à poser vos questions, à réagir par WhatsApp ou par téléphone au 01 42 30 10 10. L'infotrafic en temps réel avec Thomas Etcheberry et 315 km de bouchons cumulés. Thomas.
4: Ça se vide petit à petit, mais ça reste encore bien chargé pour ce mardi matin, notamment sur le périphérique parisien. C'est bien chargé sur la partie sud-est de la porte d'Orléans jusqu'à la porte de Bagnolet. On va avoir un petit peu de monde, donc courage. Il y a notamment une panne, un poids lourd en difficulté dans la zone de chantier, dans le secteur de la porte de Montreuil. Donc ça arrange pas les choses. Côté transport en commun, on a quelques difficultés. La ligne P du Transilien qui est perturbée de la gare de l'Est jusqu'à Provins dans les deux sens de circulation. Il y a eu un acte de vandalisme au niveau d'un passage à niveau. Et puis c'est très très compliqué du côté de la gare du Nord. Il y a eu pas mal d'annulations, des retards qui vont jusqu'à 4 heures sur les TGV, les Eurostar, à la suite d'un accident de personne très grave qui est survenu sur la ligne Lille-Paris. Donc ça est très très complexe en ce moment du côté de la gare du Nord, surtout si vous aviez l'intention de prendre votre train dans ce secteur-là. Attention à bien vous renseigner avant de partir.
0: Allez, courage et restez zen, on est là.
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0: Bonjour Agnès. Bonjour Agnès.
5: Bonjour.
0: Bienvenue.
5: Merci d'avoir parlé de choses qui me parlent d'ailleurs. Parce qu'écoutez, cette souffrance dont vous parlez si bien, je la reconnais. Car depuis quelques années, je m'occupe de sauvetage d'animaux assez hard. Voilà. Et puis j'aime les animaux comme beaucoup de gens. Et j'ai ressenti, rapport au discours que j'ai entendu, que il y a dans l'inconscient sûrement une réaction de souffrance, c'est-à-dire lassitude, fatigue, du mal à faire les choses quotidiennes et surtout angoisse quand on a affaire à la souffrance vivante, que ce soit animaux ou personnes, voilà. Et j'ai réussi à me blinder, mais quand même, voyez, juste dire que tout le monde peut faire par internet brigade animale de police sauver des animaux, mais ça coûte dans mon corps partout.
0: Évidemment, voilà. On entend bien ce témoignage intéressant parce que c'est un autre aspect du burn-out qu'on évoque ce matin, d'une forme de souffrance. On va faire réagir Patrick Amar, notre psy du jour. Patrick, c'est vrai que parfois on se met face à des images, à des situations qui sont assez difficiles à supporter, à soutenir. C'est le cas pour Agnès qui voit des animaux en souffrance, par exemple. Vous avez un mot de réaction à adresser à Agnès ?
6: Oui, alors effectivement, ce qu'on dit, c'est que ce burn-out ou cette souffrance vont se vivre sur au moins trois registres. Tête, corps, cœur, c'est-à-dire à la fois le cognitif, la tête, qu'est-ce que je me dis, le cœur, ce que je ressens, et le corps, ce que je fais. Et on va avoir des symptômes qui reprennent ces trois registres. Sur le corps, je vais plutôt être, par exemple, dans le repli de moi, ce qui d'ailleurs va compliquer le tableau, parce que parmi les éléments de burn-out, il y a le manque de soutien social. Sur le cœur, je vais peut-être être particulièrement irritable, donc et sur ce que je me dis, il va y avoir notamment j'y arrive plus, je peux pas m'en sortir, le monde est terrible, il y a de la souffrance partout.
0: Et ça m'atteint.
6: Et ça m'atteint, évidemment. Et cette conjonction des trois éléments va être auto-renforçatrice, c'est-à-dire ce que je me dis, ce que je fais et ce que je ressens vont aller dans le même sens.
0: Et comment on s'en préserve alors pour ceux qui justement sont confrontés à des situations insoutenables et qui le font par humanitaire, par exemple, quelles sont les clés pour que ça ne nous atteigne pas à ce point-là?
6: Alors, il y a plusieurs choses sur ces trois. Sur ces trois volets, justement. La première chose, peut-être, on retrouve un petit peu ce qui a causé le burn-out, un surinvestissement, des problèmes organisationnels, etc. Donc, ça va être, par exemple, la première chose, c'est poser des limites, apprendre à dire non, faire la part des choses, s'assurer d'un équilibre professionnel et personnel, s'entourer de personnes et avoir un soutien social important, parce que ces gens-là vont être capables de me dire... Attention, tu te vois pas changer.
0: Ouais, c'est ça.
6: Souvent, on est les derniers à savoir ce qui se passe.
0: On est les derniers à se rendre compte de cette irritabilité, par exemple.
6: Or, un membre de la famille va nous dire,
0: est-ce que ça va ?
6: Avant, tu parlais tout le temps, maintenant, tu es complètement silencieux, ou au contraire, tu es complètement silencieux alors qu'avant. Bref, donc parce que un changement brutal ou soudain est en général un indicateur de quelque chose qui se passe.
0: Merci beaucoup Agnès pour votre témoignage en direct de Paris. Et il y a beaucoup de témoignages qui arrivent. Je voudrais qu'on accueille Anne dans un instant. J'aimerais aussi qu'on entende la parole de Gladys. 01 42 30 10 10. Vous réagissez, vous témoignez et votre parole est très importante sur votre radio ici par Île-de-France.
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0: La musique aussi est très importante ici. Elle fait partie de notre bonheur au quotidien, de notre bien-être, de notre zénitude, de notre énergie. Voici les Blues Brothers avec Everybody Needs Somebody to Love.

0: Je voudrais qu'on accueille Anne qui nous appelle de l'Essonne. Bonjour Anne.
1: Oui, bonjour Corentine.
0: Bienvenue bonjour Anne. On est ravis de vous accueillir et on vous écoute avec toutes nos oreilles grandes ouvertes.
1: Oui, en fait, je voulais témoigner par rapport à ma fille. Voilà, je vois en fait comment elle se démène avec les enfants. Mmh. Je vois le burn-out arriver. Hein. Mmh. Je vois le burn-out arriver. Elle est toute seule. Un père qui, elle est famille monoparentale. Donc le père qui est là mais qui est absent en fait. Et puis ben la charge professionnelle, les journées de voilà de 8h30 à 18h, c'est très compliqué. Et moi je vois le burn-out arriver. Hein.
0: Famille monoparentale, peut-être un mot là-dessus, Camille, vous qui accompagnez beaucoup les femmes, exclusivement d'ailleurs les femmes, ce sont ces femmes, ces mamans qui ont tout sur leurs épaules, qui sont particulièrement touchées.
2: Ouais, alors j'ai effectivement beaucoup de femmes qui sont qui, avec la charge d'une famille monoparentale, ressentent qu'elles doivent tout porter seules, en fait. Et ça ajoute une forme de pression qui, effectivement, cumulée avec les enjeux professionnels et organisationnels, qui est très, très lourde, et puis qui, parfois, aussi, en fait, implique la gestion émotionnelle des enfants, et que cette charge émotionnelle ne peut pas être répartie entre les deux parents. Et donc, et en tant que mère, souvent, on a cet élan de protéger, d'accompagner, de soutenir. Là, je le vois particulièrement en ce moment, mon fils démarre sa classe prépa, et je suis en plein syndrome d'accompagnement de cette transition très importante. Et je le vois chez moi, on a envie de soutenir, d'avoir les bons mots, d'être juste. Mmh. Et ça vient se rajouter à tout ce qu'on a par ailleurs, à gérer professionnellement, et on se sent souvent, quand on est dans des situations de divorce ou de monoparentalité, très seul à tout porter.
0: Avec Anne, vous l'évoquiez hein, aussi dans votre WhatsApp, la charge financière qui est très lourde. Hein.
1: Très lourde. Voilà, tout assumer toute seule, parce que même s'il faut donner une pension, en fait, voilà, il y a toujours quelque chose pour ne pas la donner, cette pension, vous voyez. Voilà.
0: Camille, vous vouliez réagir.
2: Oui, ben c'est cette multitude de facteurs qui vient se s'agréger et qui crée un environnement que le corps estime être un environnement hostile et qui fait qu'on se met en mode survie tous les jours. Et donc dans l'état d'esprit qu'on pouvait évoquer au début de l'émission, qui est un état d'esprit un peu négatif où je vois tout en noir, parce qu'en fait mon corps lui vit dans la survie au quotidien, et donc c'est très difficile d'aller chercher ce qui est positif, ce qui va élever mon esprit, ce qui va élever mon cœur, la gratitude, la plénitude, etc. Parce qu'en fait, je suis tellement assaillie par de nombreuses stimulations qui me mettent dans le négatif que ça demande un effort de dingue d'aller chercher ce qui va bien.
0: Et vous parlez des mères sacrificielles aussi, de ces femmes qui ne pensent jamais à elles, qui pensent au bien-être de leur famille, de leurs enfants, que leur maison soit propre et bien rangée, qu'il y ait des courses dans le frigo.
2: Mais jusqu'à leur santé, parfois. J'ai encore eu une conversation ce week-end avec une de mes premières clientes qui vit en ce moment des problèmes cardiaques et qui a peur de déranger sa famille et de déranger la rentrée de ses enfants.
0: Une clé pour peut-être la fille de Anne et toutes celles qui sont un peu dans cette situation, s'il vous plaît, Camille.
2: Bah, pour moi, la clé, c'est de revenir au corps et de revenir au moment présent et de remettre petit à petit, vraiment, c'est la stratégie des petits pas, toujours revenir dans cette sensation du corps physique et de remettre de la sécurité dans le corps physique. Et il y a plein de techniques aujourd'hui de régulation du système nerveux que vous pouvez trouver, évidemment dans mon livre, mais aussi sur Internet, sur les réseaux sociaux, mon compte, j'ai énormément communiqué là-dessus sur Instagram, ce qui fait que j'ai une grosse communauté, il y a plein de petites choses qu'on peut faire, des façons de respirer, des façons de se tenir, des petits mouvements qui vont ramener de la sécurité dans le corps physique.
0: Et qui ne prennent pas trois plombes par jour parce qu'on ne les a pas.
2: On n'a pas besoin de dérouler le tapis de yoga et d'y consacrer une heure.
0: C'est ça. Alors ce qu'on va faire, Anne, c'est qu'on va vous envoyer ou directement à votre fille ce livre, d'accord, de Camille Soustra, se réaligner en 17 minutes par jour avec plein de petites clés comme ça qui prennent quelques instants par-ci, quelques instants par-là aux éditions Le Duc. Comme ça, bah, au moins, ça pourra peut-être l'aider un petit peu.
1: Je vous remercie.
0: Avec plaisir, Anne. Merci pour votre appel et à très vite sur votre radio ici par Île-de-France. Dans un instant, Gladys, vos mots ont résonné en elle et elle nous racontera pourquoi. Juste après, Stilto, voici Faut que tu m'aimes sur ici par Île-de-France.

0: Filto sur votre radio locale. On parle du burn-out ce matin, on parle du bien-être mental, on parle de ce petit coup de blues aussi qu'on a parfois à la rentrée. C'est évidemment pas la même chose. Et nos invités nous font part de leurs expériences respectives. Camille Soustra pour avoir vécu un burn-out à 40 ans et Patrick Amar, un psy spécialiste en santé mentale, notamment au travail. Gladys va donc réagir depuis les Yvelines. Oui, bonjour Gladys.
1: Oui, bonjour.
0: Nouvelle auditrice d'ici par Île-de-France, je suis ravie de vous accueillir et je suis ravie que les mots de Camille aient pu résonner en vous. Racontez-nous Gladys, s'il vous plaît.
1: Alors moi, en quelques mots, je dirais, c'est vrai que le mot burn-out cognitif a beaucoup résonné pour moi, parce que c'est vrai que c'est un mot que j'avais pas encore posé sur ce qui m'arrive. Alors moi, il y a 3 ans, je suis mère de 3 enfants, je travaille dans le secteur de l'énergie, dans l'informatique, et c'est vrai qu'il y a 3 ans, de manière progressive, mais un beau jour, j'ai plus pu me lever, c'est-à-dire que j'arrivais plus à rien faire. Donc j'avais un conjoint qui à ce moment-là a compris que c'était réel, ça a pris peut-être un peu sens pour lui et il a pris un petit peu le relais. Bon. Mais c'est vrai que je me sens assez proche de la fille de votre auditrice juste avant, qui porte tout, qui fait tout.
0: Et oui Gladys, c'est le lot de beaucoup de femmes malheureusement. Et tiens, je vais lire le WhatsApp que vous m'avez envoyé. Bonjour, je suis actuellement à l'écoute de votre émission. Je suis interpellée par le témoignage de votre invité. Je n'arrivais pas à poser le mot burn-out cognitif sur ce qui m'arrive. J'ai 42 ans bientôt, mon travail était tout pour moi après mes 3 enfants. J'ai dû m'arrêter il y a 3 ans car je n'arrivais plus à me lever tout simplement. J'ai mis 2 semaines à redormir et depuis je me relève à petits pas. J'aimerais bien recevoir le livre de votre invité car j'ai peur de retomber. Et ben on fait ça Gladys, on vous l'envoie le livre de Camille Soustra, Se réaligner en 17 minutes par jour aux éditions Le Duc. Merci Gladys pour votre réaction et prenez bien soin de vous. Alors le dernier mot pour Patrick Amar qui est psychologue et qui est spécialiste en santé mentale au travail. Quels sont vos derniers conseils, Patrick, en tant que psy?
2: Oui, je crois qu'on a dit un certain nombre de choses importantes. Pratiquer une activité sportive, prendre soin de soi. Je rajouterais cultiver son réseau de soutien social. Oui. Ses proches, ses amis, ses collègues de bureau sont autant de sources potentiellement de support et de soutien.
0: Eh ben, c'est noté. Merci beaucoup Patrick Amar et merci à vous Camille Soustra. Et à bientôt ici. Merci à tous pour vos réactions et témoignages.
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0: Ben c'est un bon mardi, nous sommes le 8 septembre et ça y est, il est 10h. Les infos avec Maëlle Prévost. Maëlle, les récoltes de céréales sont en baisse cette année.
11: Conséquence de l'été caniculaire et de la sécheresse qu'on vient de traverser. Les récoltes de céréales ont chuté de 11% cet été. Toutes les céréales sont concernées, blé, orge, seigle, avoine. Données que révèle ce matin l'Association Générale des Producteurs de Blé et d'autres céréales. Éric Thirouin est le président de l'association. Et pour lui, un sol sans eau, c'est un sol mort. Il se dit inquiet pour la suite, surtout que les mauvaises années s'enchaînent pour les céréaliers. La ministre de l'Agriculture, Annie Genevard, a annoncé vendredi dernier une enveloppe de plus d'un milliard d'euros d'aide d'urgence pour soutenir l'agriculture française face aux conséquences de ces canicules.
0: Ici par Île-de-France, il est 10h01 et on parle des pompiers qui ont aussi souffert cet été.
11: Oui, en grève à partir d'aujourd'hui, en surchauffe après l'été caniculaire qu'on vient de passer, marqué par des feux de forêt intenses partout en France. Les pompiers veulent marquer le coup, une grève pendant 6 semaines, sans conséquence sur les interventions, mais avec l'ambition d'obtenir davantage de moyens. Les syndicats sont reçus d'ici 1 heure au ministère de l'Intérieur.
0: Le niveau des élèves français n'a jamais été aussi bas.
11: La forte baisse des performances en lecture est particulièrement préoccupante, alerte l'OCDE qui publie ce matin son classement PISA pour évaluer les niveaux en mathématiques, en lecture et en sciences des élèves de 15 ans. Le niveau des Français est toujours dans la moyenne, mais il est au plus bas depuis les années 2000. La proportion des élèves très performants en mathématiques atteint 5% cette année, contre 15% en 2003. Depuis le Covid, les spécialistes observent une baisse générale du niveau des élèves dans l'ensemble des pays et des régions observées.
0: Tout s'est bien passé pour la réouverture de la Tour Eiffel, Maëlle.
11: Oui, il y a quelques minutes, après la fermeture d'hier, provoqué par un mouvement de contestation des salariés de la Tour. Mouvement pour dénoncer la mise à l'écart des salariés femmes ce week-end lors de la visite d'un groupe religieux hindou. Les salariés se sont dit choqués par cette décision, c'est-à-dire sur ici.fr.
0: Et puis le trafic fortement perturbé, Gare du Nord.
11: Oui, plusieurs retards depuis tôt ce matin pour les Eurostar, les TGV et les TER, jusqu'à 3 heures de retard. C'est à cause d'un accident de personne qui a eu lieu ce matin vers 7 heures à hauteur de Frénois-le-Luat. Ça se trouve dans l'Oise. La météo, Corentine,
0: oui.
11: Il fait beau, mais
0: ça ne va pas forcément durer. Ça partait pourtant bien ce matin avec une température très agréable autour de 19 degrés, un joli lever de soleil, un ciel bien dégagé. Et puis les nuages arrivent progressivement sur la région, notamment à partir de la mi-journée. On pourrait avoir quelques gouttes de pluie à partir du milieu de l'après-midi avec une baisse progressive des températures. Alors les maximales pour aujourd'hui, 25 degrés, c'est parfait. Et après les petites pluies, ça va vite redescendre. Et puis ça va redescendre gentiment au fil de la semaine. On va arriver à 21 degrés pour demain, 22 degrés jusqu'à la fin de la semaine. Et on devrait avoir un joli week-end. Voilà, on a la perspective d'un beau week-end dans la région. Dès le mardi, c'est beau. L'infotrafic en temps réel avec 250 km de bouchons cumulés. Autant vous dire que ça va beaucoup mieux que tout à l'heure. Maëlle, vous rappelez en revanche qu'il y a ces problèmes à la gare du Nord. Ça a beaucoup d'impact sur les TGV, sur les Eurostar, etc.
11: Et donc, les TER aussi.
0: Et les TER, donc on vous tient au courant et soyez vigilants avant de vous rendre Gare du Nord si vous devez emprunter un train là-bas.
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0: Ah oui, on parlait du classement PISA à l'instant dans les infos avec Maëlle Prévost. Ce matin, avec les chroniqueurs d'Ici Paris Île-de-France, on va un petit peu retourner sur les bancs de l'école, avec de belles histoires quand même, avec des élèves qui réalisent leur propre agenda scolaire. On va en parler avec vous, Romain Bruno. Salut Romain.
13: Salut Corentine et bonjour tout le monde. Et oui, nous allons mettre en avant une nouvelle belle initiative dans notre région. Là, c'est celle d'une équipe qui s'est dit, bah tiens, si on proposait aux élèves dans les écoles de créer leur propre agenda scolaire personnalisé sur le thème de l'environnement pour les sensibiliser. Bah ça, c'est une très belle idée et croyez-moi, ici, ça marche dans les Yvelines, là où je suis, et pas très loin du château de Versailles. À tout à l'heure, Corentine.
0: À tout à l'heure, on vous y rejoint, Romain, dans quelques minutes. Avec vous, Clarisse Delezève, il y aura de la musique. Salut Clarisse.
14: Salut Corentine et bonjour à tous. Aujourd'hui, je vous emmène à la Madeleine pour un concert exceptionnel, celui de la chanteuse Julie Zenati, qui a lieu le 17 septembre prochain. J'aurai d'ailleurs le plaisir de la recevoir ici tout à l'heure.
0: Excellent, à tout à l'heure avec donc Julie Zenati, Clarisse. Et puis avec vous, David Kolski, on va se régaler. Bonjour David.
15: Bonjour à tous, on va boire surtout aujourd'hui.
0: Ah bon ?
15: Avec
0: ça
15: modération.
0: Va pas, non ?
15: Avec modération.
0: Et on va remonter le temps ?
15: Ouais, on va remonter le temps. Je vous emmène dans une distillerie de la région, dans les Yvelines. La recette est inchangée depuis plus de 300 ans.
0: Mais c'est-à-dire, qu'est-ce qu'on boit ?
15: Une liqueur, et puis on visite aussi, on apprend des choses.
0: Il cultive le mystère.
15: Exactement.
0: David Kolski, c'est dans un instant sur votre radio locale.
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0: Allez, bonne nouvelle dans tout ça. On ira tous, oui, tous au paradis, même vous, David, ne faites pas cette
15: question. J'ai des doutes, mais bon.
0: On verra, on fera les comptes.
15: On va essayer.
0: Voici Michel Polnareff sur votre radio ici par Île-de-France.

0: On ira tous au paradis. C'était Michel Polnareff.
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0: Avec autour de la région des belles initiatives et notamment à Versailles ce matin où vous êtes Romain Bruno pour nous présenter une initiative des élèves. Les élèves qui fabriquent leur propre agenda et évidemment ça les sensibilise aux questions environnementales. Romain, donc vous êtes sur place avec l'une des personnes en charge de cette initiative.
3: Oui, tout à fait. Je suis avec Aurélie Flour, chargée de mission sur la prévention des déchets. Aurélie, bonjour.
4: Bonjour.
3: Le but, proposer aux élèves donc de fabriquer leur propre agenda scolaire thématisé autour de l'écologie. Elle vient d'où cette belle idée, Aurélie?
4: Alors, c'est une idée commune, faite avec un ensemble de personnes de la communauté d'agglomération de Versailles Grand Parc et avec l'académie donc de Versailles, tout ce qui est scolaire et le côté science.
3: Aurélie, combien d'agendas scolaires sont édités?
4: Environ 10 000 exemplaires.
3: L'agenda de cette année que j'ai dans les mains, quelle est la thématique exacte?
4: C'est l'eau et les déchets. Dedans, on va parler un petit peu de tout ce qui est pollution de l'eau, mais que ce soit à la maison ou aussi dans la mer avec les microplastiques, etc.
3: Les élèves, ils conçoivent eux-mêmes l'agenda scolaire de l'année prochaine, forcément, ils anticipent, mais on ne les laisse pas tout seuls. Qui non. les aide?
4: Ils sont aidés donc par un illustrateur ou une illustratrice.
3: Qui est sous la plume?
4: Armel Modéré, qui a dessiné donc cet agenda, enfin la couverture de cet agenda et puis les pages sur les compétences et puis les petits éco-gestes. Et du coup, je suis également présente sur tout ce qui est volet technique, déchets pour les interventions en classe.
3: C'est vrai que quand on l'ouvre, on tombe dès le début sur une BD. Ensuite, il y a les cases normales pour compléter jour après jour. Et il n'y a pas les vacances, il n'y a pas les pages des vacances.
4: Alors, les pages des vacances, en fait, elles ont effectivement été remplacées. Et en fait, c'est des petits jeux, toujours en lien avec les thématiques, qui ont été réalisés aussi par les enfants. Donc on a des sudoku, on a des mots cachés, on a plein de petits jeux comme ça, on a des jeux des différences et en fait ils sont intégrés à l'intérieur de l'agenda à la place des vacances.
3: Il y a même des petites bulles d'information, c'est de l'actualité locale ça?
4: Tout à fait. Donc à l'intérieur aussi on a mis des petites bulles d'information sur ce qui se passe sur le territoire, nos communes, les fêtes de la fraise, la semaine de européenne de développement durable, enfin voilà, toutes ces petites actualités là.
3: Et cet outil il marche bien, donc les enfants ils sont vraiment après touchés par les questions d'environnement?
4: Oui, alors en fait, au fil des années, on s'est rendu compte, enfin surtout moi, puisque du coup, ça fait longtemps que je suis le projet.
3: Et depuis 2012.
4: Tout à fait. et du coup, en fait, les enfants, on voit qu'ils ont beaucoup de connaissances sur tout ce qui est développement durable, déchets, eau, et c'est quelque chose qui leur parle, et ils ont beaucoup de choses à raconter finalement, et ils ont plein d'idées, donc plus ou moins originales. Et on essaie de rester quand même dans le réel, mais les enfants, c'est un exercice qu'ils adorent. Et en fait, quand ils voient le résultat, ils sont émerveillés du travail qu'ils ont pu accomplir.
3: Et puis l'objet en tant que tel, en plus, on l'a créé, donc il y a une sorte de fierté pour les élèves.
4: Complètement, ils sont très fiers de ce qu'ils ont fait. En plus, ils ont leur signature aussi à l'intérieur, à la fin en fait, de l'agenda, il y a leur signature qui apparaît en couleur. Et ils sont super fiers de montrer aussi aux autres élèves de leur école, par exemple, qu'ils ont participé à ça. Et voilà, c'est vraiment très sympa.
3: Merci Aurélie Flour, chargée de mission sur la prévention des déchets.
4: Merci beaucoup.
3: Ici, ça marche, ce projet de permettre aux enfants ou aux élèves de créer leur propre agenda avec pour thématique l'environnement. Bravo.
0: Merci à tous les deux. Merci Romain depuis Versailles ce matin. Et je peux vous dire que ça marche aussi pour elle. C'est une nouvelle voix de la scène française, de la scène musicale française. Je vous présente Adèle Castillon. Et sa chanson s'appelle « Été comme la saison ». Été avec toi et c'est sur Ici Paris Île-de-France.

0: C'est nouveau, c'est sur ici Paris de France. Adèle Castillon était avec toi. On va passer 3 minutes avec David Kolski dans un instant. Et on va trinquer aujourd'hui, David.
1: On va trinquer, on va visiter, on va redécouvrir notre patrimoine dans les Yvelines.
0: À tout de suite, David. Mais d'abord, petit mot pour ceux qui sont sur la route. Ça a été très dense ce matin. Ça l'est encore par endroits. On a plus de 200 km de bouchons cumulés. Et il y a cet accident sur l'A4 en direction de Paris avec une moto impliquée. Voie de gauche en plus, voie rapide fermée. Perdez plus de 20 minutes dans ce secteur. Il y a évidemment d'autres difficultés, notamment là, qui est hyper chargé entre le Bourget et le périph. Vous mettez 45 minutes en ce moment. Donc encore un peu de patience sur les routes. On nous signale aussi que Paris intramuros c'est compliqué. Donc merci à vous d'avoir appelé le 01 42 30 10 10, notamment Sébastien qui nous a signalé que tout était bloqué au niveau du pont Alexandre III dans Paris. Il est du côté des Invalides et il dit le secteur à éviter. Alors c'est en raison de la visite officielle du président de la Corée du Sud. Il y a des restrictions de circulation dans Paris intramuros en ce moment. Soyez vigilants. Ceci explique donc cela, Sébastien. Sébastien, bon courage et merci du coup de fil au 01 42 30 10 10.
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0: Et on est là aussi pour vous accompagner en musique avec un excellent souvenir. On écoutera dans un instant sur votre radio locale, eh bien, une petite douceur signée les Corgis. Everybody's got to learn sometimes. À tout de suite.
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0: Accompagné, bien entouré par les chroniqueurs d'ICI Paris Île-de-France et notamment par vous, David Kolski, notre gourmand professionnel. Alors, David, le rendez-vous du mardi matin s'appelle Produits en Île-de-France.
1: Oui, et aujourd'hui, on remonte le temps, Corentin. Je vous emmène en 1304. On est dans l'ombre de l'abbaye royale. Et on va parler ce matin de la distillerie du noyau de Poissy. Est-ce que vous savez ce que c'est le noyau de Poissy?
0: Le noyau d'un fruit, mais lequel?
1: Eh bien, c'est une liqueur à base d'amandes, de noyaux d'abricot, macérée ou distillée dans un alcool, avec, selon les recettes, des plantes. C'est subtilement aromatisé. On rappelle tout de même que l'alcool est dangereux pour la santé et qu'il faut consommer avec modération. C'est à partir de 1689 que la liqueur du noyau de Poissy est distillée à Poissy à partir d'amandes de noyaux d'abricot et petit à petit ça devient une véritable référence. On a une recette qui est inchangée depuis maintenant des siècles du côté de la distillerie du noyau de Poissy qui se trouve donc à
0: Poissy,
1: voilà, dans les Yvelines au 105 rue du Général de Gaulle. Et ce qui est génial, c'est qu'on peut véritablement visiter, on remonte le temps puisque c'est encore le même geste, la même façon de faire, c'est produit en Île-de-France et ici ça marche depuis le 17e siècle. Alors on peut visiter du mardi au samedi, passer un très bon moment et on va vraiment tout découvrir. C'est un petit peu magique finalement quand on arrive dans cette distillerie du noyau de Poissy, parce qu'on ne sait pas trop comment ils font. Il y a un côté un petit peu alchimiste, vous voyez, il y a un côté magique corentine dans ce geste artisanal, et c'est vraiment important de soutenir nos producteurs, les artisans qui, comme eux, voilà, arrivent à faire des choses qui sont véritablement incroyables. Et puis en plus de ça, vous allez apprendre des petites anecdotes. Par exemple, en 1826, eh bien, la liqueur a reçu en guise de récompense le prestigieux gobelet d'argent. Ah. Eh oui, déjà à l'époque, il y avait des prix corentine des mains de la duchesse de Berry. Voilà, allez faire un petit tour, je vous donne le site noyaudepoissy, tout simplement.fr, noyaudepoissy.fr pour retrouver toutes les infos.
0: J'y suis là, David, c'est beau, dis donc, la devanture bleue,
1: oui.
0: Les chaudrons en cuivre, on peut visiter donc tout ça et en discuter avec ceux qui vont nous accueillir à Poissy.
1: C'est Charlie et la chocolaterie, sauf qu'à la fin, la dégustation n'est pas exactement la même, mais c'est avec modération. Demain, vous le savez, on sera mercredi et on aura un artisan qui sera à l'honneur, un artisan de la région, parce qu'ici, ça marche.
0: Alors à demain, David,
1: demain.
0: Rendez-vous est pris comme chaque matin aux alentours de 10h20 sur votre radio ici par Île-de-France. Voici les Corgis.

0: Times, petite douceur offerte par ici, par Île-de-France.
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0: Ici ça marche pour Julie Zenati. La chanteuse sera en concert à la Madeleine dans quelques jours.
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0: Et la bonne nouvelle, c'est que Julie Zenati nous rejoint ici dans quelques minutes pour nous raconter ce concert à la Madeleine à Paris. Et puis avec vous, Romain Bruno, dans un instant, une rencontre étonnante avec un jeune homme passionné par le tricot, ou plus précisément par le crochet, Romain.
4: Oui, c'est ça, le sujet du jour, le crochet, en effet, souvent associé aux grand-mères. Hein. C'est vrai qu'on pense à notre grand-mère qui faisait du crochet, mais détrompez-vous, oui. Certains jeunes s'y mettent, oh, et là on va rencontrer Oussama. Il cartonne sur les réseaux sociaux, il fait beaucoup de crochets, et dans sa chambre, c'est un véritable musée du crochet. Donc on va le rencontrer dans quelques instants, ici, dans les Yvelines. À tout de suite, Corentine.
0: À tout de suite, Romain, et bonne route, les belles rencontres, les belles initiatives, les choses qui marchent. On en parle sur votre radio locale entre 10h et 11h, chaque matin. Ici. Ah, voici Nuit Magique et Catherine Larrain.

0: Nuit magique avec Catherine Lara sur ici Paris Île-de-France, avec un grand mot de soutien à ceux qui galèrent sur la route depuis ce matin. C'est compliqué. Il y a encore des gros bouchons là à 10h31 par exemple. Si vous êtes sur la 4, il y a plus de 30 minutes de ralentissement à cause d'un accident en direction de Paris avec une moto impliquée. La voie de gauche qui est fermée, reste les deux voies à droite, mais c'est chargé, chargé. Comme la 1 d'ailleurs, hein, on est encore à 40 minutes entre le Bourget et le périph et la porte de la Chapelle. Un petit mot pour vous rappeler que le président sud-coréen est en visite à Paris et que c'est compliqué d'après les auditeurs d'ici Paris-Île-de-France, dans Paris Intramuros, secteur pont Alexandre III et Invalides, secteur totalement saturé et à éviter. Voilà ce que nous a dit Sébastien tout à l'heure. Et je vous rappelle aussi que la gare du Nord est très perturbée suite à un accident grave de voyageurs sur la ligne Paris-Lille. Donc si vous devez prendre un TER, si vous devez prendre un Eurostar ou un TGV, eh bien attendez-vous à des retards et renseignez-vous bien avant de prendre la route pour la gare du Nord. On vous tient informé sur votre radio ici.
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0: Quelle activité vous rend zen ? Dans un instant, on va rencontrer Oussama. Alors Oussama, il est jeune, hein ? Son activité préférée, c'est le crochet. Il nous racontera ça juste après Claudio Capeo. Voici, ça va, ça va.

0: ça va, c'était Claudio Capeo.
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0: Et ça marche, et parfois c'est étonnant. Voilà une rencontre qui va peut-être vous surprendre, vous étonner, surtout la passion de celui que nous allons rencontrer, qui s'appelle Oussama, et qui fait donc du crochet. Il réalise des tapisseries, des vêtements aussi en crochet. Et Romain Bruno, vous êtes avec lui et vous êtes chez lui dans les Yvelines.
3: Exactement, je suis avec Oussama, un jeune homme qui vit ici dans les Yvelines et qui a une passion assez étonnante pour un jeune de son âge. Il pratique le crochet. Bonjour Oussama.
4: Bonjour.
3: Merci de nous accueillir dans ta chambre. Ici, c'est vrai que le crochet est partout.
4: Ouais, c'est ça. En fait, on peut tout créer avec le crochet. Par exemple, j'ai customisé le pied de mon bureau en faisant du crochet par-dessus ou encore des peluches et des bouquets de fleurs.
3: Des roses, par exemple, en crochet.
4: Ouais, c'est ça. Des roses, des fleurs de lys, des tournesols, un peu de tout. Sur mon mur, j'ai fait plusieurs tapisseries. J'ai fait une tapisserie d'un héron, également une tapisserie d'une méduse. Et sinon, j'ai fait le logo des X-Men et également des signes avec un cœur.
3: C'est vrai que c'est étonnant, un jeune comme toi qui fait du crochet. Déjà, d'où vient cette passion ?
4: Alors, j'ai commencé le crochet en 2024. C'était ma résolution de l'année parce que je voulais découvrir une nouvelle activité. Et comme je voyais des vidéos de crochet sur mes réseaux sociaux, je me suis dit que j'allais commencer en regardant des tutoriels. Et c'est comme ça que j'ai découvert une nouvelle passion.
3: Ils en pensent quoi, tes amis ?
4: Mes amis trouvent ça très original parce qu'il y a très peu de gens de mon âge qui font du crochet. Et quand ils voient mes créations, à chaque fois, ils aiment bien le résultat parce qu'ils me voient passer des heures dessus et du coup, ils sont fiers du résultat.
3: T'en fais où du crochet ?
4: Le crochet, j'en fais principalement dans ma chambre, mais aussi dans les transports pour rentabiliser le temps ou des fois, ça m'arrive de sortir au parc.
3: Je vois juste derrière toi, là, c'est ton stock.
4: Ouais, c'est mon stock de pelotes. J'ai mes pelotes organisées dans deux chariots. J'ai essayé de les ranger par couleur et par matière.
3: T'es hyper bien organisé.
4: Merci beaucoup.
3: Et dans les bras, tu tiens, dis-moi pas, c'est toi qui as fait ça aussi, cette veste ?
4: Ouais, c'est une veste que j'ai fait en crochet pour l'été.
3: Tu vas jusqu'à faire tes propres vêtements ?
4: Ouais, ça c'est ma partie préférée du crochet parce que je peux réaliser les vêtements que je veux si je les trouve pas en magasin. J'ai fait un sweat à capuche en crochet, je fais aussi des bonnets, j'en ai fait de toutes les couleurs. Ça me permet de développer ma créativité.
3: C'est important pour toi, Oussama, de faire tes propres vêtements au crochet ?
4: Ouais, ça me tient à cœur parce que je suis quelqu'un qui n'aime pas la surconsommation. Et souvent, les gens, ils ont tendance à acheter beaucoup de vêtements qu'ils n'utilisent pas. Mais quand je fais mes propres vêtements en crochet, je sais qu'ils seront durables dans le temps et que je vais les garder.
3: Mais alors, tu veux faire quoi plus tard ?
4: Plus tard, j'ai envie d'être steward.
3: Alors, je ne m'attendais pas du tout à cette réponse-là. C'est vrai ?
4: J'aime beaucoup voyager et c'est un métier qui me plaît depuis des années. Du coup, j'aimerais bien être steward.
3: Pendant les longs courriers, faire du crochet.
4: Ouais, c'est ça. Comme je sais qu'il y aura des longs trajets et de longues escales, je pourrais faire du crochet.
3: Eh bien, bravo Oussama, qui fait briller notre région par sa jeunesse, son talent et son amour du crochet. Un amour peu commun. Merci Oussama.
4: Merci beaucoup.
3: Est-ce que je peux tester ?
4: Ouais, bien sûr, si tu veux, je peux t'apprendre.
3: Je vais devenir un super bon au crochet, oui. Merci.
4: De rien. Ah,
0: il faut un peu de pratique avant ça. Merci Romain Bruno, super rencontre dans les Yvelines. Bravo à Oussama pour sa saine passion du crochet. D'ailleurs, si vous voulez le retrouver sur les réseaux sociaux, il s'appelle Made by Ouss. O-U-2-S, évidemment, Made by Ouss comme Oussama. Ici.fr aussi pour retrouver toutes les belles rencontres qu'on fait chaque matin avec Romain Bruno. Merci Romain et à demain pour une autre rencontre. Alors, belle rencontre aussi en perspective. Dans un instant, Julie Zenati sera avec nous pour nous parler de son concert qui arrive à la Madeleine à Paris. Mais d'abord, voici Abba avec Mamma Mia sur Ici Paris Île-de-France.

0: avec ABBA.
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0: On a toujours une belle idée de sortie à vous proposer dans notre région. Et là, Clarisse Delezève, l'événement que vous nous présentez ce matin, c'est un concert dans un endroit incroyable avec une acoustique parfaite pour ce concert si spécial, Clarisse.
3: Oui, et c'est celui de la chanteuse Julie Zenati, puisqu'elle se produit à la Madeleine le 17 septembre prochain dans le 8e arrondissement. Et j'ai le plaisir de la recevoir aujourd'hui. Julie, bonjour.
4: Bonjour Clarisse.
3: Déjà, merci d'être avec nous aujourd'hui. C'est trop chouette, en tout cas, d'avoir fait le déplacement jusqu'ici dans le studio.
4: Une grande première.
3: Enfin, voilà. Je le rappelle, vous êtes parisienne. Qu'est-ce que ça fait de se produire à la Madeleine?
4: C'est assez fou parce que je passe très très souvent devant et à chaque fois je me dis waouh, ok, donc le 17 septembre je vais monter ces marches et je vais aller chanter dans ce lieu absolument emblématique qui représente pour moi vraiment le passage de la rive droite à la rive gauche de par l'endroit où, où un peu j'habite et il y a vraiment, je crois que j'ai toujours grandi avec, avec la Madeleine un peu comme la tour Eiffel dans mon viseur, donc c'est assez fou de me dire qu'aujourd'hui je vais aller chanter là-bas.
3: Et surtout, c'est une des dates, une de vos dernières dates après une tournée de toutes les églises. Mmh. Est-ce qu'il y a une acoustique un peu plus particulière à la Madeleine que dans les autres églises que vous avez pu faire?
4: Alors déjà, elle est beaucoup plus haute. J'ai eu la chance de chanter aussi dans quelques cathédrales, donc j'ai déjà plus ou moins apprivoisé le son avec des voûtes un peu plus hautes que dans les églises encore. Et la Madeleine a une hauteur assez folle et beaucoup de coupoles. Donc tout l'enjeu va être que le son puisse respirer, je rentre un peu dans la technique, et puisse prendre l'entièreté de l'église et qu'il ne reste pas figé, puisque l'idée en fait de ce concert, c'est vraiment qu'il soit immersif le plus possible. C'est que les gens en prennent évidemment dans les yeux, mais c'est pas moi la star, c'est vraiment l'église. Donc il faut que aussi bien la lumière et que le son soit vraiment dans l'ensemble de la pièce, de
3: l'église et du lieu. Mais en tout cas, vous l'avez pensé dès le départ, dès l'écriture, avec cet album Le Chemin. Est-ce que ça prend tout son sens aujourd'hui, en plus d'être à la Madeleine?
4: Oui, ça prend tout son sens parce que la Madeleine, il y a aussi cette idée, pour moi c'est un peu une forme de Madeleine de Proust, puisque voilà, j'y ai passé, comme je vous dis, ça fait partie de mon environnement d'enfance, et puis de me dire que voilà, j'ai commencé sur le parvis de Notre-Dame de Paris, entre guillemets, avec mon rôle de Fleur de Lys, aujourd'hui revenir à Paris et aller dans une église où il y a autant d'icônes féminines aussi, puisque pour moi c'était important de pouvoir chanter dans un endroit où les saintes sont représentées, et c'est le cas à la Madeleine. Donc voilà, c'est un vrai cadeau pour moi après 25 ans de carrière de pouvoir chanter là-bas.
3: Et puis on va pouvoir découvrir des titres comme Si je m'en sors, qui est très connu. C'est un peu une sorte de boucle entre Si je m'en sors et ce nouvel album Le Chemin.
4: Oui, je pense que quelque part, de façon très inconsciente, je pense que Si je m'en sors, c'était déjà de par le texte que j'ai écrit quand j'avais 18 ans, c'était déjà le départ d'un chemin vers une forme de résilience quelque part.
3: Merci beaucoup Julie Zenati d'avoir été avec nous aujourd'hui. Je le rappelle, ce concert le 17 septembre prochain à la Madeleine. Vous pouvez y aller avec les lignes 8, 12 et 14.

0: l'église de la Madeleine. Vous allez très bien vous en sortir, Julie Zenati, vous avez la voix parfaite pour chanter avec cette acoustique. J'espère que on sera très nombreux à aller applaudir Julie Zenati, l'encourager jeudi 17 septembre en l'église de la Madeleine pour ce concert dans le 8e arrondissement de Paris. C'est l'événement d'ici, présenté par Clarisse Deleuzeve. Alors l'événement aujourd'hui dans la capitale, c'est la visite du président sud-coréen, ce qui implique des bouchons. Hein. Je ne vous le cache pas que ça a l'air encore bien compliqué dans le centre de Paris, pont Alexandre III, Invalides. N'hésitez pas à nous dire comment ça se passe au 01 42 30 10 10. Ça se passe assez mal sur la 4 ce matin à cause d'un accident qui implique une moto. Vous êtes en direction de Paris. C'est la voie de gauche qui est fermée. Vous perdez encore une demi-heure dans ce secteur. Et puis ça se passe assez mal aussi. Gare du Nord à cause d'un accident grave de voyageurs intervenu sur la ligne Paris-Lille ce matin. Du coup, à peu près tout le monde est impacté. Tous les trains qui transitent entre Paris et Lille, que ce soit des TGV, l'Eurostar, les TER. C'est compliqué en Gare du Nord ce matin. Bon courage.
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0: On adore chantonner avec Christophe Maé et sa petite dernière chanson qui s'appelle La Lune et qui est un hommage à sa maman. C'est sur Ici Paris-Île-de-France.

0: Lune et Christophe Mahé sur ici par Île-de-France. Dans un instant, on ira découvrir une boîte aux lettres pas comme les autres. Ici, ça marche. Robin Bernot nous rejoint dans quelques secondes.
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0: Là-bas ça marche, pourquoi pas ici? Les belles initiatives de France présentées, dénichées par Robin Bernot. Et comme depuis quelques jours, nouvelle année scolaire qui a démarré avec la rentrée, eh bien on va s'intéresser au harcèlement scolaire dans les salles de classe, dans les couloirs, dans les cours de récré, mais aussi sur les réseaux sociaux. Alors, pour aider les élèves à se confier, il y a une expérimentation qui a été renouvelée, donc en région PACA, Robin Bernot.
9: Dans les Bouches-du-Rhône, plusieurs établissements proposent aux élèves une boîte discrète pour recueillir des signalements de harcèlement.
10: Je trouve que c'est une super initiative et il faudrait que ça soit dans plus d'établissements, quoi.
9: Ça s'appelle la boîte à mots, M-A-U-X. Imaginez tout simplement une boîte aux lettres dans laquelle les collégiens peuvent anonymement déposer des messages en cas de mal-être ou encore de harcèlement, le tout de façon discrète. Laurence Angeletti, conseillère départementale en charge notamment du bien-être des collégiens, au micro de notre reporter Philippe Bocara.
11: L'idée, c'est que les collégiens puissent trouver la boîte facilement, mais que ça soit aussi un endroit un petit peu confidentiel où on ne voit pas forcément la personne qui va remettre le mot, parce que ce n'est pas toujours facile pour les collégiens.
9: Une idée qui semble plaire aux élèves, à l'image de Pauline, collégienne à Salon de Provence.
12: Ça peut aider les élèves qui n'ont pas forcément confiance à parler directement. Ils peuvent tout simplement écrire leurs problèmes.
9: Alors ici, en Provence, ça marche, mais vous, qu'en pensez-vous? Quand j'ai expliqué le sujet du jour à Azid, elle s'est tout de suite sentie concernée.
12: Quand j'étais au collège, pendant une année, j'avais un peu souffert de ça, où on m'embêtait beaucoup et tout, et ça me faisait beaucoup de mal parce que j'osais pas aller voir la CPE parce que j'avais peur qu'on se moque de moi, etc. Et c'est vrai que j'aurais bien aimé qu'il y ait ça, cette possibilité-là, parce que c'est plus facile quoi, d'écrire.
9: Alors sur le papier, tout le monde salue l'idée de cette boîte à mots, y compris Johanna.
13: Mais je trouve que c'est bien déjà qu'il y ait des initiatives qui soient prises.
9: Mais pour elle, cette solution a quand même ses limites.
13: Personnellement,

0: Quand j'étais au collège, lycée, c'était des choses qui étaient déjà mises en place. Et ce qu'on voit, c'est que même si c'est censé être anonyme, les élèves, ils ont quand même un petit peu peur de faire le premier pas et de mettre les lettres dans les boîtes. Je pense qu'il y a d'autres solutions, notamment maintenant, plus en ligne, via les applications comme Pronote, École Directe, etc., où ils pourraient mettre en place des messageries qui seraient peut-être plus efficaces, plus anonymes, où les enfants se sentiraient plus en confiance.
1: Qui sait, peut-être que cette idée sera étudiée par les différentes académies dans les prochains mois. En attendant, aujourd'hui, les mots déposés dans les différentes boîtes sont pris en charge par les équipes éducatives de chaque collège, lancée en 2024 dans les Bouches-du-Rhône. L'opération se poursuit donc cette année dans une trentaine d'établissements du département.
2: Excellent, toutes les bonnes initiatives sont bonnes à être dupliquées et importées. Pour une fois, on a le droit de copier sur son voisin. Très bien. Ça, c'est bon à écouter. Un certain chanteur qui se nomme David Bowie. Voici China Girl sur votre radio ici.

0: parle avec David Bowie sur Ici Paris Île-de-France. 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
0: Nous sommes mardi le 8 septembre et il est 11h, bienvenue. Les infos avec Laurent Borde. Laurent, mouvement de grève chez les pompiers.
2: Oui, et même s'ils sont reçus en ce moment au ministère de l'Intérieur, où leur sont présentées les premières pages d'un projet de loi dite de modernisation de la sécurité civile, les 9 syndicats représentatifs appellent les pompiers à se mobiliser pendant plus de 6 semaines jusqu'au 20 octobre à partir d'aujourd'hui. Ils demandent davantage de moyens financiers, matériels et humains, ainsi qu'un recentrage de leur mission. Après un été difficile où ils ont dû combattre des feux d'une virulence inédite, tout en continuant à assurer au quotidien les secours à la personne. Une grande manifestation est prévue à Paris le 29 septembre. Eux sont aussi en grève. Les agents de la fonction publique hospitalière sont appelés à des actions symboliques partout en France. Ils dénoncent notamment le mépris du gouvernement, des conditions de travail indignes avec des hôpitaux surchauffés pendant les canicules. L'intersyndicale prévoit plusieurs rassemblements en France, dont un chez nous à Pontoise.
0: La Tour Eiffel a rouvert ce matin.
2: Elle a été fermée au public hier en raison d'une assemblée générale de ses personnels très en colère après l'éviction du personnel féminin lors de la visite protocolaire samedi d'un représentant spirituel hindou. La société d'exploitation de la Tour Eiffel a reconnu hier soir que ces conditions n'aurait pas dû être accepté. Et hier soir, toujours, le mouvement spirituel hindou qui a bénéficié ce week-end de cette visite a présenté des excuses.
0: Et puis, on vous le dit depuis ce matin, le trafic des TGV et des Eurostar très perturbé en gare du Nord.
2: Oui, certains trains circulent avec plus d'une heure et quart de retard sur la ligne à grande vitesse entre Paris et Lille. Auparavant, le trafic a été totalement interrompu ce matin à cause d'un accident de personne sur le réseau français à hauteur de Fresnoy-le-Luat. C'est dans l'Oise. Le retour à la normale est en cours. Enfin, quelques perturbations aussi dans nos transports régionaux aujourd'hui. Les stations Argentine et Charles de Gaulle Étoile sont fermées. Aucun train ne s'y arrête, que ce soit sur la ligne 1 du métro comme sur le RER A. Ce sont des mesures de sécurité prises par la préfecture de police de Paris en raison de la visite d'État de 2 jours du président de la République sud-coréen. 11h02 sur Ici Paris Île-de-France et dans le ciel. Pour l'instant, il fait beau.
0: Ouais. Mais, ça va se gâter. Mais les nuages a priori arrivent dès la mi-journée, début d'après-midi, et quelques gouttes de pluie possibles à partir de 15-16 heures, Laurent.
2: Ouais.
0: Donc on reste pas très loin d'un petit bout de parapluie. Alors, les températures, c'est assez intéressant parce qu'il faisait déjà très doux ce matin, 20 degrés. Il fera 25 degrés à 14-15 heures et ensuite ça va baisser rapidement si vous êtes sous quelques gouttes de pluie. Et demain, on sera plutôt autour des 14 degrés pour le matin.
2: Oui.
0: Et 21 degrés pour l'après-midi.
2: Voilà.
0: Un petit peu moins. Mais oui, on aura de belles éclaircies et de belles éclaircies qui seront avec nous encore pendant une semaine.
2: Faut
0: a priori.
2: Un côté positif,
0: c'est
2: on respire.
0: Un côté très positif. On respire, on dort bien.
2: Oui.
0: En revanche, on roule mal.
2: Ah.
0: Ce matin, vous l'avez dit, c'est compliqué en gare du Nord. C'est compliqué avec la visite du président sud-coréen dans Paris Intramuros. C'est compliqué avec beaucoup d'accidents qui ont eu lieu ce matin. Il en reste deux principalement à vous signaler. Alors le premier, il est sur l'A4 en direction de Paris avec une moto impliquée. C'est la voie de gauche en plus qui est toujours fermé. Bon, ça va un peu mieux. Vous perdez une quinzaine de minutes. Tout à l'heure, on était à plus de 30 minutes pour votre temps de parcours. Et puis, cet événement aussi qui nous a été confirmé par Robert au 01 42 30 10 10. Robert nous l'a dit, il y a une voiture en panne sur l'A6 en direction de Paris. Et c'est exact, Robert, je la vois également sur mes écrans, cette voiture en panne entre Ris-Orangis et Vissous. Le temps de parcours s'est allongé à 26 minutes. Courage.
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2: D'abord la bonne.
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2: la mauvaise.
0: La mauvaise, c'est le prix de l'essence, le prix du carburant. On a fait un point ce matin. En un an pile, là, le gasoil a pris 42%, Laurent.
2: Oui, mais ça ne m'étonne pas.
0: Ça coûte très cher et ça plombe le budget. Voilà, c'était pour la mauvaise
2: nouvelle. 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
0: Allez, on écoute Jeannette avec Porque te vas, il se passe et il revient à midi.
2: Eh oui.
0: À tout à l'heure, Laurent.

0: sur votre radio ici par Île-de-France et avec Hervé pour les cœurs. Bonjour Hervé.
1: Bonjour.
0: Ah, quelle belle voix Hervé, je suis ravie de vous accueillir dans le Grand Paris Express.
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1: Ah, vous m'avez entendu ?
2: Allez-vous relever le défi du Grand Paris Express ? 01 42 30 10 10. À vous de jouer.
0: Vous chantez même les jingles Hervé.
1: Oui.
0: C'est un bonheur de vous écouter chanter. On se dit qu'on a rempli notre mission si on vous fait chanter avec la musique.
1: Nobby Dallas, Nobby Dallas.
0: Ah, vous parlez bien espagnol, Hervé. Traduction ?
1: Ouais, je ne sais pas du tout ce que ça veut dire.
0: Bon, très bien, Hervé. Restons en français pour le moment. Vous êtes en Seine-et-Marne. Vous habitez donc le 77. Hervé, est-ce que vous avez envie de venir jusqu'au Bois de Boulogne tester les attractions de la fête à Neuneu ?
1: Ah, bien sûr.
0: Ah. Très bien, ça m'arrange parce que là, j'ai un joli pass à offrir avec le plein de tickets de manège gratos pour le gagnant du jour. Et puis, je vous inscris tous pour gagner un an de carburant. Dis donc, Hervé, vous avez vu, les prix à la pompe continuent à monter, hein, c'est fou. Hein.
1: Ouais, oui, j'ai vu qu'est-ce qu'on est gâté. Hein.
0: Ouais, c'est... Non, mais ça plombe le budget, on a fait des calculs. C'est quand même, quand on est à 42% de plus, je ne sais pas, si on fait un plein par semaine, c'est quand même un budget énorme.
1: Ouais.
0: Énorme. Bon, Hervé, allez, on va essayer que ce soit gratos pour vous avec le tirage de lundi auquel participent tous les candidats du Grand Paris Express. On y va pour la première question ?
1: On y va, let's go.
0: Allez, let's go. Trois propositions pour vous aider. Un petit chrono de 5 secondes. Et j'attends tous les candidats au 01 42 30 10 10. Allez, question foot.
1: Oula.
0: Hervé, quoi oula ? C'est pas votre truc le foot,
1: oui.
0: Hervé ?
1: Sans plus.
0: Allez, ça va aller. Courage. Quel club de foot a renversé l'OM dimanche soir et se retrouve deuxième du classement provisoire de la Ligue 1 ? Est-ce que c'est le Paris FC ? Est-ce que c'est le PSG ? Ou est-ce que c'est le Red Star FC ? Le Paris FC, le PSG ou le Red Star FC ? À vous de jouer.
1: Le PSG ?
0: Alors... C'est vrai que c'est un peu étonnant, mais figurez-vous que dimanche soir, le club qui a gagné contre l'OM, c'est le Paris FC. Paris FC, Hervé, ils se retrouvent deuxième de la Ligue 1, ils ont gagné 2-3 dimanche soir face à l'OM. Ouais, voilà, le club de Paris, le Paris FC, est arrivé deuxième du classement, donc bien devant le PSG qui, de mémoire, doit être autour de la place numéro 13, de mémoire. Voilà. Bon,
1: ouais,
0: Hervé,
1: ouais,
0: non, c'est pas le PSG, n'en déplaise aux fans du PSG, c'est le Paris FC. Ah, Hervé, c'était rapide, trop rapide.
1: Ben oui.
0: C'est pas grave, je vous inscris donc pour un an de carburant, c'est quand même le cadeau de la rentrée incroyable que vous fait votre radio. Donc à lundi 8h20 pour le tirage, Hervé.
1: Ça marche.
0: Bonne chance.
1: Merci Corentine, à bientôt
0: Hervé. Allez, on attend le prochain candidat qui va ouvrir le score aujourd'hui, qui va gagner tous ces beaux cadeaux. 01 42 30 10 10, il faut appeler maintenant ou m'envoyer un WhatsApp pendant Julien Clerc.

0: Pierre avec Hélène sur ICI par Île-de-France. Je voudrais vous remercier pour les messages que vous envoyez au 01 42 30 10 10. On lit tous vos WhatsApp. Et tiens, par exemple, Gérard nous dit « Bonjour, voulez-vous bien m'inscrire pour le jeu, s'il vous plaît ? Je vous remercie, j'habite La Verrière dans le 78. » C'est noté, Gérard. Il y a aussi un WhatsApp de Marie-Rose qui nous dit « Bonjour à vous, l'équipe d'ICI par Île-de-France. Corentine, je vous remercie pour l'émission que vous avez faite hier à propos de la retraite. Votre invité m'a recontacté aujourd'hui pour me donner la réponse à ma question. Donc, merci à vous deux. Bon courage et bonne journée. Bah, c'est très chouette d'avoir ce retour, Marie-Rose. Et sachez que demain, on vous prépare une nouvelle émission qui va rendre service parce que vous savez qu'on reparle de la taxation sur l'héritage. Hein, ça revient régulièrement sur la table. Alors, on va mettre demain à votre disposition une notaire spécialisée dans les successions pour organiser les donations, les héritages, etc. Vous n'hésitez pas. Vous pouvez aussi vous inscrire par WhatsApp ou par téléphone pour participer à l'émission de demain matin 9h-10h au 01 42 30 10 10. Petit coup d'œil à vos conditions de circulation qui sont évidemment bien meilleures que tout à l'heure mais qui restent compliquées notamment sur la 6 à cause d'un véhicule en panne pour remonter vers Paris. Entre Ressorangis et Vissou, vous êtes quasiment à l'arrêt. Hein. Mettez bien 30 minutes. Et il y a aussi toujours l'accident sur l'A4 à l'Est. Donc si vous êtes en direction de Paris, la moto et la voiture impliquées ne sont toujours pas dégagées. Apparemment, voie de gauche fermée. Il reste deux voies pour circuler à droite. Perdez un petit quart d'heure quand même en amont de l'accident. Compliqué à Paris intramuros à cause de la visite officielle du président sud-coréen à Paris aujourd'hui. Et compliqué avec la gare du Nord et l'accident grave de voyageurs survenu ce matin sur la ligne Paris-Lille. Donc encore un petit peu difficile ce matin, mais on est là pour vous accompagner. Courage.
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0: 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Et puis aussi, évidemment, le cadeau du jour, vos passes pour aller profiter de la fête à Neuneu. Dans un instant, Jean-Marc va jouer. Vous êtes là, Jean-Marc ?
2: Oui, je suis là.
0: Ah, bonjour Jean-Marc et bienvenue.
2: Bonjour Corentine.
0: Préparez-vous, je vous prépare de mon côté les questions, les cadeaux et on se retrouve dans un instant. À tout de suite.
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0: Et puisque Jean-Marc est là pour jouer au Grand Paris Express, Jean-Marc, je vous annonce, si vous voulez, les trois chansons qu'on va écouter ensemble dans les prochaines minutes. Et j'espère que vous savez chanter, Jean-Marc. Hein, vous chantez bien ?
11: Je sais chanter, oui, très bien.
0: Alors, si je vous dis qu'on va écouter Stevie Wonder avec You Are the Sunshine of My Life, qu'est-ce que ça donne ? Qu'est-ce que ça donne si on chante ?
11: You Are
0: the Sunshine of My Life. Voilà, pas mal.
11: Si pas je vous dis. Bon, non,
0: alors, en français, si je vous dis qu'on va écouter Céline Dion avec Je sais pas. Je sais pas, je sais pas, je sais pas. OK ? Merci pour votre aide. Et puis, on va chantonner tout de suite avec Boulevard Désert. Voici, c'est pas si facile sur ici par Île-de-France. C'est pas si facile de chanter. On va jouer ensemble juste après la chanson. À tout de suite, Jean-Marc.
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0: Boulevard désert, c'est pas si facile. Et dans un instant, Céline Dion, je sais pas. Bah tiens, vous pouvez vous servir de ces deux titres de chansons dans le Grand Paris Express, mon cher Jean-Marc.
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0: Il est à Carrières-sous-Poissy, dans les Yvelines. Il s'appelle Jean-Marc. Il a deux ados, dis donc, Jean-Marc.
2: Oui, deux ados.
0: Ça se passe
2: deux
0: comment?
2: Deux ados, ouais. Oh, ben ça se passe bien. Il y en a une qui est en pension, donc ça va. Et puis, le deuxième, il galère pour aller au lycée tous les matins, mais parce qu'il y a pas mal de travaux sur produits.
0: Ouais. Donc, ça veut dire que la pension, c'est pour éviter les trajets?
2: Oui et non, mais de toute façon, elle n'a pas le choix, comme à la maison de la Légion d'honneur à Saint-Denis.
0: Waouh! Ouais. Ah là là, j'en ai entendu parler. La maison de la Légion d'honneur. Racontez-nous, en fait, cet établissement, Jean-Marc, à Saint-Denis.
2: À Saint-Denis, c'est un établissement que de filles. Mm-hmm. Ils sont en uniforme et d'accord. Puis, ils travaillent pas mal. C'est du lycée jusqu'à la prépa.
0: Génial. Et c'est un niveau, assez élevé, j'imagine?
2: Assez élevé, oui. Ouais.
0: Et moi, je pensais que c'était réservé aux enfants ou aux petits-enfants de gens qui avaient eu la Légion d'honneur.
2: C'est ça, oui.
0: C'est ça, oui.
2: Ton arrière-grand-père a eu la Légion d'honneur.
0: Ah là là, c'est dingue.
2: Oui. Il était légionnaire.
0: Comme quoi, on hérite quand même d'une belle possibilité. Et oui. C'était une Légion d'honneur. Pourquoi alors, l'arrière-grand-père?
2: Parce qu'il était légionnaire.
0: D'accord. Ok, bah écoutez.
2: Donc, il l'a eu pour son parcours.
0: Elle est heureuse, votre fille, là-bas?
2: Oui, elle est très heureuse, c'est très apaisant et c'est très sécurisant aussi. Mmh. C'est dans un cadre superbe en plus, c'est très bien.
0: Bon, il y en a plusieurs en Ile-de-France, je crois, de ces instituts de la Légion d'honneur.
2: Il y a Saint-Germain, à Saint-Germain-en-Laye.
0: D'accord, et c'était plus près de chez vous, Saint-Germain?
2: Oui, mais c'est jusqu'à la troisième.
0: Ah, d'accord. Bon, bah écoutez, passionnant en tout cas d'entendre ce témoignage, mon cher Jean-Marc. Vous aurez peut-être l'occasion d'aller avec vos deux ados à la fête à Neuneu au Bois de Boulogne, puisque c'est mon cadeau du jour. Avant midi, j'offre un joli carnet de tickets de manège pour tester les attractions qui, ça y est, sont en place depuis une bonne semaine maintenant.
2: Ok, merci. On va essayer.
0: Oui, vous me remercierez après. Jean-Marc, si vous marquez des points. Bon, pour l'instant, ça va. Il n'y a pas trop de concurrence à 11h26. On n'a pas encore ouvert le score, donc ça devrait bien se passer. On y va. Ah, vous êtes passionné de foot, Jean-Marc. Dommage, ça aurait été bien pour vous la question de tout à l'heure sur le Paris FC.
2: Oui.
0: Là, oui, qui est dis donc deuxième du classement provisoire de la Ligue 1. C'était surprenant ça dimanche soir qu'il battent l'OM, Jean-Marc.
2: Ouais, l'OM n'est plus ce qui était avant. Quoi.
0: C'est le Parisien. C'est le Parisien qui dit ça ou c'est totalement objectif?
2: Ah, c'est objectif.
0: C'est objectif, d'accord.
2: Ah oui. Là, Marseille, je pense qu'ils vont un peu galérer cette année, quoi.
0: Bon, à suivre donc. Mais je pense que ça va arranger certains Parisiens. Jean-Marc, oui. Ce n'est pas une question foot pour vous, malheureusement. Désolé, Jean-Marc, mais on fait un petit clin d'œil à Queen Elizabeth II. Bah oui, parce que mine de rien, le temps passe vite et là on est mardi 8 septembre 2026 et ça fait pile un an que Queen Elizabeth II nous a quittés, Jean-Marc. Et alors, lors de sa dernière venue à Paris, c'était en 2014, la reine Elizabeth, qui adorait les fleurs et notamment le muguet, a inauguré le marché aux fleurs qui porte son nom maintenant. Oui, c'est le marché aux fleurs Elizabeth II. Mais où ça? Est-ce qu'il est sur l'île Saint-Louis? Est-ce qu'il est sur l'île aux Cygnes? Ou est-ce qu'il est sur l'île de la Cité? L'île Saint-Louis, l'île aux Cygnes ou l'île de la Cité? 5 secondes.
2: Sur l'île de la Cité?
0: Mais oui, le marché aux fleurs. Ils ont des fleurs magnifiques, ils sont là depuis bien longtemps et c'est un plaisir de passer à côté. On est à quelques pas de Notre-Dame de Paris, sur l'île aux Cygnes, et c'est là que Queen Elizabeth II avait donc inauguré ce marché aux fleurs qui porte son nom. Excellente réponse. Vous aimez les fleurs, Jean-Marc?
2: Oui, j'aime bien en offrir aussi.
0: Ah, c'était ma deuxième question. Alors, vous en offrez à qui? Quel genre, quelle couleur?
2: À ma compagne, souvent des roses.
0: Des roses roses?
2: Rose rose et rose rouge.
0: Pour l'amour, la passion.
2: Voilà.
0: C'est beau. Ah, c'est beau. On est tombé sur un romantique. Génial. Jean-Marc, je vous garde. Je vous garde pour continuer à jouer au Grand Paris Express dans un instant. Mais donc, vous allez pouvoir chanter avec Céline Dion, là, tout de suite. D'accord, Jean-Marc, je compte sur vous.
2: Là, je vais chanter. Oui, bien sûr.
0: Mes oreilles sont prêtes. J'espère que les vôtres aussi. Allez, Jean-Marc, c'est parti. Et voici Céline Dion avec Je sais pas sur ICI Paris Île-de-France.

0: Je sais pas. C'est la chanson de Céline Dion. Et dis donc, J-4, hein, Céline. Avant les concerts, le début des concerts à Paris, le premier, c'est ce samedi. Jean-Marc, vous avez tenté votre chance pour avoir des places pour le concert, l'un des concerts de Céline Dion ?
1: Même pas essayé. Son concert commence le jour de mon anniversaire.
0: C'est dommage, c'est un signe. Vous êtes parti battu d'avance quand même. Vous n'avez même pas essayé d'avoir des places, Jean-Marc.
1: Bon, j'aime bien Céline Dion, aller la voir en concert. Bon, je préfère laisser les fans.
0: Laisser les vrais fans.
1: Ouais, voilà.
0: En profiter, en tout cas, on vous prépare une émission spéciale Céline Dion, nous. Vendredi matin, entre 9h et 10h, on vous dira notamment s'il est possible et où il est possible d'obtenir des dernières places pour ceux qui voudraient aller au concert de Céline. Donc c'est ici, vendredi, entre 9h et 10h. Ici, Paris-Île-de-France vous donne ce rendez-vous. Jean-Marc, justement, dans le Grand Paris Express, je vous propose la question Céline Dion. Vous êtes prêt ?
1: Oui.
0: Pour votre deuxième point. Ah, je vous emmène découvrir les goodies. T-shirt, gants, cuir, 33 tours. La boutique éphémère Céline Dion, ça y est, est ouverte aux Galeries Lafayette à Paris. Voici ma question, Jean-Marc. Oui. Dans sa chanson « Parler à mon père », Céline voudrait croiser le vol d'une hirondelle, d'un colibri ou d'un goéland. Dans la chanson « Parler à mon père », Céline voudrait croiser le vol d'une hirondelle, d'un colibri ou d'un goéland. 5 secondes.
1: Et un colibri.
0: Un colibri, c'est mignon, un petit colibri.
1: Oui, c'est mignon.
0: C'est mignon. Bah, écoutez, je vous propose de vérifier avec la chanson, très jolie chanson, « Parler à mon père ».

0: Jean-Marc.
1: Disait pas un peu plus loin, Gwen, c'est le colibri.
0: Alors, malheureusement, pas à ma connaissance,
1: non, non.
0: Jean-Marc.
1: Pas non plus.
0: Je voudrais passer l'océan, croiser le vol d'un goéland. Oh,
1: ouais.
0: Il est pas fans, hein, Jean-Marc. Pas fans. Bon, c'est pas grave, Jean-Marc, vous êtes quand même en tête, et c'est très bien. Je vous rappelle un petit peu avant midi si c'est vous qui gagnez, et je vous offrirai donc le pass pour aller vous éclater à la fête à Neuneu avec vos enfants, vos ados.
1: Oui, merci.
0: Peut-être à tout à l'heure, Jean-Marc, c'était
1: peut-être
0: un plaisir. Merci d'avoir joué ce matin. Au revoir, Jean-Marc.
1: Merci, au revoir.
0: 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C'est le cadeau exceptionnel que vous fait ici par Île-de-France en cette rentrée 2026. Et on en a bien besoin parce que vu les prix à la pompe qui continuent à augmenter en plus, c'est important. 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Elisabeth nous l'a confirmé. Elle nous a passé ce coup de fil pour nous dire qu'elle était complètement bloqué, avenue des Ternes, place du général Koenig. Bah oui, je vous rappelle que voilà, le président sud-coréen est en visite officielle à Paris et que c'est un petit peu compliqué depuis ce matin. Compliqué aussi en gare du Nord à cause d'un accident de voyageurs, un accident grave survenu sur la ligne Paris-Lille. Et c'est très perturbé sur l'ensemble des TER, TGV, Eurostar, etc. Donc au moins une heure et demie de retard en moyenne hein, pour ces trains. Pour les routes du réseau d'Île-de-France, ça s'arrange enfin. Mais je pense à tous ceux qui sont sur la 86 au sud, donc en intérieur entre Créteil et Fresnes, 30 minutes certainement à cause de ce véhicule en panne. Le reste, ça commence à devenir à peu près praticable. Bonne route.
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0: Dans un instant, nous allons accueillir Dominique, candidat ou candidate, d'ailleurs, je ne sais pas, de Noisy-le-Grand en Seine-Saint-Denis, apparemment candidate. Voilà, on vous attend au 01 42 30 10 10 par téléphone ou par WhatsApp pour jouer avec nous jusqu'à midi.

0: You are the sunshine of my life, c'était Stevie Wonder.
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0: Et Dominique qui nous rejoint donc depuis la Seine-Saint-Denis à Noisy-le-Grand. Bonjour Dominique.
2: Bonjour Corentine, bonjour ici Paris, Île-de-France.
0: Bienvenue Dominique, dis donc vous êtes très occupée ce matin, je sais, je le sais.
2: Oui.
0: Ça c'est le quotidien ça Dominique, en plein ménage.
2: Oui, oui, oui.
0: Vous étiez sur un escabeau?
2: Oui, j'étais perché comme votre collègue m'a téléphoné sur même mieux sur des meubles. Je nettoyais le dessus des placards de cuisine, j'étais perché au-dessus.
0: Vous êtes maniaque, Dominique?
2: Non, mais de temps en temps, faut bien le faire.
0: Ah bah oui, bah, de temps en temps, ça prend beaucoup de temps. Et alors, ce qui m'énerve avec le ménage, c'est qu'il faut tout le temps recommencer, hein.
2: C'est ça, voilà.
0: C'est impeccable quand on termine. Deux heures après, deux jours après, et voilà, rebelote.
2: Mais voilà. Bon,
0: c'est quand même très agréable d'être dans un environnement propre et bien rangé. Dominique, vous faites bien de vous y atteler.
2: Tout à fait.
0: Et en plus, on fait ça en musique ensemble, n'est-ce pas?
2: Voilà, je mets la radio ici Paris et hop.
0: Et hop, ça vous donne de l'entrain. Bon, Dominique, voilà. On fait une petite pause dans ce ménage pour vous offrir peut-être ce passe pour aller vous éclater en famille à la fête des Tuileries, c'est au Bois de Boulogne. Ça y est, les attractions sont ouvertes et les forains vous attendent. Dominique, vous et vos petits-enfants, n'est-ce pas?
2: Tout à fait.
0: Il y en a combien? Ils ont quel âge?
2: J'en ai deux qui ont 7 et 8 ans.
0: Parfait. Ben dis donc, ils sont rapprochés. Hein, c'est...
2: Oui, 16 mois d'écart.
0: Waouh, c'est sport pour votre fille, non?
2: Oui, tout à fait.
0: Bon, on a eu quelques témoignages en ce sens ce matin dans l'émission sur le burn-out notamment. Ma chère Dominique, un point de marqué par notre candidat précédent Jean-Marc dans les Yvelines à Carrières-sous-Poissy. Est-ce que le 93 va prendre la tête du Grand Paris Express? On va le savoir juste après les deux premières questions du coup, Dominique. Il me faut deux points pour dépasser Jean-Marc. Vous êtes prête?
2: D'accord, oui.
0: Alors, je vais vous raconter une histoire assez sympa, Dominique, et ça se passe en ce moment. Là, il y a deux Franciliens qui sont en train de relever un défi. Ils ont décidé de relier Créteil à Londres, en passant par la Seine et avant de traverser la Manche. À bord de quelle embarcation, à votre avis, ma chère Dominique? Est-ce que ces deux Franciliens font ce Créteil-Londres en paddle, en kayak ou en dériveur? Paddle, kayak ou dériveur?
2: Paddle.
0: Les planches avec les rames, on est debout, c'est ça?
2: Oui.
0: Ce serait un sacré exploit de faire Créteil-Londres en paddle à la rame sur une planche. Je pense qu'il mettrait 6 mois, mais oui, ce serait une belle idée. Là, ils sont partis donc du Val-de-Marne. Ils naviguent entre 30 et 50 kilomètres par jour. Ils sont passés par Mantes-la-Jolie, me semble-t-il, ce week-end. Ils vont donc bientôt atteindre la Manche. Et ils sont tous les deux, Timothée et Amaël, à bord d'un dériveur. Ah là là. On parle de pas mal dans la presse, hein, Le Parisien, Ouest France. Vraiment, vous pouvez entendre parler d'eux. Ils sont partis de leur club. C'est un club en fait de dériveurs qui est installé à Créteil, et c'est pour ça qu'ils sont partis. Ils ont relevé ce pari fou, Timothée et Amaël, deux jeunes du Val-de-Marne, de relier donc de traverser la Manche, d'aller par la Seine jusqu'à la Manche en dériveur. Bon, Dominique, on n'a pas été hyper haut côté score, mais j'ai le plaisir de vous inscrire quand même pour gagner un an de carburant. Est-ce que vous avez une voiture, Dominique, vous?
2: Pardon?
0: Vous avez une voiture, vous?
2: Oui, j'ai une voiture.
0: Ouais, vous l'utilisez souvent?
2: Pas trop, non.
0: Pas trop. Ah bah, tant mieux, ça fait des économies d'essence. Hein.
2: Oui. Non, mais si je pouvais l'offrir à ma fille, ça serait bien.
0: Ah, c'est gentil, Dominique. C'est noté. Le tirage, c'est ce lundi, 8h20. On appelle le gagnant et on offre un an de carburant. C'est le cadeau exceptionnel en cette rentrée 2026 que vous fait votre radio ici par Île-de-France. Ok, Dominique?
2: D'accord, merci beaucoup.
0: Avec plaisir.
2: Bonne journée à tous.
0: Bonne chance et merci d'avoir joué ce matin. C'était très sympa. Je vous embrasse, Dominique, et bon courage pour le ménage. Bon, bah, j'attends le prochain candidat. 01 42 30 10 10. Et pour la musique, voici Patrick Fiori. Le chant est libre.
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1: 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Bon, la route est-elle libre? Pas vraiment, d'autant qu'on reçoit en ce moment le président sud-coréen et qu'à l'intérieur de Paris, autour des Champs-Élysées, autour des Invalides, c'est très compliqué apparemment. Il y a pas mal de restrictions de circulation. Nos auditeurs nous l'ont dit nombreux ce matin au 01 42 30 10 10. Vous avez toujours des problèmes à cause d'un accident grave de passagers en gare du Nord. Donc tous les trains quasiment sont impactés avec des retard assez important à prévoir. Donc bon, encore quelques galères en perspective, mais comptez sur votre radio pour vous accompagner tous les jours.
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1: Alors, Chris va être sans doute le dernier candidat pour aujourd'hui. Bonjour Chris.
3: Bonjour.
1: En direct de Nemours, en Seine-et-Marne.
3: Non. En direct de Paris aujourd'hui.
1: Ah. Bah alors, qu'est-ce que vous faites à Paris, Chris?
3: Ah ben ça, je suis mis en reconnaissance à la fête à Neneu pour pouvoir commencer à rendre.
1: Ah bien sûr, vous repérez le chemin pour aller vous amuser avec les attractions et les tickets de manège que j'ai à offrir avant midi. Installez-vous Chris, on joue ensemble dans un instant, à tout de suite.
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7: Et la musique, c'est avec Zucchero et Senza Una Donna.

0: Senza una donna avec Zucchero sur Ici Paris Île-de-France.
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0: Chris, notre candidat de Seine-et-Marne, est très très très motivé pour aller s'amuser à la fête à Neuneu. Chris, c'est maintenant que ça va se jouer, parce que si vous marquez 2 points, vous gagnez directement votre passe avec tous les tickets d'attraction. Que vous puissiez vous amuser gratos à la fête à Neuneu, au Bois de Boulogne à Paris. D'accord Chris, vous êtes prêt?
2: Prêt, allez.
0: Allez, on y va. Première question.
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0: Oh là là, chanson de Jacques Brel, ça, les vieux, pour vous dire que d'ici 2035, Chris, un francilien sur 5 aura plus de 65 ans. Aujourd'hui, sachez qu'on compte 2,5 millions de seniors en Île-de-France. À votre avis, ça représente quoi? 10% de la population francilienne, 20% de la population francilienne ou 30% de la population francilienne, les plus de 65 ans, Chris? 5 secondes.
2: Je dirais 20.
0: 20% de la population. Vous êtes bon en maths, car nous sommes un peu plus de 12 millions d'habitants en Île-de-France. Il y a 2,5 millions de seniors. Donc, grosso modo, c'est une très bonne réponse. 20% de la population a plus de 65 ans dans notre région. Et donc,

0: Ça va encore s'accentuer dans les décennies à venir.
1: Ah, ça commence bien, dis donc, Chris. Premier point de marqué, sans problème. Bon, si on se lançait maintenant, Chris, avec la deuxième question. Si c'est bon, on les passe dans la poche. Ok, Chris, on n'a pas la journée, on y va. Je vous propose directement une question pour un champion. Je suis une série qui se passe à Paris dans le monde du cinéma, mettant en scène la vie d'agents, d'acteurs et de stars. Et grâce à moi, la série, les comédiennes Laure Calamy et Camille Cotin ont vu leur carrière décoller. J'ai eu tellement de succès que je sors bientôt en film sur Netflix. Oui, ce sera cette semaine, le 10 septembre. Et je peux vous dire que les critiques sont déjà très très bonnes. Je suis.
2: Il n'y a pas de proposition.
1: Non, pas dans les questions pour un champion, mon cher Chris.
2: Ah, bah, c'était une vie en Paris, non ?
1: Ah, on n'est pas loin, il y a quelque chose. Non, c'était 10%, Chris. Le générique de 10%, c'est ça. Et la série a eu beaucoup de succès. Laure Calamy, Camille Cotin, elles vont se retrouver donc pour ce film sur Netflix à partir du 10 septembre prochain. Donc, c'est après-demain. Film très attendu sur la plateforme Netflix. Et cette série a eu beaucoup de succès. 10%, vous connaissez, Chris, 10%?
2: Oui.
1: Eh ben voilà, c'était la bonne réponse et malheureusement, vous ne l'avez pas eu. Bon, mon cher Chris, ça n'est pas grave. Je vous inscris pour gagner un an de carburant. Comme ça, Vous pourrez venir. Vous pourrez venir autant de fois que vous voulez à Paris, à la fête à Neuneuve, vous balader, aller à droite, aller à gauche. Chris, je vous inscris lundi, 8h20 le tirage, d'accord ?
2: Alors, je veille toute la nuit.
1: Toute la semaine. Merci beaucoup, Chris. Bonne chance et merci de votre gentillesse et de ce coup de fil depuis Nemours, en Seine-et-Marne. Tiens, si vous voulez jouer demain entre 11h et midi, j'ai le même cadeau à vous offrir. 01 42 30 10 10 pour vous inscrire dès maintenant. Pour la musique, voici Ottawa et Disco.

0: CO Disco, un souvenir signé Ottawan sur ici Paris Île-de-France. Allez, on fait un petit coucou à Jean-Marc, notre gagnant du jour dans les Yvelines. Jean-Marc, la fête à Neuneu vous attend.
1: Oui, super, merci.
0: Avec plaisir, Jean-Marc. Vous avez votre carnet de tickets de manège d'attraction pour aller vous éclater avec vos deux ados à la fête à Neuneu. Allez, en profitez de Boulogne, passez un bon moment. Vous avez bien mérité ce petit break en famille. Bravo Jean-Marc, merci d'avoir joué.
1: Merci.
0: Et à très vite. 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
0: Juste après les infos, rendez-vous avec Enora Malagré jusqu'à 13h. Il est midi, les infos avec Laurent Borde. Laurent, la Tour Eiffel a rouvert ses portes ce matin après la journée de grève d'hier. Ouais,
3: elle était due à la mise à l'écart des employées féminines lors de la visite samedi d'un représentant spirituel hindou. Une décision inacceptable pour Diane Davoine, secrétaire du comité d'entreprise et élue de la CGT.
4: Ce qui a profondément choqué les salariés, c'est effectivement qu'au passage et à la visite de cette délégation tout au long de son parcours sur le monument, on a écarté les femmes puisque leur rite et leurs convictions font qu'ils ne peuvent pas être en contact avec des femmes. Donc, il est arrivé qu'à des postes de travail, les femmes soient remplacées concrètement par des hommes. C'est aujourd'hui totalement inacceptable.
3: Et ce matin, face à la sidération des employés, le président de la société d'exploitation de la Tour Eiffel et maire socialiste de Paris Centre, Ariel Veil, s'excuse et assure de faire toute la lumière sur ce qu'il s'est passé.
5: Évidemment, jamais le protocole ne prévoit qu'il y ait une distinction, une modification de la manière dont on reçoit les visiteurs. Et en particulier une distinction entre les agents. Elle est inacceptable et elle l'aurait été si, quelles que soient les revendications qui auraient pu être faites sur l'âge, sur la couleur, sur la tenue. Évidemment, il n'y a aucune modification à faire au procédé de la Tour Eiffel et on va en tirer toutes les conséquences des enquêtes.
3: Et les réactions politiques se multiplient depuis hier. La ministre en charge de l'égalité entre les femmes et les hommes, Aurore Berger, déclare qu'en France, on ne demande pas aux femmes de s'effacer. La mairie de Paris fait de la lutte contre les violences dans le périscolaire parisien une de ses priorités. Afin d'améliorer l'accueil des élèves, elle a ouvert hier l'école du périscolaire dans le 13e arrondissement, dont l'objectif est de prévenir la violence envers les enfants, qu'elle soit verbale, physique ou sexuelle, comme l'a confié Isabelle Cordier, la directrice de l'école à Marie Boéda.
6: Sur cette question, il est très important de nommer les choses. C'est-à-dire que vraiment expliquer ce que c'est qu'un viol, ce que c'est qu'une agression sexuelle, ce que l'on a le droit de faire quand on accompagne un enfant, par exemple, aux toilettes, et ce que l'on n'a pas le droit de faire. Donc c'est remettre tous ces cadres, mais vraiment dire, montrer comment on peut infléchir ces postures et comment on peut apprendre à découper la viande aux enfants sans embrasser l'enfant avec ses bras, mais en se mettant côte-côte, donc voilà, par exemple.
3: Cette école du périscolaire va centraliser toutes les formations. Tout nouvel animateur recruté devra y passer 2 jours. On reste dans le domaine scolaire avec les résultats des élèves français à l'enquête internationale PISA de 2025. Le programme international de suivi des acquis, ce sont les plus bas jamais mesurés. Depuis la création de ce classement en 2000, selon une étude de l'OCDE publiée ce mardi, qui précise que la France reste dans la moyenne européenne, même si les scores sont de plus en plus bas dans les 3 matières testées, les maths, la compréhension de l'écrit et les sciences. Des résultats préoccupants, mais pas une surprise pour le ministre de l'Éducation, Édouard Geffray. Et puis ce mardi est marqué par une grande mobilisation des pompiers. Après un été marqué par de violents incendies, la profession réclame davantage de moyens pour pouvoir mener ses missions. Pendant 6 semaines, jusqu'au 20 octobre, les soldats du feu vont dire leur colère et leurs revendications avec une grande manifestation prévue à Paris le 29 septembre. Invité ce matin d'ici Paris Île-de-France, David Anotel, représentant de la Fédération nationale des pompiers de France, espère que sa profession va enfin se faire entendre.
7: On est fatigué après cet été compliqué que nous venons de vivre, après un automne qui s'annonce également complexe avec des possibles gros épisodes orageux. Donc il y a une forme de lassitude qui s'est installée et nous sommes particulièrement attentifs à ce qui va se passer dans les prochaines heures avec les premières présentations du projet de loi de modernisation de la sécurité civile tel qu'il nous a été annoncé par Monsieur le ministre de l'Intérieur il y a quelques semaines désormais. On attend désormais des réponses concrètes, des moyens humains et matériels qui soient enfin à la hauteur des risques, un financement pérenne des services d'incendie et de secours qui doit être renouvelé, qui doit être réinventé puisque ce qui se fait à l'heure actuelle ne satisfait plus. Et puis une ambition pour le volontariat, une protection également de la santé des sapeurs-pompiers dans leur ensemble. Et enfin, plus largement, une organisation de la sécurité civile qui soit capable d'affronter les crises de demain qui sont, on le sait désormais, de plus en plus nombreuses.
3: On jette un coup d'œil dans le ciel de notre région avec un ciel qui est en train de se couvrir. C'est un temps nuageux avec quelques averses qui nous attendent cet après-midi. Attention aux rafales de vent, parfois de 70 km/h. Les températures sont en légère baisse. 21 pour Magny-en-Vexin, 26 pour Montereau. Tout de suite, c'est Ténora Malagré.
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8: Bonjour à tous, quel bonheur de vous retrouver chaque midi, il est d'ailleurs midi 5 précisément sur votre radio ici, bienvenue dans votre nouveau rendez-vous. Ici on parle bon plan, vie quotidienne, arnaque à éviter, santé, animaux. Nous sommes là pour vous rendre service parce qu'on vous doit bien ça. C'est le titre de cette nouvelle émission sur votre radio ici et nous sommes ensemble jusqu'à 13h. Je suis Ténora Malagré et voici la bande qui m'accompagne tous les jours pour mon plus grand bonheur. Aude Razo, Madame Anti-Arnaque, bonjour Aude.
9: Bonjour Ténora. Bonjour à tous.
8: Valère Coréard et ses bons plans conso. Bonjour Valère.
10: Salut Ténora.
8: Pierre Fabin. Oh, je prends cette voix langoureuse parce que c'est un peu mon chouchou. Pierre Fabin, notre vétérinaire que vous connaissez très bien sur votre radio ici. Bonjour Pierre.
11: Bonjour, bonjour à tous.
8: Et notre rayon de soleil, Elsa Wolinski.
12: Bonjour.
8: Qui partage avec nous tous les jours ses astuces au quotidien. Alors aujourd'hui, un sujet sensible, très sérieux. Le manque d'eau, chers amis. Comment va-t-on faire pour nos jardins, pour nos plantes? Ça vous angoisse aussi? Vous avez des questions? Appelez-nous ou laissez-nous un vocal sur notre WhatsApp, c'est gratuit. 0810 055 0 56, je vous le dis, nous sommes là pour vous. Et puis laissez-nous des messages vocaux aussi sur ce même numéro, comme l'a fait Fred aujourd'hui.
13: Oui, bonjour à toute l'équipe. Je reçois souvent des SMS de livreurs et donc voilà, je voulais savoir comment on pouvait être sûr que c'était pas des arnaques et que c'était bien des vrais messages.
8: Merci Fred pour cette question très importante. J'en reçois aussi, pardon, beaucoup.
12: Moi aussi, j'en reçois.
8: Vous aussi, Elsa Wolinski. Ouais. Et ça, c'est une question pour Aude Razo, Madame Anti-Arnaque.
9: Oui, tout à fait. Il y a le vrai texto de livreur, il y a le faux texto de livreur. Donc, je vais vous dire comment. Je vais vous dire surtout qu'il faut jamais cliquer sur ces SMS.
8: Cher Fred, on y répond dans une trentaine de minutes. Et puis le meilleur pour la fin, tout au long de l'année, je vais booster votre pouvoir d'achat. 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Il est midi 7 et on va démarrer ce sujet sensible avec vous, Valère, le manque d'eau pour nos jardins, pour nos plantes. Et nous avons la chance de recevoir une collègue qu'on adore. Bienvenue dans la bande, Caroline Munoz, une spécialiste nature et jardin. Comment ça va, Caroline?
14: Ça va bien, merci de m'accueillir. Je suis ravie d'être avec vous.
8: On est trop contents. On espère que vous allez revenir souvent dans l'émission. Alors Valère, oui. Parce que vous êtes très amis dans la vie, je ne le cache pas à nos auditeurs et nos auditrices, vous avez fait venir Caroline pour nous éclairer sur ce problème qui nous traverse en ce moment partout.
10: Parce
8: en France.
10: Que c'est la main la plus verte de France. C'est pour ça que
8: la
10: tenir.
8: La pression, Caroline.
14: Bah oui, là, vraiment.
10: Toutes celles et ceux qui nous écoutent profitent de vos conseils parce que c'est vrai que le problème, c'est pas juste manquer d'eau, c'est qu'aussi beaucoup de jardins, d'espaces verts en consomment inutilement. Pourquoi? Le sol reste nu, sèche très vite, les plantes ne sont pas adaptées au terrain, on arrose souvent, mais trop superficiellement. On cherche à conserver une pelouse parfaitement verte, mais ce qui est sûr, c'est que la sécheresse, c'est une réalité.
9: Ah oui, c'est une réalité. Petite mise au point d'ailleurs à ce sujet. J'ai encore entendu cet été, je suis sûre que vous l'avez aussi entendu pas mal. Oui, bon, ça va, c'est l'été, il fait chaud, les plantes ont soif.
8: Vous avez raison.
9: C'est pas si grave, ça ira mieux l'été prochain. Non, ça en fait, franchement, on ne veut plus l'entendre. On est d'accord qu'on ne veut plus l'entendre aujourd'hui en 2026. Je vous donne juste quelques chiffres. La fréquence des sécheresses agricoles, donc ça c'est le manque d'eau dans les sols, multipliée par 2 en France depuis les années 60, par 2, par 3 dans le sud de la France. Sur les graphiques, et on voit nettement, depuis la fin des années 80, les sécheresses du sol sont plus fréquentes, plus longues, plus intenses. Dernier chiffre, d'ici 2050, on s'attend à une baisse de 10% des cumuls de pluie l'été. Donc oui, c'est une vraie problématique de long terme et on va devoir s'adapter.
8: Caroline, Munoz qui opine du chef. Hein, on va vous passer la parole après.
10: Caroline, justement, si on devait faire une chose cet automne pour économiser l'eau l'été prochain, parce que ça s'anticipe, on ne va pas le faire quand il fera trop chaud, il faut le prévoir maintenant, ce serait quoi ?
11: Alors, la première chose, c'est déjà d'installer un récupérateur d'eau. Hein. C'est la chose la plus simple. Aujourd'hui,
8: ça coûte cher, Caroline ?
11: Non, mais ça ne coûte pas très cher.
8: Oui, Elsa Wolinski, pardon, répétez votre question.
12: C'est quoi un récupérateur d'eau ?
11: Alors, c'est un réceptacle qui va récupérer l'eau de pluie. Alors, on peut l'installer sous sa gouttière, on peut l'installer dans différents endroits. L'important, c'est de récupérer cette eau de pluie pour la conserver et pouvoir arroser gratuitement son jardin. Donc, il y a différentes tailles de récupérateurs d'eau. Les prix varient entre 30€ pour un récupérateur de balcon et ça peut monter jusqu'à plusieurs milliers d'euros parce que vous pouvez avoir des récupérateurs d'eau souterrains que vous mettez sous votre jardin et qui vous permettent vraiment d'accumuler l'eau cet automne.
10: Deux petites infos là-dessus. Première chose, sur les balcons, vérifiez bien auprès de la CoPro ou autre la sécurité. Il ne faut pas mettre trop de poids sur un balcon.
11: Oui, tout à fait. Puis l'autorisation du syndic aussi.
10: Bon, voilà. Et deuxième chose, il y a des villes qui donnent ou qui proposent des récupérateurs d'eau à prix très bas, à prix coûtant quasiment. Donc ça peut vous permettre d'y accéder à moindre prix, effectivement, de récupérer l'eau. Quelle est l'erreur d'arrosage la plus courante, Caroline ?
11: Alors, c'est d'arroser au mauvais moment. Alors, il y a des gens qui vont dire, tiens, je vais arroser comme ça un petit peu à droite, à gauche. Non. En fait, il faut que ce soit les racines qui soient arrosées. Donc, si vous arrosez légèrement, en fait, c'est le haut de la terre. Donc, ça ne va pas jusqu'aux racines. Donc, vaut mieux arroser abondamment plutôt que plusieurs petits verres d'eau sur votre balcon ou autre. Donc, c'est vraiment arroser abondamment, même une fois par semaine. Mais allez-y, hein, il faut vraiment y mettre beaucoup d'eau. Et puis, surtout, c'est à la bonne période. Là, on arrose plutôt le soir, en fin de journée, pour éviter l'évaporation. On sait qu'il fait encore chaud. L'eau s'évapore la journée, donc on arrose plutôt le soir.
8: Mais moi, je pensais que c'était tout le long de l'année qu'on arrosait le soir, non ? Pas forcément ?
11: Pas l'hiver, forcément, on arrose parce que, en fait, c'est une question d'évaporation. Donc, c'est vraiment parce que l'eau va s'évaporer. Mais de toute manière, vous avez raison, le soir, c'est toujours mieux. Comme ça, on est tranquille.
8: Oui, Pierre Fabin, notre vétérinaire.
15: Et moi, je voudrais juste rajouter un petit truc par rapport à l'arrosage, parce qu'on parle de la sécheresse pour les plantes, mais pensez aussi aux animaux, à mettre des points d'eau dans vos jardins, parce qu'il y a les oiseaux qui souffrent énormément.
8: Même sur nos petits balcons.
15: Même sur nos petits balcons, il y a les oiseaux qui souffrent énormément, il y a les hérissons qui meurent dans nos jardins, parce que le sol est trop dur, justement. Donc, en arrosant en profondeur, on va faire remonter les vers de terre pour que les hérissons puissent manger. Et même les abeilles meurent dans les ruches, parce qu'elles utilisent de l'eau pour ventiler les ruches et créer une climatisation naturelle. Donc, il faut des petits points d'eau, des petits bacs d'eau, 2-3 cm de hauteur,
8: oui,
15: avec
8: ça,
15: quelques
8: voilà.
15: petits cailloux dedans, pour que les insectes ne se noient pas. Et pensez à les protéger des chats.
8: Valère.
10: Est-ce qu'on peut réellement se passer d'arroser une pelouse ? Il y en a certaines, là, autant vous dire qu'elles sont jaunes, elles se désagrègent quand on marche dessus.
9: C'est du foin, même.
10: C'est du foin. Ouais. Est-ce que ça va repousser ? Et est-ce que donc on peut se passer de l'arroser ?
11: Alors, oui, ça va repousser. Figurez-vous que c'est un système de défense de la pelouse. En fait, ces brins deviennent bruns, tout simplement, parce qu'elles se défendent. Mais les racines, elles, sont encore vivantes. C'est comme un arbre. Un arbre, par exemple, en automne, quand il se protège du froid ou de la canicule, même en été, il va se libérer de ses feuilles, ou ses feuilles vont devenir jaunes. C'est un système de protection pour concentrer son énergie sur la sève. Et la pelouse, c'est pareil.
9: Donc, on fait rien, du coup ?
11: Alors, si, il faut arroser.
9: Ah, quand même.
11: C'est arroser, arroser, arroser. Arroser. Ça, c'est le maître mot. Mais attention, il y a différentes façons d'arroser pour faire des économies.
8: Et ça, on va parler dans un instant, juste après Kylie Minogue, sur votre radio ici. On parle jardinage, comment prévoir la prochaine sécheresse, la prochaine canicule, parce qu'on ne va pas se mentir, on n'en est pas sorti, loin de là. Can't get you out of my head, avec un magnifique accent anglais sur votre radio ici.

0: Kylie Minogue sur votre radio ici dans On vous doit bien ça.
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0: 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Midi 16, on est en direct dans votre nouveau rendez-vous quotidien sur votre radio ici. On vous doit bien ça, c'en est le titre. On est ensemble jusqu'à 13h. Valère, ainsi que notre merveilleuse spécialiste jardin Caroline Munoz, nous parlait des conséquences de la canicule sur notre nature, sur nos jardins, sur nos jardinières. On était au milieu d'un débat pratiquement. Alors comment on arrose les pelouses, plus précisément. Et puis on parlera aussi de vos animaux dans un instant dans l'émission. On a plein de sujets abordés aujourd'hui pour vous. Caroline Munoz.
2: Oui, une question sur le goutte-à-goutte, les tuyaux poreux, les oillasses, le paillage. Quelle solution justement pour un jardin, des jardinières, une terrasse, pour essayer aussi de mieux arroser, et d'être peut-être plus résilient aussi avec l'eau et garder l'humidité?
3: Alors, le goutte-à-goutte, c'est très bien parce que ça permet de cibler la zone qu'on va arroser. Comme ça, on n'arrose pas n'importe où, on arrose vraiment aux racines. Donc ça, c'est très bien. Ensuite, le paillage, il est nécessaire parce que le paillage va vous permettre... Alors, le paillage, c'est une épaisseur de végétaux qu'on va mettre au pied de la plante. Ça doit faire 2-3 cm et ça va permettre de maintenir la terre humide et donc une économie d'eau. Ouais. Et pas besoin d'en acheter dans le commerce. Hein. Vous récupérez la tonte de la pelouse, les feuilles séchées, vous mettez une petite épaisseur comme ça au pied de vos plantes, vous ferez des économies quoi qu'il en soit. Il y a les oillasses. Les oillasses, ça c'est un procédé, c'est comme un espèce de pot avec un couvercle qui est en terre cuite, qui a une porosité et vous mettez de l'eau à l'intérieur, vous enfoncez ce pot dans la terre et ça va comme ça diffuser l'eau de façon continue, régulière, et ça vous permet aussi de faire des économies.
2: Et dans les jardinières, on peut mettre aussi des petites billes d'argile pour garder l'humidité, ça marche ça ?
3: Tout à fait. Les billes d'argile sont poreuses et vont permettre de maintenir le taux d'humidité. L'important pour faire des économies, c'est de maintenir cette eau dans nos jardinières, au pied de nos plantes,
4: au maximum
3: pour éviter d'arroser. La facture d'eau augmente, donc il faut trouver des solutions, et il y en a plein aujourd'hui dans le commerce est facile.
0: Ces solutions, pardon, je vous fais du coup un petit peu de pub, j'en profite parce que vous avez sorti un bouquin fabuleux qui s'appelle Au Jardin, toutes mes astuces de A à Z chez Solar. Honnêtement, je vous le conseille, je vous le recommande fortement ce bouquin, il est incroyable, mais moi qui n'y connais rien, j'ai tout compris. C'est vous dire. Alors, moi j'ai quand même une question, face à cette sécheresse, cette canicule, on achète quoi comme plante?
2: Oui, c'est une vraie question.
0: C'est vrai
2: parce que...
0: Que ça soit dans nos grands jardins, pour ceux qui ont la chance d'avoir les parcs, comme Pierre Fabin qui est vétérinaire. ou des tout petite jardinière comme Elsa Wolinski sur son petit balcon.
3: Mini jardinière.
0: Mini. Non, qu'est-ce qu'on achète véritablement?
3: Alors, la grande tendance, ça va être les plantes méditerranéennes parce que c'est celles qui vont résister le plus.
0: Bien sûr.
3: D'ailleurs, il y a différentes conférences qui ont été faites récemment et qui ont prouvé que les plantes méditerranéennes avant, c'était en dessous de la Loire. Mm-hmm. Il y avait cette espèce de ligne de la France qui divisait en deux et aujourd'hui, eh bien, elles poussent au-dessus de la Loire. Donc, il y a vraiment, dans toute la France maintenant, on peut planter des plantes méditerranéennes.
0: Alors, c'est-à-dire
3: la lavande, le romarin, tout ça, ce sont des plantes sauvages qui poussent dans les garrigues, donc dans d'une terre sablonneuse, caillouteuse. Donc ça veut dire qu'elles sont résistantes naturellement à la sécheresse. Donc vous pouvez en mettre sur vos balcons, c'est très joli. Point de vue arbre, c'est l'olivier. L'olivier, c'est l'arbre à la mode.
0: Ça coûte cher, non?
3: Alors oui, ça coûte cher. Hein. Ça coûte assez cher. Vous pouvez le bouturer facilement, mais bon, ça c'est une autre technique. Mais oui, ça coûte assez cher, mais c'est tellement beau un olivier, c'est très symbolique en plus.
0: Un cactus aussi.
3: Ah bah oui, voilà, le cactus, tout à fait.
5: C'est
0: beau, moi je trouve. Non, c'est laid.
5: D'accord, ok.
6: Moi j'ai installé un super cactus devant chez moi. Il faut juste le rentrer l'hiver encore, je pense.
3: Oui,
6: éventuellement.
3: Alors il y a certains cactus qui sont encore résistants, c'est comme les palmiers. Vous avez des nouvelles espèces de palmiers qui sont résistants à moins 10 degrés.
0: Là, il faut avoir un peu d'espace.
3: Mais un tout petit. Un petit palmier en pot.
0: Oui, Audrazo.
7: Est-ce qu'on se lance dans les bananiers?
3: Alors oui, bah moi j'arrive.
0: C'est la question.
3: Alors. Tout à fait. On peut se passer. J'ai des bananiers. Moi, j'habite en région parisienne et j'ai des bananiers dans ma cour.
0: Valère Correa.
2: Oui, si vous me permettez qu'on reprenne un peu de sérieux dans cette émission.
0: Qu'est-ce qu'il est relou.
2: Les plantes d'appartement, elles ont eu très chaud aussi cet été.
3: Tout à fait.
2: Est-ce que vous nous conseillez certaines espèces qui résistent mieux à la chaleur?
3: Alors, en plantes d'intérieur, en fait, on n'est pas très embêté parce que c'est vrai que toutes les plantes peuvent résister. Mais ce que vous pouvez faire, c'est mettre des plantes qui sont à l'extérieur cet été et les rentrer à l'intérieur, parce qu'elles peuvent comme ça durer, parce que ce sont des plantes qui vont s'acclimater très bien à votre intérieur. Mais franchement, en intérieur, normalement, il faut 19 degrés et tout est parfait, quoi. Vous pouvez tout mettre.
2: Ouais, 19 degrés quand il fait 40 dehors, c'était dur quand même.
4: Hein. Ouais, oui. Apparemment, Elsa Wolinski n'est pas la main la plus verte de France. Contrairement à notre Caroline Munoz, posez-lui des questions. Profitez de la présence de notre experte en jardinage. Appelez-nous au 0810 055 0 56. On accueillera un auditeur dans un court instant qui a une question à vous poser. Mais pour l'heure, c'est une nouveauté sur votre radio ici. Vianney nous chante d'or et d'étain sur votre radio ici.

0: et d'Étain. Il nous avait manqué, Vianney, sur votre radio ici.
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0: On vous doit bien ça. C'est votre nouveau rendez-vous quotidien, on est ensemble jusqu'à 13h sur votre radio ici. On a beaucoup, beaucoup de messages sur notre WhatsApp 0810 055 056. On a Catherine qui nous appelle de Bretagne, donc ça me parle un peu, pardon, je l'embrasse très fort, qui voudrait remplacer sa pelouse. Comment qu'on fait, madame? Comment qu'on fait, madame Caroline Mupose?
2: Comment qu'on fait? C'est vrai que c'est une vraie question. Il y a beaucoup de gens qui se posent cette question suite à, aux canicules, parce que la pelouse, c'est de la paille.
0: Et, oui.
2: Et en fait, vous avez des petites plantes rampantes qui ne coûtent pas très cher et qui peuvent faire complètement l'illusion, en tout cas, d'une pelouse. Vous avez, par exemple, du thym rampant. Alors, c'est vraiment du thym que vous pourrez consommer.
0: Ça se mange également?
2: Oui, ça se mange, c'est vraiment du thym. Ce sont des petites
3: plantes. Après, on s'en rend des pieds, quoi.
0: J'ai une image de moi-même en train de brouter le thym de ma propre pelouse.
4: Voilà. Après que Valère ait marché dessus, donc
2: ouais.
0: Exquis.
2: Bah, écoute, on sent bon des pieds, effectivement. En fait, les feuilles sont assez épaisses, donc on peut effectivement marcher dessus. Des mottes, ça coûte à peu près 3-4 euros. Il faut les espacer de 50 cm à peu près. Parce que comme ça va véritablement s'étendre, ça va vous faire une pelouse. Enfin, ça va remplacer votre pelouse, une étendue verte. Et c'est plutôt pratique.
0: Alors, Audrazo, vous aviez quelque chose à nous dire à propos des plantes dépolluantes?
5: Oui, c'est ça, une petite mise au point pour ceux qui n'ont pas de jardin, qui ont un appartement. Et ouais. On nous vend souvent dans les magasins des plantes dépolluantes qui améliorent la qualité de l'air, ouais, du logement, en fait, qui absorbent en fait les gaz polluants. Faire quand même attention à ça, il y a un côté marketing qui marche bien, mais qui est quand même pas terrible. J'ai regardé, les chercheurs estiment qu'il faudrait entre 10 et 1000 plantes par mètre carré pour obtenir une élimination des polluants qui est comparable à si vous ouvrez la fenêtre, en gros. D'accord. Donc ça veut dire qu'il faudrait mettre des centaines, voire des milliers de plantes dans votre appartement pour que ça ait vraiment un effet sur la qualité de l'air. Donc attention à ce petit côté marketing des fois dans
3: les magasins. Et au passage, pour dépolluer l'air intérieur, c'est gratuit, c'est facile. 10 minutes le matin, 10 minutes le midi, 10 minutes le soir, on fait quoi? On ouvre les fenêtres, tout simplement, on aère l'intérieur. C'est ça qui est le plus dépolluant.
0: Il déborde de bons plans. Vraiment, j'en suis émue. Alors, on va écouter aussi le vocal d'une auditrice qu'elle nous a laissé là au 0810 055 055. Elle s'appelle Valérie et elle nous laisse un message de la Gironde, on l'écoute.
6: Bonjour à toute l'équipe dont on vous doit bien ça. Je suis Valérie de Gironde. Je vous appelle pour savoir exactement quels sont les travaux de jardinage qui sont déductibles des impôts. Merci d'avance pour votre réponse.
0: Alors, Valère Correa, on fait moi le malin.
3: Mais c'est une bonne question, Valérie.
0: Alors, aurait-il la réponse ou devra-t-il faire ses devoirs pour y répondre demain, par exemple?
3: Alors, il y a des petits travaux de jardinage qui ouvrent droit à un crédit d'impôt de 50%.
0: D'accord.
3: D'accord. Sont concernés notamment la tonte de la pelouse, la taille des haies, des arbustes, le désherbage, l'entretien du potager, le ramassage des feuilles ou encore l'arrosage. Le plafond, c'est 5000 euros de dépenses par an et par foyer. Donc, ça fait 2500 euros de crédit d'impôt. Par contre, attention, sont exclus création d'un jardin, on s'emballe pas non plus, terrassement, construction paysagère, vous avez tout sur le site des impôts là-dessus. Mais par contre, il y a deux conditions. Soit vous avez un professionnel qui est agréé service à la personne, et donc là ça marche, soit vous faites du CESU et vous employez quelqu'un. Mais si c'est un auto-entrepreneur ou une auto-entrepreneure qui vient, là ça marche pas.
0: Il a définitivement réponse à tout. Merci Valère Correa et surtout merci à vous, chère Caroline Munoz, pour votre expertise. Je rappelle votre livre Au jardin, toutes nos astuces de A à Z, c'est chez Solars. Merci infiniment. J'espère que vous allez revenir nous voir.
2: J'espère. En tout cas, vous êtes une équipe très très sympathique.
0: Merci beaucoup. Merci. Et c'est le moment que j'adore, puisque tout au long de l'année, je booste votre pouvoir d'achat. On vous doit bien ça. 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C'est la rentrée. On vous allège un peu. Il y aura un autre gagnant tout à l'heure dans l'émission. Mais pour l'heure, qui s'est inscrit sur ici.fr, eh bien c'est Pascal qui nous appelle de Pézenas dans l'Hérault, je crois. J'embrasse très fort Ici Hérault. Bonjour Pascal.
7: Bonjour.
0: Comment allez-vous?
7: Bonjour, ça va bien, merci.
0: On est ravis de vous accueillir.
7: Pardon.
0: On est ravis de vous accueillir, pardonnez-moi, je vous ai coupé la parole. Vous êtes aide à domicile, oui. C'est ça?
7: C'est ça, oui.
0: Bah, allez, bravo, voilà un merveilleux métier. Et je vois que vous avez 4 grands-enfants et 5 petits-enfants.
7: Tout à fait.
0: Eh ben dis donc, oui. Ça en fait du monde. Eh ben pour vous aider, vous repartez avec les 200 euros.
7: Bravo.
0: Super. On est trop heureux. de vous envoyer tout ça, cher Pascal. Vous voyez, faites comme Pascal. Hein. Inscrivez-vous sur le site d'ici.fr et ça marche à tous les coups. Dans un instant, nous allons parler de vos animaux avec notre vétérinaire Pierre Fabin. On va parler aussi avec Elsa Wolinski. Vous allez nous parler de quoi aujourd'hui ?
2: De vulnérabilité.
0: Oh là là, j'ai déjà les poils qui s'irisent. Mais pour l'heure, c'est vos infos dans toute la France, vos infos en local sur ici.
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15: Toujours fidèle au poste pour faire le point sur vos conditions de circulation de jour comme de nuit. On vérifie les fermetures que vous pouvez rencontrer sur votre route pour cette nuit de mardi à mercredi. Elles sont nombreuses, notamment sur le périphérique extérieur, fermé pour cette nuit de la porte Maillot jusqu'à la porte de Châtillon, mais également de la porte d'Ivry jusqu'à la porte de Bercy. Ce n'est pas tout. La 10 également est fermée cette nuit en direction de Paris entre Marcoussis et Vissous. La 3 aussi est fermée en direction de Paris entre Roissy et Bobigny. Et attention, si vous êtes amené à prendre la 86 intérieure, elle sera donc fermée cette nuit de Rueil-Malmaison jusqu'à Nanterre. Côté transport en commun, on a aussi quelques fermetures, notamment la ligne D du RER qui est coupée à partir de 23h50 entre Juvisy et Corbeil-Essonnes. Il y a des travaux et donc des bus de remplacement qui sont mis à disposition pour pallier cette difficulté. Et enfin, la ligne H du Transilien qui elle aussi est coupée ce soir à partir de 23h35 entre Hermont-Aubonne et Pontoise.
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0: Midi 32 sur votre radio ICI, c'est votre nouveau rendez-vous quotidien. ICI, on parle bon plan, vie quotidienne, je viens de le dire, arnaque à éviter, on parle santé et aussi de nos animaux. Nous sommes là pour vous rendre service parce qu'on vous doit bien ça. C'est le titre de ce nouveau rendez-vous. Nous sommes ensemble jusqu'à 13h, je suis Enora Malagré, je suis avec Aude Razo, Valère Correa, Pierre Fabin qui nous parlera de la façon, de faire pour nourrir nos animaux. Et puis Elsa Wolinski qui nous parlera éco-anxiété. Mais pour l'heure, Aude Razo va répondre au vocal laissé par un auditeur, Fred, qui nous a appelé au 0810 055 056.
16: Oui, bonjour à toute l'équipe. Moi, j'avais une question pour Aude, si c'est possible. Je reçois souvent des SMS de livreurs et donc, je voulais savoir comment on pouvait être sûr que c'était pas des arnaques et que c'était bien des vrais messages pour éviter toutes les problématiques si on clique ou si on rappelle ou voilà. Je vous remercie de prendre ma question et je vous souhaite une bonne journée.
0: Merci beaucoup, cher Frédéric. J'en reçois également.
2: Moi et aussi.
0: Elsa Wolinski aussi, c'est insupportable.
5: Votre colis ne rentre pas dans la boîte aux lettres.
0: Exactement.
5: Vous l'avez reçu, celui-là. Voilà. Bon, on l'a à peu près tous reçu,
0: cette
5: je pense,
0: phrase,
5: celui-ci.
0: Pardon, est fabuleuse. Certes, mon colis ne rentre pas dans la boîte aux lettres. Ça n'arrive pas toujours. Alors, Aude Razo, madame anti-arnaque.
5: Vous savez que j'ai des gens qui me poursuivent dans les couloirs de la radio en me disant « Oh, tu as reçu un texto, c'est vrai, un livreur et tout, est-ce que tu peux me dire ?» Et c'est souvent des textos de livreurs où on pose la question. Donc je vais répondre effectivement parce que ça parle évidemment à beaucoup de gens. Déjà, le livreur de colis qui vous écrit directement avec un numéro en 06 ou en 07,
0: Ça, c'est louche.
5: Ça, c'est quand même suspect. Si c'est vraiment, je sais pas, Chronopost, Mondial Relais, qui vous écrit pour vous informer que votre colis est en train d'arriver ou qu'il y a un problème ou je ne sais quoi, il y a différentes possibilités. Par exemple, ça peut être un numéro très court qui vous écrit un numéro à 5 chiffres. Chronopost, c'est 38004, par exemple, quand c'est Chronopost qui vous écrit. Si c'est Mondial Relais, ça va s'afficher M Relais en majuscule. D'accord. Donc voilà, qui va s'afficher. Mais par contre, le numéro en 06 ou en 07, c'est un peu.
0: Parce que Chronopost, il y a des arnaques aussi. J'ai déjà reçu des textos, voire même des mails. Dès qu'on demande de façon la carte bancaire, c'est que c'est pas bon.
5: Oui, non, il faut pas.
2: Moi, effectivement, si, j'ai eu ça, on m'a demandé ma carte bancaire.
5: L'autre alerte, c'est effectivement si on vous demande de payer. Ouais. Par exemple, j'ai pas pu vous livrer, on doit reprogrammer la livraison, c'est il ça. Faut payer, je sais pas, quelques centimes. Mais en fait, on vous demande votre numéro de carte bleue. Ouais. Non, alors là, vous arrêtez tout. Vous ne faites surtout pas ça. Ça ne va pas. En fait, ce que vous devez retenir, c'est ne jamais cliquer sur un lien dans un texto comme dans un mail. Donc, mettons ce texto du livreur. Vous n'arrivez pas à savoir si c'est un vrai texto d'un vrai texto, vous attendez vraiment un colis, etc. Vous ne cliquez pas parce que vous prenez un risque, vous ne savez pas vers quel site on va vous renvoyer. Donc en fait, si vraiment vous attendez un colis, mettons que ce soit du Chronopost, mettons que ce soit du Mondial Relais, vous allez sur l'appli ou sur le site et vous regardez où ça en est. C'est vraiment le conseil le plus sûr que je puisse vous donner.
3: Mais on n'a pas forcément la référence du colis en fait, c'est ça l'intérêt du SMS.
5: Normalement, vous l'avez. Okay. Vous l'avez reçu forcément à un moment donné. Si vous ne l'avez pas, c'est que ce n'est pas le moment en fait. Donc juste, ne cliquez jamais parce que vous n'êtes jamais vraiment sûr que c'est un vrai, que c'est un faux. Et attention maintenant, les livreurs nous envoient carrément des photos de notre colis, soi-disant. Non, mais ça, en fait, ça n'arrive pas. En fait, les vrais livreurs, ils n'envoient pas des photos du coup des mignons.
0: Merci beaucoup, cher Aude Razo. Dans un instant, notre vétérinaire Pierre Fabin vous dira comment nourrir vos animaux une fois par jour, deux fois par jour, 14 fois, comme Elsa Wolinski à voir. Et Elsa Wolinski nous parlera éco-anxiété. Et pour l'heure, c'est Michel Delpech avec Le Chasseur sur votre radio ici.

0: Michel Delpech, le chasseur sur votre radio ici.
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0: 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On est ensemble jusqu'à 13h. Dans un court instant, c'est Pierre Fabin qui vous dira comment nourrir convenablement votre animal sans qu'il devienne obèse comme mes chats, pardon.
2: Et les miens.
0: Et ceux d'Elsa Wolinski. Et d'ailleurs, Elsa Wolinski, vous avez envie de nous parler éco-anxiété, cher ami.
2: Oui, ou plutôt vulnérabilité. Aujourd'hui, je vais être un peu plus sérieuse. Je fais un petit effort. Cet été, on a eu chaud, très chaud, c'est vrai. Vous venez de le dire. Canicule, sécheresse, manque d'eau, incendie. Le changement climatique est là. Il transforme déjà nos étés, nos villes, nos jardins, nos vies. Et même la façon dont on imagine l'avenir. Évidemment, ça nous inquiète pour nous, pour nos proches, pour les personnes âgées, pour les personnes les plus fragiles. D'ailleurs, vous me l'avez raconté, Aude, votre maman, cet été est devenue Météo France à elle toute seule. Elle envoyait des messages
3: elle
2: sans
3: écoute.
2: Arrêt.
3: Attention, elle écoute.
2: Bonjour, elle s'appelle comment votre maman ?
3: Monique.
2: Monique, alors cet été, vous n'arrêtiez pas d'envoyer les températures. 44 dans les Landes, 42 à Bordeaux, 41 à Rennes, 40 à Strasbourg. Voilà, cette inquiétude, elle a un nom. Elle s'appelle l'éco-anxiété. On en parle beaucoup, mais attention à ce mot qui est mal employé. À l'origine, dans les années 90, l'éco-anxiété était passée comme un ressenti capable de nous responsabiliser, face aux bouleversements environnementaux. Et se responsabiliser, c'est enfin faire attention à notre monde. Enfin ! Alors, qu'est-ce que ça raconte de nous, Enora ? Qu'est-ce que ça veut dire de nous aujourd'hui ? Ça raconte qu'on est vulnérable, comme le monde. Et là, je suis contente parce que je suis enfin à la mode, parce que je suis vulnérable. Oui, voilà, parce qu'on a grandi avec l'idée qu'on pouvait produire, consommer, voyager, jeter, recommencer, toujours plus, qu'il fallait être performant, solide, autonome, tenir, maîtriser, comme vous, Valère. Oui.
4: Et ça culpabilise,
0: sachez-le. Mais tiens, vraiment. Quand est-ce qu'il aura un petit pic ?
2: Mais moi, ce que je voulais vraiment vous dire aujourd'hui, oui, c'est vrai qu'être vulnérable, c'est une qualité et pas du tout un défaut. C'est accepter qu'on peut être atteint, qu'on ne maîtrise pas tout et surtout qu'on a besoin des autres. Valère, on a besoin des autres. Avoir besoin des autres, ça peut nous rendre encore plus attentifs à la personne âgée qui supporte moins bien la chaleur, à votre voisin isolé, à celui qui vit sous les toits quand il fait 40 degrés, et ça nous rend solidaires. Solidaire, c'est ça le mot. Je crois que nos enfants l'ont compris, d'ailleurs, bien avant nous. Il y a une étude réalisée par OpinionWay pour l'ADEME, l'Agence de la Transition écologique auprès des 55-75 ans, qui montre que 53% d'entre eux reconnaissent avoir été sensibilisés aux questions environnementales, d'abord par leurs propres enfants. Donc, pour une fois, ce sont eux qui nous éduquent. Alors non, évidemment, je ne vais pas vous dire que le réchauffement climatique, c'est une bonne nouvelle, mais peut-être qu'il nous oblige à regarder autrement et se comprenait pour une faiblesse à sortir un peu, pardon, mais peut-être qu'il nous oblige à regarder autrement ce qu'on prenait pour une faiblesse, à sortir un peu de chacun pour soi, à partager, à prendre soin de soi, parce qu'au fond, un monde qui vient... Je suis en train de me perdre dans ma petite chronique. Veuillez m'excuser, c'est l'émotion.
0: Mais
2: je vous parle
0: normal,
2: de vulnérabilité.
0: Vous êtes investi.
2: Et ben, en fait, vous savez quoi? C'est ça, la vulnérabilité. C'est se tromper un peu, et c'est pas grave. Ce que je voulais vous dire, c'est qu'en fait, face au monde qui vient, notre force sera peut-être d'être moins vulnérable, ce sera d'être ensemble. Et c'est ça l'important.
0: Bravo.
2: Être solidaire et être ensemble.
0: Mais bravo Elsa Wolinski, c'est un très très joli billet d'humeur aujourd'hui. Et effectivement, ayons foi en cette nouvelle génération. Il y a des tas de jeunes très engagés, des scientifiques. On en parlait hors antenne avec Elsa Wolinski, que vous pouvez suivre aussi sur les réseaux sociaux.
2: Oui, Élise Bordet,
0: par exemple, voilà, qu'on salue chaleureusement. Est-ce qu'il y a des autour de la table, chers amis, des gestes écolos que vous ne faisiez pas avant et que vous faites maintenant, Pierre Fabin, notre vétérinaire.
4: Alors, moi, j'ai un petit geste, mais ce que j'ai toujours fait, c'est que je fais pipi dans ma douche. Alors, ça paraît rien, c'est un petit peu d'eau, mais c'est de l'eau qu'on économise.
0: Pardon,
4: sérieusement,
0: c'est un petit geste.
4: Par contre, j'ai quelque chose que je fais depuis récemment, c'est que maintenant que j'ai des enfants, j'achète d'occasion. Même pour enfants, j'achète et je revends d'occasion. Et là, je sens vraiment que je fais un bon geste, parce que notamment les habits pour les enfants, on les utilise très peu. Et ben, j'achète sur des sites comme Vinted, ce genre de choses, Le Bon Coin, et je revends en permanence.
0: Valère Coréard.
3: Moi, j'en faisais déjà. En fait,
5: oh,
3: en
5: pas mal. Et lui, c'est vraiment le premier de
3: non,
5: la
3: mais
5: classe.
3: C'est la vérité. Avant, c'était, je bossais beaucoup sur l'écologie. Ouais. Mais maintenant, j'en fais un autre. C'est l'éducation des enfants que j'accélère sur ces sujets parce qu'ils me demandent des comptes, notamment. Mm-hmm. Et j'essaye très humblement, contrairement à ce que vous allez vouloir faire croire là dans un instant, à leur expliquer qu'on ne vit pas au-dessus de la nature, mais dans la nature.
5: Parfait, mais c'est très beau Elsa, il y a quelque chose que vous faisiez.
2: Plus de bain que des douches.
5: Et vous Aude Razeau ?
6: Eh ben moi c'est lancer la lessive seulement quand le tambour est plein. Parce qu'avant, en fait, je lançais mes lessives, j'avais besoin un peu de cette chemise que j'avais des amis il y a 10 jours. Donc bon, finalement, j'attends un peu quand même.
5: Oui, est-ce que Vanessa Paradis, qu'on va écouter, fait des petits gestes écolo. On va écouter Divinity, les juste après. On va parler avec vous, Pierre Fabin. Combien de fois par jour dois-je nourrir mon animal ? À tout de suite.

0: Dit Divinidil dans On vous doit bien ça sur votre radio ici.
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0: On est ensemble jusqu'à 13h, c'est votre nouveau rendez-vous quotidien. On vous doit bien ça, on vous rend service, on répond à plein de questions. On a parlé beaucoup d'éco-anxiété, on a parlé de nos jardins aussi, comment lutter contre la sécheresse à venir, parce qu'elle sera là et bel et bien là. Mais pour l'heure, nous allons parler avec vous de comment on nourrit les animaux. C'était pas très français, Pierre Fabin, notre vétérinaire.
3: Effectivement, on va surtout parler de la fréquence des gamelles. Voilà. Alors, j'ai une petite question pour vous pour commencer. Est-ce que vous savez, dans la nature, un chat à l'état sauvage, combien de fois
0: un chat,
3: combien de repas il va faire par jour?
0: Non, c'est une bonne question.
3: Eh bien, on est entre 10 et 12 repas par jour. En fait, ils ont un tout petit estomac. Ils vont manger un petit mulot par-ci, une petite sauterelle par-là. Et du coup, en fait, il ne faut pas s'étonner que si votre chat n'a pas à manger à 4h du matin, il vous réveille, il a faim. Tout simplement.
0: Mais c'est des petits gloutons, oui, ça mange toute la journée.
3: Et ça mange toute la journée, c'est même un problème d'écologie parfois, parce qu'ils tuent tellement de petites proies qu'ils vont un peu dégommer nos jardins.
0: D'accord.
3: Alors, avant de rentrer dans la fréquence, je veux quand même préciser quelque chose. Si votre animal, votre chien ou votre chat, a son petit rythme, qu'il a une belle ligne, qu'il digère bien, qu'il ne vous réveille pas à 4h du matin parce qu'il a faim, vous ne changez surtout rien. C'est qu'il a son rythme, il est calé comme ça. Par contre, si votre animal est un peu en surpoids, qu'il a des selles pas très moulées, qu'il pète toute la journée, qu'il a des gaz tout le temps, alors vous pouvez essayer de changer des choses. Voilà,
0: c'est justement qu'il y a un problème de distribution. Les croquettes à volo toute la journée.
3: Et du coup, il est probablement un peu en surpoids. C'est la solution de facilité pour le chat.
4: Mais alors, attendez, ça veut dire qu'on ne laisse pas les croquettes à volonté?
3: Alors, ça dépend des chats. Ceux qui ont une belle ligne, mes chats, par exemple, ils en ont une de 15 ou de 13 ans. Je suis vétérinaire, on va dire ça comme ça. Elles sont à volonté, ça se passe très bien parce qu'elles se régulent. Ce n'est pas des grosses mangeuses. Et elles sortent. Par contre, un chat d'appartement stérilisé, il peut avoir tendance à dormir un peu toute la journée et à manger par ennui. Du coup, il va faire trop de repas dans la journée, il va se surnourrir et devenir un petit peu obèse. Alors, ce qu'on va faire, c'est qu'on va essayer de faire du libre-service contrôlé. Vous allez prendre la dose pour la journée. Alors, c'est plus difficile quand on a plusieurs chats, parce qu'on a souvent un glouton et un autre qui est un peu plus compliqué. On va prendre la dose pour la journée, on va la diviser en 4 repas, parce qu'on va pas donner 12 repas par jour à nos chats, c'est impossible, on peut pas gérer. On divise en 4 repas, mais par contre, ces repas, on va les mettre à plusieurs endroits de l'appartement, dans des balles distributrices, dans une petite gamelle en hauteur. On va forcer nos chats à aller à plusieurs endroits, et ça va faire qu'ils vont s'auto-réguler.
0: Oui, parce qu'on n'est pas là de la journée, on
3: exactement,
0: bosse.
3: On peut pas, voilà. Un repas le matin quand vous vous levez,
0: si on a
3: quand
0: un
3: quand vous
0: petit
3: partez,
0: appartement, on le met dans 4 petits coins de l'appartement.
3: 4 petits coins de l'appartement ou des balles qui vont distribuer les jouets. Il va avoir besoin de jouets pour se distribuer ses croquettes. Et ça va permettre justement qu'il fasse plusieurs repas de la journée. Donc un en vous levant, un vous faites une autre distribution en partant au travail, un en rentrant et un avant d'aller vous coucher. Comme ça, ils auront un peu de nourriture pour la nuit. D'accord. Et si vraiment on ne s'en sort pas, qu'on a plusieurs chats, la gamelle distributrice automatique. C'est un dispositif qui va distribuer automatiquement les croquettes. Ça lit la puce de votre chat et ça donne les bonnes croquettes au bon chat.
0: Là, voilà, on est dans le futur.
3: Voilà, on est dans le futur, mais ça marche plutôt bien.
0: Okay.
3: Et pour les chiens, alors l'idéal, c'est 2 repas par jour. Je sais qu'il y a des gens qui nourrissent leur animal qu'une seule fois par jour, parce que le chien, on le voit souvent comme un loup. Il va chasser une proie.

0: Si vous avez réponse à tout, si on a des petits oiseaux.
1: Des petits oiseaux.
0: Alors, les je vais petits le tester surtout. Et des hamsters, et des lapins.
2: Des poissons rouges
0: alors,
2: aussi.
0: Et des bonnets.
1: Alors, tout ce qui est rongeur, type poisson rouge, hamster, tout ça, en général, va s'autoréguler et manger un peu en permanence sur la journée. Et pour les oiseaux, c'est pareil. C'est plusieurs distributions dans la journée. On est sur 3 à 4 distributions. Et en général, les oiseaux ont moins tendance à l'obésité parce que c'est plutôt la qualité de ce qu'on va donner à laquelle il faut faire attention. Et du coup, ils se régulent très bien eux-mêmes.
0: Merci beaucoup, cher Pierre Fabin.
1: Avec plaisir.
0: Appelez-nous, posez-nous vos questions, on a les réponses, 0810 055 056. D'ailleurs, juste après la réclame, nous allons accueillir des auditeurs qui ont des questions. Bienvenue dans On vous doit bien ça, c'est votre nouveau rendez-vous quotidien sur votre radio, ici.
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0: Encore quelques minutes à passer en votre douce compagnie. On vous doit bien ça, votre nouveau rendez-vous sur Ici. Nous avons, je ne vais pas vous mentir, beaucoup d'appels au 0810 055 056. Donc, on va essayer d'en prendre le maximum. On va tout de suite prendre une auditrice qui nous appelle du Val d'Oise. Marie-Rose, me semble-t-il. Bonjour.
12: Oui, bonjour. Bonjour à vous, à toute l'équipe.
13: Bonjour. Bonjour.
0: On est ravis de vous accueillir. Comment allez-vous, chère Marie-Rose ?
12: Ça va très bien, ça va très bien. Moi, j'ai du soleil chez moi, donc ça va, je suis contente.
0: Profitez-en pendant que ça dure.
12: Oui.
0: Alors, on a parlé beaucoup de jardin en ce début d'émission. Vous aviez une petite astuce à nous donner, je crois, chère Marie-Rose.
12: Ben oui, parce que moi, ça fait des années qu'avec l'eau du toit qui tombe, on a mis une gouttière avec un clapet. J'ai des bidons en bas et comme ça, mon eau, je récupère l'eau de pluie de mon toit de la maison.
0: C'est super ça, quelle bonne idée.
12: La gouttière, elle a un clapet que j'ouvre et que je ferme. Mm-hmm. Et les bidons, ils se remplissent avec un tuyau.
0: Mais ça vous fait combien de litres au final, cette affaire ? Vous arrivez à arroser tout votre jardin avec ça ?
12: Oh, ben bien sûr, j'ai au moins plus de 3000 litres d'eau, à peu près. Ah oui, mais moi, j'ai pas un hectare, j'ai 300 mètres carrés. Hein,
0: bah voilà, mais vous avez quand même une grosse gouttière, si je peux me permettre, Marie-Rose. Bon, bah c'est super, merci pour l'astuce, c'est trop chouette.
12: Ah oui, ça fait des années qu'on faisait ça avec mon mari, donc. Et puis l'eau de pluie, ben, c'est naturel, façon de parler.
0: Ah bien sûr.
12: Mais bon, c'est agréable quand même, et puis je vois que ça fait beaucoup. Et puis je fais beaucoup de compost aussi.
0: Oh non! Envie de venir chez vous, Marie-Rose, dis donc, Valère Correa.
2: Oui, Marie-Rose, j'en parlais rapidement tout à l'heure, mais vous pouvez aussi vérifier, auprès de votre intercommunalité ou de votre commune, tout simplement, s'ils ne donnent pas ou ils ne vendent pas.

0: prix coûtant des récupérateurs d'eau, parce que j'entendais que c'était des bidons, mais d'accord, les bidons ça peut être limité en termes de capacité de stockage. Et si vous avez une belle gouttière avec le clapet, là je me dis avec la période des pluies qui arrive, ça peut être un bon plan, donc à vérifier.
1: Merci monsieur Bonplan, Valère Coréard. On essaie de prendre le plus de gens possible. On va accueillir Evelyne, gros bisous Marie-Rose bien sûr. Evelyne qui nous appelle d'où d'ailleurs?
2: De Tours.
1: Bah, on fait un gros bisou à Issy Touraine du coup. Bonjour Evelyne, bienvenue.
2: Bonjour.
1: Alors, on vous écoute.
2: L'économie aussi, pour l'eau, je récupère aussi l'eau du toit, je fais plein de choses comme ça.
1: Bah, vous faites bien.
2: Je vous ai appelé parce que j'ai eu là tout à l'heure une arnaque.
1: Ouais.
2: Je suis persuadée que c'en est une.
1: Ouais.
2: En fait, là, par mail, qui me dit qu'ils ont reçu un avis favorable de ma banque, selon un prélèvement qu'ils ont passé d'environ 40 000 euros.
1: Oula.
2: Et que celui-ci est donc accepté et que si je ne suis pas le destinataire de cet avis, eh bien que je dois appeler en union.
1: Alors ça, c'est une question pour Audrazo, notre madame anti-arnaque. Merci beaucoup Evelyne. Faites d'ailleurs comme nos auditrices. Demain, toute la semaine, on est là pour vous. 0810 055 056, dont on vous doit bien ça. Audrazo.
3: Evelyne, merci pour ce signalement. Ça aussi, arnaque très classique. Alors, j'avais pas vu la version 40 000 euros qui est quand même un petit peu angoissante, je reconnais. Effectivement, c'est une arnaque assez courante de vous faire appeler un numéro soi-disant pour vous sauver, en fait, tout simplement. Donc, on vous fait très peur.
1: Ouais.
3: On vous dit, regardez, oui, c'est bon, votre virement est fait. Des fois, c'est des petits montants, des fois, c'est des gros montants.
1: Ouais.
3: Si vous n'êtes pas à l'origine de ce virement, de ce prélèvement, appelez. Et là, vous avez attention parce que vous allez tomber sur quelqu'un de très, très, très convaincant qui va dire je suis Superman, je vais vous aider, etc. Et en fait, il va vous faire faire des manipulations dangereuses sur votre téléphone pour vraiment vous prélever. Donc, dans ces cas-là, là, le mail, Evelyne, il faut bien regarder l'adresse de l'expéditeur. Regardez bien qui vous écrit, si c'est une adresse un peu bizarre, du Yahoo, du Wanadoo, du Gmail, etc. C'est pas bon.
1: C'est horrible.
3: Ouais.
1: Moi, ça m'arrive aussi tout le temps. Alors vraiment, n'hésitez pas à nous appeler si vous avez comme ça des petites galères. 0810 055 056. Elsa Volinsky, on va accueillir Émilie parce que je sais que vous êtes très friande de ce jeu que nous avons mis en place.
3: Mais
1: en
3: oui,
1: cette
3: bien
1: rentrée,
3: sûr, bien
1: n'est-ce
3: sûr.
1: Pas C'est 200 euros de pouvoir d'achat à vous donner. Émilie, bonjour.
3: Bonjour.
4: Bonjour Enora, bonjour ici, bonjour l'équipe.
0: Bonjour.
1: Vous appelez d'où Émilie?
4: De Montbéliard.
1: Ah.
4: Ici Belfort Montbéliard.
1: Eh ben voilà, et on les embrasse très très chaleureusement. Je vois que vous avez deux enfants. Du c'est coup, ça. On va vous donner un petit coup de pouce, c'est gagné.
3: Bravo Émilie.
4: Merci, ça me fait super plaisir. Vous êtes une équipe géniale et une radio qui peut laisser la place aux auditeurs justement pour s'exprimer sur divers sujets. Donc je vous adore. Continuez comme ça, franchement, ça fait du bien.
1: Ça me fait très très plaisir. Merci à vous. On vous embrasse très très fort. On va se retrouver demain. Merci à ma merveilleuse équipe. Merci à tout ici. J'ai l'impression de faire mes adieux au musical. Pas du tout, c'est faux. On revient demain. On parlera usurpation d'identité. Merci à ma Céline chérie à la réalisation de cette émission. Mais pour l'heure, c'est parti. On va retrouver dans un instant le trésor de vos régions avec Marine Logénie.
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1: Et ça y est. Il est 13h, c'est le trésor de nos régions avec Marine Logénie. À demain.
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7: Bonjour à toutes et à tous, bienvenue dans le trésor de nos régions. Deux tableaux de Renoir sont dans la nature. Ce midi, après un cambriolage à l'aube d'un musée de Cagnes-sur-Mer près de Nice, nous y serons avec ICI Azur. La dégringolade du niveau des élèves français. On vous dévoile aussi les résultats de la traditionnelle enquête PISA. Nous prendrons la direction de l'Aude ensuite, où les pompiers sont en train de fixer le dernier gros incendie de l'été. Des pompiers en grève, épuisés après les méga-feux des mois de juillet et août. C'est un procès hors norme qui s'ouvre aujourd'hui, celui du naufrage de migrants le plus meurtrier dans la Manche. Il avait fait 31 morts en 2021, dont un enfant de 7 ans. Au programme également, nous vous expliquerons précisément ce qu'il s'est passé à la Tour Eiffel, la mise à l'écart des femmes employées lors de la venue d'un groupe religieux hindou, c'était samedi dernier. Nous irons en Champagne, dans le trésor de nos régions, où la production de raisins s'effondre, et puis à Arras, où il est désormais interdit de circuler à trottinette sans casque. C'est le trésor de nos régions, on est ensemble jusqu'à 13h30. Près d'un an après le casse du Louvre, un autre cambriolage de musée, cette fois, je vous le disais, à Cagnes-sur-Mer, le musée Renoir, ce matin à l'aube, un peu avant 6h. Deux voleurs ont dérobé 4 tableaux au musée de la ville des Alpes-Maritimes, situé entre Antibes et Nice. Cambriolage estimé à 9 millions d'euros. Bonjour Sébastien Réglé.
6: Bonjour.
7: Vous êtes sur place pour Ici Azur. Que sait-on précisément, Sébastien, de ce cambriolage ?
6: Alors, ce que l'on sait déjà, c'est que tout a commencé à 5h48 et c'est à ce moment-là que l'alarme du musée s'est déclenchée. Deux individus viennent de découper un morceau du grillage avant de pénétrer au rez-de-chaussée d'un des bâtiments du musée qui abrite 12 œuvres de l'artiste. Le dispositif de sécurité Ramsès se déclenche immédiatement. La police nationale et la police municipale sont alertées simultanément. Les cambrioleurs, eux, sont équipés d'une scie métallique. Ils découpent les pistons qui maintiennent les cadres et parviennent à s'emparer de 4 tableaux. Et dans leur fuite, ils abandonnent finalement 2 des œuvres dans le parc du musée. 2 tableaux sont donc toujours portés disparus, à savoir Madame Colonna Romano et Jeune fille au puits. Ils appartiennent aux collections du musée d'Orsay. Et la valeur de ces 2 œuvres, vous l'avez dit, est estimée à plusieurs millions d'euros. Le maire Brian Masson en appelle désormais à l'État.
8: Je forme le vœu que le ministère de la Culture active des financements extrêmement importants pour préserver les musées de France, parce qu'au-delà des œuvres inestimables, c'est le patrimoine de tous les Français qui est aujourd'hui la cible de gangs, de mafieux, de gens qui veulent commettre le pire. Je forme une nouvelle fois le vœu que nous arriverons à retrouver ces œuvres volées.
6: Et une enquête est ouverte par le parquet de Grasse. Les investigations sont menées par la brigade de répression du banditisme.
7: Merci beaucoup Sébastien Réglé pour toutes ces précisions depuis Ici Azur. De l'aveu même du ministre de l'Éducation, ce n'est pas une surprise. Les résultats de l'enquête PISA sont tombés et les élèves français ont un niveau historiquement bas. Le décrochage en compréhension de l'écrit et en mathématiques des élèves de 15 ans est même inédit, Noémie Bonin.
9: Les courbes chutent littéralement, le pire c'est en lecture, puis en maths. En 10 ans, les élèves français ont perdu l'équivalent de 2 années d'apprentissage. Malgré ces résultats catastrophiques, la France reste dans la moyenne des pays de l'OCDE parce que la plupart des autres États testés baissent aussi. En fait, ce sont les résultats des élèves favorisés qui ont beaucoup diminué. Et la tendance se voit encore plus chez les garçons. Pour expliquer cette dégringolade, l'organisation internationale soulève plusieurs pistes. Rôle des écrans et des téléphones portables pour les jeunes, mais aussi implication des parents. Les familles s'intéressent moins à ce que font les enfants en classe et ça joue sur les performances. L'étude met également en évidence les absences non remplacées de professeurs en France, 3 fois plus fréquentes aujourd'hui qu'il y a 10 ans. Ces résultats sont préoccupants, mais pas une surprise, estime le ministre de l'Éducation nationale. Édouard Geffray souhaite donner plus d'autonomie aux établissements et renforcer la formation des enseignants.
7: Et vous retrouvez tous ces résultats en détail sur ici.fr. Les pompiers épuisés par les méga-feux de l'été débutent une grève aujourd'hui. Elle doit durer jusqu'au 20 octobre. Nous y revenons dans quelques minutes avec notre invité, sapeur-pompier dans l'Oise. Mais avant cela, direction l'Aude, où 225 hectares sont partis en fumée. Le feu est désormais fixé, mais les pompiers restent donc mobilisés. Bonjour Sébastien Berriot.
10: Oui, bonjour.
7: Vous êtes sur place pour Ici, je le disais, plusieurs dizaines de pompiers au travail malgré la grève.
10: Oui, ici dans la Haute-Vallée de l'Aude, l'ambiance chez les pompiers n'est pas du tout à la grève. La priorité, c'est de consolider tout le travail qui a été effectué depuis vendredi dernier. Après une bataille de plusieurs jours, le feu a été fixé, mais de nombreux foyers dans la montagne restent actifs. Une centaine de pompiers de l'Aude, du Tarn, du Lot et de la Haute-Garonne sont déployés dans la forêt avec 22 véhicules pour noyer ces foyers. Ils surveillent de très près toute reprise de feu. On a vu tout à l'heure un petit panache de fumée apparaître soudainement au milieu des arbres. La tâche est loin d'être terminée, d'autant que du vent est attendu ici pour cet après-midi. Dans ces conditions, personne ne pense au mouvement de grève, même si le syndicat Force Ouvrière à Limoux, à quelques kilomètres d'ici, explique que ce gigantesque incendie de La Pradelle illustre parfaitement les revendications des pompiers, à savoir le besoin de cagoules de protection filtrante contre les fumées. Davantage de pompiers professionnels auraient permis aussi depuis vendredi de mieux organiser la relève des personnels et de préserver les hommes. Et encore, le département de l'Aude n'est pas le plus mal loti. Une quarantaine d'embauches de pompiers professionnels ont été promises par le conseil départemental d'ici 2029.
7: Sébastien Berriot en direct de La Pradelle, puis Laurence, merci. On n'en a pas fini donc avec les feux de forêt après un été inédit, traumatisant pour les habitants de Gironde, des Landes et du Var. Bonjour Peter Guruchaga.
11: Bonjour.
7: Vous êtes sapeur-pompier dans le Val d'Oise, représentant CGT du SDIS. Les pompiers, je le disais, entament une grève longue jusqu'au 20 octobre. Un mouvement à la hauteur de votre ras-le-bol aujourd'hui.
11: Oui, voilà, c'est ça. En fait, depuis 25 ans, notre profession a vu une augmentation du nombre d'interventions de 35% et 114% de secours à personne. Face à ça, on a très peu augmenté le nombre de professionnels. Mmh. Et avec l'augmentation de la population et l'explosion de ces interventions, le nombre de sapeurs-pompiers volontaires, si on le rapporte à 100 000 habitants, a diminué de 25%.
7: Et cet été hors norme a fait craquer le système de secours ?
11: En fait, c'est les étés hors normes successifs qui font craquer le système de secours. Et celui de cette année, oui, effectivement, encore plus que les autres. Faut comprendre que depuis 1973, sur les 17 feux qui ont dépassé 5000 hectares en France, il y en a 6 qui ont eu lieu depuis 2021. Et les 3 plus gros, dont le plus gros, ont eu lieu aussi depuis 2021. On a prévenu les gouvernements et les ministres de l'Intérieur successifs. On a rencontré le Premier ministre. Mais personne n'a été à la hauteur des enjeux. En tout cas, ils n'ont pas su nous entendre. Et aujourd'hui, on se retrouve dans cette situation où il y a des feux qui nous dépassent. Et ça continue de brûler. Les saisons sont plus longues, les feux sont plus intenses. Et vous voyez, dans l'Aude, ça continue de brûler aujourd'hui. Et rien ne dit que ce soit le dernier feu de la saison.
7: Il y a les feux, il y a aussi les tempêtes qui sont de plus en plus nombreuses.
11: Mais c'est ça. Donc, au printemps, on a eu des tempêtes. On en aura certainement à l'automne. En fait, on voit bien qu'il y a une multiplication des événements tout à fait dramatiques. Au-delà de pas écouter les pompiers, je crois non plus qu'ils n'ont pas écouté les rapports du GIEC qui annonçaient ce qui nous arrive aujourd'hui. Mmh. En fait, la problématique, c'est que tous les services publics sont à l'os par manque de financement, et nous, malheureusement, on n'y échappe pas. Donc, on a besoin de... Pardon ?
7: Oui, oui, allez-y, continuez. Enfin, il y a aussi, je voulais vous poser la question.
11: On a besoin de 21 000 sapeurs-pompiers professionnels supplémentaires, et ça tombe bien, parce que dans ces 21 000 sapeurs-pompiers supplémentaires, ce sera une majorité de volontaires, et ça leur donnera un emploi pérenne.
7: Toute dernière question, Peter Guruchaga, il y a aussi des disparités régionales, sous-équipement des casernes, dans des régions plus que dans d'autres.
11: Oui, tout à fait, et ça se caractérise donc à travers le matériel, comme vous dites, mais aussi par rapport au délai d'intervention. Aujourd'hui, si vous habitez Paris intramuros, vous avez les sapeurs-pompiers en 6 minutes chez vous en moyenne. Si vous habitez en Charente, ils arrivent en 16 minutes en moyenne. Vous comprenez bien que pour un arrêt cardio-respiratoire, si on arrive en 16 minutes, autant tout de suite repeindre les ambulances en noir.
7: Merci beaucoup, Peter Guruchaga, sapeur-pompier dans le Val d'Oise, représentant CGT du SDIS. La grève des pompiers donc débute aujourd'hui et elle doit durer 6 semaines. Le mouvement des buralistes se poursuit également, commencé hier, il dure toute la semaine. Il réclame entre autres un blocage des prix du tabac et manifeste dans 6 villes jusqu'à vendredi, à Givors dans le Rhône, à Saverne dans le Bas-Rhin aujourd'hui. Demain, ce sera à Salon de Provence dans les Bouches-du-Rhône et vendredi à Vernon dans l'Eure. Les touristes peuvent de nouveau grimper au sommet de Paris. La Tour Eiffel a ouvert ce matin, mais la polémique, elle continue. Hier, les salariés ont décidé de se mettre en grève, indignés par l'éviction du personnel féminin lors d'une visite dispensée à un groupe religieux hindou. C'était samedi dernier. Bonjour Coralie Moreau.
12: Bonjour.
7: Journaliste police justice pour ICI. Coralie, est-ce qu'on en sait un peu plus sur ce qui s'est passé ce jour-là, samedi dernier ?
12: Oui, alors une délégation du BAPS, ce groupe religieux hindou, arrive à la Tour Eiffel et au fur et à mesure de la visite, le personnel féminin est appelé à se cacher. La femme en charge du pilotage de l'ascenseur, par exemple, est invitée à quitter son poste pour être remplacée par un homme. Et sur le passage de la délégation, toutes les femmes ont pour consigne de se rendre dans les locaux à l'abri des regards de ces visiteurs. Selon les représentants du personnel, elles sont une 20aine concernées.
7: Il y a donc eu des consignes claires pour évincer le personnel féminin lors de cette visite.
12: Mais oui, la société d'exploitation de la Tour Eiffel le reconnaît. La délégation hindoue a bien demandé de limiter limiter les interactions avec les femmes, demande acceptée sans savoir vraiment par qui. Son directeur, Ariel Viel, est également maire de Paris-Centre, parle d'un événement choquant et inacceptable. Le maire de Paris, Emmanuel Grégoire, promet une enquête rapide pour en déterminer les responsables. La réponse surprend les représentants du personnel. La délégation hindoue bénéficiait, selon eux, d'une visite VIP. Elle est d'ailleurs arrivée à 8h30, une heure avant l'ouverture, et elle était accompagnée, toujours selon eux, de cadres haut placés de l'entreprise. Une visite qui intervient en pleine festivité pour l'inauguration du premier temple du BAPS en France, à Bussy-Saint-Georges, en Seine-et-Marne. C'était mercredi dernier, en présence de la présidente de région, Valérie Pécresse.
7: Merci beaucoup, Coralie Moreau, pour toutes ces précisions. Journaliste police-justice ici, vous les retrouvez. Ces détails sur ici.fr. Cette information ici, Provence, à présent, près de 500 kilos de protoxyde d'azote répartis dans 380 bonbonnes ont été découverts par les douanes dans un fourgon sur l'A8 dans le Var. Ça remonte à mardi dernier, mais on l'apprend aujourd'hui. Lors de son audition, le conducteur a expliqué avoir accepté de transporter les bonbonnes contre de l'argent, sans préciser la destination exacte de cette marchandise. C'est un long et douloureux procès qui s'ouvre aujourd'hui à Paris, 5 ans après la mort de 31 migrants, dont un enfant de 7 ans dans le naufrage le plus meurtrier dans la Manche, survenu le 24 novembre 2021 au large de Calais. Des migrants originaires du Kurdistan, d'Afghanistan ou encore d'Éthiopie. 14 passeurs comparaissent, mais en l'absence de la plupart, qui sont jugés pour homicide involontaire et aide au séjour irrégulier en bande organisée, ce procès sera surtout, Mathieu Darrier, l'occasion pour les familles de victimes de s'exprimer.
13: Une dizaine de familles venues d'Erbil au Kurdistan irakien sont attendues pour ce procès. Avec les autres parties civiles, elles veulent comprendre ce qui s'est passé et porter la parole de leurs proches, raconte Charlotte Quintès, responsable du plaidoyer chez Utopia 56, association qui avait porté plainte après le naufrage.
14: Pour certains, c'est leur père, leur frère, leur cousin, leur sœur, leur enfant. C'est des vies qui ont été pulvérisées en une nuit, en fait. Il y a déjà l'angoisse et la tragédie de l'exil en lui-même, mais après, quand il y a la mort comme ça, dans des conditions pareilles, et quand on sait qu'en plus, la responsabilité pèse quand même sur l'administration française. Donc, quand on est une famille de victimes, on veut que ça soit dit, on veut que derrière ça, il y ait réparation et qu'il y ait surtout la reconnaissance pour passer les étapes de la reconstruction d'un deuil pareil, en fait.
13: La responsabilité de la France, c'est celle des secours, avec la mise en examen pour non-assistance de 7 militaires, 5 du centre de sauvetage du Cap Grinet et 2 qui se trouvaient à bord du patrouilleur Le Flamand ce soir-là, non loin des lieux du naufrage.
7: Mathieu Darrier, ici Nord, sur ce procès donc qui s'ouvre aujourd'hui et doit durer 3 semaines. À Orléans, 5 ans de prison avec sursis, requis à l'encontre d'Olivier Bouygues, on vous en parlé hier dans le trésor de nos régions, le milliardaire comparé pour destruction d'espèces d'oiseaux protégés en forêt de Sologne. Olivier Bouygues, l'homme d'affaires fils du fondateur du groupe Bouygues, est accusé donc de détruire depuis des années des espèces sous prétexte qu'elles gêneraient sa pratique de la chasse. C'est le retour très progressif à la normale à la SNCF après une grosse pagaille, un accident de personne dans l'Oise. Les TGV et les Eurostar ont accusé de gros retards jusqu'à 3 heures entre Paris et Lille dans les deux sens. Est-ce que vous prenez régulièrement votre tension? Oui, je vous pose la question comme ça à 13h14. C'est primordial, nous dit aujourd'hui l'assurance maladie. L'hypertension est la maladie chronique la plus fréquente. Un adulte sur 3 est concerné. Maladie qui provoque un décès sur 10. Problème, elle est invisible. Alors pour faire baisser cette mortalité de manière significative, Mélodie Pépin, l'assurance maladie veut marquer les esprits avec une vaste campagne de sensibilisation.
15: Avec ce slogan, votre tension mérite l'attention. Pour qu'il s'ancre comme un autre qu'on connaît bien, les antibiotiques, c'est pas automatique. Prendre sa tension, ce geste simple, et penser à le demander, doit devenir un réflexe. C'est l'objectif de cette campagne, un réflexe pour les patients et les professionnels. Ne pas attendre les symptômes, car bien souvent, ils sont invisibles. Un peu de maux de tête, d'essoufflement, sauf que cette maladie est une tueuse silencieuse. 55 000 décès par an, 1 sur 10, plus de 400 000 hospitalisations. L'hypertension entraîne des AVC, des problèmes rénaux, mais aussi des problèmes cognitifs avec un risque accru de démence. Un ennemi silencieux mais pas invincible. Avec des traitements, une meilleure hygiène de vie, encore faut-il détecter cette hypertension. Des tensiomètres, on en trouve chez le médecin, en pharmacie, en grande surface parfois. Et pourquoi pas en avoir un à la maison comme on a un thermomètre, moyennant quelques dizaines d'euros.
7: Voilà un investissement qui peut vous rapporter gros. Mélodie Pépin pour ici. Cette campagne commence en fin de semaine, vendredi.
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3: À suivre, on verra comment les usines font baisser la température de l'eau du robinet en cas de forte chaleur. Et puis on prendra la direction d'Arras qui verbalise désormais les conducteurs de trottinettes sans casque. Mais d'abord, dans le 13 heures de nos régions, sur les conséquences des vagues de chaleur et canicule qu'on a traversées depuis le mois de mai, en cette rentrée, c'est l'heure de faire les comptes. Concernant les récoltes de céréales, le compte ne sont pas bons. Les chiffres sont en baisse de 11% cette année. Même chose pour la vendange. Le cru 2026 s'annonce historiquement faible. C'est la plus petite récolte depuis 70 ans. C'est le cas en Champagne, par exemple, où certains vignerons ont perdu plus de la moitié de leur récolte, Damien Mestre, comme ici, au domaine Pio Sevillano, à Vincelles, dans la Marne.
16: C'est dans ces grandes cuves que le jus des raisins de Christine Sevillano est en train de fermenter.
17: Ici, on fait entre 40 et 60 000 bouteilles par an.
16: Une production qui devrait s'effondrer cette année. La vigneronne de ce domaine de 8 hectares dans la vallée de la Marne table sur 20 000 bouteilles à peine en 2026.
17: Ce qu'on a connu, on ne l'avait jamais connu auparavant, et notamment un manque d'eau quand même hyper important.
16: Du jamais vu pour celle qui sourit en détaillant son arbre généalogique. 10 générations de vignerons ont travaillé ici. Jamais aucun d'eux n'avait dû vendanger mi-août comme elle. Jamais non plus il n'avait connu une telle décennie.
17: Le problème, c'est que l'année dernière, déjà, ce n'était pas une vendange habituelle. La vigne, elle a pris un coup de froid au moment de la fleur et elle avait les conséquences en fait, des attaques de mildiou de l'année précédente où, là encore, on avait déjà fait une mauvaise récolte.
16: Alors, cette année, elle songe, comme d'autres ici, à reporter certains de ses emprunts.
17: Même les vignerons qui marchent bien, qui vendent bien, ont des soucis de trésorerie, quoi, parce qu'ils ont parfois fait des investissements et au moment où ils l'ont fait, tout se passait bien et aujourd'hui, il est très lourd.
16: Des professionnels qui demandent des aides pour s'adapter à ces nouvelles conditions météo. Certains réclament aussi une dérogation au vu du sucre dans les raisins. Il faudra, disent-ils, dépasser cette année les 13 degrés d'alcool autorisés en Champagne.
3: Un reportage signé Damien Mestre. Et pour poursuivre cette discussion, nous sommes ce midi avec Jean-Marie Fabre. Bonjour.
18: Bonjour.
3: Vous êtes président des vignerons indépendants de France, qui représente 60% de la production globale. Vous aussi, vous êtes vigneron à Fitou, dans l'Aude. Alors, les chiffres sont sortis, 6% de baisse par rapport à 2025, baisse de 17% même par rapport à la moyenne des 5 dernières années. Première question, est-ce que vous le constatez aussi, vous, dans votre domaine, Jean-Marie Fabre ?
18: Oui, d'abord, je veux juste pondérer ces chiffres. Ce sont uniquement des prévisions et des estimations, puisqu'encore la France viticole est en pleine vendange. Certains territoires ont terminé, mais une grosse partie de la viticulture française est encore à pied d'œuvre. Donc, l'estimation aujourd'hui donne une tendance. Et effectivement, pour répondre à votre question, chez moi, dans mon département, mais dans tout l'ensemble du pourtour méditerranéen, il y a déjà de nombreuses années que nous subissons les conséquences de la canicule, de la sécheresse. Et effectivement, la récolte 2026 n'échappera pas à la règle. Et entre brûlures, échaudage et effectivement effet déshydratant lié à ces excès de température, nombre de vignerons constateront une baisse de production dans leur vigne.
3: C'est un peu le même discours qu'on entendait chez les pompiers en début de ce journal. Les pouvoirs publics n'ont pas vraiment pris le problème du réchauffement climatique à bras-le-corps. Ils n'ont pas aidé le secteur depuis maintenant de nombreuses années.
18: Alors, je pense d'abord que c'est une question d'habitude, et ce qui était l'exception il y a 20 ou 30 ans est devenu la norme, et que nos entreprises sont des entreprises à ciel ouvert et qu'elles vivent directement les conséquences du dérèglement climatique et donc de ces aléas, le gel, la grêle et aujourd'hui la canicule et la sécheresse. Et nous sommes les premiers exposés, j'allais dire en première ligne, face aux conséquences brutales qui viennent nous fragiliser dans notre niveau de production. Et effectivement, ce que nous appelons depuis déjà 2 ans de nos voeux, c'est un changement de paradigme pour éviter d'avoir un état pompier permanent qui vienne essayer de compenser, et malheureusement c'est très difficile, en indemnisant les pertes des cultures et de la viticulture en particulier. On lui demande plutôt d'être un état stratège, bâtisseur, en nous accompagnant pour investir en amont à protéger physiquement de ces aléas nos cultures, ce qui aura 2 intérêts. Le premier, c'est que l'impact de l'aléa sera très faible, et donc nous continuerons à produire, et donc à commercer et à tenir nos parts de marché. Et le deuxième, c'est que l'État n'aura plus à mettre la main à la poche chaque fois que l'aléa climatique viendra détériorer une partie de notre production.
3: investir plutôt que réparer. C'est votre message aujourd'hui, Jean-Marie Fabre. Merci beaucoup de nous avoir accordé quelques minutes dans le trésor de nos régions.
18: Merci à vous.
3: Je rappelle que vous êtes président des vignerons indépendants de France et également vigneron à Fitou dans l'Aude. Et vous l'avez peut-être remarqué, vous aussi, pendant ces canicules successives, l'eau du robinet était-elle aussi plus chaude, et ce n'est finalement pas très étonnant. Les collectivités qui sont en charge de la distribution de l'eau potable doivent de plus en plus faire face à cette problématique. À Lyon, par exemple, l'eau a battu des records de température, 21 degrés en sortie d'usine, et il a fallu adapter son traitement, comme dans l'usine de production d'eau de la métropole de Lyon, Mathilde Imberti.
19: Pompée dans la nappe alluviale du Rhône, l'eau est traitée dans cette usine à Villeurbanne et sa température relevée chaque jour. Dès le mois de mai, c'est une nette progression. Mario Messer-Fatou est responsable de la production.
20: Les températures que l'on constate en période hivernale sont généralement aux alentours de 13 à 14 degrés. On a constaté une augmentation en sortie d'usine à 18 degrés aux alentours du mois de mai jusqu'au mois de juillet-août où là on a constaté 21 degrés en sortie d'usine. D'autre part, les sols accumulent de la chaleur et ont tendance à réchauffer les réseaux d'eau potable.
19: Résultat, une eau qui sort du robinet, selon les communes, à 25, 26, voire 28 degrés. En conséquence, l'eau du Grand Lyon va privilégier les puits les plus frais de son champ captant et aussi revoir le dosage en chlore.
20: C'est notre unique traitement donc, en sortie d'usine pour désinfecter l'eau. Ce qu'on constate avec les chaleurs, c'est que le chlore diminue plus rapidement dans les canalisations. Quand on passe de 0,20 mg par litre, par exemple en période hivernale, puis à 0,25, puis à 0,30, l'usager peut percevoir cette différence au goût, mais assez vite le goût s'estompe et il n'y a aucun risque, quoi que ce soit.
19: Le retour à la normale est attendu d'ici fin octobre. La masse d'eau est si importante que sa température va mettre plusieurs semaines à baisser.
3: Mathilde Imberti pour ICI. Les fuites de données se suivent et se ressemblent. Attention, cette fois, c'est la plateforme Ginkgo qui en est victime. Plateforme d'accompagnement de personnes atteintes d'un cancer. Les données de plusieurs centaines de personnes dont certains documents médicaux sont désormais dans la nature. Là aussi, vous retrouvez tous les détails sur ICI.fr.
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3: Et c'est l'heure de notre rendez-vous dans l'isoloir. D'ici, vous en avez maintenant l'habitude à 7 mois de l'élection présidentielle. Le principe, vous le connaissez, mais je vous le rappelle. Vous entrez dans l'isoloir aux couleurs de votre radio. Ici, à l'intérieur, un ordinateur, 5 questions posées par la machine et vos réponses, vos espoirs, vos envies et vos craintes diffusées tous les jours dans le 13h de nos régions. C'est ce qu'a fait Bénédicte à la foire de Châlons-en-Champagne. Ce week-end, cette femme, quarantenaire, originaire d'Alsace, veut plus de pouvoir d'achat et également une meilleure intégration des enfants atteints de handicap. On l'écoute.
22: Quels sont les sujets les plus importants pour vous en ce moment, que ce soit en positif ou en négatif ?
23: Je pense que la priorité, c'est de pouvoir vivre dignement de son travail. La revalorisation des salaires, le dégel du point d'indice pour les fonctionnaires, c'est des sujets qui devront être pris à bras-le-corps. On ne peut plus aujourd'hui, en 2027 quasiment, se dire que le 10 du mois, on n'a plus de quoi vivre, juste survivre, devoir choisir entre se soigner, ou manger ou se chauffer, par exemple. On est au 21e siècle en France. Je pense qu'il faut absolument lutter aussi contre les prix excessifs, lutter pour le pouvoir d'achat des familles et l'augmentation des salaires, ça en passe forcément par là. Et l'encadrement des loyers, des prix excessifs dans les magasins.
22: Quel serait votre message à la future présidente ou au futur président de la République ?
23: Je demanderai au prochain président ou à la prochaine présidente de faire de l'éducation une vraie, réelle priorité nationale, de faire de la question du handicap, de tous les handicaps, une vraie priorité. C'était censé être la grande cause du quinquennat de M. Macron. Force est de constater que on est encore sur notre fin. On cherche à mettre les enfants dans des cases et quand je parle de l'école publique, il y a beaucoup de choses à faire pour que ces enfants-là puissent apprendre au même titre que les autres et ne pas se sentir mis à l'écart.
0: Bénédicte, donc, qui est passée dans l'isoloir ici. Bénédicte qui nous disait être également très attachée donc à l'égalité à l'école. Si vous voulez faire comme elle, participer à notre grande opération, dites-le ici. Sachez que notre isoloir sera demain sur le marché de Roche-la-Molière avec ici Saint-Étienne-Loire, dans la galerie commerciale des Cordeliers. Ça, c'est à Poitiers, avec donc ici Poitou. Et il sera également au Forum économique breton Quai Saint-Malo avec ici Armorique. Allez, on part dans le nord pour dans ce 13 heures de nos régions où depuis une semaine, depuis le 1er septembre, le port du casque est obligatoire dans le Nord et le Pas-de-Calais pour les utilisateurs de trottinettes électriques et autres engins type gyropode, monoroue, hoverboard. À la clé, une amende pour défaut de casque de 35 €. Et à Arras, les contrôles se multiplient donc pour faire respecter la loi, comme lors de cette opération de police que vous avez suivie, Vanessa Lamar.
2: Aboubakar a bien compris la leçon la semaine dernière. Ce jeune homme de 24 ans travaille dans une pizzeria du centre-ville d'Arras. Il a été verbalisé pour défaut de casque par la police municipale. 35 € d'amende.
4: Le premier jour où la loi s'appliquait. Ouais, ben, ça fait chier, mais bon, il n'y a pas le choix.
2: Et vous êtes allé acheter un casque, du coup, vous n'en aviez pas ?
4: Non, pas du tout. Je suis parti dans le garage à mon père, j'ai trouvé ça. Je l'ai mal lavé, je l'ai pris.
2: Mais le casque trouvé dans le garage est un casque de vélo. Ce n'est pas assez protecteur, explique Christian Védélago, directeur de cabinet du préfet du Pas-de-Calais.
8: Les casques vélo, qui ne couvrent que le haut du crâne, sont trop fragiles. Donc, il faut un casque qui doit protéger la face et l'arrière, l'ensemble du crâne.
2: Sur les 13 utilisateurs de trottinettes électriques contrôlés hier, 5 ont été verbalisés pour défaut de casque. La police municipale d'Arras va intensifier les contrôles. Benoît Desferré, conseiller municipal en charge de la sécurité à la ville d'Arras.
24: On va multiplier effectivement les opérations, non seulement pour non-port de casque, mais également sur toutes les autres infractions, telles que par exemple la circulation sur les trottoirs, sur les axes piétonniers, le franchissement de feux rouges, la possession de l'assurance.
2: Et autre petit rappel utile, les trottinettes électriques sont interdites dites au moins de 14 ans. Et bien sûr, sur une trottinette électrique, il n'y a qu'un seul passager.
0: Vanessa Lamar, ici Nord, ça m'a fait rêver, j'ai envie de faire ça toute ma carrière. Voilà la positive attitude d'Arthur Géa, notre tennisman tricolore, après son élimination en 8e de finale à New York à l'US Open, longtemps dominateur. Malheureusement, le jeune provençal est passé tout près de prolonger l'aventure. Et puis, il y a du foot ce soir au programme. Lille accueille le Betis Séville à 21h pour son retour dans la compétition. Enfin, c'est toute une génération qui a le cœur serré ce midi. On a appris la mort d'Yves Brunier, le co-créateur interprète du dinosaure orange Casimir, héros de la série L'île aux enfants. Dans cet extrait, écoutez, il révélait à la France entière la recette de son plat préféré, l'iconique Gloubi Boulga.
25: Il y a d'abord du chocolat en poudre.
26: Du chocolat en poudre.
25: Oui. De la confiture de fraises.
26: La confiture de fraises, j'adore ça.
25: De la banane écrasée.
26: La banane écrasée, c'est très bien, c'est très bien.
25: Avec de la moutarde.
26: De la moutarde.
25: Oui. Et de la saucisse de Toulouse.
26: Mais enfin, ça n'a pas l'air très appétissant.
25: Ah, mais je ne comprends pas. Tout le monde ne peut qu'adorer le Gloubi Boulga.
0: Voilà, Casimir, héros de la série L'île aux enfants. Yves Brunier donc nous a quittés à l'âge de 83 ans, de 1974 à 1982. Et pendant presque 1000 épisodes, Casimir, le monstre gentil, a enchanté l'ORTF, France 3, puis TF1 avec sa silhouette rebondie. 157 cm de tour de taille tout de même. Allez, je vous dis à demain pour le 13h de nos régions, même heure, même endroit.
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7: Salut tout le monde, j'espère que vous allez bien. 13h30, vous écoutez votre radio ici Paris, Île-de-France. Excellent mardi 8 septembre à notre écoute. Et si vous êtes sur la route, eh bien on fait tout de suite un point sur vos conditions de circulation avec 60 km de ralentissement. Attention, au sud-est de la capitale, on a un accident survenu sur l'A4 en direction de Paris. C'est à hauteur du tunnel de Nogent. Il y a une moto impliquée ainsi qu'un véhicule léger. Prudence à vous, levez le pied. Attention aussi au sud de la capitale, accident survenu sur l'A6 en direction de la province, à hauteur de Chigny-Mazarin, une voiture et un poids lourd impliqués dans cet accident. Bien évidemment, vous nous tenez au courant de vos conditions de circulation au 01 42 30 10 10. On vous attend.
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7: J'espère que vous allez bien. On profite encore de l'été tous ensemble. Je suis avec vous pendant quelques heures. On va profiter de l'après-midi sous le soleil sur ici Paris-Île-de-France. Voici Duel au soleil, justement, Étienne Daou.
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Christine Dao avec Duel au soleil sur ici par Île-de-France. J'espère que vous passez un agréable mardi après-midi à notre écoute, avec du soleil en plus chez nous en Île-de-France. Qu'est-ce que ça fait du bien! Dans quelques minutes, place à notre nouveau rendez-vous. Ici, ça roule en compagnie de Loïc Landreau. On abordera aujourd'hui les trajets à vélo pour aller au boulot, pour aller se balader ou pour aller faire ses courses. On vous dit tout juste après la musique d'Erita Mitsuko dans un instant, et celle de Teddy Swims que voici avec une nouveauté, Mr. Know It All, sur votre radio ici. Ça veut dire Monsieur Je Sais Tout.

0: Il y a une web radio toute nouvelle qui s'appelle 100% années 80 sur laquelle vous allez pouvoir retrouver ce titre de Rita Mitsouko. C'est comme ça, un titre que vous pouvez retrouver aussi sur la web radio 100% chansons françaises. Ces web radios sont géniales et elles sont à retrouver sur l'appli Ici. Il est l'heure de retrouver notre nouveau rendez-vous. Ici, ça roule avec toutes les formes de mobilité. Bonjour Loïc Landreau.
1: Bonjour Sophie.
0: Tous les jours aux alentours de 6h45 le matin, 13h42 l'après-midi, plein de conseils, d'ailleurs il est 13h44, plein de conseils et de bonnes idées pour mieux vous déplacer plus vite ou moins cher chez nous en Ile-de-France. Et cet après-midi justement, on va parler des toutes dernières innovations technologiques pour des trajets plus sûrs et plus sereins à vélo s'il vous plaît.
1: Et si on commençait par raviver un petit souvenir musical pour introduire cette chronique, c'est pas mal, non ?
0: Ah bah oui.
1: Rappelez-vous, nous sommes en 1972 et Joe Dassin chantait ça.
2: Dans Paris, à vélo, on dépasse
0: j'adore.
2: Les autos. À vélo, dans Paris, on dépasse les taxis.
1: Complètement prophétique et actuel, vous en conviendrez.
0: Ah oui.
1: Sauf que beaucoup d'entre vous hésitent encore à se mettre en selle, découragés par les risques liés à leur sécurité. Pour preuve, selon le dernier baromètre de la Fédération des usagères et usagers de la bicyclette, 64% des Français jugent les conditions de circulation à vélo insatisfaisantes. Alors, voici quelques innovations qui pourraient bien changer la donne, largement inspirées d'ailleurs du monde de l'automobile. Premier exemple, le rétroviseur digital. Il s'agit d'une caméra grand angle installée à l'arrière du vélo qui retransmet la circulation en direct sur votre téléphone fixé au guidon. Et grâce à l'intelligence artificielle, l'application propose une analyse en temps réel des véhicules qui sont tout autour de vous et elle vous alerte quand elle détecte une situation potentiellement dangereuse. C'est une aide évidemment très précieuse et il faut compter environ 350€ pour souffrir cette solution. Une autre innovation importante, c'est l'ABS. Comme sur les voitures, un système qui empêche la roue de se bloquer en cas de freinage d'urgence. Donc ça permet aux cyclistes de conserver sa trajectoire, surtout par temps pluvieux, mais aussi et surtout d'éviter d'être projeté par-dessus le guidon. Là, en revanche, on ne peut pas l'installer sur des vélos classiques. Il faut s'en procurer un nouveau et il faut compter au minimum 2000€, puisque l'ABS est associé au vélo électrique ou au vélo cargo.
0: Et Loïc, plusieurs marques se sont également inspirées des équipements pour scooters.
1: Oui, avec des clignotants avant et arrière, un feu stop, un klaxon électrique et un phare avant très puissant. L'objectif, évidemment, c'est de rendre le vélo beaucoup plus visible sur la chaussée. Et puis, les constructeurs continuent de penser aux problématiques liées au vol, avec des dispositifs qui comprennent un GPS intégré, une alarme de 105 décibels, c'est beaucoup, 105 décibels, ainsi que le blocage de l'assistance électrique à distance. Dernier exemple pour terminer, la fourche suspendue, qui permet de mieux absorber les irrégularités de la chaussée, donc d'améliorer encore l'adhérence, comme la qualité du freinage. Voilà, il va falloir investir malheureusement parce que c'est une technologie qu'on ne peut pas installer sur les vélos classiques, mais après tout, quand il s'agit de notre sécurité au quotidien, on ne lésine pas sur les moyens.
0: Non, c'est tout à fait juste. Merci beaucoup Loïc Landreau et à demain pour un nouvel épisode d'Ici, ça roule. On parlera demain du Grand Paris Express. Allez, on jette un œil sur vos conditions de circulation à 13h passées de 47 minutes pour vous donner deux bonnes nouvelles. L'accident au sud-est a été dégagé sur l'A4 en direction de Paris, dans le tunnel de Nogent. Même chose sur l'A6 en direction de la province de Chilly-Mazarin. À hauteur de Chilly-Mazarin, c'était une voiture et un poids lourd impliqués. Attention, en revanche, à l'ouest de la capitale, à cette voiture en panne sur la N12 en direction de Paris, de Jouarre Pontchartrain vers Plaisir. La voie de droite est fermée à la circulation pour le moment. N'hésitez pas à nous prévenir si vous voyez quelque chose sur la route, 01 42 30 10 10.
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0: On repart en musique avec une chanson qu'on aime, Funky Town. C'est Lip Sync sur Ici Paris-Île-de-France.

0: Idée avec un super souvenir de l'année 77 et Coldplay avec Feels Like I'm Falling in Love.
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0: taper dans les mains avec ce tube de Dalida, 1977, Salma, il y a Salama sur Ici Paris, Île-de-France, bel après-midi.
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0: Nous sommes le mardi 8 septembre, bienvenue. Il est 14h, c'est l'heure de s'informer avec Marine Le Génie.
2: Nous avons des enfants qui ne lisent plus et qui sont face à un phénomène de destruction cognitive et intellectuelle massif par la consommation des téléphones portables et des réseaux sociaux. Voilà la réaction du ministre de l'Éducation nationale, Édouard Geffray. Après la publication des résultats 2025 de l'étude internationale PISA, dans laquelle les résultats des élèves français sont les plus bas jamais mesurés depuis la création de ce classement en 2000. Comment éviter une nouvelle affaire Le Squarneck ? Quatre parlementaires présentent leurs 27 recommandations pour tirer des leçons de cette affaire hors norme. Cet ex-chirurgien condamné en mai 2025 à 20 ans de prison pour 300 viols et agressions sexuelles commis sur des patients quasi tous mineurs. Il recommande notamment un contrôle tous les 3 ans du casier judiciaire des médecins et plus de vigilance dans le recrutement. À Orléans, 5 ans de prison avec sursis requis contre Olivier Bouygues. Le milliardaire est jugé notamment pour destruction en bande organisée d'espèces d'oiseaux protégés sur son domaine de chasse en Sologne. Les pompiers ressortent déçus de leur réunion au ministère de l'Intérieur. Ils sont en grève à partir d'aujourd'hui et jusqu'au 20 octobre pour réclamer davantage de moyens et d'embauches. La CGT SDIS réclame par exemple l'embauche de 21 000 sapeurs-pompiers professionnels supplémentaires. Yves Brunier est mort à l'âge de 83 ans et c'est toute une génération qui a le cœur serré aujourd'hui. Yves Brunier, c'est le co-créateur et interprète du dinosaure orange Casimir, héros de la série L'île aux enfants, le monstre gentil enchanté l'ORTF, France 3 puis TF1 avec sa silhouette rebondie et son plat préféré, le Gloubi Boulga.
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2: 14h et bientôt 2 minutes, vous écoutez Ici Paris, Île-de-France, au programme de la météo du jour, ouais. Sophie. C'est Gloubi Boulga ou pas ?
0: Je ne parviens pas à le dire. Gloubi Boulga ?
2: Tout à fait.
0: Voilà,
2: je me suis entraînée.
0: Mais écoutez, le ciel est couvert cet après-midi, mais de temps en temps, on voit une jolie éclaircie arriver. Et ces jolies éclaircies, eh ben, elles devraient en tout cas se généraliser. Voilà, je cherche mes mots. Le vent peut souffler cet après-midi jusqu'à 65 km/h par endroit. Les températures sont encore bien agréables, plus respirables qu'hier. On a entre 23 et 27 degrés cet après-midi chez nous à Paris, en région parisienne. Cette nuit, 13 degrés pour les minimales. Demain, belle journée ensoleillée en perspective avec 21 degrés de moyenne. Dis donc, j'ai des bugs. Qu'est-ce qui se passe ?
2: C'est le Gloubi Boulga, ça ?
0: Oui, sûrement.
2: Ah, trop d'émotions, quasiment.
0: Évidemment, c'est plein de souvenirs. Demain, donc, ce sera pas trop mal. Idem pour jeudi, avec plus ou moins 22, 23 degrés de moyenne. Cet après-midi, il fait justement 23 degrés à Magny en Vexin, 24 à Élancourt, 25 à Meaux, 26 à Provins, 27 degrés à Étampes et 26 degrés à Paris pour le Gloubi Boulga. Pas du tout.
2: Gloubi Boulga. Sur les routes, en revanche, pas de Gloubi Boulga.
0: Pas
2: c'est
0: du tout.
2: C'est vert.
0: Alors, pour le moment, sur la route, c'est très calme. Voilà. Avec seulement 63 km de ralentissement et cette voiture en panne à l'ouest de la capitale. C'est sur la N12 en direction de Paris, de Jouarre Pontchartrain. C'est pas facile à dire non plus. Jouarre Gloubi Boulga. Faire plaisir. Une voie est fermée à droite. En revanche, si vous empruntez les transports en commun, attention, on a pas mal de perturbations, notamment sur la ligne A du RER. Le trafic est très perturbé en ce moment entre Boissy-Saint-Léger et Cergy-le-Haut en raison d'un accident de personne à Acherville. Ça ne s'arrête pas. Des retards et suppressions de trains sont à prévoir. Attention aussi, un trafic interrompu sur la ligne L du Transilien. Cet infotrafic va être hyper long entre Sartrouville et Cergy-le-Haut. Une perturbation sur le reste de la ligne avec une reprise estimée à 14h15 dans quelques minutes. Attention aussi, trafic perturbé sur la ligne D du RER, ligne P du Transilien et ligne 11 du métro. Ça y est, Marie Eugénie, ça c'est
2: oui.
0: Fait.
2: C'est important aussi.
0: Bah oui, bien sûr, on vous retrouve tout à l'heure.
2: Sans Gloubi Boulga, promis.
0: Oh, dommage. Mais bon, écoutez, c'est un beau souvenir en tout cas. Mmh. Et c'est vrai que ça mérite de le souligner. Gloubi Boulga.
2: À tout à l'heure, Sophie.
0: À tout à l'heure.
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0: La suite, ce sera avec Marvin Gaye. Il y aura aussi Patricia Cass, Julien Lib. Et on redémarre avec de jolies fleurs. Le pouvoir des fleurs. C'est vrai qu'elles ont beaucoup de pouvoir. Les fleurs, on adore les voir dans notre intérieur. Voici Laurent Voulzy.
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0: Marvin Gaye avec ce titre iconique Sexual Healing sur RCI Paris Île-de-France à 14h, passé de 18 minutes. Petit point sur vos conditions de circulation. Nous avons 57 km de ralentissement là pour le moment, avec attention au sud-est de la capitale. Cette voiture en panne sur la francilienne extérieure entre Bray-Contrebert et Servon. Soyez prudents si vous passez par là. À l'ouest, nous avons aussi cette voiture en panne, je vous le disais tout à l'heure, sur la N12 en direction de Paris, de Jouarre-Pontchartrain vers Plaisir. Levez le pied et puis appelez-nous si vous voyez quelque chose sur la route, 01 42 30 10 10.
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0: Dans la suite, on va chanter avec vos trois chansons françaises à la suite et Benabar. Ça s'appelle Elle danse, c'est son nouveau single issu de son album Le soleil des absents, sorti en janvier. C'est son 11e album et Benabar sera bientôt en concert chez nous. Tiens, par exemple à Versailles au Palais des Congrès, ce sera le 11 décembre. Il y aura aussi Stéphane Echer dans la suite et Nicoletta sur RCI Paris Île-de-France.
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0: Ce récit par Île-de-France, Stéphane Echer avec Pas d'amis comme toi, une chanson qui célèbre l'amitié, hein, celle qui est profonde et unique avec beaucoup de tendresse et de complicité d'ailleurs. Dédicace sincère à tous nos amis et toutes nos amies. Allez, on jette un œil sur vos conditions de circulation. 54 km de ralentissement sur nos routes franciliennes à 14h30. Un point aussi sur les fermetures cette nuit avec Thomas Echeverry.
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2: Toujours fidèle au poste pour faire le point sur vos conditions de circulation, de jour comme de nuit. On vérifie les fermetures que vous pouvez rencontrer sur votre route pour cette nuit de mardi à mercredi. Elles sont nombreuses, notamment sur le périphérique extérieur, fermé pour cette nuit de la porte Maillot jusqu'à la porte de Châtillon, mais également de la porte d'Ivry jusqu'à la porte de Bercy. Ce n'est pas tout. La 10 également est fermée cette nuit en direction de Paris entre Marcoussis et Vissou. La 3 aussi est fermée en direction de Paris entre Roissy et Bobigny. Et attention, si vous êtes amené à prendre la 86 intérieure, elle sera donc fermée cette nuit de Rueil-Malmaison jusqu'à Nanterre. Côté transport en commun, on a aussi quelques fermetures, notamment la ligne D du RER qui est coupée à partir de 23h50 entre Juvisy et Corbeil-Essonnes. Il y a des travaux et donc des bus de remplacement qui sont mis à disposition pour pallier cette difficulté. Et enfin, la ligne H du Transilien qui elle aussi est coupée ce soir à partir de 23h35 entre Hermont-Aubonne et Pontoise.
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0: Merci beaucoup Thomas Echeverry qu'on retrouvera dans une heure. Allez, nous on poursuit en musique bien évidemment avec un soleil qu'on ne voit plus beaucoup dans notre ciel pour le moment, mais c'est pas grave, on profite de l'après-midi avec notamment vos chansons préférées, hein, toute la journée. Il y aura Harry Styles dans la suite, il y aura Sergio Mendes et Brasil 66, ainsi que France Gall et là c'est Kenny Loggins avec cette bande originale du film Footloose. Merci d'être là sur Ici Paris Île-de-France.

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0: L'excellent Harry Styles sur ici Paris de France avec As It Was. J'espère que votre mardi se passe super bien, que vous soyez à la maison, au travail ou sur la route. D'ailleurs, si vous êtes sur la route, écoutez bien ce qui arrive. Nous avons pour le moment 70 km de ralentissement. Franchement, ça roule plutôt pas mal sur nos routes, excepté quelques difficultés, notamment à l'est de la capitale. On a un petit problème, un poids lourd en panne dans la sortie 11 à Collégien. Soyez prudents si vous passez par là. Levez le pied, les amis. Il y a toujours aussi cette voiture en panne sur la francilienne extérieure au sud-est de la capitale, de Brie-Comte-Robert vers Sorvon. Et puis, dans les transports en commun, attention, toujours ces problèmes avec des retards et des suppressions de trains à prévoir. Sur la ligne A du RER, le trafic est perturbé sur toute la ligne en raison d'un accident de personne à Acherville et d'un train en panne à Nanterre-Préfecture. Prudence et bonne route. Et puis, n'hésitez pas à nous appeler. Vous connaissez notre numéro de téléphone. Je vous le rappelle, un vocal WhatsApp ou un coup de fil en direct au 01 42 30 10 10.
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0: Avant de retrouver les infos de 15h, eh bien, il y aura le groupe REM, un nouveau duo, Marc Lavoine et Patrick Fiori avec Occupé, et puis Julie Pietri avec ce souvenir de l'année 86. Merci d'être là, bel après-midi.
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0: Un grand classique qui nous rappelle pas mal de souvenirs, le groupe REM à l'instant sur votre radio, ici par Île-de-France avec Everybody Hurts.
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0: Merci de nous avoir choisi, excellent mardi avec nous. C'est déjà l'heure des infos avec Marine Le Génie, il est 15h.
2: Près d'un an après le casse du Louvre, un autre cambriolage de musée, cette fois à Cagnes-sur-Mer, relance la question de la sécurisation de ces lieux. Ce matin à l'aube, un peu avant 6h, deux voleurs ont dérobé 4 tableaux au musée Renoir de la ville située entre Antibes et Nice. Deux ont été abandonnés et finalement retrouvés dans le jardin. Cambriolage chiffré à 9 millions d'euros. Les voleurs sont toujours recherchés. Le maire de Paris annonce l'ouverture de 2 enquêtes après l'éviction de femmes employées de la Tour Eiffel lors de la visite de dignitaires hindous samedi dernier. Une décision totalement inacceptable, selon Emmanuel Grégoire. Les résultats des élèves français à l'enquête internationale PISA de 2025 sont les plus bas jamais mesurés. Ils restent tout de même dans la moyenne des pays de l'OCDE, un constat préoccupant, selon le ministre de l'Éducation, qui estime que le collège doit être le grand chantier du prochain quinquennat. En première ligne, depuis le mois de juin, face au feu d'une virulence inédite, les pompiers entament une longue grève. Ils sont appelés à une mobilisation de plus de 6 semaines pour obtenir donc plus de moyens et un recentrage de leur mission. On a appris la disparition d'Yves Brunier, co-créateur de Casimir. Il est mort à l'âge de 85 ans. C'est lui qui a donné sa voix au célèbre dinosaure orange de la série L'île aux enfants pendant 8 années, de l'ORTF à TF1. Et puis il y a du foot ce soir au programme de la Ligue des Champions. Le club du LOSC, Lille, accueille le Betis Séville à 21h pour son retour dans la compétition.
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2: 15h et bientôt 2 minutes, vous écoutez ici Paris Île-de-France. Le temps, Sophie, c'est un peu de gris là.
0: Ouais, c'est totalement gris, mais après-midi. Pourtant, Météo France nous annonce le retour des éclaircies marines. Patience. Le vent pourrait souffler cet après-midi jusqu'à 65 km/h par endroit. Les températures, je le disais tout à l'heure, entre 23 et 27 degrés, c'est pas trop mal. Cette nuit, 13 degrés côté minima. Demain, ce sera une belle journée ensoleillée en perspective avec plus ou moins 21 degrés de moyenne et ce sera plus ou moins pareil pour jeudi. Les températures, je le disais, 23 degrés pour le moment à Magny-en-Vexin, 24 à Élancourt, il fait 26 degrés à Provins, 27 degrés à Étampes et 26 degrés à Paris-Marine.
2: Et sur les routes, 88 km de bouchons.
0: Exactement, avec au sud-est de la capitale, et bien une voiture en panne sur le périph extérieur. Je zoome sur ma carte pour vous dire où exactement. C'est à hauteur de la porte de Charenton. Attention aussi à cette voiture en panne à l'est de la capitale. C'est à hauteur de Collégien dans la sortie numéro 11. C'est un poids lourd qui est en panne. Prudence à vous. Et puis toujours cette voiture en panne sur la francilienne extérieure entre Brie-Comte-Robert et Sorvon. Attention, si vous devez emprunter les transports en commun. Le trafic est perturbé sur la ligne C du RER en ce moment entre Invalides et Pontoise. Le trafic perturbé aussi sur la ligne A en ce moment entre Nanterre, Préfecture et Cergy-le-Haut avec des retards et des suppressions de trains à prévoir. On vous informe, vous le savez, toutes les 15 minutes sur votre radio ici par Île-de-France. Et puis vous pouvez aussi nous appeler au 01 42 30 10 10 Marine. On vous retrouve tout à l'heure.
2: À tout à l'heure.
0: Allez, à 16h.
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0: Oui, ben on attend le soleil tous ensemble sur votre radio. Ici Paris de France, 15h passées de 3 minutes. J'espère que tout va bien de votre côté. N'hésitez pas à m'envoyer un message. Tiens, sur WhatsApp 01 42 30 10 10. Je vous lirai avec beaucoup de plaisir. Dans la suite, le groupe Imagination, le groupe Clash. Il y aura aussi Véronique Sanson. Et on redémarre avec ce titre iconique, du soleil dans la nuit. C'est Gérard Blanc.
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0: Music and Light, c'est un petit peu comme aujourd'hui avec de la musique sur ici Paris de France et de la lumière dans notre ciel. Apparemment, des éclaircies qui reviennent chez nous d'ici quelques minutes ou quelques heures. On sera patient. En tout cas, on écoutait Imagination avec ce titre de l'année 82. Faisons un petit coup d'œil sur la route. 89 km de ralentissement. Attention, quelques difficultés, notamment à l'est de Paris. Ce poids lourd en panne dans la sortie numéro 11 à Collégien. C'est sur la francilienne extérieure. Au sud, toujours, on a une voiture en panne sur le périph' extérieur au niveau de la porte de Charenton. Au sud-est, camionnette en panne sur la francilienne intérieure à hauteur de Ponto-Combo. Voiture en panne aussi sur la francilienne extérieure dans l'autre sens, donc de Brie-Comte-Robert vers Sorvon. Au sud, attention à cette voiture en panne sur l'A6 en direction de la province à hauteur d'Antony. Et à l'ouest, on a aussi une voiture en panne sur la 13 en direction de la province de Forêt de Marly-Nord vers Orgeval. Vous pouvez nous contacter sur WhatsApp ou nous appeler en direct. C'est la même chose. Nous, on compte sur vous, en tout cas, au 01 42 30 10 10.
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0: Et on chante ensemble, bien évidemment, sur Ici Paris-Île-de-France à 15h17 avec qui arrive, avec Zaz.
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0: On écoutera aussi Jean-Louis Aubert dans la suite et Richard Cochiant avec le coup de soleil.
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0: après la séparation du groupe Téléphone en avril 86, Jean-Louis Aubert nous sortait ce petit bijou, Juste une illusion, et entamait une très belle carrière solo. On l'écoutait sur Ici Paris, Île-de-France, à 15h31. Il est l'heure de faire un point sur vos conditions de circulation avec 90 km de ralentissement et de faire un point aussi sur les fermetures cette nuit avec Thomas Echeverry.
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2: Toujours fidèle au poste pour faire le point sur vos conditions de circulation, de jour comme de nuit. On vérifie les fermetures que vous pouvez rencontrer sur votre route pour cette nuit de mardi à mercredi. Elles sont nombreuses, notamment sur le périphérique extérieur, fermé pour cette nuit de la porte Maillot jusqu'à la porte de Châtillon, mais également de la porte d'Ivry jusqu'à la porte de Bercy. Ce n'est pas tout. La 10 également est fermée cette nuit en direction de Paris entre Marcoussis et Vissous. La 3 aussi est fermée en direction de Paris entre Roissy et Bobigny. Et attention, si vous êtes amené à prendre la 86 intérieure, elle sera donc fermée cette nuit de Rueil-Malmaison jusqu'à Nanterre. Côté transport en commun, on a aussi quelques fermetures, notamment la ligne D du RER qui est coupée à partir de 23h50 entre Juvisy et Corbeil-Essonnes. Il y a des travaux et donc des bus de remplacement qui sont mis à disposition pour pallier cette difficulté. Et enfin, la ligne H du Transilien qui elle aussi est coupée ce soir à partir de 23h35 entre Hermont-Aubonne et Pontoise.
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0: Bonne humeur toujours, en tout cas l'après-midi, avec Sophie Nolvaux au micro jusqu'à 17h. Dans la suite, la Mano Negra, on écoutera L'œil du tigre, Survivor. Si vous avez envie d'entamer un petit jogging, pourquoi pas, ça fait toujours du bien, ça donne le moral. Il y aura aussi une nouveauté signée Estelle, Te rencontrer encore. Et puis Jerry, c'est le petit nom de Gérald Rafferty. Voici l'artiste londonien avec La rue du boulanger, Baker Street, sur Ici Paris Île-de-France.

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0: Manon Negra sur ici Paris de France avec Out of Time Man. Il est l'heure de faire un point sur vos conditions de circulation. On jette un œil à la carte d'Île-de-France avec 112 km de ralentissement. Attention, au nord de la capitale, il y a toujours cette voiture en panne sur la 1 en direction de la province en sortant de Paris, de la porte de la Chapelle vers Saint-Denis. La voie de droite est fermée à la circulation. Toujours aussi au sud-est de la capitale, cette voiture en panne sur le périph extérieur au niveau de la porte de Charenton. Je ne vois aucun accident pour le moment. Ça, c'est une excellente nouvelle. N'hésitez pas à nous appeler pour nous dire comment ça roule de votre côté. 01 42 30 10 10.
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0: La suite, ce sera avec un duo, Jermaine Jackson et puis Azadora. Il y aura aussi Florent Pagny avec son nouveau single, Le braquage des sentiments. Et qui entendra-t-on dans la suite? La grande Céline, évidemment.
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0: Tout ça pour nous emmener aux infos de 16h avec Marine Le Génie, Céline Dion. J-4 avant son grand retour sur la scène de la Plénitude Arena. Céline Dion qui fait le show quasi tous les jours, hein, devant son hôtel au Royal Monceau. C'est aussi un petit peu la Fashion Week. Et en tout cas, ça fait plaisir de la voir en pleine forme. Merci d'être là, à l'écoute d'ici Paris-Île-de-France.
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0: Jermaine Jackson et Pia Zadora, n'oubliez pas votre parapluie, c'est un petit peu le cas à Paris, en région parisienne pour le moment. Vous écoutez votre radio ici par Île-de-France.
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0: Merci de nous avoir choisis. Excellent mardi 8 septembre. À 16h, c'est l'heure des infos avec Marine Le Génie.
2: Les pompiers ressortent déçus de leur réunion au ministère de l'Intérieur. Ils sont en grève à partir d'aujourd'hui et jusqu'au 20 octobre pour réclamer davantage de moyens et d'embauches. Il faudrait 21 000 sapeurs-pompiers professionnels supplémentaires, selon la CGT SDIS. 61% des nappes phréatiques restent en dessous des normales, indique cet après-midi le BRGM, en cause un déficit de pluie sur fond de canicules estivales, précise l'organisme. À Orléans, 5 ans de prison avec sursis requis contre Olivier Bouygues. Le milliardaire est jugé, je vous le rappelle, pour destruction en bande organisée d'espèces d'oiseaux protégées sur son domaine de chasse en Sologne. Les fumeuses présentent un risque d'infertilité supérieur de 40% aux non-fumeuses, alerte l'Organisation mondiale de la santé. L'infertilité qui n'est pas uniquement un problème féminin. Une autre étude révèle que le tabagisme est associé à des troubles de la reproduction également chez l'homme. Nous avons des enfants qui ne lisent plus, qui sont face à un phénomène de destruction cognitive intellectuelle massif par la consommation des téléphones portables et des réseaux sociaux. Voilà la réaction du ministre de l'Éducation nationale, Édouard Geffray, après la publication des résultats de l'étude internationale PISA, dans laquelle les résultats des élèves français sont les plus bas jamais mesurés depuis la création de ce classement en 2000. Et puis Yves Brunier est mort à l'âge de 83 ans. C'est toute une génération qui a le cœur serré aujourd'hui. Yves Brunier, c'est le co-créateur et interprète du dinosaure orange Casimir, héros de la série L'île aux enfants.
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2: 16h et bientôt 2 minutes, vous écoutez ici Paris Île-de-France, vous nous avez promis,
0: c'est
2: Sophie,
0: vrai.
2: Des éclaircies.
0: Mais qu'est-ce qui se passe?
2: Je fais toutes des rimes en i. On les attend toujours.
0: Et c'est de la pluie.
2: Et la pluie.
0: Encore une rime, voilà. Marine Le Génie. J'espère que vous avez pris votre parapluie dans votre sac.
2: Pas du tout.
0: Pour rentrer à la maison.
2: Parce que je vous ai écouté.
0: Il ne faut pas toujours m'écouter, Marine, vous avez compris. Écoutez, en tout cas, il y a du vent aussi qui s'annonce jusqu'à 65 km par heure par endroit. Donc, c'est pas terrible en cette fin d'après-midi. On espère que ce sera mieux demain. J'ose plus trop m'annoncer ni m'avancer. Belle journée. On est ensoleillé en perspective, dit-on, chez Météo France, avec 21 degrés de moyenne demain. Ce serait éventuellement la même chose aussi jeudi. On va voir ça et on vous tient au courant. Il fait 23 degrés à Mantes-la-Jolie. Si c'est pas vrai, appelez-nous au 01 42 30 10 10. On ne sait jamais. 24 degrés pour le moment à Sceaux, 25 degrés à Créteil, 26 pour Nangy, 27 à Milly-la-Forêt, 28 à Nemours et 25 à Paris.
2: Ça se charge dans le ciel francilien, mais également un petit peu sur les routes.
0: Un petit peu, effectivement. 140 km de ralentissement. Attention, quelques difficultés, mais rien de bien grave. Ce sont des voitures en panne, pas d'accident sur ma carte pour le moment. Ça, c'est une excellente nouvelle. Attention au nord de la capitale. Il y a une voiture en panne sur la 1 en direction de la province. Cette voiture en panne est sur la voie de droite. Soyez prudents entre la porte de la Chapelle et Saint-Denis. Autre voiture en panne, c'est sur le périph extérieur au niveau de la porte de Charenton au sud-est de la capitale. Et puis, je vois une autre voiture en panne. Oh là là, depuis un petit temps, c'est entre Brie-Comte-Robert et Comble-la-Ville. Soyez prudents sur la France intérieure. Et vous le savez, vous pouvez nous appeler pour nous tenir au courant de vos conditions de circulation. 01 42 30 10 10, un vocal sur WhatsApp ou un coup de fil en direct à Sadika qui vous attend. Et nous, on vous attend tout à l'heure, Marine Le Génie.
2: Oui, à tout à l'heure, 17h.
0: Bah oui, pour d'autres infos.
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0: Et parce qu'on a envie d'être là sur ici Paris Île-de-France tous les jours avec vos chansons préférées. Voici Johnny Hallyday avec l'envie, tiens justement.
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0: Johnny Hallyday sur Ici Paris de France et nous, on a toujours envie de vous savoir à nos côtés tout l'après-midi sur votre radio préférée. Dans 3 minutes, dans l'événement d'ici, on va écouter 2 éléments dont on raffole. 1, la musique. 2, on va coupler, coupler 2 éléments dont on raffole, je voulais dire, la musique et un lieu parisien exceptionnel. L'artiste dont on va parler a été révélé par son rôle de Fleur de Lys dans la comédie musicale Notre-Dame de Paris en 98. Vous avez trouvé? Eh bien, ne bougez pas, on se retrouve juste après le nouveau titre de Soprano. Voici DJ sur Ici Paris Île-de-France.
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0: Eh bien, j'ai vu récemment Soprano en concert et c'est incroyable comme il emmène la foule. On écoutait son nouveau single intitulé DJ sur Ici Paris, Île-de-France. Clarisse Delezève nous a rejoint. Votre événement d'ici cet après-midi, Clarisse, c'est un concert très particulier à Paris.
1: Oui, et c'est celui de la chanteuse Julie Zenati, puisqu'elle se produit à la Madeleine le 17 septembre prochain dans le 8e arrondissement. Et j'ai le plaisir de la recevoir aujourd'hui. Julie, bonjour.
2: Bonjour Clarisse.
1: Déjà, merci d'être avec nous aujourd'hui. C'est trop chouette, en tout cas, d'avoir fait le déplacement jusqu'ici dans le studio.
2: Une grande première.
1: Enfin voilà, je le rappelle, vous êtes parisienne. Qu'est-ce que ça fait de se produire à la Madeleine?
2: C'est assez fou parce que je passe très très souvent devant et à chaque fois je me dis waouh, ok, donc le 17 septembre je vais monter ces marches et je vais aller chanter dans ce lieu absolument emblématique qui représente pour moi vraiment le passage de la rive droite à la rive gauche de par l'endroit où, où un peu j'habite et il y a vraiment, je crois que j'ai toujours grandi avec, avec la Madeleine un peu comme la tour Eiffel dans mon viseur, donc c'est assez fou de me dire qu'aujourd'hui je vais aller chanter là-bas.
1: Et surtout, c'est une des dates, une de vos dernières dates après une tournée de toutes les églises. Mmh. Est-ce qu'il y a une acoustique un peu plus particulière à la Madeleine que dans les autres églises que vous avez pu faire?
2: Alors déjà, elle est beaucoup plus haute. J'ai eu la chance de chanter aussi dans quelques cathédrales, donc j'ai déjà plus ou moins apprivoisé le son avec des voûtes un peu plus hautes que dans les églises encore. Et la Madeleine a une hauteur assez folle et beaucoup de coupoles, donc tout l'enjeu va être que le son puisse respirer, je rentre un peu dans la technique, et puisse prendre l'entièreté de l'église et qu'il reste pas figé, puisque l'idée en fait de ce concert, c'est vraiment qu'il soit immersif le plus possible. C'est que les gens en prennent évidemment dans les yeux, mais c'est pas moi la star, c'est vraiment l'église. Donc il faut que aussi bien la lumière et que le son soit vraiment dans l'ensemble de la pièce, enfin de la pièce de l'église
1: et du lieu. Mais en tout cas, vous l'avez pensé dès le départ, dès l'écriture avec cet album Le Chemin. Est-ce que ça prend tout son sens aujourd'hui en plus d'être à la Madeleine?
2: Oui, ça prend tout son sens parce que la Madeleine, il y a aussi cette idée, pour moi c'est un peu une forme de Madeleine de Proust puisque voilà, j'y ai passé comme je vous dis, ça fait partie de mon environnement d'enfance et puis de me dire que voilà, j'ai commencé sur le parvis de Notre-Dame de Paris entre guillemets avec mon rôle de Fleur de Lys. Aujourd'hui revenir à Paris et aller dans une église où il y a autant d'icônes féminines aussi, parce que pour moi c'était important de pouvoir chanter dans un endroit où les saintes sont représentées, et c'est le cas à la Madeleine. Donc voilà, je suis très, enfin vraiment c'est un vrai cadeau pour moi après 25 ans de carrière de pouvoir chanter là-bas.
1: Et puis on va pouvoir découvrir des titres comme Si je m'en sors, qui est très connu. C'est un peu une sorte de boucle entre Si je m'en sors et ce nouvel album Le Chemin.
2: Oui, je pense que quelque part, de façon très inconsciente, je pense que Si je m'en sors, c'était déjà de par le texte que j'ai écrit quand j'avais 18 ans, c'était déjà le départ d'un chemin vers une forme de résilience quelque part.
1: Merci beaucoup Julie Zenati d'avoir été avec nous aujourd'hui. Je le rappelle, ce concert le 17 septembre prochain à la Madeleine. Vous pouvez y aller avec les lignes 8, 12 et 14.
0: Merci pour ces infos et ces infos pratiques. Donc le jeudi 17 septembre dans le 8e arrondissement de la capitale pour aller applaudir Julie Zenati. Merci beaucoup Clarisse. Dans la suite, nous on retrouve The Connells avec une chanson de promo 74-75. C'est peut-être votre promo, figurez-vous, ça va vous rappeler des souvenirs. Et puis voici Cher avec une chanson de film, la bande originale du film Les Deux Sirènes. Voici de Choup Choup Song sur Ici Paris de France.

0: 74-75, chanté par De Connells, sur ici Paris, Île-de-France. Très belle journée avec nous, vous êtes au volant de la voiture. À 16h22, nous avons 157 km de bouchons cumulés à vous signaler. Il n'y a pas d'accident pour le moment, c'est une très très bonne nouvelle. En revanche, à l'ouest de la capitale, il y a deux voitures en panne. Le premier, c'est à Rocancourt, de la 13 en direction de Paris, vers la 12 en direction de la province. Sur la 13 également en direction de la province, attention, autre voiture en panne de Forêt de Marly-Nord vers Orgeval avec la voie de droite qui est fermée à la circulation. Et puis, si vous devez emprunter les transports en commun, sachez que le trafic est perturbé sur la ligne C du RER pour le moment entre Pontoise et Gennevilliers. Notre numéro de téléphone pour nous contacter et nous partager vos infos trafic, c'est le 01 42 30 10 10.
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0: Le thème de l'humour en tube dans plus ou moins 6 minutes, c'est les pompiers aujourd'hui, en compagnie d'Alban Ivanov et de Blanche Gardin. On les retrouve après Jeanne Masse sur votre radio ici, Paris-Île-de-France.
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0: Elle aurait pu chanter cet appel à l'aide aux pompiers, pourquoi pas Jeanne Masse. Tout ça pour faire une transition avec l'humour en tube ce mardi. Car vous le savez, les pompiers étaient sur tous les fronts cet été. Et Fred Ballard, dans l'humour en tube, a demandé à ses rigolos volontaires de leur rendre hommage. Et ça se confirme, les pompiers sont partout, y compris en boîte de nuit.
1: Les pompiers, messieurs dames, faites gaffe en boîte. Parce que la journée, ils sauvent des vies, mais la nuit, ils font la fête comme si c'était la dernière. Ils lancent des queuleuleux sur du Charis.
2: C'est important de relâcher la pression. Les pompiers volontaires sont aussi très volontaires pour une petite bamboche de derrière les fagots. Et c'est aussi pour ça qu'on les adore. Ils sont comme nous, mais en mieux. En tout cas, en beaucoup mieux qu'Alban Ivanov.
1: Oh, même s'ils nous cassent les couilles avec leur calendrier, là. Ça, c'est chiant, ça. T'as vu, t'es chez toi à 8h du matin, t'es en slibard. Ah, ils arrivent à 3. Ding-dong ! Genre, ils ont mis les casques, ça fait bien. Bonne nuit, y'a les pompiers ! À cette heure-là, j'ai pas envie de t'aider, frérot. Tout ça, on peut applaudir les pompiers. Quel beau métier, les pompiers, monsieur.
2: C'est des héros, et des beaux héros en plus. Le casting est toujours impressionnant. Donc, faut toujours être tiré à quatre épingles au cas où on ait besoin un jour de leur service. Blanche Gardin s'y prépare déjà.
3: Non, j'ai la hantise que les pompiers se foutent de ma gueule le jour où ils me décrocheront du plafond. J'ai très peur de ça. Parce que j'avais un ami pompier et je sais qu'ils font de l'humour sur les interventions pour dédramatiser le métier, ce que je peux très bien comprendre. Mais moi, j'ai pas du tout envie d'être l'objet d'une blague de pompier. Je vois très bien,
4: dis donc, celle-là, elle a pas bouffé que des médocs, hein. Non, merci.
2: Voilà, donc pour celles et ceux qui auraient du mal à tenir leur bonne résolution sport et régime de la rentrée, pensez aux pompiers, ça vous motivera. Ah oui, parce que quand les pompiers ouvrent les vannes, il n'y a pas que de l'eau qui sort. Allez, rendez-vous sur le prochain calendrier. On devra bien se marrer.
0: Oui, merci Fred Ballard et bravo à tous les pompiers qui nous écoutent. Si vous le suivez sur Instagram, vous savez que Vianney avait besoin d'une pause pour se recentrer. Il a décidé de construire tout seul une cabane en plein cœur de la nature, figurez-vous. Mais pas que. Il y a écrit de nouveaux morceaux comme celui-ci, intitulé D'or et d'étain, qu'on écoute sur Ici Paris Île-de-France. Bon mardi.

0: On est impatients de découvrir et de vous faire découvrir le nouvel album de Vianney. On vous tient évidemment au courant. On écoutait sur Ici par Île-de-France son nouveau single d'or et d'étain. Petit tour sur la route à 16h passé de 33 minutes avec pour le moment 180 km de ralentissement. Un accident qui vient de se produire à l'est de la capitale. C'est sur le périph intérieur au niveau de la porte de Bagnolet. Soyez prudents. Que va-t-il se passer cette nuit sur la route? Eh bien, on fait un point avec Thomas Etchebest.
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2: Toujours fidèle au poste pour faire le point sur vos conditions de circulation, de jour comme de nuit. On vérifie les fermetures que vous pouvez rencontrer sur votre route pour cette nuit de mardi à mercredi. Elles sont nombreuses, notamment sur le périphérique extérieur, fermé pour cette nuit de la porte Maillot jusqu'à la porte de Châtillon, mais également de la porte d'Ivry jusqu'à la porte de Bercy. Ce n'est pas tout, la 10 également est fermée cette nuit en direction de Paris entre Marcoussis et Vissous. La 3 aussi est fermée en direction de Paris entre Roissy et Bobigny. Et attention, si vous êtes amené à prendre la 86 intérieure, elle sera donc fermée cette nuit de Rueil-Malmaison jusqu'à Nanterre. Côté transport en commun, on a aussi quelques fermetures, notamment la ligne D du RER qui est coupée à partir de 23h50 entre Juvisy et Corbeil-Essonnes. Il y a des travaux et donc des bus de remplacement qui sont mis à disposition pour pallier cette difficulté. Et enfin, la ligne H du Transilien qui elle aussi est coupée ce soir à partir de 23h35 entre Hermont-Aubonne et Pontoise.
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0: Tiens, vous l'avez peut-être découvert en scrollant sur les réseaux. Oussama est connu, sous le pseudo Made by Oussi. C'est un jeune créateur, un passionné de crochet. Et c'est une passion étonnante pour un jeune homme. Il sera au micro de Romain Bruneau dans plus ou moins 7 minutes. Ce sera après Madonna avec Holiday et Eddie Mitchell que voici avec Il ne rentre pas ce soir. Merci d'être là à l'écoute de votre radio préférée ici par Île-de-France. Il est 16h35. Rentrez bien à la maison avec nous.

0: vacances sont finies, mais pas l'été, sur ici par Île-de-France. On écoutait Madonna avec Holiday à l'instant. Qu'est-ce que vous avez fait pendant vos vacances, justement? De la lecture, de la pétanque, du crochet? Eh bien, écoutez, le jeune homme au micro de Romain Bruno ce mardi va sûrement vous étonner. En tout cas, sa passion va vous surprendre. Il s'appelle Oussama et il est passionné de crochet. Oui, oui, avec de la laine, du coton, du lin, ce que vous voulez, et un crochet. Il réalise des tapisseries et même des vêtements. Romain Bruno, vous êtes avec lui dans les Yvelines.
1: Exactement, je suis avec Oussama, un jeune homme qui vit ici dans les Yvelines et qui a une passion assez étonnante pour un jeune de son âge. Il pratique le crochet. Bonjour Oussama.
2: Bonjour.
1: Merci de nous accueillir dans ta chambre. Ici, c'est vrai que le crochet est partout.
2: Ouais, c'est ça. En fait, on peut tout créer avec le crochet. Par exemple, j'ai customisé le pied de mon bureau en faisant du crochet par-dessus ou encore des peluches et des bouquets de fleurs.
1: Des roses, par exemple, en crochet?
2: Ouais, c'est ça. Des roses, des fleurs de lys, des tournesols, un peu de tout. Sur mon mur, j'ai fait plusieurs tapisseries. J'ai fait une tapisserie d'un héron, également une tapisserie d'une méduse. Et sinon, j'ai fait le logo des X-Men et également des signes avec un cœur.
1: C'est vrai que c'est étonnant, un jeune comme toi qui fait du crochet. Déjà, d'où vient cette passion?
2: Alors, j'ai commencé le crochet en 2024. C'était ma résolution de l'année parce que je voulais découvrir une nouvelle activité. Et comme je voyais des vidéos du crochet sur mes réseaux sociaux, je me suis dit que j'allais commencer en regardant des tutoriels. Et c'est comme ça que j'ai découvert une nouvelle passion.
1: Ils en pensent quoi, tes amis?
2: Mes amis trouvent ça très original parce que y a très peu de gens de mon âge qui font du crochet. Et quand ils voient mes créations, à chaque fois, ils aiment bien le résultat parce qu'ils me voient passer des heures dessus et du coup, ils sont fiers du résultat.
1: T'en fais où du crochet?
2: Le crochet, j'en fais principalement dans ma chambre, mais aussi dans les transports pour rentabiliser le temps ou des fois, ça m'arrive de sortir au parc.
1: Je vois juste derrière toi, là, c'est ton stock.
2: Ouais, c'est mon stock de pelotes. J'ai mes pelotes organisées dans deux chariots. J'ai essayé de les ranger par couleur et par matière.
1: T'es hyper bien organisé.
2: Merci beaucoup.
1: Et dans les bras, tu tiens, dis-moi pas, c'est toi qui as fait ça aussi, cette veste?
2: Ouais, c'est une veste que j'ai fait en crochet pour l'été.
1: Tu vas jusqu'à faire tes propres vêtements?
2: Ouais, ça c'est ma partie préférée du crochet parce que je peux réaliser les vêtements que je veux si je les trouve pas en magasin. J'ai fait un sweat à capuche en crochet, je fais aussi des bonnets, j'en ai fait de toutes les couleurs. Ça me permet de développer ma créativité.
1: C'est important pour toi, Oussama, de faire tes propres vêtements au crochet?
2: Ouais, ça me tient à cœur parce que je suis quelqu'un qui n'aime pas la surconsommation. Et souvent, les gens, ils ont tendance à acheter beaucoup de vêtements qu'ils n'utilisent pas. Mais quand je fais mes propres vêtements en crochet, je sais qu'ils seront durables dans le temps et que je vais les garder.
1: Mais alors, tu veux faire quoi plus tard?
2: Plus tard, j'ai envie d'être steward.
1: Alors, je ne m'attendais pas du tout à cette réponse-là.
2: C'est vrai? J'aime beaucoup voyager et c'est un métier qui me plaît depuis des années. Du coup, j'aimerais bien être steward.
1: Pendant les longs courriers, faire du crochet?
2: Ouais, c'est ça. Comme je sais qu'il y aura des longs trajets et de longues escales, je pourrais faire du crochet.
1: Eh bien, bravo Oussama, qui fait briller notre région par sa jeunesse, son talent et son amour du crochet. Un amour peu commun. Merci Oussama.
2: Merci beaucoup.
1: Est-ce que je peux tester?
2: Oui, bien sûr, si tu veux. Allez-y. Je peux t'apprendre.
1: Je vais devenir un super bon au crochet, merci.
2: De rien.
0: Ah, moi je veux voir ça, hein. Super activité hein, pour décrocher des écrans, le crochet. Allez suivre Oussama, n'hésitez pas sur Instagram, son pseudo c'est Made by Ous. Et par la même occasion, eh bien, je vous invite à vous abonner aux pages Insta et Facebook d'ici Paris, Île-de-France. On va poursuivre en musique avec l'invité de Décibel, invité de jeudi. Vous serez là certainement au rendez-vous à 19h. Voici Gaëtan Roussel avec Tout s'en va sur ici Paris, Île-de-France.
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0: C'était Gaëtan Roussel sur Ici Paris Île-de-France avec Tout s'en va. Et je vous le rappelle, Gaëtan Roussel sera l'invité d'Émilie Mazoyer. Ce sera jeudi de 19 à 20h dans Décibel. Ce soir, c'est Joey Tempest, le chanteur du groupe Europe, chanteur suédois. Demain, ce sera Élodie Frégé. Et vendredi, ce sera Soprano. Allez, on fait un point sur vos conditions de circulation. À 16h48, nous avons 176 km de ralentissement et un accident qui est arrivé au nord-ouest de la capitale. Attention sur la 13 en direction de la province, entre Épône et le viaduc de Guerville. Ce sont deux camionnettes qui sont impliquées. Deux voies sont fermées à gauche sur les trois voies de circulation. Je vous rappelle notre numéro pour nous appeler si vous voyez quelque chose sur la route. 01 42 30 10 10. Bonne route avec nous.
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0: La suite, c'est du reggae, comme on l'aime. 16h48, vous rentrez à la maison, c'est vrai. Vous êtes prudent, évidemment, avec Bob Marley dans les oreilles. Iron, Lion, Zion, sur Ici Paris de France. Merci d'être là et bon mardi après-midi.

0: vent du reggae nous a quittés le 11 mai 1981 à Miami. On écoutait Bob Marley à l'instant avec Iron Lion Zion sur ici Paris Île-de-France. Dans la suite, pour rejoindre 17h, il y aura Marine avec son nouveau single intitulé Tricheur et Peter Kingsbury avec Only the Very Best.
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0: sur ici par Île-de-France, Marine avec Tricheur, son nouveau single. Elle sera en concert chez nous au Zénith de Paris, ce sera le 7 mars. Merci à Ange, Sadika et Alexandra en régie aujourd'hui. Je vous laisse entre les mains d'Éric Bastien pour la suite. À demain, portez-vous bien.
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0: Excellente fin d'après-midi avec ICI. Les informations sont présentées par Marine Legénie, il est 17h.
2: Ils sont ressortis déçus de leur rendez-vous au ministère de l'Intérieur cet après-midi. Les pompiers en grève à partir d'aujourd'hui et pour 6 semaines réclament des moyens supplémentaires. Ils sont loin d'être assez nombreux et avec le réchauffement climatique, ils ont de plus en plus de travail. Peter Gourouchaga, secrétaire général de la CGT SDIS du Val d'Oise.
3: Depuis 25 ans, notre profession a vu une augmentation du nombre d'interventions de 35% et 114% de secours à personne. Face à ça, on a très peu augmenté le nombre de professionnels. Mmh. Et avec l'augmentation de la population et l'explosion de ces interventions, le nombre de sapeurs-pompiers volontaires, si on le rapporte à 100 000 habitants, a diminué de 25%. Il faut comprendre que depuis 1973, sur les 17 feux qui ont dépassé 5 000 hectares en France, il y en a 6 qui ont eu lieu depuis 2021. Et les 3 plus gros, dont le plus gros, ont eu lieu aussi depuis 2021. On a prévenu les gouvernements, les ministres de l'Intérieur successifs, on a rencontré le Premier ministre, mais personne n'a été à la hauteur des enjeux. En tout cas, ils n'ont pas su nous entendre. Et aujourd'hui, on se retrouve dans cette situation où il y a des feux qui nous dépassent et ça continue de brûler. Les saisons sont plus longues, les feux sont plus intenses. Et vous voyez, dans l'Aude, ça continue de brûler aujourd'hui. Et c'est pas, rien ne dit que ce soit le dernier feu de la saison.
2: Peter Gourouchaga, invité du Trésor de nos régions, à réécouter en replay sur ici.fr. À Chambéry, le jeune homme retrouvé blessé par balle à la tête dans sa voiture hier soir en marge d'un contrôle routier est mort à l'hôpital. Événement qui a entraîné des violences urbaines à Chambéry, à Cognin. Une autopsie sera pratiquée. Les premiers éléments de l'enquête excluent des tirs policiers, la piste d'une tentative de suicide ou d'un tir accidentel du conducteur sont étudiés par les enquêteurs. Près d'un an après le casse du Louvre, un autre cambriolage de musée à Cagnes-sur-Mer. Ce matin à l'aube, un peu avant 6h, deux voleurs ont dérobé 4 tableaux au musée Renoir de la ville, situé entre Antibes et Nice. 2 tableaux abandonnés, retrouvés dans le jardin. Cambriolage chiffré à 9 millions d'euros. Les voleurs sont toujours recherchés. Le maire de Paris annonce l'ouverture de 2 enquêtes après l'éviction de femmes employées de la Tour Eiffel lors de la visite de dignitaires hindous samedi dernier. Une décision totalement inacceptable, selon Emmanuel Grégoire. L'état des nappes phréatiques en France reste inquiétant après un été marqué par la sécheresse et le manque de pluie. 61% des réserves souterraines affichent un niveau inférieur au normal et 90% sont en baisse. Les résultats des élèves français à l'enquête internationale PISA de 2025 sont les plus bas jamais mesuré. Il reste tout de même dans la moyenne des pays de l'OCDE, un constat préoccupant selon le ministre de l'Éducation qui estime que le collège doit être le grand chantier du prochain quinquennat. On a appris la disparition d'Yves Brunier aujourd'hui. Le co-créateur de Casimir est mort à l'âge de 85 ans. C'est lui qui a donné sa voix au célèbre dinosaure orange de la série L'île aux enfants. Et puis du foot, ce soir, la Ligue des champions. Lille accueille le Betis Séville à 21h pour son retour dans la compétition.
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2: 17h03, vous écoutez ICI Paris Île-de-France. Bonjour Éric Bastien.
5: Bonjour Marine Le Génie.
2: Avec un temps qui fait des températures du moins qui sont un peu rafraîchies.
5: Oui, mais un temps qui reste quand même un petit peu lourd avec une vigilance jaune pour le phénomène vent sur Paris, sur la Petite Couronne. Demain, une vigilance verte, ça c'est plutôt pour la bonne nouvelle. Les températures proches de 25 degrés à cette heure-ci à Palaiseau, Jardin du Luxembourg, également au Parc Montsouris avec un temps relativement calme ce soir. Et c'est vrai que les minimales seront plutôt fraîches ce soir, comprises entre 13 et 14 degrés. Demain, entre 21 et 23 degrés pour les maximales. Attendez-vous demain matin à des passages nuageux. Il y aura quelques éclaircies et un soleil beaucoup plus généreux dans l'après-midi et pas plus de 10 degrés pour la nuit suivante. Donc ça se rafraîchit bien le soir. Voilà pour la météo dans les 24 prochaines 48 heures.
2: Et sur les routes, Eric, 221 km de bouchons.
5: Oui, il y a déjà pas mal de monde avec un accident à cette heure-ci, plutôt au sud et notamment sur la 10 entre Vichoux et Massy pour rejoindre la Nationale 20. Entre une voiture et une moto, un accident survenu il y a une vingtaine de minutes qui vous ralentit. Un secteur compliqué, c'est là aussi, un petit peu dans les les deux sens d'ailleurs, hein, depuis la porte de la Chapelle en direction de la Seine-Saint-Denis, mais également pour rejoindre Paris. Il y a du monde sous le tunnel du Landy, un véhicule en panne sur la N315 en direction de Clichy depuis Gennevilliers, puis des ralentissements. Il y en a aussi sur la 3 et sur la 86. À cette heure-ci, comptez 25 minutes entre Nogent-sur-Marne et Rosny-sous-Bois pour rejoindre la 3. Comptez beaucoup plus au sud, 20 minutes depuis Bonneuil-sur-Marne en direction de Brie-Comte-Robert. Et cette fois, ça concerne la nationale 19. La bonne nouvelle nous vient du périphérique, relativement fluide à cette heure-ci sur les deux rocades, que ce soit en extérieur comme en intérieur.
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5: Merci beaucoup Marine Eugénie.
2: Merci.
5: Vous revenez tout à l'heure à 18h avec grand plaisir.
2: Bien sûr.
5: Ici Paris-Île-de-France pour le retour de l'actualité. On parlait de la route, je vous redonne juste le numéro de téléphone pour nous rejoindre à tout moment. Sadika vous accueille jusqu'à 19h. Vos instantanées route, c'est au 01 42 30 10 10. 01 42 30 10 10. Aussi, Francis Cabrel. Cabrel, je suis ici.

0: Les murs de poussière et le souvenir de Francis Cabrel sur Ici Paris Île-de-France.
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0: Salut tout le monde, vous habitez à Melun, à Chelles, à Saint-Germain-en-Laye, Courcouronnes, Nanterre ou encore Saint-Denis. On est heureux de vous accueillir. On est ensemble sur Ici Paris Île-de-France. Et ce, jusqu'à 19h d'ailleurs, que l'on soit sur la route ou dans les transports. Vous savez que l'on vous guide avec l'infotrafic la plus précise. Et ce, tous les quarts d'heure. N'hésitez pas à nous appeler dès à présent. 01 42 30 10 10. 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Allez, vous savez ce qu'il vous reste à faire. La musique, c'est la nouveauté, c'est signé Jennifer et c'est une reprise de Mourir sur scène, sur Ici.

0: Danser où ? Chanson de Dalida, Mourir sous scène, signée Jennifer. Il y a quelques années de discrétion pour Jennifer, mais elle s'apprête à signer son grand comeback. Elle était avec nous d'ailleurs il y a quelques jours à La Ciotat pour les premiers concerts de la rentrée, les Ici Live. Alors Jennifer, eh bien, nous revient avec Mourir sur scène avant la sortie d'un nouvel album qui sera probablement en lien avec la diva du disco. C'est à suivre, on va enquêter, c'est certain. Il est 17h12, vous écoutez Ici Paris-Île-de-France. On a de belles idées de sortie qui arrivent tout de suite. Et pour ça, nous accueillons avec plaisir David Kolski, bonjour.
1: Salut, salut à tous.
0: Salut David, merci d'être avec nous. David, vous parcourez la région pour tester tout ce qu'on peut y faire. Et cet après-midi, vous visitez une belle exposition et en plus c'est gratuit David.
1: J'ai testé une superbe exposition gratuite, tout en ordre, ouais. Qui est jusqu'au 4 octobre du côté de l'Institut suédois. On est au cœur du Marais, dans le 3e arrondissement. Et je suis avec Gunilla Noren, qui est responsable de la communication de l'Institut. Je prononce bien, ça va ?
2: Oui, c'est très bien.
1: Vous êtes suédoise, bien évidemment. Et ici, c'est l'Institut suédois où on découvre finalement cette exposition qui nous déroute un petit peu. Qu'est-ce qu'on voit dans cette exposition ?
2: C'est une exposition qui mélange la mode, l'art contemporain et le design. Et ce qu'on voit, c'est surtout que tout est en désordre, je dirais, alors que le titre dit le contraire. Mais bon, il faut venir le voir pour le découvrir.
1: Oui, et je pense que ça peut plaire aux enfants parce que c'est vrai qu'on retrouve parfois des figures animales ou des luminaires à côté de mannequins et de vêtements, c'est assez étrange. Et là, justement, ce jeudi 10 septembre, il y a une performance artistique en début de soirée. L'entrée est libre et gratuite, hein, comme tout ici. Et c'est dans votre jardin, qui est incroyable ce jardin.
2: N'est-ce pas ? Oui, c'est un jardin qui est quand même 800 mètres carrés, en plein cœur de Paris. Et il est disponible pour tout le monde de venir quand ils veulent, quand l'expo est ouverte.
1: Et là, donc, ce jeudi, on va avoir une performance. Qu'est-ce qui va se passer exactement jeudi ?
2: Alors, c'est l'artiste Anton Alvarez qui vient installer une machine qu'il a créée lui-même. Il n'est pas ingénieur de formation, donc c'est vraiment quelque chose qu'il a fait d'une manière plutôt autodidacte. Et c'est une machine d'extraction qui va pousser de l'argile. On ne sait pas trop d'avance, en fait, ce que ça va faire. J'imagine que lui, il sait un peu plus, quand même. Et normalement, il y aura, à la fin de cette performance, une grande sculpture qu'on va laisser, justement, la durée de l'exposition dans le jardin. On va voir si la météo va être clémente avec cette sculpture. Mais il y aura aussi d'autres sculptures en plus petite taille qu'on va mettre à l'intérieur de l'exposition, justement, pour interagir avec les autres éléments de l'exposition.
1: Ouais, c'est génial parce qu'on va pouvoir véritablement découvrir le travail de l'artiste, une performance en live. Ça débute à quelle heure, jeudi ?
2: Ça débute à 19h et ça dure 2h.
1: Est-ce qu'il faut venir en avance parce qu'il n'y a pas de réservation ? C'est gratuit. Quand c'est gratuit, en général, là, il y avait les traversées du Marais ce week-end. Je sais que vous avez eu énormément de monde. Il risque d'y avoir du monde. On arrive un petit peu en avance, on prend un café parce que vous avez un joli café également à l'entrée de l'Institut suédois.
2: Oui, exactement. On peut s'installer au café, prendre quelque chose à manger, quelque chose à boire, ou on peut aller voir l'exposition permanente, ou juste se promener, voir les sculptures dans les jardins. Donc c'est bien de venir un peu en avance, être sûr d'avoir une place. Mais bon, après, le jardin est quand même très très grand.
1: Et ben voilà, venez découvrir. En tout cas, pour moi, c'est testé, c'est validé. L'Institut suédois avec cette exposition, tout est en ordre jusqu'au 4 octobre. Et donc, ce jeudi 10 septembre, vous l'avez compris, une performance artistique gratuite. Il faut absolument venir.
0: Exactement. Belle exposition gratuite. Merci beaucoup David Kolski. Demain également ce sera gratuit avec une exposition au Quai de la Photo et cette fois on ira dans le 13e arrondissement de Paris pour un très joli voyage. Un voyage qui nous emmène dans le grand froid du Canada, retrouver Rock Voisine et Hélène sur Ici Paris-Île-de-France.

0: voisine avec Hélène, sortie en 1989. Rendez compte, un quel sacré souvenir pour Rock Voisine, née dans le Nouveau-Brunswick. Et un petit mot sur sa compatriote qui, elle, vient de Charlemagne, au Québec, c'est Céline Dion. Bon, c'est toujours l'occasion de rappeler que Céline, elle est à Paris. Et surtout, vous dire que ça y est, on compte les jours, on compte les heures maintenant avant d'aller l'applaudir à la Plénitude Arena. Ça s'approche tout doucement, premier concert de cette série. Ce sera le 12 septembre prochain, à venir plein de belles surprises autour de Céline Dion sur votre radio, ici Paris, de France. Parce que 17h20, qu'en est-il des conditions de circulation pour ceux et celles qui commencent déjà de sortir peut-être du boulot à cette heure-ci? Attention à cet accident sur la 10, toujours des ralentissements en direction de la province. Hein, on est à hauteur de Vissou, très précisément, survenu il y a trois quarts d'heure entre une voiture et une moto sur les quatre voies. Vous n'aurez toujours pas sur la voie de gauche. Un véhicule qui lui est en panne sur la 86 intérieure. On est un tout petit peu plus à l'est, entre Vitry-sur-Seine et Thiers. D'ailleurs, si je regarde l'est francilien, des temps de parcours qui commencent un peu à se gonfler. 27 minutes, Gonesse-Rosny-Soubois pour emprunter la 3, comptez également 20 minutes depuis Nogent-sur-Marne en direction de Rosny-Soubois. L'ouest, c'est pas mieux hein, sur la 14, 30 minutes, une demi-heure, c'est beaucoup entre la Porte Maillot et Nanterre, seulement un quart d'heure entre Nanterre et Porte Maillot. Dans l'autre sens, la fluidité nous vient de la 15, de la 115, de la 14 également. Vous mettez à peine 10 minutes pour faire Nanterre, Orgeval, et puis tout va bien sur la 13 et sur la 12 à cette heure-ci. Attention, Porte Maillot, Porte de la Chapelle, c'est le secteur un peu compliqué à cette heure-ci, plus du double du temps de référence, 35 minutes très précisément, sur la rocade intérieure, entre la Porte Maillot et la Porte de la Chapelle, tout va bien. En revanche, dans le sens inverse, sur le périph', dans le sens extérieur.
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0: La suite de la musique, c'est celle de Kenny Williams. Kenny Williams à suivre, et puisqu'on parle de musique, l'actu musicale aussi, avec Émilie Mazoyer, dans moins de 5 minutes sur Ici, Paris-Île-de-France.
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0: River Dream avec Alex Warren sur Ici Paris Le France. Il est tout juste 17h25 et c'est l'heure de parler de musique, d'écouter de la musique, d'apprécier la musique et les plus belles mélodies racontées en plus par Émilie Mazouillet qui nous rejoint pour l'actu. Salut Émilie.
1: Salut tout le monde. Émilie au rapport pour votre dose quotidienne d'actualité musicale. La chanteuse américaine Pink a 47 ans aujourd'hui. Happy birthday madame.

Elle mêle comme personne le rock et la pop, la danse et le cirque, la féminité et l'attitude bagarreuse. Pink a vendu plus de 60 millions d'albums sans jamais abandonner son esprit rebelle et indépendant. Son dernier album Trustfall datant de 2023. On peut raisonnablement espérer avoir bientôt de ses nouvelles. Il a marqué les années 90 et 2000 avec ses tubes « Si c'est bon comme ça » et « Ensemble ». Le chanteur Sinclair est de retour et, croyez-moi, il est très en forme.

Si 2025 était l'année du best-of pour Sinclair, en 2026-2027, il va y avoir de la nouveauté. Cette chanson, Jane Jane, j'adore, c'est tubesque, hein, est déjà disponible. Un nouvel EP arrivera cet automne et puis Sinclair lancera en octobre une tournée joliment baptisée Lumière. L'histoire commence mal pour Ashley, une mère de famille américaine de 42 ans, gravement blessée sur la route alors qu'elle venait en aide à des ados. 4 opérations, 12 mois de convalescence. Aux États-Unis, ça coûte tellement cher que la famille d'Ashley a dû lancer une cagnotte sur Internet pour tout financer. Et là, une fée est arrivée. $50 000 arrive dans la cagnotte, accompagné d'un petit mot. Je vous souhaite le meilleur rétablissement et j'envoie tout mon amour à votre famille. Signé Taylor. Magie des réseaux. Taylor Swift est tombée sur la cagnotte d'Ashley et elle a tout simplement participé. Incarné par Philippe Manœuvre, rédac-chef pendant plus de 20 ans, le magazine Rock and Folk fêtera en novembre ses 60 ans avec un numéro spécial plein de témoignages d'artistes et de lecteurs. Alors si Rock and Folk fait partie de votre histoire de fan de musique, partagez vos souvenirs en vous inscrivant sur leur site rockandfolk.com. Puis d'ailleurs, on voyage dans le temps. Rock and Folk numéro 1, novembre 1966. Ça coûte 2,50 francs et en couverture, il y a le jeune Michel Polnareff.

plaisir de pouvoir écouter comme ça quelques notes de Michel Polnareff. Quelle mélodie. Merci beaucoup Émilie Mazoyer. Ce soir, c'est un grand moment dès 19h dans Décibel, votre émission musicale, avec à l'honneur le groupe Europe. C'est un groupe suédois que vous connaissez, originaire de Suède, né dans les années 70, en 1979. 11 albums studio, plusieurs albums live, de nombreuses compilations, et ce titre. C'est l'un des groupes de hard rock les plus couronnés des années 80, comme Guns N' Roses, AC/DC ou encore Scorpions. Ce soir et en direct, Joey Tempest du groupe Europe sera l'invité d'Émilie Mazoyer dès 19h pour parler de cette légende qu'est le groupe Europe, à découvrir donc ce soir 19h dans votre émission Musique sur Ici Paris, Île-de-France. Come Back to Me, légende aussi, c'est Kelly Williams, elle apprenne.

0: Williams, I Come Back To Me à 17h32. Vous écoutez ici Paris Le France et vous avez raison. Bah, surtout si vous êtes sur la route, hein, on est la radio qui est présente chaque jour et tous les quarts d'heure pour vous aider et tout vous dire le meilleur sur les conditions de circulation. C'est pas une bonne nouvelle, hein. Il y a 282 km de bouchons et même 290 à l'heure où je vous parle. C'est beaucoup. Un véhicule en panne sur la 3 en direction de la province qui vous ralentit. Un autre qui est en panne sur le périph extérieur. Alors, c'est à signaler du côté de la porte de Bagnolet, à contourner si vous le pouvez. Autre poids lourd qui lui est en panne du côté de la porte de Pantin. Merci Anthony, hein, qui vient de nous appeler au 01 42 30 10 10 pour nous le signaler. Un véhicule qui lui aussi est à l'arrêt. On est en direction de la N315 depuis maintenant quasiment une heure entre Gennevilliers et Clichy. Et puis le maintien de cet accident. L'accident n'est pas levé. On est sur la 10 en direction de la province depuis Vissou pour rejoindre Massy et notamment la Nationale 20. Les temps de parcours à cette heure-ci sur le périph, ça gonfle un peu entre Porte-Maillot et Port de la Chapelle. Comptez 35 minutes en intérieur. En revanche, tout va bien en extérieur. Il y a des fermetures nocturnes, ça débute dès 21h. Alors on fait le point avec vous, Thomas Etcheverry.
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2: Toujours fidèle au poste pour faire le point sur vos conditions de circulation, de jour comme de nuit. On vérifie les fermetures que vous pouvez rencontrer sur votre route pour cette nuit de mardi à mercredi. Elles sont nombreuses, notamment sur le périphérique extérieur, fermé pour cette nuit de la porte Maillot jusqu'à la porte de Châtillon, mais également de la porte d'Ivry jusqu'à la porte de Bercy. Ce n'est pas tout, la 10 également est fermée cette nuit en direction de Paris entre Marcoussis et Vissou. La 3 aussi est fermée en direction de Paris entre Roissy et Bobigny. Et attention, si vous êtes amené à prendre la 86 intérieure, elle sera donc fermée cette nuit de Rueil-Malmaison jusqu'à Nanterre. Côté transport en commun, on a aussi quelques fermetures, notamment la ligne D du RER qui est coupée à partir de 23h50 entre Juvisy et Corbeil-Essonnes. Il y a des travaux et donc des bus de remplacement qui sont mis à disposition pour pallier cette difficulté. Et enfin, la ligne H du Transilien qui, elle aussi, est coupée ce soir à partir de 23h35 entre Hermont-Aubonne et Pontoise.
0: Merci beaucoup Thomas Etcheverry. Rendez-vous dans une heure pour un autre point complet sur les fermetures nocturnes.
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0: D'ici quelques minutes, on va tout vous dire sur des vêtements. Ces fameux vêtements qui traînent dans nos placards. On ne sait pas quoi en faire, surtout quand c'est la rentrée. Comme ça, on se demande comment on va s'habiller, qu'est-ce qu'on va faire de ce pull qui traîne depuis des années. On a une solution dans les 3 plus avec Clarisse Delezève, après Michel Berger.

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0: Bah peut-être une nouvelle chanson, hein, le prochain rêve et un autre duo, Grand Corps Malade et Stiletto, le prochain rêve, nouveauté à 6h20 sur Ici Paris de France.
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0: Avec Clarisse Delezef qui nous rejoint, trois infos pratiques pour nous, trois plus. Alors, on va s'intéresser à ces vêtements parce qu'on se demande toujours où savoir où donner ces vêtements qui traînent dans nos placards. Il y aura également une offre d'emploi en CDI en plus dans les Hauts-de-Seine et une application pour éviter de trop dépenser. Salut Clarisse Delezef.
2: Salut Eric et bonjour à tous.
0: Bonjour.
2: Et oui, alors là, j'ai trouvé une appli qui rend le budget beaucoup plus concret, Eric. Mmh. Elle s'appelle Today's Budget.
0: Okay.
2: Today's pour journée et budget pour budget en anglais. Le principe, c'est tout bête. Vous indiquez ce que vous gagnez, vos dépenses fixes, ce que vous voulez mettre de côté. Et au lieu de vous afficher plein de tableaux compliqués, l'appli vous dit simplement combien vous pouvez dépenser aujourd'hui. Je trouve ça beaucoup plus parlant. Autre chose que j'aime bien, vous n'avez pas besoin de connecter votre compte bancaire. Ça, c'est plutôt pratique, surtout si on est un petit peu craintif par rapport à ce sujet-là. L'application, elle est gratuite au téléchargement avec certaines fonctionnalités payantes. Alors, en tant que vrai panier percé, Eric, je parle en connaissance de cause, franchement, ben oui, parce que Eric, en Île-de-France, il y a tellement de jolies choses que je dépense beaucoup mon argent dans des jolies boutiques. Eh bien, je vous invite à télécharger l'application Today's Budget. Ça vous aidera au quotidien.
0: Bon, ben, j'espère qu'elle prend bien en compte aussi les frais fixes et incompressibles. Hein. Clarisse, deuxième question. J'ai fait du tri dans mon armoire ce week-end. C'est le bazar. Où est-ce que je donne mes vêtements?
2: Eh bien, avant de les jeter, j'ai un réflexe tout simple, c'est Refashion. En fait, sur leur site, vous avez une carte, vous entrez à votre adresse et vous trouvez les points de collecte autour de chez vous. Il y a un truc que je ne savais absolument pas, c'est que même les vêtements abîmés peuvent être déposés. Donc, votre vieux t-shirt, vos chaussettes usées, ne les jetez pas forcément. Il faut simplement que les textiles soient propres et secs. Et alors, pour les chaussures, vous les attachez ensemble par peur et ensuite, selon leur état, ils pourront notamment être réutilisés ou recyclés. Ça prend 2 minutes, ça coûte absolument rien et puis ça évite le fameux sac qui traîne depuis 6 mois dans le hall de l'entrée de la maison, n'est-ce pas Eric ?
0: Oui, ça va. Bon, Clarisse, pour finir ces 3+, vous avez trouvé un CDI dans les Hauts-de-Seine.
2: Oui, et plus précisément à Boulogne-Billancourt, puisque Aromazon recrute un coordinateur ou une coordinatrice caisse dans sa boutique de Boulogne. C'est un CDI de 35 heures à pourvoir dès que possible. Alors attention, je préfère vous le dire tout de suite pour ne faire perdre de temps à personne. Il recherche quelqu'un qui a au moins 5 ans d'expérience en management, caisse ou encaissement, avec une formation bac à bac plus 2 en commerce ou gestion ou équivalent. Donc, si vous avez l'expérience et que vous recherchez un CDI dans le 92, ça peut vraiment valoir le coup de regarder. L'offre est disponible directement sur le site de carrière d'Aromazone. Voilà pour mes 3+. Hey, c'est cadeau.
0: Bien sûr, c'est cadeau. Là, on a répondu à cette question. Vous donnez les vêtements dont on ne veut plus dont on veut séparer et qu'on ne sait pas vraiment quoi en faire. Vous avez maintenant la solution avec ce plus. Cette application qui nous aide aussi à savoir combien on peut réellement dépenser chaque jour. Je rappelle son nom, Today's Budget. Et puis cette offre d'emploi en CDI chez Aromazone. Donc c'est à Boulogne-Billancourt. 3 infos locales et pratiques en Île-de-France à retrouver sur le site de votre radio ici.fr. Dans un instant, un point route, vos conditions de circulation après Imagine et John Lennon sur

0: John Lennon.
1: Quelle belle chanson. Imagine, à 17h46 sur ici Paris de France. Imaginez les axes autoroutiers vides. Bah ça, c'est plutôt l'été avec 0 km de bouchons. C'est une illusion totale, surtout ce soir avec les fortes pluies là, qui sont en train de tomber sur Paris et sur la région parisienne. Oui, il y a beaucoup de monde sur la route et malheureusement, deux accidents à vous signaler. 337 km au bouchon. Au compteur, à bouchon. Accident sur la 86 extérieure entre deux véhicules. Un poids lourd impliqué depuis maintenant quelques minutes, depuis 17h30. Très compliqué dans le secteur. Toujours ce ralentissement en cause cet accident sur la 10 en direction de la province depuis Vissou pour rejoindre Massy. Beaucoup de monde, surtout quand il pleut et que les chaussées sont glissantes. Il y a des temps de parcours qui deviennent de plus en plus conséquents. Comptez 31 minutes entre Gonesse et Rosny-sous-Bois sur la 1, 26 minutes entre Nanterre et Gennevilliers, beaucoup plus au nord, et toujours sur la 86 pour rejoindre la 15. Il y a du monde au sud également. Il faut compter une demi-heure entre le Petit Clamart et Fresnes, quasiment 40 minutes du Petit Clamart pour rejoindre Janvry. Et cette fois, ça concerne la N118 particulièrement chargé à cette heure-ci. Côté périphérique, il y a beaucoup de monde aussi. Ça commence à bien bouchonner entre la porte Maillot et la porte de la Chapelle. Comptez 40 minutes, deux fois plus que d'habitude pour rejoindre la 1 depuis la 14 en intérieur. En revanche, la bonne nouvelle, c'est que ça roule plutôt bien sur la rocade extérieure à cette heure-ci. Encore une fois, prudence car il pleut.
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1: Et oui, il pleut avec cette vigilance jaune pour le phénomène de vent sur Paris, sa petite couronne. Et à cette heure-ci, beaucoup de pluie, notamment sur le 16e arrondissement, le 15e arrondissement, mais également sur d'autres arrondissements parisiens à cette heure-ci et en petite couronne. La plus grande prudence. 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

0: Walk like an Egyptian, les Bengals à 6h10 sur ici Paris de France. Il pleut près de chez vous, on est là pour se rendre service. S'il y a quoi que ce soit, si vous voyez que ça déborde un petit peu, qu'il y a des chaussées glissantes, vous n'hésitez pas à relayer l'info en appelant le standard, hein. Le téléphone de votre radio est à votre disposition, c'est au prix d'un appel local, le 01 42 30 10 10. Claude est avec nous à Drancy dans le 93. Bonsoir Claude.
1: Bonsoir Eric.
0: Il pleut du côté du 93 à cette heure-ci ou pas Claude?
1: Exactement, la pluie vient d'arriver, le vent et la pluie, je suis dehors, ça fait, vous entendez peut-être un peu le vent, mais voilà, il commence juste à pleuvoir.
0: Bon, on va faire très attention avec cette alerte jaune pour le vent dans l'ensemble de nos départements. Vous êtes en voiture, du coup vous allez où Claude?
1: Je ne suis pas en voiture, je suis à pied, je suis devant l'école et j'attends mon fils.
0: J'ai tellement l'habitude d'avoir des auditeurs qui sont en voiture et qui nous appellent tout le temps en voiture que spontanément j'ai dit vous êtes en voiture parce que j'entendais du bruit effectivement derrière vous et vous nous l'avez dit, c'est la pluie et c'est le vent. Bon, et c'est la première fois que vous jouez avec nous, Claude, en plus?
1: Tout à fait.
0: Mais comment ça se fait? Vous avez découvert la radio il n'y a pas longtemps ou alors vous aviez jamais tenté de jouer?
1: Non, en fait, je connais la radio depuis longtemps et j'écoute très souvent dans la journée et j'ai jamais tenté. Ce soir, je me suis dit, bah tiens, pourquoi pas.
0: Bah, vous avez raison, surtout quand on voit le cadeau. 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
1: C'est fantastique. 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
0: 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Vous faites beaucoup de kilomètres par semaine? Vous roulez beaucoup, vous, Claude, ou pas?
1: Plus ou moins, mais un plein par mois, ça correspond tout à fait à ma consommation.
0: Ouais, et c'est ce qu'on vous offre. 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Alors maintenant, il n'y a plus qu'à attendre. Voilà.
1: Parfait, merveilleux, et merci encore pour toutes vos têtes et vos infos toute la journée. Que ça soit les circulations culturelles et autres, c'est vraiment magnifique.
0: Et au cœur de la pluie, il nous dit tout. Merci, ça nous touche droit au cœur. Je vous souhaite plein de courage. Je sais que vous m'avez dit vous attendez votre petit-fils, c'est ça, hein, Claude, ce soir?
1: Tout à fait. Okay. À la sortie d'école, évidemment, je suis bon. À Torrent.
0: Allez, écoutez, courage, récupérez bien le petit bout de chou et puis rentrez vite au chaud. Merci d'avoir été avec nous, Claude. On rejoue dans une heure avec plaisir. La musique à venir.
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0: c'est le titi parisien, Renaud, qui est né dans le 14e, qui sera avec vous juste avant 18h. Bienvenue sur Ici Paris de France.
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11: 17h57, place à Christian qui vient nous appeler au 01 42 30 10 10. De nombreuses pluies à cette heure-ci sur Paris et sur la Petite Couronne. Et c'est la galère sur les routes avec un gros accident. Bonsoir Christian.
12: Bonsoir. Oui, donc c'était pour signaler donc un gros accident sur le pont de Gennevilliers en direction de la province. Alors il n'y a qu'une voie pour aller en direction de la province et c'est cette voie-là qui est touchée. 4 voitures qui se sont rentrées dedans les unes dans les autres. Les pompiers sont sur place, donc il y a un blessé et on est obligé de se déporter sur la voie d'en face.
11: Ah oui, c'est 4 véhicules, là ça a l'air d'être un peu sévère et un peu sérieux. Gros accident, vous le dites à l'instant à Christian. Oui. Rappel donc pont de Gennevilliers en direction de la province, hein, vous me le confirmez.
12: Tout à fait.
11: Et il pleut.
12: Et il pleut.
11: Bon, ça n'arrange rien. Allez, coup de frein en amont. Et merci Christian pour cette information. On va essayer de vous informer au fur et à mesure.
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11: Parce qu'on reste évidemment sur le qui-vive. Vous n'hésitez pas à nous appeler au 01 42 30 10 10. Plus d'informations sur cet accident du côté du pont de Gennevilliers en direction de la province. Et pour tous ceux et celles qui rencontrent des difficultés à cette heure-ci sur la route, le bon réflexe, c'est votre radio locale ici, Paris, Île-de-France. Voici Renaud.

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1: Dans mon HLM, Renault sur Ici Paris, Le France. Bon début de soirée.
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1: Prudence sur les routes, sortez le parapluie si vous êtes à pied. Il pleut sur Paris, sa petite couronne, il est 18h. 18h, le journal est présenté par Marine Eugénie.
3: Alors que les prix des carburants restent à des niveaux très élevés, les distributeurs seront reçus demain au ministère de l'économie. Nouvelle réunion pour faire le point sur l'impact de la guerre au Moyen-Orient, une crise de l'énergie qui touche directement le portefeuille des Français. D'après l'INSEE, le carburant pèse de plus en plus lourd dans le budget, Boris Allier.
4: Il y a 5 ans, 10% des ménages propriétaires d'une voiture consacraient plus d'un mois de leurs revenus au carburant, soit un peu plus de 2 millions de ménages. Si l'on prend les prix actuels du diesel ou de l'essence, on peut estimer qu'ils sont désormais près de 5 millions à dépenser plus d'un mois de revenus annuels en carburant. Cela représente plus de 22% des propriétaires de voitures. Ces ménages sont particulièrement exposés à la hausse des prix à la pompe. Selon l'INSEE, ce sont des ménages qui vivent principalement en zone rurale, où la voiture est indispensable et bien souvent les revenus plus bas. La moitié d'entre eux parcourt plus de 27 000 km par an, soit deux fois plus que la moyenne. Et en 2021, leur budget carburant annuel dépassait les 2 700 euros.
3: Les précisions de Boris Allier pour Ici. L'incendie de Puylaurens dans l'Aude est fixé ce soir après avoir parcouru 225 hectares. Les pompiers sont toujours sur place pour une surveillance active. Des pompiers en grève à partir d'aujourd'hui jusqu'au 20 octobre, épuisés par les méga feu de cet été, il réclame plus de moyens. Après des violences urbaines dans deux quartiers de Chambéry en Savoie et à Cognin, c'est une commune limitrophe, la nuit dernière, le procureur a donné quelques précisions. Les policiers qui ont tenté de contrôler hier soir avant 20h un automobiliste retrouvé avec une grave blessure à la tête n'ont pas utilisé leur arme à feu. L'homme âgé de 26 ans a succombé à ses blessures cet après-midi. La préfète de la Savoie annonce des renforts de policiers des départements voisins et de compagnies de CRS ce soir et si besoin les jours suivants, Bleuette Dupin.
5: La préfecture craint de nouvelles violences urbaines, malgré les premiers éléments d'enquête révélés par le procureur de la République de Chambéry, qui indique qu'il n'y a pas eu de choc entre la voiture de la police et celle de la victime, grièvement blessée à la tête. Par ailleurs, aucun élément de balistique n'atteste d'un projectile venant de l'extérieur du véhicule. Autre élément important, la vérification des armes des fonctionnaires de police qui étaient sur le contrôle hier soir démontre qu'ils n'ont pas fait usage de leurs armes, puisqu'aucune munition ne manquait, indique le procureur. Sur le déroulement du contrôle, il précise que le véhicule a été pris en chasse en raison de son comportement dangereux. Le conducteur a refusé de s'arrêter malgré les avertissements sonores et lumineux. Il s'est arrêté de lui-même un peu plus loin. Les policiers ont alors vu le corps du conducteur tombé sur le côté, sur le siège passager. Ils sont intervenus en brisant la vitre du conducteur pour évaluer la situation et ont découvert une flaque de sang conséquente et une blessure à la tête. La piste d'un geste auto-agressif ou accidentel, écrit le procureur, est également étudiée.
3: Bleuette Dupin, ici, pays de Savoie. 61% des nappes phréatiques restent en dessous des normales, indique aujourd'hui le BRGM, en cause un déficit de pluie sur fond de canicules estivales, précise l'organisme. La baisse du niveau scolaire des élèves français n'est pas une illusion. Nouvelle preuve aujourd'hui avec les résultats de l'étude internationale PISA. Et les résultats en France n'ont jamais été aussi mauvais. En 10 ans, les élèves français ont perdu l'équivalent de 2 années scolaires en maths et en compréhension de l'écrit. En clair, le niveau moyen d'un élève de seconde aujourd'hui est égal au niveau d'un jeune de 4e il y a 10 ans. On écoute la réaction d'Edouard Geffray, le ministre de l'Éducation nationale.
6: Toute l'OCDE chute, on chute en fait comme l'OCDE, un peu plus en maths, mais globalement comme l'OCDE. Tous les élèves du monde chutent. Et quand on interroge PISA, PISA dit le lien il est mécanique avec la surconsommation de réseaux sociaux, avec l'utilisation du téléphone portable à l'école et avec une forme de désinvestissement des parents dans le suivi scolaire de leur enfant qui est également assez massif dans le monde et en particulier en France. Tout simplement, nous avons des enfants qui ne lisent plus et qui sont face à un phénomène de destruction cognitive et intellectuelle massif par la consommation des téléphones portables et des réseaux sociaux. Donc il y a moyen d'agir, et dans l'école et en dehors. On a déjà commencé d'ailleurs, l'interdiction des téléphones portables au lycée. Certains ont dit, mais à quoi ça va servir? Vous avez la réponse. Un jeune dans PISA, là, ils ont fait des tests. Les jeunes qui passent 3 heures par jour sur leur téléphone pendant les cours, etc., qui sont distraits plus de 3 heures par jour, ils perdent l'équivalent de quasiment deux années scolaires.
3: L'enquête PISA qui fait référence, compare les performances des jeunes de 15 ans dans les pays de l'OCDE en compréhension de l'écrit, en sciences et en maths. Les fumeuses présentent un risque d'infertilité supérieur de 40% aux non-fumeuses, alerte l'Organisation mondiale de la santé. L'infertilité qui n'est pas uniquement un problème féminin. Une autre étude révèle que le tabagisme est associé à des troubles de la reproduction chez les hommes également. Kylian Mbappé, Lionel Messi ou encore Ousmane Dembélé, tous les trois figurent parmi les 30 joueurs sélectionnés pour le Ballon d'Or. Il sera attribué le 26 octobre prochain.
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3: 18h05, vous écoutez Ici Paris, Île-de-France. Le temps, Eric, on va perdre des degrés là,
1: il
3: ce
1: pleut,
3: soir.
1: Là, surtout il pleut, c'est très très important. Attention, prudent sur les routes, il y a un gros accident sur le pont de Gennevilliers à cette heure-ci. On en parlait à l'instant avec l'un d'entre vous. Et des pluies, il y en a sur Paris et sur la Petite Couronne de façon assez sévère. Ça va continuer sur ce début de soirée et ça devrait s'arrêter selon les prévisions Météo France un petit peu avant 20h. Alors forcément, on le sent dans le rafraîchissement des températures. À cette heure-ci, 19 degrés à Sarcelles, 20 degrés du côté de Sevran, mais également 21 degrés à Créteil, à Ozoir-la-Ferrière et Brie-Comte-Robert. L'évolution du temps pour cette nuit, 13 à 14 degrés pour les minimales, avec un temps qui restera un petit peu plus calme par rapport aux pluies qu'on a en ce moment et cette vigilance jaune pour le phénomène de vent. Demain, mercredi, une alternance de passages nuageux et d'éclaircies, mais un beau soleil l'après-midi et jusqu'à 23 degrés pour les maximales, donc demain après.
3: Les conséquences de ces pluies, évidemment, sur les routes, c'est très chargé, Eric, ce soir.
1: Mais oui, on le voit, il y a, je vous l'ai dit, cet accident sur le pont de Gennevilliers en direction de la province. 4 véhicules impliqués. Ça s'est passé il y a vraiment quelques minutes avec une personne qui est blessée. Les secours et la police sont actuellement sur place, vous nous l'avez dit. Le pont est fermé à la circulation dans ce sens et vous êtes invité à emprunter l'autre côté du pont pour poursuivre à cette heure-ci votre trajet. La carte en temps réel est 365 km de bouchons. Beaucoup de monde dans tous les secteurs, sur l'Est, sur la 3, sur la 86, depuis Gonesse, sur la 4 au niveau du tunnel de Champigny. Une camionnette en panne qui n'arrange rien entre la porte de la Chapelle et Saint-Denis sur la en direction de la province. Du monde sur la 6A et la 6B, une N118 très chargée en direction de Janvry notamment. Seul secteur un peu cool, on va dire, c'est la 15 et la 115 et la 13 également. En revanche, la Nationale 12 et la 12, vous évitez côté temps de parcours sur le périph', encore 40 minutes porte-maillot, porte de la Chapelle en intérieur. D'habitude, on met 18 minutes pour faire les 6 km qui séparent les deux portes, donc c'est quand même le double du temps habituel. Et seulement 7 minutes, et ça c'est la bonne nouvelle, entre porte de la Chapelle et porte-maillot en extérieur.
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1: Hier à la même heure, Marine, je vous ai suggéré une petite idée. Je vous parlais des soirées aux chandelles, vous en souvenez?
3: Ah oui, c'est vrai.
1: Du côté de Vaux-le-Vicomte, on peut en profiter jusqu'au 26 septembre. Alors aujourd'hui, on quitte Vaux-le-Vicomte et on va aller à Versailles. Vous avez déjà visité le château ou pas?
3: Oui, bien sûr.
1: Ouais.
3: Oui. Deux jours. Petit pavillon de la Reine, c'est très sympa.
1: Nuit.
3: Deux jours. Deux jours, oui. Il y avait les grandes eaux, il me semble.
1: Ah bah voilà, bah ça tombe très bien.
3: Oh là là, on n'avait rien préparé.
1: Ah bah c'est pas... Total improvisé. On est raccord, c'est vrai, avec Marine. Les grandes eaux du château de Versailles, ce sont des fêtes costumées avec des soirées d'exception. Eh ben, on va aller ouvrir les portes du château de Versailles dans un instant parce que cette féerie des grandes eaux, ça continue encore pendant quelques semaines dans notre région. Eh ben, on ira avec plaisir.
3: Les grandes eaux, on les a là en vrai, ce soir.
1: Ouais, c'est vrai. Mmh. Vous revenez à 19h.
3: Oui.
1: Vous ne m'oubliez pas?
3: Non.
1: Tu m'oublieras?
3: Jamais.
1: Tu m'oublieras?
3: La Rousseau.
1: Oh, qu'elle est forte!

0: j'ai toujours voulu faire un duo avec la Rousseau.
1: Hein. On ira. Hein.
0: Ah, je fais ce que je peux. Il pleut, donc quand il pleut, je me permets de chanter. Je suis comme ça. Bienvenue sur Ici.
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1: Ah, il pleut.
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0: Bon, salut tout le monde, vous faites attention, hein, on va être sérieux. Si vous rentrez à la maison, tranquille, tranquille, la pluie qui s'installe tranquillement sur Paris, sur la petite couronne, avec des ralentissements assez conséquents et beaucoup de monde sur la route, 365 km de bouchons. Vous partagez vos bonnes infos routes. S'il y a des chaussées qui sont glissantes, s'il y a des débuts d'inondation, je pense au tunnel du Landy, tunnel de Champigny, vous nous appelez. Il y a ce même numéro de téléphone, vous pouvez aussi nous écrire sur la page WhatsApp. Entrez le numéro dans votre smartphone et ensuite vous pouvez nous parler via WhatsApp. WhatsApp 01 42 30 10 10. On va aller à Versailles dans un instant dans les Yvelines avec plaisir pour parler des grandes eaux, cette circonstance. Les grandes eaux du château de Versailles, spectacle à découvrir. C'est un classique et une fierté de notre région, mais peut-être que vous ne connaissez absolument pas. Eh bien, on vous dira tout. Pour l'heure, on va danser. Enfin, c'est pas moi, c'est elles. Elles sont plusieurs. Elles dansent, c'est signé Benabar sur Ici.

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0: voici du nouveauté. Elle est signée Benabar et ça s'appelle Elle danse sur Ici Paris de France.
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0: Et voilà encore une belle idée de sortie, les grandes eaux. C'est au château de Versailles, on va s'y rendre tout de suite avec grand plaisir parce que c'est l'événement à pas manquer. C'est tout au long de l'été à Versailles et l'été n'est pas fini même s'il pleut et qu'on a l'impression que c'est plus l'été, si, encore et toujours. Laurent Brunner, bonsoir.
3: Bonsoir.
0: Bonsoir, merci d'être avec nous. Vous êtes directeur du château de Versailles Spectacle et c'est vrai que les eaux de Versailles, ça continue ces grandes eaux en ce moment.
3: Bah plus que jamais. S'il y a une petite pluie, mais ça ne va pas durer, hélas, ou tant mieux. Ouais. Mais les grandes eaux, et surtout les grandes eaux nocturnes, permettent de découvrir les jardins dans toute leur splendeur, avec tous les bosquets ouverts, ces architectures qui sont des salons de verdure, des salons de divertissement, avec leurs fontaines, avec leurs feux d'artifice à la fin. Bref, Versailles à son top.
0: Alors, j'allais vous demander justement les bonnes raisons de venir découvrir les grandes eaux du château de Versailles. On en parle beaucoup. Beaucoup, d'ailleurs, les connaissent. D'autres ne les connaissent pas. Quelles sont vraiment les images que l'on peut découvrir? Vous venez de l'évoquer. En nocturne, ça ressemble à quoi, par exemple, le château de Versailles, en nocturne, avec ses eaux?
3: Alors maintenant, la saison a un peu avancé, quasiment quand ça commence vers 20h30, il fait nuit presque. Oui, oui. Donc on profite de tous ces bâtiments qui sont encore entre chien et loup, puis éclairés. Et puis tout ce jardin, ce sont des fontaines, des bosquets, des statuaires. Il y a une colossale quantité de statues, une architecture extérieure, le tout souligné par la lumière. Et on a travaillé avec des artificiers, notamment le groupe F, à faire à la fin un feu d'artifice pourvu de drones qui maintenant viennent faire des images extraordinaires dans le ciel, raconter des histoires quasiment, mais aussi tout au long de la soirée, ponctuer le tapis vert qui est cette grande pelouse centrale immense, 400 mètres, avec des jets de flammes qui sont topés sur la musique. Wow. Ça fait vivre le jardin, j'allais dire comme si un petit peu une volière vit avec les oiseaux, et bien le jardin de Versailles va vivre avec la musique, la fontaine qui fonctionne partout, la lumière, puisqu'il y en a énormément, et puis bien sûr, le feu d'artifice final. Et c'est une manière de découvrir Versailles et le patrimoine français sans se compliquer. Il n'y a pas besoin de lire un livre d'histoire, il n'y a pas besoin de savoir l'architecture, l'histoire du monument ou celle des rois de France. Soudain, on a le plus beau château du monde et ses jardins en majesté, puisqu'il faut l'eau et la pyrotechnie et les drones maintenant.
0: Mais alors ça veut dire, Laurent, que c'est ludique et extrêmement pédagogique. Quand vous dites, on n'a pas besoin de lire non plus tout le bouquin d'histoire, parce qu'on va le découvrir aussi comme ça. C'est donc très familial par voie de conséquence.
3: Ah oui, tout à fait. Et en plus, on peut venir un peu plus tôt, à partir de 18h30, dans le château, pour la sérénade royale, qui permet de visiter les plus belles salles du château, la galerie des glaces, la chapelle, le salon d'Hercule, avec des musiciens, des danseurs, des escrimeurs qui vous replongent complètement dans la fin du XVIIe et du XVIIIe siècle, l'époque de Versailles, et qui peuvent donner l'illusion d'être invité du roi de France.
0: comme si on était invité à la cour ce soir-là, des fêtes costumées, des soirées d'exception, vous l'avez dit, ces bosquets qui sont exceptionnellement ouverts, ces bassins qui sont mis en eau, c'est un spectacle incroyable, et on l'entend d'ailleurs, tout ça c'est au rythme de la musique baroque. On est à Versailles, on est à la cour, très clairement, Laurent.
3: Oui, c'est un peu l'idée de vous replonger en tant que spectateur ou visiteur dans un univers qu'on oublie facilement. La musique, le son que nous avons en permanence, en Île-de-France notamment, c'est beaucoup de sons de circulation, beaucoup de bruits compliqués, éventuellement la musique d'ascenseur qu'on a un peu partout. Et puis là, soudain, il y a une musique de notre époque, une ampleur des paysages. Quand je regarde le château de Versailles et ses jardins, sur toute la perspective, je ne vois aucune autre construction. Il n'y a pas un château d'eau, il n'y a pas une autoroute, on ne voit pas. Et donc, on est soudain dans une autre époque, dans un autre volume, et c'est vraiment un grand plaisir. Et en plus, en effet, sans avoir rien étudié avant, sans avoir lu 50 livres, eh bien, je peux venir avec les enfants, la belle-mère et la poussette, et tout le monde va voir le château, voir ses jardins, et s'imprégner quelque part de notre grand patrimoine national, le monde entier va le voir.
0: Évidemment.
3: Sans avoir besoin de l'apprendre.
0: Donc, on est complètement d'accord. Les jardins musicaux. Oui, Laurent. On a des petits soucis de liaison, Laurent, mais on a bien entendu votre passion et on a très envie de découvrir à la fois ces jardins musicaux, le domaine de Trianon, les grandes eaux nocturnes, la sérénade royale. Je voulais juste, si Laurent est encore avec nous, peut-être nous dire où est-ce qu'on peut réserver, jusqu'à quand on peut encore venir découvrir ces grandes châteaux de Versailles.
3: Alors c'est encore sur deux samedis, ce samedi et le suivant. et c'est bien sûr sur le site de Château de Versailles Spectacle. Tout simplement.
0: Parfait. Merci Laurent. Je crois que ça s'arrêtera là. La pluie a eu raison de nous. C'est raccord avec le sujet. Encore deux samedis. Vous allez sur n'importe quel moteur de recherche. Vous savez comment faire. À vous renseigner sur les grandes eaux du château de Versailles pour vous procurer un billet et découvrir cet endroit absolument merveilleux. Merci à Laurent Brunner, directeur du château de Versailles Spectacle, d'avoir été notre invité ce soir. 18h20, retour à la route, très compliqué. On parlait de la route avec Laurent à l'instant, 345 km de bouchons, c'est très copieux, d'autant qu'on a un double accident, le premier sur la 86 extérieure entre deux voitures et un poids lourd sur les trois voies. La voie de droite est neutralisée et également depuis 18h15 entre Thiers et Vitry-sur-Seine. Je vois depuis 5 minutes, on a un deuxième accident sur la 86 extérieure sur les trois voies. C'est la voie de droite qui est neutralisée. Il y a beaucoup de monde partout, d'autant que les chaussées commencent à être glissantes et que la pluie n'arrange à rien. Camionnette en panne sur la route en direction de la province depuis le périph', depuis la porte de la chapelle pour rejoindre Saint-Denis. Attention à ce véhicule à l'arrêt, ce coup de frein sur la 86 extérieure pour rejoindre Bobigny. Et puis pas mal de monde aussi sur la N385 avec un véhicule qui vous ralentit puisqu'il est en panne. Les voyants restent ouverts sur la 15, sur la 115, sur la 13 et sur la 12. Beaucoup de monde sur la 10. Attention au temps de parcours aussi, quasiment une heure porte-maillot, porte de la chapelle sur la rocade intérieure. À cette heure-ci, d'habitude on met qu'un quart d'heure, quasiment une heure, c'est énorme. Évitez donc la 14 pour rejoindre la 1. Porte-maillot, porte de la chapelle en intérieur.
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0: 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Ici, Paris-Île-de-France, vous n'hésitez pas à nous rejoindre au 01 42 30 10 10. Propaganda, Pimachinery sur ici.

0: Bernard Lavillier, on the road again sur ici Paris, le France et la route pluvieuse. Attention à tout au long de ce début de soirée, vous n'hésitez pas à nous dire s'il y a la moindre difficulté, s'il pleut dans votre secteur, s'il y a des chaussées qui sont glissantes, et même si parfois il y a des débordements. On est la radio de service public, c'est ici Paris, le France, le bon réflexe, le 01 42 30 10 10. Vous restez bien avec nous, on fera un point sur justement les conditions routes, sur les fermetures nocturnes dans les 5 prochaines minutes. Et pour l'heure, c'est Émilie Mazoyer qui nous dit tout sur son invité de ce soir. C'est juste après Teddy Swims qui nous rejoint également avant 18h30 sur ici Paris de France.
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1: Et c'est signé Teddy Swims sur votre radio. Ici Paris, Île de France, 18h32. Nous sommes à l'heure, nous sommes en direct et nous sommes ensemble jusqu'à 19h. Côté route, je voudrais rappeler ce gros accident qu'on vous a signalé il y a quelques minutes sur le pont de Gennevilliers en direction de la province, avec 4 voitures impliquées. Une personne était blessée, les secours et la police étaient sur place. Les choses semblent s'arranger, mais c'est encore compliqué, hein, et le pont reste fermé à la circulation. Dans ce sens, on vous invite à emprunter l'autre côté du pont pour poursuivre votre trajet. Vous n'hésitez pas à nous rejoindre au 01 42 30 10 10 pour nous dire ce qu'il en est. 313 km de bouchons et déjà 50 minutes, c'est un tout petit peu mieux, mais bon, 50 minutes pour faire Porte-Maillot, Port de la Chapelle, sur le périph' intérieur, c'est beaucoup. Peu de ralentissement, hein, sur la rocade extérieure, en sens inverse, seulement un quart d'heure entre la porte de Bercy et la porte de Bagnolet, ça c'est pour les bonnes nouvelles. Il y a à cette heure-ci de gros ralentissements depuis le périphérique Port de la Chapelle en direction de Saint-Denis, si vous empruntez la 1, à des temps de parcours denses également, comptez à cette heure-ci 22 minutes sur la 14 entre Nanterre et Porte-Maillot, 25 minutes du pont Colbert pour rejoindre Bois-d'Arcy, cette fois ça concerne la Nationale 12, et puis quasiment une demi-heure sur la 86 entre Fresnes et Créteil-Pompadour. Qu'en est-il des fermetures nocturnes? Faisons le point tout de suite avec vous, Thomas Etcheverry.
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3: Toujours fidèle au poste pour faire le point sur vos conditions de circulation, de jour comme de nuit. On vérifie les fermetures que vous pouvez rencontrer sur votre route pour cette nuit de mardi à mercredi. Elles sont nombreuses, notamment sur le périphérique extérieur, fermé pour cette nuit de la porte Maillot jusqu'à la porte de Châtillon, mais également de la porte d'Ivry jusqu'à la porte de Bercy. Ce n'est pas tout. La 10 également est fermée cette nuit en direction de Paris entre Marcoussis et Vissous. La 3 aussi est fermée en direction de Paris entre Roissy et Bobigny. Et attention, si vous êtes amené à prendre la 86 intérieure, elle sera donc fermée cette nuit de Rueil-Malmaison jusqu'à Nanterre. Côté transport en commun, on a aussi quelques fermetures, notamment la ligne D du RER qui est coupée à partir de 23h50 entre Juvisy et Corbeil-Essonnes. Il y a des travaux et donc des bus de remplacement qui sont mis à disposition pour pallier cette difficulté. Et enfin, la ligne H du Transilien qui elle aussi est coupée ce soir à partir de 23h35 entre Hermont-Aubonne et Pontoise.
1: Merci beaucoup Thomas Etcheverry.
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1: 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Voici François Fellman et les Valses de Vienne. Belle soirée.

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0: 18h38, on accueille Patrice Gascoigne. Bonsoir Patrice.
2: Bonsoir Éric Bastien.
0: Merci d'être avec nous Patrice, avec les coulisses télé 7 jours sur 7, les bons conseils télé de Patrice. Vous nous permettez d'aller dans les coulisses des grands scoops journalistiques. Aujourd'hui, place à une nouveauté de France 5 intitulée « Mécanique du journalisme ».
2: Vous vous souvenez de l'affaire Cahuzac, ce ministre du budget qui jurait les yeux dans les yeux qu'il n'avait aucun compte caché en Suisse ? Eh bien dites-vous que la révélation de cette affaire est partie d'une intuition.
3: Vous avez tiqué sur une de ses toutes premières décisions qui concerne son prédécesseur au budget, Éric Woerth.
4: À chaque fois qu'Éric Woerth est dans la difficulté, on a l'impression qu'il y a un Jérôme Cahuzac qui vole à son secours. Mais je n'ai rien. Si ce n'est mon esprit mal tourné et mes a priori, je n'ai journalistiquement rien.
2: Le journaliste de Mediapart, Stéphane Arfi, qui répond aux questions de Mélanie Taravant. C'est elle qui incarne cette nouvelle collection documentaire « Mécanique du journalisme ». Cette série est inspirée du podcast éponyme de France Culture, une collection dont le principe est simple, nous révéler les coulisses de la fabrique de l'information, comment naît une enquête qui va devenir un scoop. C'est effectivement passionnant, chaque enquête nous est racontée comme un thriller. Donc ce soir, sur France 5, vous aurez deux épisodes de cette nouveauté « Mécanique du journalisme ». Le premier, vous l'avez entendu sur l'affaire Cahuzac, le second sur l'affaire Big Malion. J'ai demandé à Mélanie Taravant, celle qui va à la rencontre des auteurs des enquêtes, quel était son rôle dans le processus de fabrication de Mécanique du journalisme. Mélanie Taravant.
5: Eh ben en fait, je remonte le fil de l'enquête avec le journaliste qui l'a réalisé, donc c'est lui qui est vraiment au centre du récit. D'ailleurs, on n'a pas de voix off volontairement, car c'est lui qui raconte son enquête. Moi, je suis vraiment là pour l'interviewer, retracer son cheminement, les questionnements qu'il a pu se poser. On replonge dans l'enquête côte à côte. Je pose les questions que le téléspectateur se poserait, à quel moment avez-vous compris comment est-ce qu'on vérifie une source, à quel moment on décide de publier, comment est-ce qu'on tient, surtout quand le pouvoir ou même d'autres journalistes ne vous croient pas. Et voilà, je précise que pour cette collection, j'ai eu la chance de travailler avec un rédacteur en chef, Florent Chevolot, qui a un grand sens du récit. C'est vraiment une collection racontée comme un thriller, comme un polar. Lui, il a longtemps travaillé sur Un jour un destin, donc voilà, il a le sens du récit. Et puis, chaque documentaire incarné a un réalisateur différent, qui sont à chaque fois des grands réalisateurs aguerris et chevronnés.
2: Mélanie Taravant qui incarne cette passionnante nouveauté mécanique du journalisme ce soir sur France 5. Et moi, sans rouler des mécaniques, je vous donne rendez-vous demain, ici, pour de nouvelles coulisses télé.
0: Merci beaucoup Patrice Gascoigne. On se retrouve effectivement demain puisque c'est 7 jours sur 7. Et puisqu'on parle de la télévision, bonsoir Thierry Boeuf.
6: Bonsoir Eric.
0: La télévision qui est en deuil aujourd'hui parce que voici venu le temps de Thierry Boeuf.
6: Eh ben oui, écoutez, c'est un des deux créateurs de Casimir qui est décédé, Yves Brunier. C'est vous qui me l'avez annoncé ce matin, mais vous avez encore des vieux télex de l'Agence France-Presse. Vous avez été le premier à l'annoncer.
0: Ah, écoutez, j'ai des sources.
6: Ah, bah oui, non, bravo. Hein.
0: Non, mais en tous les cas, voilà, vous en faites un joli rendez-vous d'ici quelques minutes. Oui. On va retracer la carrière et son attachement à Paris et à l'Île-de-France, l'un des co-créateurs, vous l'avez dit, de Casimir, papa de Casimir, co-papa qui nous a quittés aujourd'hui, Brunier. Un petit peu de musique avant de retrouver Thierry Boeuf sur votre radio ici, Paris, Île-de-France.

0: The Night, 10 000 maniaques, ça a tout juste 7h moins le quart. Et vous écoutez ici Paris, Île de France, vigilance jaune en raison des vents et des pluies selon les prévisions météo France et des conséquences directes sur la route à cette heure-ci avec des pluies qui se sont abattues sur la capitale et sur la petite couronne. C'est pas encore totalement terminé, même si ça va s'arranger. Ce qui fait que, eh ben, sur les routes à cette heure-ci, on le voit clairement avec des conséquences qui affichent 306 km de bouchons et cet accident toujours en cours sur la 86 extérieure depuis Thiers pour rejoindre Vitry-sur-Seine, notamment en direction de la D5. Beaucoup de monde sur la 1 et la 86 au nord. Ça roule bien sur la 15 et l'embranchement sur la 115 ainsi que la 14. En revanche, vous évitez le sud, A6A et A6B aux sorties de Paris. Compliqué sur la 10 et puis beaucoup de monde sur la 3 depuis Gonesse, du monde sur la N19 depuis Bonneuil, sur la 4 aussi entre Nogent-sur-Marne et Logne où vous mettez 20 minutes, 20 minutes sur la Nationale 6, enfin entre Créteil-Pompadour et Villeneuve-Saint-Georges.
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0: Le papa de Casimir a rejoint l'île aux enfants. On a appris sa disparition, la disparition à Thierry Boeuf de Yves Brunier aujourd'hui. Il avait 85 ans et Thierry, dans le saviez-vous, vous avez décidé de nous en parler. Vous nous rappelez l'histoire de ce monstre gentil, orange, qui a marqué tous les enfants, toute une génération, et qui scotchait devant leur télé. Regardez donc l'île aux enfants.
3: Eh oui! Et ce monstre gentil n'était autre que Casimir. En l'an 2000, il fut élu dans un sondage IFOP le personnage préféré de toutes les émissions de télévision jeunesse. Alors l'émotion est vive. Derrière, ou plutôt dessous Casimir, il y avait Yves Brunier, que l'on peut qualifier de plasticien, créateur de marionnettes pour la télé. Sous la carapace de Casimir, c'était lui et sa voix en plus. Écoutez un extrait de L'Île aux enfants, le 16 septembre 1974. Première émission de L'Île aux enfants, de Casimir.
4: Casimir, viens voir. Oh,
5: qu'est-ce que c'est?
4: Viens voir.
5: François Sabrina.
6: Bonjour.
4: Bonjour. Dis donc.
6: Il fait beau aujourd'hui, n'est-ce
4: regarde,
6: pas?
4: Regarde ce qu'il y en a.
5: Oh, mais il y a des enfants que je n'ai jamais vus.
4: Mais n'aie pas peur. Mais enfin, Casimir, n'aie pas peur. Ils sont très gentils, tu sais. Ils sont de la troisième chaîne.
5: Oh, c'est vrai? Dis, si je faisais une petite danse en
4: une petite
5: honneur.
4: Danse? Allez, oui. Vas-y, Casimir. Allez.
6: Bon. Pa-pam, pa-pam, pa-pam.

0: c'est un paradis.
1: Bah, la connaît, hein.
2: Et oui, et l'engouement pour l'île aux enfants est fulgurant. Les enfants adorent. C'est une île où tout le monde joue, tout le monde est en liberté. On s'amuse, on mange des friandises. Il n'y a pas de parents pour nous dire « Nana, va faire ton lit, va finir tes devoirs ». François, l'animateur, est super sympa. Il y a la jolie Julie, la kiosquière à bonbons, gratos. Le facteur annonce toujours des bonnes nouvelles. Et entre en piste la star incontestée de l'île, Casimir. Gros monstre rigolo, bonne bouille, 2,27 m de tour de taille. Grand aussi, il mesurait 1,91 m. Et ce qui fait le succès de l'émission, nous sommes en 1974, sur la troisième chaîne, c'est que le programme est diffusé en couleur, contrairement à la première et à la deuxième chaîne qui diffusent encore la majorité de leurs programmes en noir et blanc. Style un autre gros monstre, celui-là sacré, Léon Zitrone, qui présente le journal pour les adultes, mais qui fait peur aux enfants.
1: C'est pas ça, pas pour lui.
2: Alors, sur FR3, les jeunes téléspectateurs en prennent plein les mirettes. L'île aux enfants est verte et Casimir, orange.
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0: Thierry Boeuf, il a plus d'un tour dans son sac pour faire rire les enfants. Alors vous êtes vache avec moi parce que j'ai jamais réussi à prononcer le nom de ce plat fétiche, le gloubi boulga.
1: Bah voilà, vous le faites bien. Oui, la recette du gloubi boulga par Casimir lui-même.
2: Je suis en train de me préparer un gloubi boulga. C'est mon dessert préféré. D'abord, du chocolat en poudre.
3: Du chocolat en poudre?
2: Oui. De la confiture de fraises.
3: La confiture de fraises, j'adore ça.
2: De la banane écrasée.
3: La banane écrasée, c'est très bien, c'est très bien.
2: Avec de la moutarde.
3: De la moutarde?
2: Oui. Et de la saucisse de Toulouse.
3: Oh.
2: Et attention, hein, la saucisse de Toulouse est tiède, mais pas cuite.
3: Mais c'est épouvantable, Casimir.
2: Oh, mais je ne comprends pas. Tout le monde ne peut qu'adorer le gloubi boulga.
1: Le gloubi boulga, une recette que l'on retrouve même sur marmiton.org. Des saucisses crues mais tièdes. Et Casimir a toujours amélioré sa recette au gré de son humeur en ajoutant dans son grand saladier des anchois et de la crème chantilly.
0: Oui, il avait même mis, moi je me souviens, j'étais gosse, du dentifrice dedans.
1: Ah oui, aussi.
0: C'est horrible. Casimir, L'île aux enfants, 965 épisodes sur France 3, puis sur TF1, rediffusé dans les années 90, sur Canal+, et Canal J, et sur France 5 dans les années 2000. Alors du coup, Thierry Boeuf, où était fabriqué le programme d'origine dans les années 70?
1: Dans les studios de la mythique SFP, Société Française de Production, à Joinville-le-Pont, dans le Val-de-Marne, tandis que l'émission concurrente Les Visiteurs du Mercredi sur TF1 était produite rue Cognac-Jay, où Yves Brunier travaillait déjà comme concepteur marionnettiste. On se souvient des extraterrestres Brock et Schnock, qui avaient du reste la même voix que Casimir. C'était celle, bien sûr, d'Yves Brunier, un monsieur charmant qui avait la tête de Casimir sur les épaules, qui ne se prenait jamais au sérieux, qui a toujours gardé son âme d'enfant. Après son monstre gentil, il a créé des tas de mascottes devenues stars, un palmarès, hein, Eric. Mmh. Le lion du Crédit Lyonnais, le tigre de la compagnie pétrolière Esso, un deuxième tigre Frosty des céréales Kellogg's, Gros Quick de Nestlé et Footix, la mascotte de la Coupe du Monde de foot en 1998.
0: C'est lui qui a fait tout ça.
1: Oui. Alors, adieu Yves Brunier, qui est parti quelque part sur l'île aux enfants avec Casimir, ses fleurs, ses rires et ses chants, nous laissant un peu tristes et orphelins de nos illusions perdues. Pour Yves Brunier et Casimir, c'était toujours le printemps. Pour nous, c'est bientôt l'automne.
0: Merci beaucoup Thierry Boeuf, le saviez-vous, et le parcours d'Yves Brunier, le papa de Casimir, à travers Paris et l'ensemble de nos départements et l'Île-de-France. Très bel hommage que vous venez de lui rendre. Merci Thierry.
1: Merci.
0: Vous reviendrez demain avec d'autres savoirs. On apprendra encore plein de choses grâce à vous. 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La musique à suivre avant 19h, c'est Phil Collins et vous écoutez ici Paris Île-de-France. Très bon début de soirée, bienvenue.
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0: Against All Odds. La musique d'Ici Paris de France est signée Phil Collins.
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0: On va faire plaisir à Maryse, que l'on accueille et qui habite dans les Yvelines à Boissé. Bonsoir Maryse.
2: Bonsoir Monsieur Éric Bastien.
0: Bonsoir Madame Maryse de Boissé dans le 78. Comment ça va Maryse?
2: Très bien, merci.
0: Bon, vous avez passé une bonne journée.
2: Content d'être avec vous.
0: Ah ben nous aussi.
2: Oui, très bien.
0: Qu'est-ce que vous avez fait aujourd'hui?
2: Alors je fais beaucoup de couture depuis que je ne travaille plus. Là,
0: d'accord.
2: Et j'ai fait une expo CSE à l'hôpital de Massy.
0: D'accord, ça c'était prévu depuis un petit moment j'imagine. Qu'est-ce que vous avez découvert?
2: Oui. C'est moi qui exposé en fait. Hein.
0: Ah oui, oh, d'accord. Donc...
2: Oui, j'exposais. Hein.
0: Et alors, voilà, c'est jusqu'à quand cette
2: exposition? Oui, j'ai vendu un peu de ma couture et c'était bien.
0: Non, mais attendez, Maryse, on va parler de cette exposition. Oui. Qu'est-ce qu'on peut découvrir? On peut venir vous voir jusqu'à quand?
2: C'était que aujourd'hui en fait.
0: Oh, mince.
2: Voilà, une journée. Mais sinon, j'ai mon site sur Etsy. Voilà, sur Etsy, sur Google en fait, on tape la boîte à couture de Maryse et on tombe sur mon site. Hein.
0: La boîte à couture de Maryse et on trouvera directement notre site. Mais j'adore ça.
2: Voilà, ouais, c'est sympa. Je vends dans le monde entier, c'est trop top. Hein.
0: Bah, vous vendez dans le monde entier en plus.
2: Oui. Oh oui, j'ai vendu jusqu'en Australie, beaucoup en Europe. Alors avant, beaucoup aux États-Unis, mais bon, plus maintenant.
0: Ah, je vous vois là. Je vous ai trouvé. Il y a un petit sac à cabas à cheval, il y a des petites souris pour les dents de lait. Je suis dessus, hein, tablier de cuisine, de toile.
2: Exact.
0: Il y a un sac à dos.
2: C'est
0: bien ça. Alors vous les vendez, alors, il y a des prix, il y a des trucs. Il y a un sac à pain pour 12 euros, et il y a un marque-page pour une dizaine d'euros. Vous faites de la livraison et tout. Ah, c'est super joli ce que vous faites, hein.
2: Ouais, ah merci, c'est gentil.
0: Hein. Couture Maryse 78. Enfin, j'ai fait comme vous m'avez dit. Hein, j'ai tapé Maryse, la boîte à couture.
2: La boîte à couture de Maryse.
0: Comme ça, c'est fait. Bon, on parle couture. Bon, c'est bien. Bon, on va parler voiture là parce qu'on a quand même un an de carburant.
2: Oui, quand il faut aller en expo, il y a de l'essence à mettre dedans. Hein.
0: Ouais. Alors, vous, c'est quoi? C'est un plein par mois, deux pleins par mois? Mettez combien?
2: Oui, à peu près un plein par mois. Oui.
0: Et c'est combien un plein pour vous financièrement?
2: Je crois que c'est presque 70,
0: ouais,
2: hein,
0: 60, 75, 70 euros.
2: Ça a dans le monde augmenté. Hein.
0: Bon, alors, moi, ce que je vous propose, c'est de vous sélectionner, de vous offrir votre ticket gagnant et de vous offrir peut-être lundi par tirage 75 euros par mois, c'est-à-dire un plein tous les mois, un an de carburant, c'est peut-être le cadeau pour vous, Maryse.
2: Je dis pas non, merci beaucoup.
0: Oui, je suis assez d'accord avec vous. Le coup de téléphone, c'est entre 6h et 9h, c'est lundi. Un an de carburant, parlez-en autour de vous. Vous jouez à tout moment à la radio toute la journée. Merci Maryse d'avoir été avec nous, c'était un plaisir.
2: Merci beaucoup Éric. Oui,
0: profitez de votre
2: soirée.
0: Et bravo, hein, couture Maryse 78. Voilà, je vous ai fait un peu de pub, mais ça fait plaisir. Salut Maryse, merci d'avoir été avec nous. Beaucoup de pluie sur Paris, sur la Petite Couronne. Ça s'estompe un petit peu. Météo France, là, qui nous annonce que ça se calme. Ça va se calmer d'ailleurs une partie de la soirée. Un temps qui sera beaucoup plus calme et propice aux belles étoiles. 13 à 14 degrés pour ce soir. Mais attention, les chaussées sont glissantes et les conditions de circulation, je vous les rappelle, à cette heure-ci, sont denses avec 263 km de bouchons. Et toujours cet accident qui est à cette heure-ci sur la 86 extérieure entre Thiers et Vitry-sur-Seine. 4 voitures impliquées. Une moto également. Pas mal de monde encore sur l'A1, sur la Nationale 12. Et sur la 3, vous restez vigilant également sur le périphérique avec un temps de parcours encore un petit peu dense entre la porte Maillot et la porte de la Chapelle. Prudence, je vous souhaite une excellente soirée. Je vous retrouve avec plaisir dès 19h pour Il n'y a pas que Paris dans la vie.
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0: 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Il est 19h.

0: l'instant Décibel avec Émilie Massoyer pour l'heure le journal Marine Eugénie.
1: Sans surprise, l'état de nos nappes phréatiques reste préoccupant. Le BRGM, le Bureau de Recherche Géologique et Minière, vient de publier son bulletin mensuel. Les niveaux sont toujours à la baisse, mais le pays a connu pire. En revanche, c'est l'inquiétude pour les prochains mois, Grégoire Le Callot.
2: Les deux tiers des nappes d'eau souterraines de France se trouvent sous leur niveau normal en ce mois de septembre. Certaines régions comme la Beauce ou l'Armagnac gardent des niveaux satisfaisants, ainsi que les nappes du pourtour méditerranéen. La Bretagne et l'Aquitaine, en revanche, sont passées à des niveaux bas. Et puis, il y a des situations carrément préoccupantes. David Ratto, hydrologue en chef au BRGM.
3: Du côté du Limousin, il y a eu quelques orages, mais ça n'a pas suffi pour recharger les nappes. Et puis, vous avez le Jura, et puis aussi la plaine d'Alsace. Du côté de Strasbourg, puisque vous savez que le Rhin a des coupures de circulation d'eau au sein du lit de la rivière.
2: Malgré cela, les niveaux globaux des nappes souterraines sont tout de même meilleurs qu'en 2022 grâce aux pluies de février. Mais les mois à venir seront cruciaux pour éviter une dégradation plus grave. David Ratto.
3: Vous avez une probabilité de pluie, une chance sur deux d'avoir un automne plus humide sur toute la façade atlantique. Donc ça, c'est plutôt une bonne nouvelle. Par contre, ailleurs, il n'y a pas de scénario qui prédomine. Et donc, on reste à des situations qui vont finalement dépendre beaucoup des pluies automnales.
2: Météo France prévoit également un automne plus chaud que la moyenne, ce qui risque d'augmenter l'évaporation de l'eau au détriment de sa pénétration dans les sols.
1: Grégoire Le Callot, des renforts de CRS attendus ce soir à Chambéry. Après une nuit de violence déclenchée par la découverte d'un homme blessé par balle à la tête dans sa voiture hier soir, en marge d'un contrôle routier. Il est mort aujourd'hui à l'hôpital. On ne sait pas encore dans quelles circonstances. Au premier jour d'une grève qui doit durer jusqu'au 20 octobre, les pompiers sont toujours mobilisés dans l'Aude. L'incendie de la Pradelle est fixé, mais actif. Il reste sous surveillance. Il faut éteindre tous les foyers. Tout cela sur fond de grève nationale. Donc Sébastien Verriot.
4: Un nuage de fumée apparaît soudainement au-dessus de la forêt. L'alerte est donnée. Plusieurs pompiers sont aussitôt envoyés dans le massif de montagne pour éteindre le nouveau foyer. Il faut éviter une reprise de ce gigantesque incendie. En plus des effectifs de l'Aude, des renforts sont arrivés du Lot, du Tarn et de la Haute-Garonne. Quentin, le visage noirci, travaille depuis le début de la matinée.
5: C'est vrai que la moindre braise, si elle se trouve dans une partie qui n'a pas encore brûlé, peut vraiment faire une belle reprise de feu. On peut aller vraiment sur des grosses proportions si ce n'est pas traité à temps. Ouais.
4: La grève est quand même dans tous les esprits, mais le colonel Laurent Couffignac, qui dirige les opérations, rappelle les priorités du jour.
6: Bon, tout le monde y pense, mais en ce qui me concerne, la question ne se pose pas. Je suis de permanence, donc je suis présent auprès des gars sur le territoire et sur le terrain.
4: Mais les revendications ne sont pas loin.
5: On a la continuité du service. C'est pas parce qu'on va faire un mouvement de grève que si les gens nous appellent, on va pas y aller. Mais moi, en plus, en tant que pompier pro, bien sûr que je suis sensible à ça. Oui, je pense que nos revendications, elles sont valables, elles sont justifiées.
4: Un syndicaliste ajoute que cet incendie illustre parfaitement les revendications des pompiers, matériel et personnel insuffisant, même si dans l'Aude, le conseil départemental s'est engagé à recruter 40 pompiers supplémentaires d'ici 2029.
1: Sébastien Berriot, envoyé spécial dans l'Aude pour ici. Les pompiers sont ressortis déçus de leur rendez-vous avec le ministère de l'Intérieur cet après-midi. Ils réclament donc toujours des moyens supplémentaires. Les voleurs du musée Renoir de Cagnes-sur-Mer, toujours en fuite ce soir. Ce matin à l'aube, un peu avant 6h, ils ont dérobé 4 tableaux. 2 ont été abandonnés et finalement retrouvés dans le jardin du musée. Cambriolage chiffré à 9 millions d'euros. Plus que 2 semaines pour terminer les préparatifs avant la visite du pape Léon XIV, un déplacement de 4 jours à Paris, Lourdes et Metz. Le général Watkan est en charge de l'organisation de la venue du souverain pontife à Paris et il pense à élargir le nombre de rues qui accueillera donc du public lors de la messe place de la Concorde, car l'afflux risque d'être massif le samedi 26 septembre.
7: Il y a eu l'ouverture des Jeux Olympiques qui a été un moment extrêmement important. Après, c'est la visite du pape à Paris en termes de volumétrie. On est quasiment à 500 000. Plus des gens en attente d'inscription, notamment les groupes. Et donc dans ce paquet de groupes, on a plus de 100 000 personnes qui sont en attente de traitement, etc. Donc on est quasiment assuré d'atteindre les 600 000. Je pense qu'avec les gens non inscrits qui vont arriver, on va être autour de 800 à peut-être 1 million. J'en sais rien. Si on est très honnête, je suis sûr qu'on sera au moins 600 000. Au-delà, c'est certain qu'il y aura d'autres personnes, mais Je suis incapable de le dire.
1: Au total, l'organisation de la venue du pape en France coûte 27 millions d'euros. On a appris la disparition d'Yves Brunier, le co-créateur de Casimir, est mort à l'âge de 85 ans aujourd'hui. C'est lui qui a donné sa voix au célèbre dinosaure orange de la série Lille aux enfants. Du foot ce soir, Ligue des Champions, Lille accueille le Betis Séville. Coup d'envoi à 21h pour son retour dans la compétition.
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1: La météo avec une nette baisse des températures demain. Le matin, des pluies sur l'est, orageuses par endroits. Sur le reste du pays, le temps est plus calme, plus variable, avec nuages et éclaircies. Des ondées peuvent tomber sur le nord-ouest et jusqu'au bassin parisien. C'est du soleil en revanche sur le sud-ouest avec du vent. Attention, les températures minimales affichent 10 à 16 degrés sur la moitié nord, 18 à 23 autour de la Méditerranée. L'après-midi, les maximales chutent, 18 à 23 au nord, 22 à 26 au sud.
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1: Salut les amis, bienvenue dans Décibel. Ravi de vous retrouver en direct et en ce mardi soir. On est le 8 septembre et dans l'émission de ce soir, on accueille Joey Tempest. C'est le chanteur du groupe Europe qui, il y a tout pile 40 ans, a sorti cette bombe. Alors déjà, on se réjouit de célébrer ensemble l'anniversaire de The Final Countdown, 40 ans. Et on se réjouit aussi parce que Europe sort un nouvel album dans quelques jours, le 25 septembre, et il est absolument canon. Donc voilà, cette qualité qui ne faiblit pas avec les années, avec les décennies, c'est d'autant plus réjouissant. Et puis la voix de Joey Tempest qui est incroyable et qui n'a pas bougé. Il est notre invité tout à l'heure dans Décibel. 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Également ce soir dans Décibel, comme d'habitude et avec amour, l'anniversaire du jour et puis le coup de cœur qui arrive un petit peu après l'actu du jour. L'actu, eh bien c'est le magazine Rock'n'Folk qui fêtera en novembre ses 60 ans et plus de 900 numéros. Rock'n'Folk, il a été incarné par Philippe Manœuvre, qui a été rédac-chef du magazine pendant plus de 20 ans. Et donc voilà, pour leurs 60 ans, ils organisent un numéro spécial avec plein de témoignages d'artistes mais aussi de lecteurs. Alors si Rock'n'Folk fait partie de votre histoire, de fans de musique, si vous êtes abonné depuis les années 60, si vous avez beaucoup lu ça dans les années 2000 parce que vous adoriez le rock alternatif, bref, si vous avez un souvenir de Rock'n'Folk à partager, eh ben, il suffit de vous inscrire sur leur site rock'n'folk.com. Puis pour célébrer ça, je vous propose de voyager dans le temps. Rock'n'Folk numéro 1, novembre 1970, 66 pardon, sinon ils n'ont pas 60 ans, novembre 66. Le prix du magazine, ce jour-là, le numéro 1, coûtait 2,50 francs. Et en couverture, il y avait le jeune Michel Polnareff.

0: Et donc, comme Michel Polnareff, vous allez pouvoir être dans Rock & Folk. Alors, pas en couverture du numéro 1, ça appartient à la légende. Mais donc, dans le numéro anniversaire, numéro de Nuvoix de novembre, qui célèbre les 60 ans de Rock & Folk. Pour vous inscrire et laisser votre souvenir, rockandfolk.com.
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0: Alors, j'adore Jean Felsine. Connaissez-vous ce garçon? Peut-être que son nom vous dit quelque chose, mais vous le remettez moyen, je vous explique. Il était le leader du groupe Mustang, avec qui il a fait 5 albums entre 2006 et assez récemment. Plutôt rock années 50, chansons françaises, un peu d'électro aussi, parfois de très belles reprises, notamment une de Bachung. Et puis ensuite, à côté, Jean Felsine régulièrement avait ses projets solo. Là, c'est officiel. Mustang, c'est terminé. Jean Felsine a prêté ses talents et sa plume, parce que c'est un auteur magnifique, à des artistes comme Pomme, Camélia Jordana, et puis là, il va sortir tout bientôt son nouvel album solo le 18 septembre prochain. Le disque s'appelle Cinéma Permanent, et un bel extrait qui s'appelle « Y'a que moi qui travaille ».
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0: L'excellent Jean Felzine sera notre invité la semaine prochaine dans Décibel pour les Parisiens, notez bien, et qu'il sera dans une très jolie salle qui s'appelle le Zèbre de Belleville tous les mardis soirs du mois d'octobre. Et puis à suivre dans Décibel, double actualité pour le groupe Europe, les 40 ans de ce tube. It's the final. Qui arrive le 25 septembre, une tournée qui passera par Paris, bref, plein de trucs à demander au chanteur du groupe Europe, Joey Tempest. Il arrive dans Décibel.
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3: Oui, et sur votre radio ici, on est ravis d'accueillir le chanteur du groupe Europe, Joey Tempest. Bonsoir, welcome.
4: Bonsoir, salut.
3: Salut, ça va?
4: Ça va bien.
3: Il est parfaitement bilingue. J'adore, j'adore. Alors évidemment, Europe, c'est le groupe de rock suédois qui nous enchante depuis 40 ans maintenant avec le tube de Final Countdown. Mais c'est aussi un groupe qui s'apprête à sortir un nouvel album excellent. J'ai eu la chance de l'écouter en avant-première. Come This Madness sortira le 25 septembre.

0: de cet album tout à l'heure avec vous, Joey. Mais quand même, je me demandais, est-ce que vous avez eu plus de mal que d'habitude à sortir ce disque, à écrire ce disque, puisque vous êtes aussi auteur-compositeur? Je vous pose la question car le dernier album d'Europe date d'il y a quasiment 10 ans. C'est la plus longue période, si je mets à part évidemment le moment où Europe s'était séparée dans les années 90.
1: No, it was kind of COVID came.
2: And non, alors il y a eu le Covid.
1: We started from scratch.
2: Et puis on a vraiment redémarré à zéro en fait. On était à la maison avec nos guitares acoustiques, on regardait les infos, on avait des idées pour enregistrer. C'était un petit peu comme un redémarrage. Et puis on a commencé à s'envoyer des idées les uns les autres. Et puis tout doucement, on est revenu en studio. Mais on s'est dit, on y va mollo, on veut prendre notre temps, le produire, faire les arrangements, vraiment prendre notre temps. Et c'est ce qu'on a fait. Et maintenant, c'est un miracle, on est très très fiers. Et puis on ne pensait pas qu'on pourrait produire quelque chose d'aussi génial aussi tard dans notre carrière. C'est choquant en vrai.
0: Et c'est un bon choc, good shock. Et le monde a besoin de good shock en ce moment. Alors merci Europe, merci Joey Tempest pour ce nouvel album. On ira l'explorer tout à l'heure, Come This Madness. Mais pour le moment, puisque c'est une double actualité, il y a une grande tournée partout dans le monde en ce moment pour célébrer les 40 ans de cet énorme tube The Final Countdown. Vous l'avez sans doute entendu toute la journée en promo, mais ça me fait trop plaisir. C'est un des plus grands tubes de l'histoire du rock'n'roll. Il a 40 ans ce morceau, d'où la tournée, voilà, 40 ans anniversaire pour The Final Countdown, qui passera par l'Olympia à Paris le 6 octobre. Vous êtes l'auteur-compositeur de cette chanson, Joey Tempest, en plus d'en être l'interprète. Quelle relation vous avez avec cette chanson qui est à la fois votre plus beau bébé, j'imagine, mais aussi celui qui parfois empêche le monde d'entendre les autres?
1: It's kind of insane because you're a teenager writing an idea.
2: C'est fou parce que on était des ados qui écrivaient des choses à propos de voler, découvrir le monde.
1: Keep it close to your heart because
2: enfin, c'est,
1: we
2: c'est
1: love
2: quelque chose qui est très proche de notre cœur parce qu'on adore jouer ce titre en live. Et les gens se rassemblent, on ressent l'énergie.
1: If we play a family festival or a metal festival,
2: c'est sûr que si on joue lors d'un festival metal, il y a aussi l'énergie. Et le groupe vraiment aime jouer ce titre en live.
0: Et vous vous amusez à la tordre parfois, cette chanson, à la changer, une mélodie, à changer le rythme, ou est-ce que vous pensez que les fans seraient outrés?
1: Yeah, this song is it's one of those songs that it works.
2: Ce titre, c'est vraiment un titre qui fonctionne.
1: Every part has
2: c'est vraiment, c'est fluide, chaque partie a sa place. On a toujours envie de la réécouter. Une chanson géniale, c'est comme ça, on a envie de la réécouter. Une qui n'est pas aussi bien, il y a peut-être une partie qui ne va pas. Mais on ne sait pas quel est le problème, en fait. On ne sait pas ce qui cloche. Celle-ci, elle semble fonctionner du début à la fin. Et elle vole, toute seule.
0: Vous en avez écrit donc les paroles et la musique. J'imagine que c'est une fierté d'auteur-compositeur. Mais vous êtes aussi l'interprète. Et c'est très dur à chanter. It's the final countdown. C'est très haut, c'est très difficile. Alors, est-ce que l'interprète que vous êtes parfois déteste un peu cette chanson parce qu'elle est difficile à chanter?
1: We have more difficult songs than
2: non, on a
1: this.
2: Des chansons plus difficiles, figurez-vous, à chanter.
1: It's okay.
2: Donc ça va.
1: I'm lucky the voice is still working.
2: J'ai de la chance que ma voix fonctionne toujours. J'ai rencontré beaucoup de chanteurs et on est tous d'accord. Il y a deux ingrédients. Il faut dormir et ne pas boire lorsqu'on est en tournée. Et du coup, ça va.
0: Bon, alors essayez, les amis, faites une micro-sieste et buvez de l'eau et chantez à la maison. Ça peut marcher. Vous avez les conseils de Joey Tempest. Ça doit bien se passer. The Final Countdown, à 40 ans, elle ne les fait pas. Elle vieillit avec grâce, cette chanson. Et elle est le bon prétexte à cette grande tournée qui passera par Paris à l'Olympia le 6 octobre. On se l'écoute, car c'est une merveille.

0: la fin. Cette chanson de Joey Tempest nous le disait à l'instant, tout est à sa place, le solo de guitare, les synthés sont parfaits. 11 synthés, vous m'avez dit, pendant qu'on écoutait la chanson.
1: Yeah. Playing together for
0: qui jouaient ensemble, ouais.
1: Anthem, yeah.
0: Incroyable, incroyable. Et alors, cette période du troisième album hein, de Europe, donc on est il y a 40 ans, c'est aussi la période de Rock the Night.

0: Alors sur cette tournée justement des 40 ans de The Final Countdown, vous jouez toutes les chansons de l'album, toutes les chansons qui ont 40 ans. C'est une énorme nostalgie.
1: It's a good feeling. We've done this once before.
2: On l'a déjà fait une fois.
1: We played all the songs live.
2: On avait joué tous les titres live.
1: All the songs.
2: Oui, on va toutes les chanter.
1: Some moments that I really love.
2: Mais il y a des moments que j'aime particulièrement, des mélodies que j'aime et qui me parlent toujours.
1: It's kind of fun actually.
2: Donc on s'amuse en fait, l'exercice.
0: Pour les Parisiens, ça sera à l'Olympia le 6 octobre prochain. Voilà, c'est une grande tournée européenne pour Europe et vraiment on se réjouit. Mais alors puisqu'on sait qu'un nouvel album arrive là tout bientôt, est-ce que dans ce concert, à un moment, il y aura aussi de la place pour des chansons qui n'ont pas 40 ans, mais qui peut-être ont quelques jours?
1: Yeah, a few months old, yeah.
2: Oui, comme quelques mois, c'est ça.
1: Yes, we will make this into a big celebration of the new album.
2: Ça va être une grande célébration du nouvel album aussi, avec peut-être 3-4 nouveaux titres. Et puis d'autres titres qu'on adore jouer. Et puis après, ce sera tout l'époque Final Countdown. Ça va être un mélange.
0: Alors justement, cette époque Final Countdown, en France, cette chanson était numéro 1 des ventes. Est-ce que vous vous souvenez de Joey Tempest, la première fois que vous avez chanté cette chanson en France, à Paris, devant un public?
1: I do remember the
2: Je m'en rappelle, c'était au Zénith.
1: Think it was in 86.
2: Je pense que c'était en 86.
1: And it was mayhem.
2: Et c'était la folie.
1: Followed everywhere.
2: On nous suivait partout. On ne pouvait même pas avancer avec les voitures.
1: The show was just so amazing.
2: C'était incroyable.
1: Yeah, we had
2: Il y avait
1: a great time
2: du bruit, une énergie. On avait passé un super moment à Paris. On a beaucoup fait la fête aussi.
1: Le bain douche.
2: Les bains douches à l'époque.
0: Hey, good place.
2: Locomotive.
1: But we would hear a lot.
2: Mais c'est vrai qu'on est beaucoup venu en France, mais on s'y plaisait beaucoup.
0: Bah, vous êtes beaucoup venu en France aussi parce que, voilà, je le disais tout à l'heure, hein, dans les années 80 et jusqu'au début des années 90, on avait un nouvel album d'Europe tous les 2-3 ans. Ensuite, donc, il y a eu cette longue pause des années 90. Et puis, depuis que vous êtes revenu, voilà, on avait pris finalement ce petit rythme sympathique, hein, d'avoir des nouvelles chansons et des nouveaux albums tous les 2-3 ans. Là, ce nouveau Come This Madness, on l'a attendu quasiment 10 ans. Vous me l'avez dit tout à l'heure, c'est un luxe et un plaisir de prendre son temps. Mais est-ce que les fans, vous avez mis un peu la pression quand même pour vous dépêcher un peu?
1: Yeah, a little bit.
2: Oui, un petit peu, j'avoue.
1: You read the comments, you say, come on now.
2: On
1: come
2: lit les commentaires et nous dit tous, allez, où est l'album?
1: Things were going so well with the producer.
2: Mais en fait, les choses se passaient tellement bien avec le producteur. On voulait que ce soit vraiment bien.
1: On
2: a énormément travaillé sur la production, les arrangements, on a refait les maquettes. On a pris notre temps, mais délibérément. Mais maintenant, on pense que ça valait le coup parce qu'on adore le résultat.
0: 11 nouvelles chansons de Europe qui sortiront le 25 septembre prochain. On va se balader dans ce nouvel album Come This Madness avec notre invité Joey Tempest. Il est auteur, il est compositeur et il est chanteur du groupe Europe. À tout de suite.
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4: Toujours fidèle au poste pour faire le point sur vos conditions de circulation, de jour comme de nuit. On vérifie les fermetures que vous pouvez rencontrer sur votre route pour cette nuit de mardi à mercredi. Elles sont nombreuses, notamment sur le périphérique extérieur, fermé pour cette nuit de la porte Maillot jusqu'à la porte de Châtillon, mais également de la porte d'Ivry jusqu'à la porte de Bercy. Ce n'est pas tout, la 10 également est fermée cette nuit en direction de Paris entre Marcoussis et Vissous. La 3 aussi est fermée en direction de Paris entre Roissy et Bobigny. Et attention, si vous êtes amené à prendre la 86 intérieure, elle sera donc fermée cette nuit de Rueil-Malmaison jusqu'à Nanterre. Côté transport en commun, on a aussi quelques fermetures, notamment la ligne D du RER qui est coupée à partir de 23h50 entre Juvisy et Corbeil-Essonnes. Il y a des travaux et donc des bus de remplacement qui sont mis à disposition pour pallier cette difficulté. Et enfin, la ligne H du Transilien qui elle aussi est coupée ce soir à partir de 23h35 entre Hermont-Aubonne et Pontoise.
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0: On est absolument ravis d'accueillir ce soir dans Décibel, qui vient représenter tout son groupe Europe, le chanteur, auteur, compositeur Joey Tempest. Donc, nous allons avec lui parler du nouvel album d'Europe qui sortira le 25 septembre et qui s'appelle Come This Madness. Juste avant, j'ai besoin de vous parler de Suède, mon cher Joey, car je pense que musicalement, le peuple suédois est un peuple supérieur. Je m'explique. Il y a donc évidemment Europe, il y a la meilleure disco du monde, ABBA, il y a les Hives ou les Cardigans, si on aime le rock. En électro, il y a Avicii, vous aimiez le rap, Néné Cherry. Même quand la musique est pas terrible, ils font la meilleure musique pas terrible du monde. Des années 90, et bien la meilleure vient de Suède. Et puis si après on gratte encore un peu, on tombe sur Ace of Base ou encore Max Martin, un auteur à qui on doit les grands tubes de Britney Spears et notamment Baby One More Time. C'est quoi le secret musical de la Suède? Dites-nous la vérité, Joey Tempest. Vous exportez votre musique partout dans le monde.
1: Too much time, too much darkness.
2: On n'a rien à faire. Tout l'hiver, c'est.
1: It was like dark all the time.
2: C'est, il fait tellement sombre tout le temps. Bon bah autant être en studio et travailler.
1: Je ne sais pas.
2: Swedes, though. It's same c'est in the vrai tennis. Qu'il y a quelque chose. C'est comme au tennis quand Björn Borg a connu son succès. Il y avait plein de joueurs de tennis qui ont émergé.
1: And we don't give up.
2: En fait, on voit une possibilité, on n'abandonne pas, on s'accroche. On se dit, c'est possible de le faire, donc on y va, on fonce. C'est peut-être ça le secret, je ne sais pas. Musicalement, c'est vrai que c'est dur à expliquer. Il y a quelque chose de mélancolique au niveau de la mélodie, je pense, qui vient de Scandinavie. Mais qui remonte très loin hein, au niveau des traditions du pays.
1: C'est
2: souvent des paroles assez tristes. Hein. Même Abba avait des paroles tristes et des accords mineurs.
1: I don't know, it's hard to explain.
2: Je ne sais pas, c'est dur à expliquer en vrai.
1: Nous,
2: on regardait les US et l'Angleterre pour les groupes de rock. On voulait être comme eux. Et en fait, notre rêve, c'était de partir en tournée d'être un groupe de rock.
0: Ils sont tellement forts, les Suédois. Ils envoient deux fois la même candidate à l'Eurovision. Ils gagnent les deux fois. Voilà, Laurine, elle a gagné en 2012, en 2023. Non, mais vous êtes absolument formidable. Vous êtes aussi, c'est très intéressant que vous parliez de ça, Joey Tempest, de grands amateurs de musique. Vous, par exemple, vous n'avez jamais fait mystère. Votre chanteur préféré, c'est Robert Plant. Énorme inspiration Led Zeppelin. The Final Countdown, donc, qui est un compte à rebours. Vous êtes allé le chercher dans les paroles de Bowie. Vous adorez Deep Purple. Europe vient d'une chanson de Deep Purple. Est-ce que ça aussi, ça joue? Le fait d'être élevé dans un pays où la musique est au centre, où il y a une grande culture musicale, être un amateur de musique avant d'en fabriquer soi-même?
1: That's a good question. I think
2: c'est une bonne question.
1: It's okay to play music if you're a Swede. It's an accepted art form.
2: En fait, c'est un art qui est accepté si on est suédois de faire de la musique.
1: I don't know if it's like that
2: everywhere. Je sais pas si c'est comme ça partout en vrai.
1: My parents were silent.
2: Mes parents étaient un peu un soutien, mais en silence. Ils n'étaient pas hyper agités, hyper vocaux. Ils ont quand même poussé un peu pour que j'aille à l'université. Mais je voyais mon père apparaître comme ça, même lors des premiers concerts, sans que je m'y attende. Je ne savais pas qu'il allait être là. Donc c'était vrai, il y avait toujours ce soutien, mais en silence. Quoi.
0: Maman de Joey, papa de Joey. Merci d'avoir laissé votre fils laisser tomber la fac à la fin des années 70. Europe, des succès donc depuis les années 80. Et cette nouvelle chanson One on One qui marque notre entrée dans une nouvelle ère pour ce groupe. L'ère Come This Madness, nouvel album qui arrive le 25 septembre. Vous allez découvrir ce titre incroyable. Vous voulez en dire quelques mots avant qu'on l'écoute?
1: One on One, it was one of the first songs we did, first demos.
2: C'est une des premières maquettes qu'on a fait. On l'a joué pour le producteur. Il a dit, mais qu'est-ce que c'est que ça? Tout le monde dans le groupe l'a adoré tout de suite. C'était un peu le démarrage de l'album, donc on a voulu qu'elle soit la première sur l'album.
0: Et elle est dans vos oreilles, sur votre radio, ici.

0: Eh ben, c'est pas plus compliqué que ça, les amis. Voilà, Europe est de retour. Et ça, c'est une super bonne nouvelle. Come This Madness sort dans quelques jours, le 25 septembre. Le concert parisien, le 6 octobre. Il va falloir nous faire une petite tournée un petit peu plus conséquente que ça en France, Joey. C'est pas possible, juste Paris.
1: Yeah. We are looking into it.
2: On y travaille. On y travaille. On espère y arriver.
0: Génial. Super. En plus, on a plein de très bons festivals en France pour vous accueillir. Je pense que vous avez déjà joué au Hellfest.
1: Yeah.
0: Voilà.
1: One, yeah.
0: À Clisson. Il y en aura d'autres. L'album ne sortira que le 25 septembre, mais il est déjà à gagner aujourd'hui au Blind Tester. C'est votre dernière chance pour vous inscrire et pour gagner un exemplaire dédicacé par Joey, 0810 055 056. Et puis il y a quand même deux autres titres qui sont disponibles, histoire de vous donner une idée de la couleur musicale du nouvel album d'Europe. Enfin, c'est pas une surprise, en même temps la couleur, ils font pas un album de reggae, évidemment c'est du rock. Donc il y a Scandinavian Eye.

0: fait, c'est génial. Dans chaque chanson de Europe, il y a des idées pour faire 3-4 chansons. Dans chaque chanson de Europe, ouais.
1: D'ailleurs, c'est intéressant que vous disiez ça, parce que les chansons ont été écrites par trois auteurs. On a Mick avec son orchestre et ses claviers.
2: In this case, John Levin's bass riff.
1: On a John Levin avec la basse.
2: And me with my melodies for the chorus.
1: Et moi avec mes mélodies pour le refrain et les paroles. Donc c'est trois personnes qui vraiment se sont associées et ça a bien fonctionné sur l'album.
0: C'est parfait. Il y a aussi une chanson avec un petit côté oserais-je dire moqueur, je ne sais pas. En tout cas, The Cult of Ignorance va décrire l'époque dans laquelle nous vivons, au moins avec un petit sourire narquois.

0: Fallopart, vraiment, se casse la gueule, hein, tout simplement. The Cult of Ignorance, le culte de l'ignorance. Dites-moi, Joey, que pensez-vous de l'époque dans laquelle nous vivons? Vous qui avez, en tout cas, eu envie d'en parler en chanson.
1: Yeah, this was kind of, we were exploring
2: alors, c'est
1: democracy
2: vrai qu'on explorait un peu le danger dans lequel se trouve notre démocratie. On l'a déjà fait avant et on le fait à nouveau.
1: Bit tongue in cheek,
2: mais effectivement, avec un petit côté moqueur.
1: For this world to fall apart. Woo! See, that's the secret.
2: Voilà, c'est ça le secret.
1: That's the secret ingredients to
2: c'est
1: make
2: l'ingrédient
1: it
2: secret.
1: Sort of not too serious,
2: soit pas trop sérieux et pris au sérieux, mais quand même une observation vraie.
0: On attend que le monde s'écroule, wouh, comme ça, voilà, ça amène un peu de légèreté et de ne pas se prendre au sérieux. C'est une très belle recette à retrouver donc sur le nouvel album de Europe. Qu'est-ce que vous faites là quand vous êtes à Paris un soir alors que vous avez terminé votre journée de promo, Joey? Est-ce qu'il y a un truc que vous aimez faire dans cette ville?
1: Well, we used to party a lot.
2: Alors, on faisait la fête kind of, avant.
1: I'd love, you know, nice, go out and have a nice dinner or
2: j'aime bien sortir,
1: nice or,
2: dîner,
1: but
2: boire du
1: I
2: bon
1: just,
2: vin.
1: I haven't been here for a while, so
2: mais ça fait un petit moment que je ne suis pas venue, donc rien de me balader,
1: Paris,
2: d'explorer les rues de Paris, ça me fait plaisir.
1: There's a feeling here I like.
2: Et puis, il y a un feeling ici que j'adore.
1: You're here all the time, so you may not
2: vous,
1: feel
2: vous êtes
1: that,
2: là, vous vous en rendez peut-être pas compte. Moi, j'habite à Londres.
1: And that's got a vibe as well,
2: et il y a une certaine vibe aussi. Mais Paris, c'est particulier, j'adore.
1: So just walking around
2: donc
1: as well,
2: me balader, so c'est déjà bien.
0: Eh bien, si vous aimez Paris, sachez que Paris vous aime, la France vous aime, Joey Tempest et votre groupe Europe. On se donne rendez-vous le 6 octobre à l'Olympia de Paris, justement. L'album sort le 25 septembre et on compte sur vous pour nous faire une belle tournée pour aller voir toutes celles et tous ceux qui vous aiment partout dans le pays. Merci, Joey.
1: Yeah, merci beaucoup.
0: Merci.
1: Thank you so much.
0: À bientôt et merci infiniment à Elsa Najjar.
2: Avec plaisir.
0: Traductrice extraordinaire.
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1: Mais monsieur, avec la grosse voix, elle n'est pas toute seule, Émilie Mazoyer. Il y a aussi Christophe et Valentine qui sont là pour jouer au Blind Test. Le cadeau du jour, c'est un album vinyle dédicacé par Joey Tempest, notre invité de ce soir. Album vinyle, le nouveau du groupe Europe. Bonsoir Christophe.
2: Bonsoir Émilie.
1: Bienvenue dans Décibel. Comment ça va Christophe? Tout va bien. Ah oui. Par contre, il faut parler bien dans le téléphone, Christophe, parce que sinon, j'entendrai pas. Valentine. Ah, voilà, c'est mieux. Valentine, c'est la première fois, il me semble, que nous jouons ensemble. Bonsoir, Valentine.
3: Oui, bonsoir.
1: Bonsoir. Ben, je suis très, très contente. Alors, ravie. Bienvenue dans l'émission. Valentine, alors justement, pour les petits nouveaux, les petites nouvelles, je répète un truc très important sur le blind test de Décibel. On gagne avant de jouer. Donc j'annonce que Valentine et Christophe ont gagné, puisqu'ils participent chacun un exemplaire du nouvel album de Europe. Oui, c'est gagné, bravo. Ouh.
3: Trop bien.
1: Voilà.
2: Trop bien, merci.
1: Parce que comme ça, une fois qu'on a gagné, je trouve qu'on est beaucoup plus détendu pour jouer, n'est-ce pas? Eh ben voilà, donc ça c'est fait, c'est gagné. Je vous repasserai Sadika au standard tout à l'heure. Elle prendra vos adresses et elle vous enverra chacun votre exemplaire. Joey les a signés devant nous. Par contre, il faudra attendre le 25 septembre parce qu'on n'a pas le droit de l'envoyer avant que le disque sorte. Sinon, c'est incident diplomatique avec la Suède. Mais en tout cas, c'est bon, c'est gagné. Maintenant, on peut jouer. Les chansons de ce soir ont tout un point commun. Elles parlent d'un âge, genre 30 ans, 20 ans, 22 ans, peu importe. Et nous, on cherche le nom des interprètes de ces chansons. C'est un peu dans tous les styles et dans toutes les décennies, je ne vous mens pas. On est allé chercher un peu dans tous les coins. On cherche donc les interprètes. Alors Christophe et Valentine, dès que vous avez une idée de l'interprète, vous me donnez votre prénom, ça sert de buzzer, et puis vous proposez votre réponse, ok?
3: Okay.
1: Très bien. Christophe, Valentine, première chanson qui donne un âge. Dites-moi, qui chante ça?
2: Christophe.
1: Christophe.
3: Dalida.
1: Oui, bah, vous l'aviez tous les deux alors.

0: quelle merveille cette chanson. Paroles signées Pascal Sevran. Comme quoi, les gens sont étonnants. Voilà, un point pour Christophe qui a dit son prénom en premier, un point pour Valentine qui avait aussi la réponse. De toute façon, vous l'avez compris, le comptage des points n'est pas ni la chose la plus intéressante du monde, ni mon point fort. Donc c'est pour ça qu'à la fin, tout le monde gagne. C'était bien Dalida. Il venait d'avoir 18 ans. C'est le premier âge de la soirée. On continue avec un deuxième âge, une deuxième chanteuse. Mais qui est-elle ?
1: Valentine.
0: Laurie
1: Pester.
0: Oui.

0: dire que je ressens un plaisir un peu sadique à l'idée de faire écouter du Laurie à des fans de Europe. Puisque si vous avez appelé évidemment pour jouer ce soir, c'est parce que vous aimez le hard rock. Et donc ce petit Laurie me fait rigoler. Mais bravo, bravo, vous avez bien trouvé. Alors Laurie, c'est à 20 ans. Dalida, il venait d'avoir 18 ans. On a une dernière chanson pour vous à deviner. Là encore, elle donne un âge. Dites-moi, qui chante ça ?
1: Elle arrive à 8 heures. Personne n'est encore là.
0: Donc c'est un chanteur français qui chantait aussi Je suis malade, par exemple.
1: Et la voilà.
0: Valentine.
1: Donner.
2: Serge Lama.
0: Oui, bravo.
1: Maintenant, ta chanteuse à 20 ans. Puis elle rentre les cartes.
0: La chanteuse à 20 ans. Bravo, Valentine. Bien joué. Merci. Et bravo à Christophe qui a très très bien joué aussi.
2: Bravo Christophe.
0: Ouais. Et à tous les deux, donc j'envoie cet album de Europe et j'espère que vous pourrez les voir bientôt en concert, soit en festival, soit vous allez à Paris à l'Olympia là le 6 octobre ou pas ?
3: Ah non, ça sera pas possible pour moi.
0: C'est pas prévu pour Christophe et Valentine ?
2: Non, moi non plus malheureusement.
0: Bon, mais non, mais vous avez déjà votre dédicace et tout, ça va. Vous les verrez l'année prochaine dans une petite tournée française.
2: C'est ça.
0: Merci beaucoup d'avoir joué avec nous. En tout cas, ça me fait très plaisir. Et vous revenez quand vous voulez, les amis.
2: Merci beaucoup.
0: Ça marche. Merci beaucoup, Valentine, Christophe. Je vous embrasse et je vous entends chez vous râler. Qu'est-ce qu'elle fait celle-là avec son blind test ? Elle a même pas mis Alain Souchon. Voilà. Elle est là, la souche. Mais j'avais envie qu'on l'écoute en entier, pas qu'on joue avec ce petit bijou de chanson. J'ai 10 ans sur votre radio.

Tard ta gueule, contraction de tu vas voir ta gueule à la récré, promesse donc d'une récréation avec plein d'événements dans cette chanson d'Alain Souchon, j'ai 10 ans. Alain Souchon qui fait partie d'un grand plateau d'artistes qui va jouer dans la cour du Château Royal.

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1: Alors c'est l'heure de l'anniversaire du jour et c'est l'anniversaire de Pink. Elle a 47 ans aujourd'hui. Happy birthday Pink, évidemment. Et alors elle est quand même incroyable cette fille. Elle a vendu, j'ai compté, j'ai vérifié, j'ai croisé 60 millions d'albums. Et pourtant, elle n'a jamais abandonné son esprit un peu rebelle, son truc de dire « Non, mais vous me trouvez trop grosse pour me mettre en mini-jupe, mais c'est pas grave, je m'y mets quand même. Vous n'aimez pas mes gros muscles, mes gros bras musclés, parce qu'elle est circassienne, Pink, elle fait du cirque, donc évidemment qu'elle a une sacrée carrure. Elle dit « J'en ai rien à faire, je continue à le faire. Je fais du trapèze pendant mes concerts si j'ai envie. » Enfin voilà, j'aime beaucoup ce côté très libre de Pink. Et voilà, la preuve que, bah, en étant soi-même, on peut réussir, c'est que donc plus de 60 millions d'albums vendus, c'est quand même quelque chose. Alors, son dernier album, Trustfall, il date de 2023. On peut donc assez raisonnablement espérer avoir bientôt des nouvelles de Pink. Et puis, je me disais que pour fêter son anniversaire, on pourrait écouter cette jolie chanson pleine de tendresse en duo avec sa fille Willow. Ça s'appelle Cover Me in Sunshine. Bon anniversaire, Madame Pink!

0: trop mignonne, la fille de Pink. Moi, chaque fois, ça me fait des émotions quand j'entends cette chanson. C'était magnifique, mais c'est terminé. Allez. Je redeviens sévère. Pour dire merci à l'équipe de l'émission, merci. Il y avait à la technique Basile Combe, au standard Sadika Raoult, à la réalisation Iris Guitoni, et à mon cerveau gauche, vous l'avez compris. À la délégation musique Thierry Boffa, à la programmation des invités, au web Mélodie Chaïb. Demain, dans Décibel, on accueille Élodie Frégé qui vient nous parler des chansons de Michel Berger, qu'elle va chanter avec un cœur. Et là, c'est l'heure de Y'a pas que Paris dans la vie, sans cœur, mais avec Éric Bastien.
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0: 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Il est 20h.
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5: Bonsoir tout le monde, très bon début de soirée, merci d'avoir choisi ICI, 20h, on se retrouve désormais chaque soir et puis on prend le temps de se poser, un peu de ralentir le rythme, de s'installer avec plaisir dans un fauteuil de confidences avec un invité chaque jour, des confidences qui vont nous conduire un peu partout en France parce que vous l'avez entendu, il n'y a pas que Paris dans la vie. On donnera la parole à Robin Bernaud.

0: un sujet d'actualité. On s'intéressera au monde merveilleux du vivant, à la nature et à l'environnement avec Benoît Prospero. On est ensemble jusqu'à 21h. C'est à travers les lieux qui ont marqué la vie de notre invité que l'on va parcourir la France ce soir. Il est directeur général de France Nature Environnement, activiste pour le climat, la nature, les droits humains, grand journaliste. Il a été Reporter sans frontières, il a été directeur ensuite de Reporter sans frontières. Il a été directeur aussi de Greenpeace France, on l'oublie pas, un homme engagé très tôt, privilégiant l'action collective. Une personnalité, un parcours hors normes. Je reçois ce soir dans cette émission Jean-François Julliard jusqu'à 21h. Bonsoir Jean-François Julliard.
1: Bonsoir.
0: Merci d'être avec nous.
1: Merci.
0: Vous avez le temps de vous poser un petit peu comme ça dans votre emploi du temps survitaminé.
1: Votre invitation me l'impose un peu, mais c'est bien. C'est une bonne chose, vous avez raison.
0: J'espère que vous avez passé un bon moment. Quel parcours incroyable. Je ne sais pas si vous regardez de temps en temps un peu dans le rétro, sur tout ce que vous avez fait, tout ce que vous avez accompli, ou est-ce que vous êtes du genre vraiment à aller, je vais de l'avant, je ne regarde pas.
1: Non, j'essaie de me poser des questions parfois sur où je vais, d'où je viens. C'est des choses qui m'intéressent. Et puis moi, ce qui m'a toujours intéressé, c'est d'avoir un peu de cohérence dans tout ça. Donc c'est vrai que oui, j'aime bien. Et puis je continue de croiser des personnes qui ont accompagné mon parcours, qui sont devenues des amis. Donc c'est aussi l'occasion de reparler de tout un tas de choses du passé.
0: C'est un peu ce qu'on va faire ce soir, mais pas seulement. On va ensemble retracer votre vie, votre parcours à travers les lieux, les endroits qui vous ont marqué. Peut-être le premier endroit, ce serait la Manche.
1: Oui, mais c'est là que je suis né, donc effectivement c'est le premier endroit. Moi je suis né à Valognes en 1973, parce que mes parents s'étaient installés, alors ils venaient de Gironde, on va sûrement parler de la Gironde
0: évidemment,
1: après.
0: Évidemment, parce que vous n'êtes pas resté longtemps.
1: Voilà, mais venaient chercher un travail dans la Manche, et je suis né à Valognes, j'y suis resté une année et demie, et après on est parti en Gironde. Mais je suis retourné à Valognes.
0: Alors j'allais vous poser la question justement.
1: Oui, plusieurs fois, parce que mes parents se sont fait vraiment beaucoup d'amis sur place, encore aujourd'hui, et du coup pendant mes années d'enfance en tout cas, j'ai vraiment ce souvenir de la côte de la Manche, de tout un tas de villes bord de mer, et qui était génial, parce que c'était les vacances quand on est gamin qui sont super, avec une mer souvent déchaînée mais qui est très très très belle à regarder. Plus compliqué de se baigner à l'époque quand on venait en plus de Gironde où l'eau était quand même un peu plus chaude. mais franchement, j'ai de très bons souvenirs de vacances dans la Manche.
0: La Manche et la région Normandie, on aura peut-être l'occasion effectivement d'en parler, mais vous avez raison de le dire, Jean-François Julliard, votre enfance elle est loin de la Manche, elle est en Gironde, parce que je crois que la famille était originaire de Gironde, tout simplement.
1: Oui, c'est ça. Moi, j'ai une famille qui est originaire d'un petit village qui s'appelle Rosan, dans l'Entre-deux-Mers, donc pas très loin de Libourne, pas très loin de Saint-Émilion, de Castillon-la-Bataille, ces coins-là. Et ensuite, j'ai passé, moi, toute mon enfance et une bonne partie de mon adolescence dans cette espèce de triangle entre Bordeaux, la grande ville bordelaise, la côte atlantique et le bassin d'Arcachon, voilà, dans un village qui s'appelle Martignas-sur-Jal. Et c'est vrai que j'ai passé, je pense, de 2 ans jusqu'à 18 ans, j'étais dans ces coins-là.
0: On va s'arrêter à Martignas-sur-Jal. Alors, j'ai été regardé, on est dans le canton de Mérignac. C'est pas très grand, il y a 8000 habitants aujourd'hui recensés en 2023. Quelle première image vous vient de cet endroit, un lieu, un paysage, une carte postale que vous m'envoyez de Martignas-sur-Jal?
1: Moi, c'est les forêts, parce qu'en fait, quand j'ai grandi là-bas, on était loin de 8000 habitants. Je pense que quand on s'est installé, il y en avait moins de 3000, donc c'était beaucoup plus petit. C'est une ville qui a beaucoup poussé ces dernières années. Et je me souviens très bien que c'était une ville au milieu de la forêt, réellement. C'est-à-dire qu'il y avait la grande route, et encore, elle n'était pas très grande, qui arrivait de Bordeaux. Mais ensuite, dès qu'on voulait partir dans une direction, on se retrouvait très vite arrêté par une forêt qui était là, enfin, derrière chez moi.
0: Vous l'entendez?
1: On l'entend. Derrière chez moi, il y avait une forêt dans laquelle j'ai passé beaucoup, beaucoup, beaucoup de temps, gamin, avec mon vélo, à aller chercher des têtards dans la rivière du coin, ou me balader dans la forêt, parce que c'était le terrain de jeu privilégié. C'était vraiment ça. C'était vraiment à 100, 200 mètres derrière chez moi.
0: Ça veut aussi dire que la nature, l'environnement, vous y êtes sensibilisé très jeune.
1: Oui, j'ai grandi là, de toute façon. Donc c'est vrai que quand on n'était pas dans la forêt, on était au bord de la mer, parce que les plages de l'océan Atlantique étaient à, je sais pas, 15-20 kilomètres, quelque chose comme ça, et donc on y allait souvent avec mes parents. Donc c'est vrai que j'ai grandi dans un environnement très nature et très grands espaces, parce qu'il y a la forêt, la côte Atlantique, je sais pas si vous la connaissez, mais c'est vraiment des grandes plages. Enfin c'est un horizon infini, parce que en face il y a rien, enfin pour des milliers de kilomètres il y a rien. Donc oui, c'est vrai que j'ai grandi dans ces paysages là. Ouais.
0: Vous retournez là-bas justement à Martignas-sur-Gel ou en tous les en Gironde, et je crois que malheureusement aussi l'actualité de cet été vous a obligé à retourner là-bas.
1: Oui, j'y suis retourné cet été et c'était dramatique. Alors plus à Martignas parce que j'ai plus de famille là-bas, mais ma mère vit encore sur le bassin d'Arcachon en Dernos-les-Bains, qui est une ville qui a été évacuée.
0: Touchée par les incendies.
1: Cet été, touchée par les incendies, avec quelques maisons qui ont brûlé à la lisière de la forêt. Et c'est vrai que c'était... c'était très triste de voir tout ça. C'est-à-dire que quand on arrive de Bordeaux, on roule pendant des kilomètres, vraiment des kilomètres, avec ces deux forêts qui aujourd'hui sont noircies, avec les pins qui sont toujours sur place, parce que les pins ne tombent pas quand ils sont brûlés. Donc ça fait des forêts d'arbres morts, noirs, avec un sol complètement cramé. Et ça, pendant des kilomètres, c'est extrêmement angoissant. Voilà, surtout quand on sait à quoi ça ressemble autrement. Et pareil, j'étais à la plage du Grand Croc, qui est juste à côté de celle du Porche, qui a fait beaucoup l'actualité malheureusement cet été. Et là, c'est pareil, quand on va vers les plages, sauf le dernier kilomètre qui est un peu préservé, mais sinon c'est des kilomètres et des kilomètres de forêts brûlées. Donc voilà, c'est vrai que ça fait mal au cœur. En plus, c'est des sujets sur lesquels moi je travaille, donc je me sens concerné à double titre.
0: J'imagine aussi toute l'émotion, parce que vous venez de lire, c'est une partie de votre enfance. Vous venez d'évoquer aussi le fait que votre maman vit sur le bassin d'Arcachon. J'espère qu'elle n'a pas trop perdu, du coup. Mais pour le gamin que vous avez été, il y a aussi cette double peine, hein, vous le dites, finalement.
1: Oui, bien sûr, parce que c'est vrai que quand on a connu ces lieux si vivants, enfin, je parlais du Porche. Moi, le Porche, c'était la plage la plus proche de Martignas-sur-Jal, justement. Donc, c'est vraiment la plage où j'ai dû passer le plus de temps étant enfant, adolescent. Et puis, moi, quand j'avais 15-16 ans, j'ai commencé à faire de la plongée sous-marine dans cette région-là. Donc, vraiment, les plages, j'y passais beaucoup de temps. La mer, j'y passais beaucoup de temps. Et du coup, c'est des endroits que je connais, c'est des endroits dont, à un moment donné, je me souviens au Porche, j'allais à ce qu'on appelle le Porche sauvage, qui est une plage non surveillée, mais on savait par où passer pour aller, parce que quand on vit sur place, on trouve forcément des plages, notamment en été, où il y a un peu moins de monde, et on apprécie ça. Et tous ces endroits-là aujourd'hui sont dévastés et le sont pour des années. C'est ça, en plus, c'est un incendie, ça dure
0: combien
1: un temps.
0: Combien d'années, vous diriez? C'est pas facile comme question.
1: Non, c'est pas facile parce que c'est pas facile parce qu'on dit souvent qu'il faut de toute façon après un incendie attendre 2-3 ans pour voir comment la forêt repart oui. ou pas. Ça dépend des essences. Alors là, c'est que des pins quasiment, mais ça dépend du sol, de la composition du sol. Donc il y a des forêts qui repartent plus vite que d'autres. Donc on dit souvent, il faut attendre 2-3 ans déjà avant de se faire une idée de à quoi ça va pouvoir ressembler et tout ça. Mais là, je pense que l'ampleur des incendies cet été a été telle que pendant, je suis sûr que pendant 5 à 10 ans, on va encore en voir les stigmates, c'est sûr.
0: Jean-François Julliard est votre invité ce soir jusqu'à 21h. Jean-François, il est temps d'ouvrir la Revue des Merveilles avec quelqu'un que vous connaissez bien, c'est Benoît Prospero. Une nouvelle fois, Benoît, vous passez en vue les merveilles de notre planète et vous allez y être sensible, Jean-François Julliard. On part au jardin.
2: Est-ce que vous savez comment a poussé le fruit que vous mangez? Sur quel arbre il a grandi? Et comment on fait pour prendre soin de cet arbre? Eh bien, avec Ici Alsace, nous voici à Gwatzenheim. Ici, le maire s'appelle Jackie Wagner et Jackie Wagner, il s'est dit, tiens, il manque des arbres dans ce village et...
3: Le problème quand il manque des arbres, ben c'est tout simplement avec les canicules qu'on rencontre aujourd'hui. On n'a pas d'ombre, on n'a pas d'îlot de fraîcheur. On voulait absolument garder autour du village une ceinture verte.
2: Et il a donc créé en 2021 l'association des arboriculteurs. Et l'idée est toute simple, planter des arbres. Pourquoi ? Ben pour créer des îlots de fraîcheur, donc pour que les habitants puissent venir se servir, bien sûr, mais aussi pour transmettre et conscientiser. D'abord les enfants.
3: Initier les enfants dans ce cadre-là pour leur apprendre déjà à l'utilité des arbres. Et aussi à leur démontrer que derrière, quand on s'en occupe, on a un résultat, on a un fruit, on a quelque chose qu'on peut manger.
2: Eh bien oui, quand on prend soin d'un arbre, en échange, il nous nourrit. Et alors là, on parle des enfants, mais en fait, tout le monde a appris et continue d'apprendre.
3: On était quasiment tous des novices en la matière. Et donc, on a appris comment il faut planter, comment il faut les entretenir, comment il faut tailler, quand il faut les tailler, pour quelles raisons il faut les tailler. Voilà, donc c'est vrai que c'est aussi un apprentissage qui est bénéfique pour une partie de la population qui fait partie de l'association.
2: Ah, oh, c'est magnifique. Et écoutez ça, qu'est-ce qui se passe à Gwatzenheim quand un enfant naît?
3: D'abord, il a sa cigogne qui sort annoncer à toute la population qu'un enfant est né. Et puis, on écrit immédiatement à la famille pour lui proposer de planter un arbre. Alors, l'arbre peut être planté chez les parents à la maison, s'ils ont de la place, ou alors dans un jardin qu'on appelle, nous, jardin des naissances, qui appartient à la commune et qui voit, aujourd'hui, on est à 25 ou 26 arbres.
2: C'est beau, hein. Et au-delà des arbres, et pour conclure, monsieur le maire a peut-être un petit message à faire passer.
3: Il faut absolument qu'on se réconcilie avec la nature, tout simplement parce que ben on en aura besoin. Quand on voit ce qui se passe, et puis après, j'ai grandi là-dedans quand j'étais petit. Il y avait beaucoup plus d'arbres et on avait la chance de pouvoir de temps en temps aller grappiller des mirabelles, des cerises sur un arbre où c'était interdit. Mais il y en avait beaucoup plus et on trouvait ça facilement. Aujourd'hui, c'est plus le cas. On a l'envie de remettre la nature au goût du jour, si on peut dire, si on peut l'appeler comme ça.
2: Merci, ici Alsace et monsieur le maire Jackie Wagner, et bravo à l'association des arboriculteurs de Quatzenheim. Allez voir sur le site quatzenheim.fr tout ce qu'ils font pour la nature, c'est une merveille.
0: Merci beaucoup Benoît Prospero, forcément vous avez peut-être envie de réagir, Jean-François, Julien, vous étiez très attentif au reportage de Benoît Prospero.
1: Oui, ben je trouve que toutes ces initiatives sont toujours très très réjouissantes et enthousiasmantes. Enfin, un jardin à naissance, c'est une super idée et je trouve que ça devrait être un truc qui existe presque dans toutes les villes de France, quoi. Enfin, voilà, ça paraît tout simple. Je suis sûr que tout le monde serait absolument partant. Donc voilà, ça fait partie de ces initiatives qu'il faudrait multiplier.
0: Jean-François Julliard est directeur général de France Nature Environnement. Il est votre invité ce soir jusqu'à 21h. Un parcours inspirant, les clés de sa réussite, les bonnes initiatives aussi un peu partout en France. C'est juste jusqu'à 21h sur votre radio, ici.
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0: Sur la route de notre invité, chaque soir, et sur la route de Gérald de Palmas, sur ici.

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2: Avec mon invité, formé au journalisme à l'Institut français de presse, il a choisi de s'engager rapidement au sein d'organisations non gouvernementales, directeur de Reporters sans frontières. Durant près de 15 ans, il en était aussi reporter, il est aujourd'hui directeur général de France Nature Environnement. C'est Jean-François Julliard qui est notre invité jusqu'à 21h. On parlait de votre enfance tout à l'heure, on s'est baladé un petit peu au cœur de cette forêt que l'on a écoutée. Il y avait une maison, je ne vous ai pas demandé, vous viviez dans une maison, une grande maison, quel était l'environnement vraiment de cette enfance-là?
3: Ouais, c'était une maison une maison d'un petit village, donc une maison avec un jardin qui n'était pas immense, mais qui était suffisant pour qu'on puisse taper dans le ballon avec les copains, et c'était à peu près l'essentiel de ce qu'on faisait dans ce jardin, voilà. Donc oui, j'ai eu la chance d'avoir une vie, encore une fois, pas vraiment à la campagne, parce qu'on n'était pas loin de la grande ville de Bordeaux, mais dans un environnement qui ressemblait vraiment à la campagne.
2: Votre naissance en Normandie, on l'a évoqué, vous grandissez près de Bordeaux, mais alors l'ailleurs arrive très vite dans votre vie, et le voyage, et tout ça, vous le devez au camping-car.
3: Oui, c'est vrai que mes parents étaient absolument fans de vacances en camping-car, donc tous les étés, on partait dans des camping-cars que souvent mes parents, tous les deux, avaient retapés ensemble, et parfois on partait pas très loin, on pouvait partir dans le Pays Basque, en Espagne, depuis Bordeaux, c'était pas si loin, parfois on allait un peu plus loin dans les gorges du Verdon, les gorges de l'Ardèche,
2: je me souviens. C'est bien ça, c'est les gorges du Verdon, moi je connais pas leur
3: personnage. Ah, c'est génial, j'y suis retourné depuis, j'ai des vrais souvenirs d'enfance dans ces gorges-là, c'est là qu'on découvre le bonheur de se baigner dans une rivière fraîche quand il fait très chaud. Le bonheur de route, alors faut pas avoir mal au ventre, mais c'est des routes tortueuses à l'infini et on met 45 minutes pour faire 6 km. Mais vous parliez de ralentir tout à l'heure, on ralentit dans ces espaces-là. C'est-à-dire qu'on se pose vraiment, on est pour le coup vraiment au milieu d'une nature sauvage, et moi j'adore ces coins un peu qui mérite qu'on aille les chercher, quoi. C'est-à-dire que voilà, on n'arrive pas, on débarque pas comme ça, sorti d'une autoroute, et puis on est posé dans les gorges de l'Ardèche ou les gorges du Verdon. Non, ça se mérite un peu, il faut aller les chercher.
2: La nature,
3: il faut prendre le temps. Ça se mérite, exactement. Ça garde un côté sauvage, ça garde un côté authentique. Ça n'a pas été dénaturé. Il n'y a pas de grandes constructions qui sont venues saccager les forêts, les lacs et les rivières. Donc, non, c'est très, très beau.
2: Il y aura les Pyrénées, je sais, il y aura l'Ardèche, vous venez de l'évoquer, l'Espagne, l'Italie, la Yougoslavie en son temps.
3: Oui, parce que, exactement, parce qu'on parle d'avant les années 90, là, dans les années 80, ouais. Et mon père adorait conduire, donc on partait de nuit. C'était une époque où, alors je sais pas si c'était autorisé ou pas, mais je me souviens qu'avec mon frère, j'ai un frère, on dormait la nuit entière à l'arrière du camping-car. Je suis pas sûr qu'on avait vraiment le droit de faire ça, en tout cas aujourd'hui on n'aurait plus le droit, par terre comme ça, hein, sur un matelas. Mais ce bonheur, quand on est gamin, de dormir dans un véhicule conduit par ses parents et de se réveiller dans un autre pays, ou de se réveiller à la frontière, parce qu'il y avait encore des frontières et qu'il fallait se réveiller pour passer la frontière et montrer sa tête aux douaniers. Ah, c'était un truc incroyable, quoi.
2: Vous avez évoqué tout à l'heure Rozan, ça s'écrit R-O-Z-A-N.
3: Non, R-A-U.
2: R-A-U-Z-A-N. Ouais. Fais bien de dire, parce que je sais qu'il y a les auditeurs qui nous écoutent, qui disent, mais je ne connais pas, je vais aller regarder sur la carte. Petit village, donc, en Gironde, je reviens, je fais des allers-retours en Gironde, lié à votre grand-mère, je crois, essentiellement.
3: Oui, c'est mes grands-parents, les deux, côté paternel et maternel, vivaient là-bas, mais c'était ma grand-mère paternelle chez qui on allait passer toutes nos vacances d'été, ou presque, parce que mes parents travaillaient et qu'ils n'avaient pas la possibilité de passer 2 mois de vacances avec nous, donc ils nous envoyaient chez la grand-mère. Et alors elle avait une grande maison, tout à fait foutraque, parce qu'il y a plusieurs pièces et accumulations. C'est génial, surtout que notre grand-mère nous laissait vadrouiller là-dedans et aller fouiller un peu pour aller à la recherche de merveilles qu'on ne trouvait pas souvent, parce qu'en vrai il n'y avait pas de merveille absolue, mais le simple fait de découvrir des piles de journaux ou des cartons qu'on n'avait pas encore ouverts, c'était déjà quelque chose d'incroyable.
2: Bon, puis il y a le château fort.
3: Et il y a un château fort qui est très beau, franchement, qui est très beau. C'est un château du 12e qui est un vestige de la guerre de 100 ans. Il n'y en a pas tant que ça qui sont encore dans cet état-là. Il peut se visiter, hein. Il a un donjon d'une trentaine de mètres, je dirais, quelque chose comme ça. Et à l'époque, c'est pareil, c'était aussi un autre temps. Donc avec mon frère, mon cousin, qui venait souvent avec nous en vacances dans ces coins-là, on passait beaucoup de temps à jouer dans les douves du château fort, et personne ne venait nous dire vous n'avez pas le droit ou je ne sais quoi. C'est-à-dire qu'on passait, on se prenait forcément pour des chevaliers. Exactement. Et c'était super.
2: Édifié par Jean Santerre, j'ai regardé, il est très beau ce château. Et vous l'avez dit, construit sur un rocher, rappelons qu'il est classé monument historique. Vous y êtes retourné ?
3: Alors, Pas récemment, non, pas récemment. Ça fait quelques années. Enfin, j'y suis retourné depuis que je suis enfant, oui, bien sûr. Mais ça fait quelques années que je n'y suis pas allé. Mais je sais qu'aujourd'hui, il est plus accessible comme ça. C'est-à-dire, il faut prendre un billet, acheter un ticket. Ouais. Voilà, il y a des horaires d'entrée. C'est différent. Je pense que les enfants d'aujourd'hui ne peuvent plus jouer au pied du château comme on le faisait.
2: Jean-François Julien, j'avance dans le temps. Collège et lycée, c'est à Mérignac.
3: Oui,
2: quitter le village là. Hein.
3: Oui, c'est ça. On se rapproche de la ville. On se rapproche de la ville parce que Mérignac, c'est déjà une grosse ville. Hein. Je ne sais pas combien il y a d'habitants aujourd'hui, mais je pense qu'il y en a 60-65 000 habitants. Donc c'est une grosse ville de périurbain. C'est vraiment ce qu'on appelle le périurbain. C'est une ville agréable. C'est une ville qui vit parce qu'elle est à proximité de Bordeaux. Et c'est vrai que là, je commence en grandissant à découvrir ce que c'est qu'une grande ville, et l'attrait de la grande ville aussi, le cinéma, plus de monde, plus de possibilités. Voilà.
2: Alors, c'est la grande ville, vous l'avez dit, donc ça change un petit peu de ce village, et vous cherchez peut-être des lieux aussi pour vous oxygéner, pour vous ressourcer, vous l'avez évoqué tout à l'heure. À 15-16 ans, vous découvrez ça. Je fais un lien direct avec le cinéma, parce qu'on va découvrir dans un instant que le cinéma a failli y aller. C'est vrai que c'est le grand bleu pour vous à 15-16 ans là-bas. Hein.
3: Oui, c'est vrai, je découvre, je ne sais même plus comment ça s'est fait, je crois que c'est ma mère qui nous a proposé avec mon frère de faire un baptême de plongée sous-marine à la piscine de Mérignac, et pour mon frère et moi, parce qu'on a continué à en faire et on continue d'en faire encore aujourd'hui tous les deux, ça a été une vraie révélation cette activité, donc la plongée sous-marine.
2: Qu'est-ce que vous découvrez ? Qu'est-ce que vous voyez ?
3: En fait, on découvre, je crois qu'au début, parce qu'en plus au début les premières plongées c'est en piscine, donc c'est pas, il y a pas grand-chose à voir. Voilà, il y a pas grand-chose à voir, mais moi je découvre surtout une sensation, c'est-à-dire cette sensation d'être sous l'eau, dans un équilibre qu'on découvre, c'est vraiment quelque chose, si les gens qui écoutent n'ont jamais essayé, et faites-le, ne serait-ce qu'un baptême en piscine, c'est vraiment quelque chose d'assez exaltant, parce qu'on a des sensations corporelles qui sont très différentes, c'est pas volé non plus, j'ai jamais fait de chute libre, il y a des gens qui disent que ça ressemble un peu à la chute libre, je pense que c'est encore différent, mais voilà, c'est un équilibre très différent, c'est un ressenti très différent, il y a une vraie sensation de liberté immédiate, en tout cas moi j'ai trouvé ça.
2: Fac de sciences à Talence. Et puis, vous quittez la région bordelaise.
4: Silence sur le plateau. Moteur. Action.
2: Vous vouliez tourner ?
3: Je sais pas trop ce que je voulais faire.
2: Vous vouliez faire du cinéma, en tout cas, vous y avez pensé.
3: Ouais, j'y ai pensé, parce que j'ai rencontré un type extraordinaire qui s'appelait Patrick, qui est malheureusement décédé depuis, mais qui tenait une sorte de club d'animation socio-culturelle à Mérignac, et qui aidait des adolescents comme moi à découvrir le monde de l'image, la photo, la vidéo et tout. Et à ce moment-là, j'ai découvert ce qui était au début un hobby et que je trouvais très agréable, mais j'ai surtout découvert le pouvoir de raconter une histoire en image. Tout l'impact que ça pouvait avoir, tout l'intérêt que ça pouvait avoir et tout le côté satisfaisant que je trouvais à faire ça.
2: Vous allez devenir reporter sans frontières, puis directeur de Reporters sans frontières. Il va y avoir Greenpeace, vous êtes aujourd'hui directeur général de France Nature Environnement. Ça sera l'arrivée à Paris, on va en parler dans un instant, puisque le cinéma c'est à Paris, puis à Paris vous allez découvrir d'autres choses. Rentrée scolaire il y a quelques jours, Jean-François, vous avez des enfants ?
3: Oui, j'ai 3 enfants.
2: Vous avez vécu la rentrée scolaire donc ?
3: Oui, tout à fait. Ils sont grands maintenant, il y a encore un petit dernier, entre guillemets, en quatrième, mais les autres sont
2: alors,
3: grands.
2: La rentrée scolaire, peut-être pour les plus jeunes qu'en quatrième, ça rime aussi avec le retour des poufs sur la tête de nos enfants. Une chose en plus à gérer pour les parents que nous sommes en cette période, comment faire ? 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
2: Bon, on l'espère. Merci beaucoup et pas que dans le Cotentin. Merci Catherine Kikandron. Jean-François Julliard est directeur général de France Nature Environnement aujourd'hui. Quelles sont ses missions, son quotidien? On en parlera. Son rapport avec la France aujourd'hui, le fait qu'il est assez indépendant finalement dans ses déplacements. Il est votre invité jusqu'à 21h. Il arrive à Paris. C'est la ville qu'on n'a pas le droit de prononcer, parce que je vous rappelle qu'il n'y a pas que Paris dans la vie. Et pourtant, c'est un déclic pour lui à suivre sur Ici.
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2: Ce joli souvenir tube de l'été. En plus, l'été n'est pas fini. Tamim Pala et Jenny avec Dracula sur Ici.

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2: Toujours fidèle au poste pour faire le point sur vos conditions de circulation, de jour comme de nuit. On vérifie les fermetures que vous pouvez rencontrer sur votre route pour cette nuit de mardi à mercredi. Elles sont nombreuses, notamment sur le périphérique extérieur, fermé pour cette nuit de la porte Maillot jusqu'à la porte de Châtillon, mais également de la porte d'Ivry jusqu'à la porte de Bercy. Ce n'est pas tout, la 10 également est fermée cette nuit en direction de Paris entre Marcoussis et Vissous. La 3 aussi est fermée en direction de Paris entre Roissy et Bobigny. Et attention, si vous êtes amené à prendre la 86 intérieure, elle sera donc fermée cette nuit de Rueil-Malmaison jusqu'à Nanterre. Côté transport en commun, on a aussi quelques fermetures, notamment la ligne D du RER qui est coupée à partir de 23h50 entre Juvisy et Corbeil-Essonnes. Il y a des travaux et donc des bus de remplacement qui sont mis à disposition pour pallier cette difficulté. Et enfin, la ligne H du Transilien qui elle aussi est coupée ce soir à partir de 23h35 entre Hermont-Aubonne et Pontoise.
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4: Et quel parcours extraordinaire avec notre invité Jean-François Julliard, qui a étudié à l'IFP, l'Institut français de presse, à l'ESRA, l'École supérieure d'audiovisuel, dont il ressort avec un master, Reporters sans frontières. Il en deviendra le directeur, puis directeur de Greenpeace France. Il est actuellement directeur général de France Nature. Il est votre invité ce soir et se raconte autour des lieux qui ont marqué sa vie.
5: À un moment donné, vous êtes arrivé à Paris. Il faut bien quitter la Gironde, il faut bien quitter l'enfance et l'adolescence.
6: Ouais. Bah, je sais pas s'il faut, mais en tout cas, c'est vrai que ça s'est passé comme ça. Moi, j'en avais envie. Hein. C'est vrai que je bassinais un peu mes parents depuis déjà quelques temps pour venir à Paris.
5: Vous dites que c'est un coup de foudre et une tempête à la fois.
6: Oui, parce que c'est vrai que j'arrive dans dans la grande ville, pour le coup, vraiment la grande ville. Enfin, même comparé à Bordeaux, Paris est une immense ville. Et puis, donc je suis assez rapidement séduit par l'immensité de la ville. Je passe beaucoup de temps à marcher, à prendre le métro et à essayer d'en découvrir ces quartiers. Et puis j'arrive pour faire des études de cinéma. Donc en plus, je rencontre tout un tas de gens extrêmement créatifs, très exaltés, qui ont 1000 idées à la minute, qui sont tous des révolutionnaires dans l'âme et qui veulent changer le monde en permanence. Donc je découvre beaucoup de choses, voilà, beaucoup d'idées nouvelles, beaucoup de façons de penser nouvelles que je n'avais pas côtoyées jusque-là, et c'est vrai que c'est beaucoup.
5: Voilà, c'est une ouverture spatio-temporelle.
6: C'est une ouverture spatio-temporelle, c'est une curiosité nouvelle, je découvre des champs artistiques que je ne connaissais pas, je découvre des personnalités dont je n'avais jamais entendu parler, je découvre des façons de penser, des façons de s'habiller, des façons de vivre que je ne connaissais pas, donc oui, c'est beaucoup de choses.
5: Les grands musées, les quartiers historiques, le quartier latin, vous alliez même lire des BD au Forum des Halles à la FNAC.
6: Oui, parce que ça coûte cher une BD, que j'ai toujours été passionné de BD et à l'époque, je crois que c'est toujours le cas d'ailleurs, la FNAC avait cette politique de laisser un peu les gens prendre des BD et s'asseoir dans un coin et les lire tranquillement. Ouais. Donc voilà, ça m'est arrivé.
5: Je fais un lien, les BD, les enfants, je crois qu'à cette période-là, vous faisiez encore quelques allers-retours pour être moniteur de colo dans les centres de loisirs en Gironde.
6: C'était mon boulot d'été, c'est vrai que c'était...
5: Vous avez adoré. Hein.
6: J'ai adoré ça parce que j'ai découvert que s'occuper d'enfants qui n'étaient pas les siens, c'est très chouette aussi, et je m'occupais d'enfants qui avaient entre 6 et 12 ans, je pense, quelque chose comme ça, et je trouvais ça très sympa de leur faire faire tout un tas d'activités estivales. C'est-à-dire, c'est le plaisir de jouer avec les enfants sans avoir la responsabilité.
5: Vous baladiez, j'imagine aussi.
6: On se baladait, on allait dans le Grand Sud-Ouest, parce que je me souviens d'avoir fait des stages où on partait pour le coup une semaine avec les enfants, donc à passer les nuits sous les tentes et tout ça, organiser leur repas, et puis la journée on faisait du kayak, on faisait de la spéléo, on faisait de l'escalade.
5: Où ça, donc, la spéléo ?
6: En Dordogne, je me souviens. Ouais. Je pourrais pas vous dire exactement les noms précis, mais je me souviens d'un stage comme ça en Dordogne, et le kayak aussi, ça devait être dans ces coins-là.
5: La librairie du Sénat, autre lieu.
6: Alors ça, c'est le lieu de...
5: Je vous faire des allers-retours, là.
6: Ouais, c'est un lieu très différent, mais la librairie du Sénat, c'est parce que ça a été mon premier vrai boulot, on va dire, à la chaîne parlementaire, à l'époque, donc je sors de ces études de journalisme, et je me retrouve propulsé là, et là aussi, c'est très chouette, parce qu'en fait, c'est la chaîne parlementaire avant qu'elle existe, c'est-à-dire que je faisais partie, enfin, j'étais intégré dans une équipe de journalistes et de programmateurs qui étaient chargés de lancer la chaîne parlementaire. Elle n'émettait pas encore. Donc c'est pour ça qu'on était dans la librairie du Sénat, dans une toute petite équipe, à essayer de penser un peu le concept d'une chaîne parlementaire à la française.
5: C'est un vrai lieu de construction. Quoi.
6: Ouais, ça existait déjà, je me souviens, en Angleterre, en Allemagne, aux États-Unis. Donc on allait voir un peu ces chaînes-là pour s'en inspirer et essayer d'imaginer une chaîne parlementaire à la française qui n'avait jamais eu lieu.
5: À l'époque, vous êtes ce qu'on appelle objecteur de conscience. C'est aussi ça qui vous permet d'intégrer Reporters sans frontières.
6: Oui, parce que je fais partie de cette génération qui devait faire son service militaire. Et c'est vrai que j'avais un vrai problème un double problème, en fait. Je me sentais pas du tout à l'aise avec l'idée de porter l'arme. J'y voyais pas
5: l'autorité.
6: Beaucoup de sens. Pas forcément l'autorité, mais le côté uniforme. Enfin, sachant, en plus, on savait que ça allait s'arrêter. C'était vraiment les dernières années. Et puis, j'avais l'impression d'une perte de temps. Enfin, je me suis dit, mais je vais m'ennuyer pendant une année dans un bureau à pas faire grand-chose d'intéressant. Et en parlant avec un copain, c'est lui qui m'a dit, mais mets-toi objecteur de conscience. C'était très facile. Il suffisait d'écrire au ministère de la Défense et on se retrouvait objecteur de conscience. Et c'est comme ça que j'ai pu intégrer Reporters sans frontières. Et du coup, voilà, une opportunité extraordinaire parce que je passais d'un potentiel service militaire un peu ennuyeux parce que ça allait se terminer à quelque chose qui me permet de découvrir le monde.
5: Je vais survoler rapidement, mais je vais l'évoquer parce que là, on est beaucoup trop loin de Paris. Mais évidemment, vous découvrez le monde. Il y a le Togo, il y a l'Afrique subsaharienne. Vous allez défendre des journalistes qui sont emprisonnés, souvent de façon totalement injuste. Vous enquêtez, je crois, notamment sur la mort d'un journaliste un peu connu au Burkina Faso.
6: Oui, j'ai passé beaucoup de temps au Burkina Faso, en Côte d'Ivoire, enfin en Afrique de l'Ouest, sur des situations de journalistes assassinés ou mis en prison parce qu'ils contestaient l'autorité. C'était vraiment ça, pour le dire rapidement. Et c'était génial de pouvoir faire ça. J'avais 25-26 ans à l'époque, donc c'était quelque chose de très convaincant pour l'engagement militant qui était en train de naître chez moi.
5: Alors, vous allez aussi au Rwanda également, mais vous découvrez plein de choses, découvrez le monde, mais aussi le monde avec ses vicissitudes et des choses qui sont pas forcément très jolies. Du coup, quand on revient en France, peut-être entre deux reportages, ça fait du bien.
6: Oui, ça fait du bien. Et j'ai beaucoup voyagé, mais je n'ai jamais vécu à l'étranger. C'est-à-dire que je passais beaucoup de temps. Je me souviens que les premières années Reporters sans frontières, en cumulé, je pense que je passais facilement 3-4 mois à l'étranger. Mais à chaque fois, je revenais et j'étais toujours content de revenir, toujours content de revenir à Paris, toujours content de revenir dans le Sud-Ouest quand je retournais voir ma famille qui était là-bas. Donc oui, j'ai toujours continué à voyager aussi en France. Et du fait de voyager beaucoup à l'étranger, finalement, pour mon travail, a fait que j'ai passé beaucoup de temps à passer des vacances en France.
5: Où ça ? Il y a des vacances marquantes comme ça en France ?
6: Ouais, les Pyrénées, je crois que vous l'avez évoqué tout à l'heure. Mais c'est vrai que les Pyrénées, ça a été un gros coup de foudre aussi, parce qu'enfant, je passais beaucoup de temps dans les Pyrénées pour aller skier, parce que c'était les stations de ski à Gourette, notamment, ou Artoust, dans les Pyrénées Atlantiques, qui étaient les stations un peu les plus proches de Bordeaux. Mais là, j'ai découvert les Pyrénées l'été, le pic du Midi d'Ossau. Voilà, si vous avez jamais fait de la rando dans ces coins-là, il y a un tour des lacs, c'est quelques heures, mais on passe d'un lac à un autre, ils sont tous plus sublimes les uns que les autres, c'est absolument magnifique.
5: Voilà. Vous êtes reporter sans frontières entre 98 et 2004, vous en prenez la direction de 2008 à 2011, et puis en 2012, vous devenez directeur de Greenpeace France. Vous vous souvenez de l'endroit où vous avez pris cette décision, dit « Allez, je vais m'engager dans Greenpeace ».
6: Ah,
5: c'était
6: question.
5: Où
6: Non, je me souviendrai pas précisément.
5: Non, mais vous savez, c'est moment important.
6: Ouais,
5: d'une
6: bien
5: vie.
6: Sûr. Bien
5: on se souvient toujours un petit peu où est-ce qu'on était, quoi.
6: Ouais, je me souviens, j'étais dans les locaux de Reporters sans frontières. Je peux le dire maintenant, il y a de l'eau qui a coulé sous les ponts, mais un peu caché quand j'ai appris que j'étais que j'étais pris à Greenpeace. Je me souviens pas plus de l'endroit où j'étais quand j'ai pris la décision de candidater. En fait, ça a été un processus un peu long. Au début, je me suis questionné parce que c'est toujours des choix impactants. Enfin, là pour le coup, je quittais complètement le monde des médias et de l'information pour partir dans une ONG qui travaille sur la protection de l'environnement, mais c'est un choix que j'ai jamais regretté. J'ai toujours, je me suis senti très à l'aise en arrivant à Greenpeace, et d'ailleurs j'y suis resté 14 ans. Donc.
5: Et du coup, vous déplacez énormément partout en France, j'imagine.
6: Oui, beaucoup sur des terrains de lutte écologiste. Donc ça peut être Notre-Dame-des-Landes à l'époque, encore à côté de Nantes, mais ça peut être aussi d'autres terrains comme ça. Greenpeace a des groupes locaux de militants un peu partout en France, donc c'est vrai que j'ai gravité pas mal dans différentes régions.
5: Ça marche ici, qu'en pensez-vous ? Ce sont aussi les belles initiatives, Jean-François Julliard. Même si elles coûtent un peu moins cher cette année, d'après le panier ici, l'achat des fournitures scolaires, on parlait à l'entrée tout à l'heure, reste un passage obligé pour tous les parents, enfin presque tous, puisqu'une commune a décidé cette année encore d'offrir des fournitures aux élèves. Robin Bernot avec Julien Prouvailleur.
7: Les fournitures scolaires. Évidemment, lorsque l'on est enfant, on veut ce qui est à la mode, et ce qui est à la mode, ça coûte cher.
8: En fait, avant, vraiment, ma mère, elle n'avait pas les moyens, et forcément, quand elle ne m'achetait pas ce que je voulais, j'en voulais un peu.
7: Sauf que derrière, pour les parents, c'est un véritable budget. Juste à côté de Valenciennes, dans le Nord, je vous présente la commune de Denain. Historiquement ancrée à gauche et dirigée depuis 2008 par des maires issus de l'enseignement, Denain offre pour la 10e année consécutive les fournitures scolaires à tous les enfants de la ville scolarisés du CP au CM2. Notre reporter Julien Prouvoyeur a assisté à cette distribution et en a profité pour discuter avec Anthony Bovin, directeur du pôle éducation et vice-sportif de la commune.
9: Le premier jour de l'année, l'ensemble des enfants arrive avec le kit, donc ça permet vraiment de travailler dès 8h30, j'ai envie de dire, et puis de démarrer dans de bonnes conditions.
7: Sur place, il y a Sarah, par exemple, elle est venue récupérer un kit pour sa fille qui rentre en CM1. Alors qu'est-ce qu'on a dans ce kit ?
10: Il y a des fournitures, des stylos, des feutres, des crayons de couleur, nécessaires pour eux, quoi. Donc là, ça nous aide vraiment beaucoup pour les enfants, quoi.
7: Ici, dans le Nord, cette distribution gratuite de fournitures, ça marche. Mais alors vous, qu'en pensez-vous ?
11: Je pense que c'est bien, surtout pour ceux qui sont dans le besoin.
7: Abigail a 20 ans, elle est étudiante et cette période d'achat des fournitures, ça lui rappelle forcément quelques souvenirs.
11: Quand j'étais enfant, j'aimais beaucoup les fournitures chères. Et ma mère, elle me disait non, ça coûte trop cher. Oui, voilà.
7: La voix que vous entendez juste derrière Abigail, c'est Perle. Elle a 19 ans et elle aussi est étudiante.
12: Nous, on prenait souvent de la sous-marque en fait.
7: Sauf que lorsque l'on est ado, on a forcément envie d'avoir ce qui est le plus tendance. Et ça, les marques, elles l'ont bien compris.
12: Vu que les gens, ils voient qu'on a des plus beaux trucs, du coup, comment ça s'appelle ? On est un peu plus, pas valorisé, mais en mode, les gens, ils sont là en mode, oh, t'as des trop beaux stylos parce qu'on t'a emprunté et tout.
7: Alors, avec cette distribution, la ville de Denain permet à tous les élèves d'avoir le même matériel et de démarrer l'année sur les mêmes bases.
12: Ce que la ville a proposé, je trouve que c'est bien puisqu'ils ont tous les mêmes fournitures.
7: Une distribution de 1800 kits qui a tout de même un coût. L'an dernier, cette opération a représenté une dépense de 18 000 euros inscrite au budget de la ville.
4: Robin Bernot, ici ça marche, qu'en pensez-vous ? On vous donne la parole. Chaque jour, on sillonne la France entière, on l'a dit. Vous avez de liberté aussi, Jean-François Julien, de vous déplacer dans le cadre de votre métier. Et vous adorez vous déplacer en train et travailler en train.
6: Oui, c'est vrai que là, je reviens. J'ai passé beaucoup de temps dans le train ces dernières semaines parce que j'ai été à Grenoble, j'ai été à Auch, et donc c'est des trajets qui prennent quelques heures en train. Et c'est vrai que c'est un lieu dans lequel j'aime bien travailler parce que on est tranquille dans le train. Enfin, voilà, moi j'aime bien m'asseoir côté fenêtre, un peu dans un coin, un peu à l'écart, un peu tranquille, et je peux tout à fait passer des heures sur mon ordi dans le train. J'ai l'impression d'avancer. Je sais pas, c'est peut-être trompeur, c'est peut-être la vitesse du train qui me donne l'impression de travailler plus rapidement. On est moins sollicité aussi, il y a quand même moins le téléphone qui va sonner et tout, donc c'est un lieu agréable.
4: Alors, du vélo que vous préférez largement au train, il en sera question avec notre invité qui est avec nous quelques minutes encore. Il est directeur général de France Nature Environnement, Jean-François Julliard, sur ICI jusqu'à 21h.
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4: 4, 3, 2, 1, 0, je joue de la musique avec Calogero.

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2: Il est un homme sensible, profondément humain, engagé depuis bien longtemps, journaliste puis reporter sans frontières qu'il a dirigé. Il est aujourd'hui directeur général de France Nature Environnement, Jean-François Julliard, qui conduit finalement la voiture de sa vie là, depuis maintenant 20 heures. Ça va, on continue ?
3: Allez, on continue.
2: Pas dur de voir tout défiler comme ça ?
3: Non,
2: tout encore,
3: ça va, c'est intéressant.
2: Est-ce qu'il y a des clés pour réussir, comme vous l'avez fait ? On vient d'évoquer votre parcours qui, pour beaucoup de journalistes, nous mettent au garde à vous. Quelles sont les clés, quels sont les conseils que vous pourriez donner à des jeunes qui ont 17, 18 ans, qui veulent aller dans une école de journalisme, par exemple ?
3: Déjà de rester motivé, déterminé, de s'accrocher, parce que c'est vrai que c'est pas facile, ouais. Hein, ça n'était pas à mon époque et je crois que ça l'est encore moins aujourd'hui. J'ai une fille d'ailleurs qui veut faire du journalisme et je l'encourage, je la soutiens parce que c'est un très très beau métier, mais c'est vrai que les débouchés, comme on dit, sont parfois difficiles. Je pense que ce qui est important aujourd'hui aussi, c'est de rapidement peut-être de se spécialiser, d'avoir une discipline sur laquelle on va travailler plus. Les médias se sont hyper spécialisé aussi. Aujourd'hui, je vois bien qu'on cherche des spécialistes. Alors, ça peut être des spécialistes du journalisme économique, scientifique, par exemple. Voilà, moi, je travaille sur les questions environnementales. Je rêverais qu'il y ait plus encore de journalistes qui aient envie de travailler sur les questions environnementales. Je pense qu'il y a beaucoup de choses à faire.
2: Jean-François Julliard, directeur général de France Nature Environnement. C'est quoi ce métier ? C'est quoi votre quotidien ?
3: C'est beaucoup de choses. En fait, c'est un quotidien qui est différent chaque jour, et c'est aussi ça que j'aime. C'est à la fois le côté gérer des équipes, parce qu'il y a une cinquantaine de salariés à France Nature Environnement, et puis pas loin de 200 bénévoles au niveau
2: national. C'est important.
3: Il
2: y a des bénévoles.
3: Exactement. Il y a beaucoup de bénévoles. C'est avant tout même un réseau de bénévoles. C'est un réseau d'associations, une fédération d'associations. On regroupe 8000 associations en France, donc c'est beaucoup beaucoup d'assos de
2: différentes tailles. Des Français
3: C'est un peu abusif de le dire, mais en tout cas, on représente effectivement 8000 associations qui vont travailler sur les questions de protection de la nature et de l'environnement.
2: Et tout ça au sein d'organisations ?
3: Oui, au sein d'organisations, oui, de différentes tailles. Et donc, c'est vrai que le métier est très différent chaque jour. Il y a cette partie gestion d'une structure, donc il y a aussi la partie, il faut trouver les financements qui permettent de faire tourner tout ça. Il y a une fonction forcément de représentation, ce que je fais là en vous parlant ou en allant à droite et à gauche. Les projets au quotidien, donc ça m'oblige, mais ce que j'aime aussi à sillonner la France et aller voir des gens sur le terrain qui font des choses concrètes et réelles pour la protection de la nature et la défense de la biodiversité, par exemple. Donc c'est beaucoup de choses.
2: Ouais. Alors, ça a été créé en 1968, c'est reconnu d'utilité publique, je le rappelle, en 1976, Unis pour un monde vivable, et vous l'avez évoqué d'ailleurs, Jean-François, il y a plein de structures en région. Je vous donne quelques régions comme ça, juste un mot peut-être rapide sur ces régions, les souvenirs que vous pouvez en avoir ou les choses qui se font. La Bretagne ?
3: La Bretagne, c'est une région que je connais pas bien encore, parce que quand on grandit à Bordeaux, la Bretagne, c'est très loin. Mais c'est une région dans laquelle il y a beaucoup, beaucoup de choses à découvrir, ça c'est certain. Et en termes d'engagement militant, c'est une région assez exemplaire. On a France Nature Environnement, par exemple, Bretagne, est très active sur tout un tas de sujets. On va d'ailleurs avoir notre Assemblée Générale l'an prochain là-bas. Il y a beaucoup de choses autour des questions de la protection de la biodiversité, mais aussi de la pollution de l'eau. C'est un endroit où, malheureusement, les eaux sont souvent polluées, parce qu'il y a une agriculture intensive qui est très concentrée en Bretagne, donc il y a beaucoup de choses à faire.
2: L'Alsace, la Lorraine ?
3: Alors l'Alsace et la Lorraine, on a aussi des activités là-bas, bien sûr. On travaille aussi beaucoup sur la question des espèces protégées. Il y a beaucoup de choses à faire dans ces coins-là. Il y a beaucoup de forêts à protéger. Il y a beaucoup de pratiques agricoles qui nécessitent d'être soutenues aussi. Enfin, c'est des endroits comme beaucoup qui sont soumises aux conséquences du réchauffement climatique. Enfin, voilà, c'est des régions dans lesquelles les écarts de température sont extrêmement importants. C'est pas nouveau, mais ça s'accentue et ça crée un stress hydrique, ça crée des sécheresses qui sont difficiles à vivre pour les agriculteurs du coin.
2: Bon, la Normandie, c'est vos origines, c'est Valogne.
3: Ah, Normandie, c'est mes origines, c'est effectivement une région que j'adore. C'est aussi une région pour moi qui est marquée du saut de l'industrie nucléaire en France, qui est très présente, parce que c'est là-bas qu'il y a le EPR de Flamanville, c'est là-bas qu'il y a le centre d'enfouissement des déchets de l'Ague. Donc c'est un endroit qui est pleine de contrastes. C'est une région qui est très sauvage et en même temps, moi, ça m'a toujours gêné effectivement qu'il y ait ces installations nucléaires. France Nature Environnement est une organisation anti-nucléaire et moi, je suis quelqu'un qui a beaucoup travaillé sur le sujet et qui pense qu'aujourd'hui, on devrait apprendre à se passer du nucléaire. Et malheureusement, il y a beaucoup d'installations là-bas avec toutes les conséquences que ça peut avoir aussi sur l'environnement.
2: La région PACA.
3: La région PACA, c'est une des régions qui souffre aujourd'hui le plus du réchauffement climatique, forcément, avec un climat méditerranéen qui devient celui qu'il est, avec des eaux qui se réchauffent, avec
2: les conséquences caniculaires dont on sort il y a encore quelques heures.
3: Exactement, avec les conséquences que ça peut avoir pour la biodiversité sous-marine, qu'on parlait tout à l'heure de la plongée sous-marine. Moi, j'ai beaucoup plongé en Méditerranée. C'est des régions qui souffrent, qui vont être amenées à souffrir avec des évolutions, y compris dans les modes de vie, qui vont devoir être nécessaires.
2: Les océans, là compris, les littoraux, voilà, l'agriculture, l'alimentation, les forêts, l'eau. Il y a la Guyane, tiens, j'y pense.
3: Ouais. Oui, c'est sûr, c'est plus loin. J'ai jamais eu la chance de pouvoir y aller, mais on a aussi une association membre, Guyane Nature Environnement, qui est là-bas et qui essaie de faire un travail formidable sur la protection de la forêt tropicale et la protection de la biodiversité qui est si importante en Guyane, avec aussi la question de la pratique de l'orpaillage de ces mines d'or légales et illégales souvent dévaste la forêt et pollue les rivières et les eaux qui sont des lieux pour beaucoup de communautés locales, qui sont des lieux essentiels.
2: D'une manière générale, tout ce que vous faites, on aurait pu parler des risques, impacts industriels, c'est tout autour de la santé, ce que vous faites, de notre santé.
3: De toute façon, l'environnement est très lié à la santé et va l'être de plus en plus. On a découvert, par exemple, cet été avec les canicules, tout l'impact que ça pouvait avoir sur la santé humaine, mais aussi sur la santé animale. On a beaucoup parlé des poules qui mouraient de chaleur dans les élevages. On pourrait dire la même chose, c'est plus difficile à mesurer parce qu'on les voit moins, mais on pourrait dire la même chose de la faune sauvage. On sait qu'il y a eu un impact énorme de ces chaleurs sur la faune sauvage. Donc les questions d'environnement et notamment du réchauffement des températures et les questions de santé sont intimement liées. Dès qu'il fait plus chaud, on souffre plus. Il y a une pollution de l'air qui s'accentue, il y a une difficulté à vivre tout simplement qui est là.
2: Au niveau autour de ces enjeux écologiques, Jean-François Julien, je rappelle, directeur général de France Nature Environnement, comment on fait pour vous rejoindre? Vous avez parlé des 200 bénévoles. Moi, je sais pas, j'habite en Bretagne, en Normandie, je veux vous aider, je veux faire quelque chose. Comment on fait?
3: Eh bien, allez sur le site de France Nature Environnement, il y a toutes les organisations membres qui sont là, toutes les fédérations régionales, et quel que soit l'endroit où vous habitez, il y a une association membre de France Nature Environnement à côté de chez vous. Donc, vous pouvez vous engager. C'est France Nature Environnement Bretagne ou d'autres régions ou des assos locales, selon vos envies aussi. Ça peut être des assos qui sont thématiques sur protection de l'eau, protection des espèces protégées, pratiques agricoles, pollution de l'air, gestion des déchets. Enfin, il y a tellement de sujets autour de la protection de l'environnement. C'est vaste que tout le monde peut trouver quelque chose à faire.
2: Parmi les lieux que vous aimez découvrir, est-ce qu'il y a des régions qui vous manquent? Alors, vous en avez évoqué quelques-unes, mais je ne connais pas forcément. Mais est-ce qu'il y a un endroit où vous dites, ça fait des années que j'ai envie d'y aller, je passe en train, je ne m'arrête pas? Elle est où cette région que vous connaissez peu et qui vous donne envie?
3: Je dirais les Cévennes.
2: Alors pourquoi?
3: Parce qu'en fait, c'est une région qui m'attire, parce qu'on m'en parle souvent, parce que j'ai pu m'en approcher, j'ai pu même y passer, mais toujours en coup de vent. Et ça fait plusieurs années que je me dis qu'il faut que je prenne le temps d'aller découvrir une région comme les Cévennes. Moi, j'aime bien ces régions, je le disais tout à l'heure, j'aime bien ces régions qui se méritent, ces régions un peu sauvages, qui sont un peu âpres parfois même. Mais les Cévennes, pour moi, c'est exactement ça. C'est effectivement une région qu'on doit prendre le temps dont on doit prendre un peu de temps pour la découvrir et voilà, ça fait partie de ces régions-là.
2: Il y a le massif central
3: que j'ai découvert il y a pas longtemps en allant faire du camping avec mes enfants et du canyoning dans le massif central. On était j'ai plus le nom, on a passé un peu de temps à Saint-Nectaire.
2: Après, c'est l'Auvergne.
3: On a passé un peu de temps pas loin du Puy-en-Velay.
2: De Saint-Jacques-de-Compostelle.
3: Et après, on était un petit village, je vais pas trouver le nom, mais vers Aurillac, dans Cantal.
2: L'Allier, le Puy-de-Dôme, tous ces départements.
3: Donc, c'est des départements géniaux. J'ai découvert ça. J'ai découvert les routes sauvages du Cantal et j'ai trouvé ça merveilleux. Je me suis dit qu'il fallait que j'y retourne pour faire des randonnées là-bas. Moi, j'adore randonner. Je l'ai fait beaucoup dans les Pyrénées. Et j'adore le vélo. J'adore le vélo.
2: Alors, le lieu pour aller faire du vélo en France, le plus sympa, qui s'y prête le plus?
3: Le canal de l'Ourcq, à côté de chez moi.
2: Ah bah oui, vous savez pas loin pour le coup. Alors, le canal de l'Ourcq, c'est à Paris.
3: Le canal de l'Ourcq, parce que moi je vis à Pantin, en région parisienne, et c'est vrai que je me déplace beaucoup à vélo, et

0: Allez skier là-bas. J'ai adoré le Jura en hiver et j'ai eu la chance d'y retourner il n'y a pas longtemps en été et ça a été un coup de foudre aussi. Voilà, c'est encore là aussi, c'est une région sauvage, assez protégée, qui est aussi belle en été qu'en hiver. Et oui, j'ai une passion Jura.
1: J'ai vécu un 31 décembre mémorable.
0: J'y ai vécu un 31 décembre mémorable. Je n'en dirai pas plus, mais je vais certainement y retourner bientôt.
1: Quelle balade! Vraiment, on s'est arrêté partout, au-delà de votre parcours, lié aussi à votre engagement. On a parlé, bien sûr, de toutes ces villes, de toutes ces régions qui s'investissent auprès de vous. Directeur général de France Nature Environnement, c'était un plaisir de vous recevoir, Jean-François Julliard.
0: Merci.
1: Merci pour cette balade. On se retrouve dès demain sur ICI. Vous pouvez réécouter l'émission sur ICI.fr. Également. Je vous souhaite une excellente soirée. Merci d'être avec nous chaque soir, nombreux dès 20h.
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1: Je vous souhaite une très belle soirée. Merci d'écouter ici. Il est tout juste 21h. 100% années 80, c'est Laurent Petit-Guillaume.
2: Bonsoir à tous, on se croise dorénavant tous les soirs, ici, pour se souvenir des chansons qui nous ont fait danser, chanter dans les années 80, et puis surtout qui continuent à le faire. Et ce soir, ça commence comme ça.

0: Vanessa Paradis à l'instant avec Marilyn et John.
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0: C'était en 1988 et c'est le troisième single de Vanessa Paradis et c'est un tube. C'est vrai qu'après le raz-de-marée de Joe Taxi, certains ont pu penser à l'époque que ça durerait pas. Mais c'était mal connaître l'artiste et tous les talents cachés qui par la suite se sont révélés. Vanessa est toujours en tournée, elle sera entre autres le 6 octobre à la Sirène de La Rochelle et le 17 novembre à l'Accor Arena de Paris. En 2021, quatre tubes de Queen dépassaient le milliard d'écoutes cumulées, dont Another One Bites the Dust.

par semaine, c'était le groupe Indochine. C'est fou, mais il y a 45 ans, Dominique et Nicolas Sirkis décident de former un groupe. Et oui, 45 ans, hein, c'est l'âge d'Indochine. Et l'aventure continue puisque le groupe sera à l'affiche de la scène musicale de Boulogne-Billancourt à partir du 26 novembre. Les années passent, mais les émotions restent les mêmes lorsque l'on retrouve certains tubes. On a adoré Diego Libre dans sa tête par l'idole Johnny Hallyday en 90, mais aussi en 81 avec France Gall. Et bien sûr, en 1983, par son auteur-compositeur, Michel Berger, Diego Libre dans sa tête.

0: Talk, It's My Life. Nul n'est prophète dans son pays. La preuve, grâce à ce tube, ce groupe anglais a connu les sommets des classements en Italie, en France, aux États-Unis, mais pas en Angleterre. C'est lors de la parution d'un best-of en 1990 qu'elle est devenue un tube, cette chanson, chez nos amis british en tout cas. En 1987, elle, Suzanne Vega, elle n'a pas attendu d'être numéro 1 aux États-Unis et dans le monde, avec Luca, qui arrive dans un instant.
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4: Toujours fidèle au poste pour faire le point sur vos conditions de circulation, de jour comme de nuit. On vérifie les fermetures que vous pouvez rencontrer sur votre route pour cette nuit de mardi à mercredi. Elles sont nombreuses, notamment sur le périphérique extérieur, fermé pour cette nuit de la porte Maillot jusqu'à la porte de Châtillon, mais également de la porte d'Ivry jusqu'à la porte de Bercy. Ce n'est pas tout, la 10 également est fermée cette nuit en direction de Paris entre Marcoussis et Vissous. La 3 aussi est fermée en direction de Paris entre Roissy et Bobigny. Et attention, si vous êtes amené à prendre la 86 intérieure, elle sera donc fermée cette nuit de Rueil-Malmaison jusqu'à Nanterre. Côté transport en commun, on a aussi quelques fermetures, notamment la ligne D du RER qui est coupée à partir de 23h50 entre Juvisy et Corbeil-Essonne. Il y a des travaux et donc des bus de remplacement qui sont mis à disposition pour pallier cette difficulté. Et enfin, la ligne H du Transilien qui elle aussi est coupée ce soir à partir de 23h35 entre Hermont-Aubonne et Pontoise.
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0: Bleu comme toi, à l'instant, c'était Étienne Dao.
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0: On est en 1988 et ce titre qui devient un tube marque le retour d'un Étienne Dao en pleine forme après un exil en Angleterre où il était parti se ressourcer. C'est là qu'il enregistre un album essentiel pour nos vies martiennes, c'est sublime. Et c'est à New York qu'il tourne avec un célèbre réalisateur polonais. Le clip, vous vous souvenez peut-être sans doute d'Étienne Dao avec son chapeau de cow-boy ? Bah sinon je vous le conseille. C'est à la même époque qu'Alain Souchon, lui aussi, connaît un beau succès avec...

Young avec Every Time You Go Away. Et c'est le plus grand succès de Paul Young, c'était en 1985. Il avait eu la bonne idée de reprendre cette chanson enregistrée à l'origine par le duo américain Hall & Oates, mais jamais sortie en single. Et comme c'est une belle balade un peu triste, on va continuer en ramenant du rythme et du sourire, de l'énergie également, avec Evelyn Thomas, High Energy, succès en 1984.

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1: C'est tout pour aujourd'hui, mais la bonne nouvelle, c'est qu'on recommence demain, même endroit, même heure. Alors à demain, dans un instant 100% chanson française. 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
2: Toujours fidèle au poste pour faire le point sur vos conditions de circulation, de jour comme de nuit. On vérifie les fermetures que vous pouvez rencontrer sur votre route pour cette nuit de mardi à mercredi. Elles sont nombreuses, notamment sur le périphérique extérieur, fermé pour cette nuit de la porte Maillot jusqu'à la porte de Châtillon, mais également de la porte d'Ivry jusqu'à la porte de Bercy. Ce n'est pas tout, la 10 également est fermée cette nuit en direction de Paris entre Marcoussis et Vissou. La 3 aussi est fermée en direction de Paris entre Roissy et Bobigny. Et attention, si vous êtes amené à prendre la 86 intérieure, elle sera donc fermée cette nuit de Rueil-Malmaison jusqu'à Nanterre. Côté transport en commun, on a aussi quelques fermetures, notamment la ligne D du RER qui est coupée à partir de 23h50 entre Juvisy et Corbeil-Essonnes. Il y a des travaux et donc des bus de remplacement qui sont mis à disposition pour pallier cette difficulté. Et enfin, la ligne H du Transilien qui elle aussi est coupée ce soir à partir de 23h35 entre Hermont-Aubonne et Pontoise.
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3: Toujours fidèle au poste pour faire le point sur vos conditions de circulation, de jour comme de nuit. On vérifie les fermetures que vous pouvez rencontrer sur votre route pour cette nuit de mardi à mercredi. Elles sont nombreuses, notamment sur le périphérique extérieur, fermé pour cette nuit de la porte Maillot jusqu'à la porte de Châtillon, mais également de la porte d'Ivry jusqu'à la porte de Bercy. Ce n'est pas tout, la 10 également est fermée cette nuit en direction de Paris entre Marcoussis et Vissous. La 3 aussi est fermée en direction de Paris entre Roissy et Bobigny. Et attention, si vous êtes amené à prendre la 86 intérieure, elle sera donc fermée cette nuit de Rueil-Malmaison jusqu'à Nanterre. Côté transport en commun, on a aussi quelques fermetures, notamment la ligne D du RER qui est coupée à partir de 23h50 entre Juvisy et Corbeil-Essonnes. Il y a des travaux et donc des bus de remplacement qui sont mis à disposition pour pallier cette difficulté. Et enfin, la ligne H du Transilien qui elle aussi est coupée ce soir à partir de 23h35 entre Hermont-Aubonne et Pontoise.
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2: Ouais, ça c'est un truc que je fais souvent. Alors c'est marrant parce que je le fais un tout petit peu moins parce que je vieillis. C'est des bateaux très violents, les bateaux de course. C'est les IMOCA, les bateaux du Vendée Globe. C'est des bateaux qui tapent vraiment très très très très fort. Je me suis cassé le dos une fois. J'ai cassé mes caméras plein de fois. Je suis reparti l'année dernière sur Tara, sur la goélette Tara. Donc là c'est plus cool, c'est plus smooth.
3: C'était improbable aussi de croiser tous les gens que t'as pu croiser avec Tara.
2: Ouais, je fais pas une liste, mais oui, ça va de Thomas Pesquet. Je sais même plus, je pourrais pas te dire, mais le dernier film sur lequel j'ai bossé, il sort bientôt d'ailleurs. Il s'appelle Mata. C'était avec Mélanie Laurent.
3: Et tu faisais quoi sur ce film?
2: Là, c'était de la photographie de plateau. Photographie de plateau et making-of, ça, c'est un truc que j'aime beaucoup parce que un tournage, c'est compliqué, c'est éprouvant, c'est 6 semaines de travail intense. Et quand on est à ce poste, en fait, on est mobile, on fait ce qu'on veut, on se balade et ça rejoint mon amour du documentaire.
3: On va revenir sur le fait de naviguer parce que tu as participé à différentes courses, tu as navigué avec des grands skippers, des marins pêcheurs, des sauveteurs de la SNSM. Comment on filme en mer?
2: Sur les bateaux de pêche et sur des gros bateaux, c'est très facile. Et sur les IMOCA ou les ultimes, c'est la guerre. C'est vraiment, on est à genoux, on est malade, on se cogne partout. Et là, j'avais fait la face nette avec Jérémy Bayou et Franck Camas sur un IMOCA. On utilise 1% des rushs parce que le reste, ça bouge et c'est pas cadré, quoi.
3: Le gars qui est dans le chaos total, quoi.
2: Ouais, puis les bateaux sont fermés, ils vont vite, ils sautent, ils volent, enfin tout ce qu'on veut. Et par contre, il y a un truc qui est très très chouette et très formateur là-dedans, c'est que quand on revient à terre, et ben, tout paraît facile. On appuie sur un bouton, ça fait un café, on a des toilettes normales et quand on cadre, ben, c'est cadré. Donc c'est une très très bonne école, c'est une sorte de mini-service militaire express.
3: Comment est-ce que tu pourrais la décrire, justement, la mer, toi? Ça t'a appris des choses sur elle de la filmer?
2: Et ben, en fait, c'est même pas que ça m'a appris des choses, c'est que moi je suis né à Cherbourg, j'ai grandi à l'école de voile de Cherbourg, j'ai fait l'optimiste du 420 en compétition. J'ai même été champion de basse Normandie en 93 d'optimiste. J'ai toujours fait du bateau. Quand je suis allé habiter à Paris, quand j'étais prof, j'ai acheté une péniche parce qu'il me fallait de l'eau autour de moi. J'ai tout fait pour revenir à Cherbourg et ça, c'est un attachement qui est vraiment profond. Et moi, le Cotentin, on parle de presqu'île, mais je le vois comme une île en fait. Et j'ai toujours été passionné par les îles. J'avais un bateau dans le port que j'ai vendu il y a pas longtemps parce que j'avais plus le temps d'en faire et que je naviguais beaucoup trop sur les autres bateaux. Quand je rentrais, j'avais pas envie de faire du bateau. C'est toujours un truc d'aller vers Origny, Guernesey, Cerques. Il y a un petit côté passionnant, là, comme les Robinson ou la série Lost, tout ce genre de choses. Et donc, moi, le Cotentin, je le vois vraiment comme une île, pas comme une presqu'île, un lieu de retraite. C'est pour ça que j'ai jamais fait le choix d'habiter à Paris, ce serait plus facile hein, pour plein de choses. Mais je préfère vivre ici et prendre le train pour aller travailler que l'inverse, que travailler à Paris et prendre le train pour aller me reposer au bord de la mer. En fait, quand on a grandi ici, on est né ici, c'est pas quelque chose qui fait partie du décor, c'est le décor.
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2: Et dans le 7-9 France Bleu Paris, tous les week-ends, Thierry Boeuf vous donne ses bons conseils de bistrot parisien. Et vous présente aujourd'hui un établissement qui a fait des émules un peu partout en France avec ses fameux bouillons, direction Chartier ce matin.
3: Et le coquelet à l'américaine, c'est quoi ?
4: C'est un coquelet grillé avec une sauce américaine, tomate, échalote, une pointe de cognac, du vin blanc. C'est un peu relevé.
5: Un déca.
6: Pâté, jambon, c'est du cornet, gruyère, chantal, rosier, jambon de pays.
7: Eh ben tout ça, ça va aller dans la blanquette.
4: Bon appétit.
8: Chartier, le temple vénéré de la gastronomie populaire à Paris, appelé Bouillon, a fait des émules ces dernières années. Pas moins de 12 bouillons se sont créés depuis 2019. Des indépendants, des groupes, Pigalle et République, Julien, Faramond et autres. Mais c'est bel et bien Chartier qui tire son épingle du jeu en ajoutant deux bouillons à la maison mère du 7 de la rue du Faubourg Montmartre, à Montparnasse et Gare de l'Est, avec l'assurance de trouver dans les trois établissements le même menu à prix mini doux.
9: Aujourd'hui, nous aurons un saucisson à l'ail ou alors une salade de tomates pour 2 euros, un rôti de porc pomme normande ou bien une semainette sauce poivre vert à 9,60 euros, une mousse au chocolat ou une coupe vanille chocolat, une glace, pour 2,80 euros.
8: Et c'est bien ça qui fait le succès des bouillons depuis 130 ans. Prenons l'exemple du navire amiral, le Chartier des Grands Boulevards. 325 places, 6 à 800 repas servis chaque jour dans un décor 1900. Rien n'a bougé sauf l'ajout du chauffage central. Imaginez il y a 100 ans, dans la salle de 25 mètres de long et 6 mètres de hauteur sous plafond, un énorme poêle à charbon au centre brûlait les clients qui en étaient proches et laissait geler tous ceux qui en étaient éloignés. Pour le reste, c'est de l'authentique et dès la porte à tambour franchi, la magie opère.
10: Alors nous approchons, vous voyez, pour entrer, on va être obligé de pousser cette porte à tambour qui était posée en 1912 et qui a vu tous les clients depuis. Poussez fort, allez-y, nous allons entrer.
8: Et si l'on est bien dans ce premier quart 21e siècle, grâce à Chartier, on entre chez Balzac ou Maupassant. Et on doit ce privilège à Camille Chartier. Il suffit de se balader rue Racine, admirer la devanture du grand bouillon Camille Chartier, un joyau de l'art nouveau.
11: Vous êtes au premier étage du bouillon Chartier, au 3 rue Racine. C'est historiquement un bouillon Camille Chartier ouvert en 1906. On est allé jusqu'à environ 200 bouillons sur Paris à une époque. Ils ont été à l'origine très populaires et puis après sont devenus un petit peu plus bourgeois. Il y a eu différentes variantes qui ont été créées, toujours avec un souci du décor et un soin amené à l'esthétique. Hein. Le début du siècle, c'était l'apogée de l'art nouveau.
8: La devise de la maison Chartier, souvent copiée, jamais égalée. Pour preuve, cette altercation en 1900 entre Camille Chartier et Alexandre Duval, un autre grand patron de bouillon parisien. Chartier, un jour, va déjeuner chez son concurrent. Duval, le voyant rentrer chez lui, l'apostrophe d'un ton ironique. « Alors, Chartier, vous venez manger chez moi parce que c'est meilleur que chez vous ?» Et Camille Chartier de répondre « Eh non, parce que chez moi, c'est complet.
2: » Merci beaucoup Thierry Boeuf. 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
12: Nous sommes en mai 1970, le 17 précisément, un dimanche ensoleillé et non un lundi au soleil. Et Claude François roule à vive allure, pressé de rejoindre Nîmes. Il s'écoute un live d'Elvis Presley.
13: Well, it's one for the money, two for the show, three to get ready now, go cat.
14: Dans la voiture, il y a 8 haut-parleurs tout autour, donc vraiment, j'étais entouré par le son, j'adore ça.
12: Quand soudain, son pneu éclate à hauteur de Bédarrides. À l'époque, le chanteur raconte son accident dans une interview fascinante tirée de l'émission de radio Bande à part que Lina a archivée.
14: Quand la roue a explosé, l'arrière s'est présenté vers l'avant et la gauche de la voiture se soulevait pour culbuter, pour faire les tonneaux. Je me suis donc retrouvé de face à l'autoroute, donc de nouveau, et là j'ai ralenti. Dès que c'est représenté de nouveau en tonneau, j'ai réaccéléré ainsi de suite jusqu'à peut-être 100-110 à l'heure. Alors mes bras étaient mous pour conduire la voiture, et j'ai Elle s'est arrêtée net, le retour m'a projeté la tête dans le volant.
12: Sa voiture traverse les quatre voies de l'autoroute et finit sa course dans un fossé de l'autre côté de l'autoroute A7. Conscient mais sonné, l'artiste est un miraculé. Nous sommes alors 8 ans avant l'épisode de la baignoire fatale. Il n'aura qu'un nez cassé, nécessitant par la suite une rhinoplastie.
14: C'est pas le cartilage qui s'est cassé, mais l'os entre les deux yeux. Alors là, quand j'ai vu ça, j'ai donné un coup de poing dans le miroir, j'ai donné des coups de poing partout, j'ai piqué ma crise de... J'ai pas de chance.
12: Claude François sortira 2 ans plus tard, le lundi au soleil.

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1: Caroline Oscari, cadre de production audiovisuelle et accessoirement présidente de l'association Le Vrac, café de Champnétrie.
2: Les Limousins sont formidables. Stéphane Pigato.
1: Une enfance plutôt classique, mais avec un bagage d'immigration, d'un côté l'Italie et de l'autre la Croatie.
3: Votre première envie dans la vie, c'était d'être traductrice internationale. Est-ce que c'est ce côté fille d'immigré qui vous a donné cette envie d'être traductrice ?
1: C'est effectivement ce bagage fait d'immigration qui m'a ouvert les yeux sur le monde. Et puis, en bonne belge que je suis, j'ai évidemment lu Tintin et ça m'a confirmé dans l'idée d'ailleurs, de voyage.
3: Premier voyage, entre guillemets, premier départ aux États-Unis pour apprendre l'anglais.
1: Voilà, donc à 17 ans. Un regard à la fois critique et admiratif de ce que sont les États-Unis. J'ai fait le tour des États-Unis. Voilà.
3: Et comme ça ne vous suffisait pas et que vous êtes pour le rapprochement des peuples, Caroline, vous avez décidé de faire la même chose cette fois-ci, mais en Russie.
1: J'ai entamé des études de philologie slavistique à l'Université libre de Bruxelles à l'époque, à l'issue desquelles j'aurais dû me rendre effectivement à Moscou. Et puis ben, l'histoire en a décidé autrement, puisqu'en 1991, je ne peux pas partir en URSS et donc je suis obligée de revoir mes plans.
3: Alors qu'est-ce qui se passe à ce moment-là dans la tête de la jeune Caroline ?
1: Je décide de quitter la Belgique pour une formation plus professionnalisante, information et communication, et j'atterris à Bordeaux.
3: Et là, vous travaillez dans l'audiovisuel ?
1: À l'issue de mes études en information et communication, je suis recrutée à France Télévisions, donc sur le site de Bordeaux, France 3. Puis, un jour, j'en ai eu marre de la ville. Ça faisait très longtemps qu'on rêvait de vivre autre chose et de redonner du sens à nos vies. J'ai été mutée, effectivement, à la station de Limoges.
3: Aujourd'hui, donc, à Champnétrie, avec Le Vrac.
1: Voilà.
3: Cette épicerie, plus qu'une épicerie, un vrai lieu de vie au centre du village. Comment vous est venue l'idée et l'envie d'ouvrir ce lieu ici à Champnétrie ?
1: Alors c'est effectivement l'aboutissement, on va dire le couronnement de toute une vie d'engagement et de désir de solidarité, de main tendue vers l'autre, qui date effectivement de mon adolescence. J'ai été très soucieuse très vite des injustices et des inégalités territoriales. J'ai souhaité effectivement donner à Champnétrie un lieu de vie, un lieu de rencontre, un lieu où tout un chacun pouvait s'exprimer librement, un lieu de vie, un lieu de joie.
3: Si on se replonge un petit peu dans le temps et qu'on rencontre la jeune Caroline de 18 ans, des envies de voyage à travers le monde plein les yeux, qu'est-ce qu'elle penserait de la un peu plus vieille Caroline d'aujourd'hui qui vit en Limousin?
1: J'étais en plus très citadine, très avide des bars, des cafés, des théâtres, du cinéma. Je me dis qu'on peut aussi voyager en rencontrant toutes ces riches personnalités locales qui font aussi la richesse du territoire. Je pense que c'est vraiment l'aboutissement d'un cheminement, de réflexion, de désir, de goût, de... Non, je ne changerai rien. Je pense qu'il y a une forme de cohérence entre ce que j'étais à 18 ans et ce que je suis aujourd'hui.
3: Champnétrie jusqu'au bout, quoi.
1: Champnétrie à fond.
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4: À Brassimpouille, au cœur de la Chalosse, un témoignage de la préhistoire, le musée de la Dame. Des grottes, un archéoparc, un musée, un site exceptionnel. Notre guide, son directeur Benoît Ducam.
5: À Brassimpouille, tout commence avec la reprise des fouilles en 1981, ce qui va en fait amener la création du premier espace muséographique. Donc là, on est en 1980, c'est vraiment le tout début du début. Quelques bonnes années après, en fait, à partir de 2002, que va être créé la Maison de la Dame, qui va être en fait le nouvel espace muséographique du site de Brassimpouille, autour duquel va se greffer l'archéoparc, qui est la partie extérieure du site sur laquelle ont lieu les ateliers, les animations, en ce moment notamment beaucoup d'ateliers avec des scolaires. Et depuis 2 ans maintenant, s'est rajouté à ce complexe le site archéologique des Grottes du Pape, qui se visite également sur Brassimpouille.
4: Si on remonte aux origines, quand a-t-on commencé les recherches ?
5: Le site de Brassimpouille, en fait, il a été découvert en 1880, c'est-à-dire 100 ans avant finalement ce qui a lancé le musée aujourd'hui, avec à l'époque non pas des archéologues au sens où on l'entend aujourd'hui, mais plutôt des amateurs ou des érudits, puisqu'on est au tout début de l'archéologie, qui vont s'intéresser au site de Brassimpouille. Parmi eux, entre autres, Édouard Piette, qui découvrira en 1894 la Dame de Brassimpouille.
4: Cette fameuse Dame de Brassimpouille, c'est une statuette.
5: Alors voilà, la dame de Brassempouille, c'est une petite statuette en ivoire de mammouth qui est considérée aujourd'hui comme le plus vieux visage représenté de l'histoire de l'humanité. Et c'est une statuette qui a été, qui est datée, estimée. Alors, on est toujours en permanence en train de préciser les datations. Elle serait à peu près, elle aurait été sculptée à peu près il y a 29 000 ans.
4: Est-ce dire que nous avions des peuplades qui vivaient là, à Brassempouille, dans la préhistoire?
5: Brassempouille, finalement, on a la chance d'avoir des grottes qui se sont créées naturellement il y a plusieurs dizaines de milliers d'années. Et finalement, les hommes préhistoriques qui passaient dans la région, puisqu'on est toujours sur des tribus nomades, vont profiter l'opportunité de cette petite cavité, vont s'installer dedans, et pendant plus de 20 000 ans, des tribus vont passer et agglomérer en fait des restes de leur activité, qui ont été découvertes du coup à partir des années 1880 et jusqu'aujourd'hui encore, puisque on est toujours sur un chantier de fouilles à Brassempouille.
4: C'est la communauté de communes Coteau et Vallée du Leuil qui gère le site, ouvert toute l'année, sauf en hiver, à part pour les groupes et sur réservation. Renseignements préhistoire-brassempouille.fr. Recommandé par Ici Gascogne.
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1: Quelle qualité doit avoir un sportif de haut niveau?
7: Des forces, des muscles, manger sain
8: et beaucoup boire.
9: Il faut beaucoup, beaucoup s'entraîner pour faire le sport qu'on veut.
10: Pour faire marcher ses muscles.
11: On s'entraîne beaucoup, genre on fait de la muscule, prendre des poids de genre 40 kilos sur ses bras et tenir le plus longtemps pour avoir des muscles.
1: Et vous connaissez des sportifs de haut niveau?
12: Ah oui, Cristiano Ronaldo,
13: Teddy Riner, Kylian Mbappé,
14: Lionel Messi,
15: Léon Marchand,
16: Félix Lebrun et
17: Alexis Lebrun.
1: Et ils faisaient quoi eux?
17: Du ping-pong.
1: Vous les avez regardés pendant les JO?
17: Oui, de temps en temps.
18: Moi, je les ai pas regardés, mais j'ai vu juste Teddy Riner parce que j'aime bien le karaté, mais j'ai arrêté.
17: Moi, j'ai vu beaucoup plus de fois Léon Marchand, même si je préfère beaucoup plus le ping-pong. Il faisait vraiment des trucs magnifiques.
19: Will Bayama, je crois, pour la France, le basketteur. Et après, il y avait un Américain. Après, je sais pas comment on l'appelle, mais ma belle-mère, elle avait crié le King, mais je crois pas que c'est son prénom.
1: Est-ce que vous aimeriez être un sportif ou une sportive de haut niveau, vous?
19: Oui.
20: Non.
21: Est-ce que ça demande trop d'exercices?
22: Faire de la piscine, j'aime bien. Ça fait marcher les bras, les jambes en même temps. Et ça demande beaucoup d'entraînement, du coup j'adore.
17: Moi, oui, parce que j'aimerais bien faire beaucoup de ping-pong. Parce que c'est mon sport préféré. Et Félix Lebrun, il m'a donné un bon coup d'énergie. Maintenant, j'en fais un club et voilà.

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1: Oh ben écoutez, j'ai quand même 89 ans, alors je ne sais pas si je pourrais aller longtemps encore, hein. Et puis qu'en Ligue 1, et puis surtout qu'ils y restent quand ils seront en Ligue 2. Mais je vous le souhaite à tous, allez les petits.
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3: À 89 ans, Pierrette est bien plus qu'une simple fan du FC Sochaux Montbéliard. Elle est l'âme du club et dans son salon, entièrement décoré en jaune et bleu, elle se remémore ses premiers pas au stade. Pierrette, d'où vient cet amour inconditionnel pour le FC Sochaux Montbéliard?
1: Oh ben ça, c'est vieux, hein. C'est quand je peux plus vous dire la date parce que je perds la mémoire, hein. Mais ça fait un bon moment et puis c'était des bons souvenirs. On était contents, surtout quand il y avait la victoire.
3: D'ailleurs, vous êtes comment vous, en plein match? Est-ce que vous êtes calme? Est-ce que vous chantez?
1: Mais je chante, je dis « Allez Sochaux, tous ensemble pour vous ». Et puis, il y a aussi les autres supporters, Jean-François Bonnet, Mireille, Jean-Guy, et puis d'autres, ma foi.
3: Et quelle émotion ça vous procure d'arriver au stade avant un match et de vous poser à votre place?
1: J'y vais de bon cœur en espérant avoir une belle victoire, que tout le monde sera content.
3: Depuis que vous venez au stade, est-ce qu'il y a des moments qui vont rester à jamais gravés, des joueurs, des personnalités que vous ne pourrez jamais oublier?
1: Oh ben je garderai surtout quand c'était la Ligue 1. Avec Teddy Richet, Michel Isabé, puis tous les autres dont je n'arrive plus à me souvenir de leurs prénoms.
3: Et dites-moi Pierrette, est-ce qu'il y a quelque chose que vous souhaitez aux joueurs, à l'ensemble du staff pour cette année 2026?
1: Oh ben écoutez, j'ai quand même 89 ans, alors je ne sais pas si je pourrais aller longtemps encore, hein. Et puis qu'en Ligue 1, et puis surtout qu'ils y restent quand ils seront en Ligue 2. Mais je vous le souhaite à tous, allez les petits, bon courage, vous pouvez le faire.
3: Vous êtes un visage incontournable des tribunes de Bonal, je sais que les gens s'arrêtent vers vous aussi. Qu'est-ce qu'ils vous disent?
1: Ben, y en a qui me disent bonjour, il y en a qui viennent prendre des photos, qui me disent on peut faire une photo, ben, je dis, si vous voulez, je réponds ben, c'est gratuit, profitez-en. Et puis quand il y a des enfants, mais j'ai dit je veux que les enfants soient sûrs, que c'est eux qui veulent bien. Hein.
3: Vous avez transformé votre habitation en un véritable musée dédié au FC Sochaux-Montbéliard. Qu'est-ce que vous avez comme objet spécifique, Pierrette?
1: J'ai beaucoup de gobelets, ma foi, j'ai donné beaucoup de choses à des gens, parce qu'un jour, je ne sais pas ce que ça va devenir tout ça.
3: Et dans ces objets, est-ce que vous en avez certains qui sont vos préférés?
1: Ben, c'est la Coupe de France, les écharpes qu'il y a à la Coupe de France, ça c'est beau. Je les ai, ils sont rangés, là. Je les ai ressortis l'autre fois, mais voilà. Moi, ce que je veux, c'est que Sochaux reste en Ligue et puis qu'ils montent, surtout. C'est pour eux, pour leur avenir, pour l'avenir du club et puis pour l'emblème bébatique du club.
3: Une véritable leçon de fidélité, signée Pierrette. Son portrait, les photos de son incroyable collection sont à retrouver sur notre site internet ici.fr. Et bien sûr, allez Sochaux!
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4: Et voici Patrick Citeau pour Nom de Nom, aujourd'hui direction Montmorillon dans la Vienne. Un musée du macaron y raconte l'histoire de cette petite pâtisserie ronde.
5: Situé boulevard de Strasbourg, ce musée ouvert en 2003 par la maison Ranou-Métivier rend ainsi hommage aux générations d'artisans qui ont bâti la renommée de Montmorillon. Ce musée de l'amande et du macaron vous dévoile ainsi l'histoire et les coulisses de la fabrication de ce célèbre et délicieux biscuit aux amandes. La recette du macaron a priori été rapportée par Catherine de Médicis au XVIe siècle. À partir de cette époque, ce biscuit fait d'amandes, de sucre et de blanc d'œuf s'est répandu dans de nombreuses villes. On le retrouve ainsi progressivement à Nancy, Amiens ou Saint-Émilion. Il faut remonter au XVIIe siècle pour trouver les premiers macarons sur les étals des marchands de Montmorillon. Le petit biscuit au cœur tendre d'amandes est ensuite devenu la spécialité incontournable de Montmorillon. Aujourd'hui, la maison Ranou-Métivier perpétue cette tradition culinaire. C'est la plus ancienne fabrique de macarons de Montmorillon. Les savoir-faire se transmettent en effet dans cette famille depuis 5 générations. La recette traditionnelle des macarons demeure ainsi inchangée depuis ses débuts.
4: Et notre musée du macaron, en fait, c'est l'occasion de nous plonger au cœur de l'histoire de cette spécialité culinaire fierté de la région.
5: Une spécialité qui doit tout à l'amandier. L'histoire de cet arbre fruitier à travers les continents et les siècles est ainsi une des thématiques proposées. Les défis environnementaux liés à la production de l'amande sont aussi au programme de la visite. L'histoire et la fabrication du macaron a bien entendu toute sa place au cœur de l'espace d'exposition. Les gestes et les outils du biscuitier font également partie de cette immersion au pays du macaron. Un parcours ludique et gourmand qui fera le bonheur des enfants comme des plus grands. Concernant les origines du nom de la commune de Montmorillon, on peut s'appuyer sur une théorie ancienne. Elle précise que la bourgade, située sur une colline, aurait été investie par des Maures en 732, avant ou juste après la fameuse bataille de Poitiers. D'où la déclinaison en Mont de Morillo ou Colline du Mort. Mais le nom d'un des premiers barons de la ville a tout aussi bien pu inspirer cette dénomination. Hugo Banse se fait ainsi appeler Moro Loco, qui dictour Morillo, ou seigneur de la localité mauresque qui se nomme Morillo. Toujours est-il que de Montmorillo au XIe siècle, puis Montmorlhomme au siècle suivant, la bourgade endosse finalement son nom actuel au XVe siècle.
4: Et ben voilà, alors ça c'est quand même fou parce qu'on remonte le temps grâce à Patrick Citeau qui nous apprend toujours des détails qu'on ignore souvent d'ailleurs sur le nom de nos rues, de nos communes également. 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
1: Toujours fidèle au poste pour faire le point sur vos conditions de circulation, de jour comme de nuit. On vérifie les fermetures que vous pouvez rencontrer sur votre route pour cette nuit de mardi à mercredi. Elles sont nombreuses, notamment sur le périphérique extérieur, fermé pour cette nuit de la porte Maillot jusqu'à la porte de Châtillon, mais également de la porte d'Ivry jusqu'à la porte de Bercy. Ce n'est pas tout, la 10 également est fermée cette nuit en direction de Paris entre Marcoussis et Vissou. La 3 aussi est fermée en direction de Paris entre Roissy et Bobigny. Et attention, si vous êtes amené à prendre la 86 intérieure, elle sera donc fermée cette nuit de Rueil-Malmaison jusqu'à Nanterre. Côté transport en commun, on a aussi quelques fermetures, notamment la ligne D du RER qui est coupée à partir de 23h50 entre Juvisy et Corbeil-Essonnes. Il y a des travaux et donc des bus de remplacement qui sont mis à disposition pour pallier cette difficulté. Et enfin, la ligne H du Transilien qui, elle aussi, est coupée ce soir à partir de 23h35 entre Hermont-Aubonne et Pontoise.
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3: Si vous portez le nom de famille Salin, restez à l'écoute. Mais avant cela, je vais vous parler d'un bretonisme bien connu qui est le lagen.
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3: Oh, je suis dans le lagen. Bon. Voilà une expression typique dans le français local, c'est inspiré par notre belle langue bretonne. On l'entend souvent aujourd'hui, en particulier les lendemains de fête. Quand on est un peu dans le brouillard, on a tendance à dire « ouais, je suis dans le lagen ». Alors ce mot a pourtant une signification un petit peu différente en breton. En breton, « lagen », c'est en général de la boue bien collante, impossible à cultiver, dans laquelle on a difficulté à marcher, voire on s'enfonce un peu. Mais pas que ça, ça désigne donc les fondrières, les mares d'eau boueuse. Donc Béa et Lagen, être dans le Lagen, c'est devenu une expression permettant de dire que l'on est dans un état qui n'est pas des plus sympathiques. Vous saurez maintenant que Lagen, c'est pas la gueule de bois, mais c'est de la boue en langue bretonne, à Lagen.
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3: Et j'en arrive maintenant à un nom de famille très commun. Vous en connaissez peut-être, hein, peut-être qu'il y en a dans votre entourage, ou peut-être le portez-vous vous-même. C'est Salin. Alors, déjà en breton, on prononce Salahune. Pas Salin, mais Salahune. Comme le célèbre ermite de la forêt de Landévennec, ou encore du Folgoat, près de l'Esnevin, Salahune Arfol, Salin dit le fou. Salin est donc un nom ou un prénom, et son origine remonte à loin, très loin, et vient aussi de très loin. C'est avec l'évangélisation de l'Armorique que ce nom est sûrement arrivé, car Salin, ou Salahune, n'est rien d'autre que l'adaptation bretonne du prénom Salomon. Salomon, fils de David, roi d'Israël. Donc, un nom de famille biblique aujourd'hui. Salomon, devenu Salahune en breton, mais aussi Salou ou encore Salik. C'est la même origine pour ces noms de famille. Salin ou Salomon, si vous voulez, fut d'ailleurs le nom d'un autre roi, mais de Bretagne, cette fois-ci au 9e siècle. Donc, un nom de famille plus que royal. Les Salins pourront à l'avenir se vanter d'avoir un nom de famille prestigieux. Je vous dis à demain, même heure, même radio, en Mans. Ici, Evel Juste, Canoir-Houas.
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1: Printemps 1907, le midi viticole se soulève. À l'origine de la révolte des vieux. Surproduction, concurrence de l'Algérie, vins frelatés, coupés ou chaptalisés, prix qui s'effondre, les vignerons n'en peuvent plus. C'est dans l'Aude que le mouvement se structure, dans le village d'Argelières, sous Marcelin Albert est viticulteur et cafetier. Avec des vignerons du Minervois, il crée le comité de défense viticole qui organise la toute première manifestation.
2: Hey, au vin artificiel, vive le vin naturel.
1: Le 11 mars 1907, ils sont 87 derrière lui. Quelques jours plus tard, les voilà 300 à Salelles d'Aude. Le comité décide alors de faire un meeting chaque semaine dans une commune différente. Marcelin Albert est un orateur qui galvanise la foule. Ils sont 600 à manifester à Bise-Minervois le 31 mars, 1000 à Ouveillon le 7 avril, 5000 à Coursan le 14 avril, puis 10000 à Capestan, 25000 à Lézignan, 80000 à Narbonne où le maire Ernest Féroul s'engage à son tour, 150000 à Béziers où ont lieu de nombreux incidents, 180000 à Perpignan, 200000 à Carcassonne, 250000 à Nîmes le 2 juin et dit-on entre 600 et 800000 manifestants à Montpellier le 9 juin 1907. Des vignerons, commerçants, ouvriers, employés, on estime qu'un languedocien sur deux était sur la comédie ce jour-là. Une marée humaine. L'évêque de Montpellier fait même ouvrir les portes de la cathédrale et des églises pour que les gens y trouvent refuge. Malgré la démission de près de 400 maires, des débats houleux à l'Assemblée nationale, l'État fait la sourde oreille. Face à la menace d'insurrection, Clémenceau, président du Conseil, envoie l'armée à Narbonne. Bilan, 6 morts et 33 blessés. Mais le soir du 20 juin, les soldats du 17e régiment d'infanterie se mutinent et refusent de tirer sur les manifestants sous les acclamations des Biterrois. Clémenceau n'a alors plus le choix. Il accepte de rencontrer Marcelin Albert et lui promet de porter une loi anti-fraude en échange du retour au calme. Mais le tigre, malin, glisse au leader de la contestation un billet de 100 francs pour prendre le train pour rentrer dans le sud. Et s'empresse de le raconter à la presse. Cette obole humiliante qu'Albert a eu la maladresse d'accepter lui vaudra d'être conspué par les siens, accusé de s'être laissé acheter. La loi protégeant le vin naturel contre les vins trafiqués est adoptée, les viticulteurs sont exonérés d'impôts sur les 3 années passées, les émeutiers sont amnistiés. Quant à celui qui avait rassemblé tout un peuple qui voulait vivre du travail de sa terre, Marcelin Albert, héros déchu, il s'exilera pour plusieurs années en Algérie.
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3: Ma tata, elle est petite. Quand elle a un truc qui est haut, elle n'arrive pas à l'attraper.
4: Vous préférez être grand ou petit ?
3: Moi, j'ai envie d'avoir 15 ans comme ma cousine Olivia qui a un appareil dentaire. Parce que j'ai envie d'être grande comme elle et j'ai envie de sortir avec mes copines quand il fait beau. Ma mère, elle est très grande, mais elle y arrive quand même à rentrer. Elle n'est pas obligée de baisser la tête. Mon papa, elle est grand, mais elle a des grands doigts. Elle ne peut pas lâcher les chouchous de ma petite sœur Lisa.
4: T'as envie d'être grande ou de petite ?
3: Comme ma maman. Ma maman, elle est moyenne. J'ai envie d'être pas trop petite, mais pas trop grande. Ma tata, elle est petite. Et du coup, quand elle a un truc qui est haut, elle n'arrive pas à l'attraper. Et mon père, il est plus petit que ma mère. Je préfère être grande, mais être petite, c'est aussi bien parce que, enfin, on peut passer partout, c'est un peu plus pratique, c'est tout ça. Juste être un peu plus grand, mais pas beaucoup. Je rêve que je sors avec mes copines, que j'ai 15 ans et que j'ai mon portable.
4: Donc, en fait, quand on est grande, on a...
3: un portable, et mon père, il m'avait donné son portable qu'il avait cassé quand il était grand. J'ai envie d'avoir un portable parce que, comme ça, je pourrais appeler mes copines, je pourrais envoyer des messages et je pourrais envoyer des photos. Moi, en fait, j'ai envie d'avoir un portable pour faire des jeux, pour faire plein de choses. Bah, moi, j'ai un téléphone rose, mais il est pour enfants. Il y a des jeux, des vidéos, de la musique... pour envoyer des messages, on peut envoyer des photos et je peux jouer à mes jeux. Et même, J'ai envie d'avoir un portable pour de vrai, comme ma mère, vu que ma mère, elle a un jeu de Disney et un jeu pour construire des manèges.
5: Moi, j'ai trop envie d'en avoir un.
4: Pour faire quoi ?
3: Je sais pas.
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7: Bonjour Olivier, on parle donc de cuisine aujourd'hui ?
6: Tout à fait, et on fait un viron du côté du nord du département. Bonjour les amis, petit tour du côté du pays rouennais aujourd'hui. Comme on y dit là-bas, la gastronomie c'est très important à Rouen, vous en avez peut-être écouté parler. Sur le plan linguistique, le Y pronom neutre, on y aime bien dans le nord du département. Et je vous rappelle que le verbe entendre n'existe quasiment pas. À Rouen, on écoute. Donc vous avez peut-être écouté parler de l'importance de la gastronomie là-bas. Alors la figure tutélaire, c'est la maison Trois Gros, 3 étoiles au guide Michelin. Le restaurant tenu à partir de 1930 à Rouen par Jean-Baptiste Trois Gros et son épouse Marie, puis par leurs fils Jean et Pierre, et enfin par leur petit-fils, Michel, qui s'est installé depuis quelques années à Ouche, près de Rouen, et maintenant son fils César. Vous avez remarqué comment je dis Rouen en une syllabe plutôt que Rouen en deux syllabes ? C'est comme ça qu'on y dit dans la région. Donc, vous l'avez compris, la gastronomie, c'est important, c'est number Rouen. Les gens aiment bien les douceurs aussi. Hein. La région rouennaise, c'est la terre où l'on a fait la vraie papillote, celle qui est faite chez Révillon au Coteau, ça va être de saison. Et puis, nous avons la praluline, une brioche au beurre et aux pralines roses, créée par Auguste Pralu en 1955. Au fait, la pâtisserie et chocolaterie Pralu, c'est bien d'origine rouennaise, même si on en trouve un peu partout aujourd'hui, et même si les Lyonnais tentent de se l'approprier. Non, les Gones, Pralu, c'est rouennais. Les pralulines, ils en font tellement qu'il faut qu'ils prennent très tôt le matin. Prendre, ça peut vouloir dire embaucher, commencer le travail dans le parler rouennais. Alors, attention quand même avec les papillotes et les pralulines, hein, si vous avez une chemise blanche, parce que vous pouvez vous faire une catole, c'est-à-dire une tache. Par contre, après avoir mangé, vous aurez la caisse. À d'autres termes, vous serez en forme. Les ch'tis, ils adorent. Oui, à Rouen, on parle volontiers de ch'tis pour désigner les enfants. Ne pas confondre avec le ch'timi du Schnorr. Un événement incontournable de la région rouennaise, c'est Rouen Table Ouverte, RTO pour les intimes, dans lequel gastronomie et spectacle vivant se rencontrent pour le plaisir des papilles, des yeux et des oreilles. Un autre grand rendez-vous, c'est le Salon de la Gastronomie, organisé par le comité des fêtes au Coteau et qui se tient depuis quelques années dans la grande salle du Scarabée à Riorges. On y propose le meilleur de la production d'une centaine d'exposants et leur savoir-faire. Et même si ça pleut, et si la pluie vous y craignez, comme on dit volontiers à Rouen, c'est-à-dire si vous n'aimez pas ça, vous serez bien à l'abri au Scarabée. Au Scarabée, on peut s'étendre, mot du patois rouennais qui veut dire se réchauffer. Voilà.
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1: Gérard, c'est quoi votre métier ?
2: Moi, mon métier, c'est conducteur de tram et conducteur de bus. Je fais les deux. Je conduis les deux et c'est un vrai plaisir de conduire les deux.
1: Ouais.
2: Mais le tram, c'est vrai que j'ai ma préférence pour le tram. Quoi.
1: Alors là, je suis assis à votre place ?
2: Oui, vous avez de la chance parce que c'est faut être privilégié parce que c'est une zone où normalement il n'y a que moi qui ai le droit d'accès là-dedans.
1: Vous me dites ce qu'il y a autour de nous là ?
2: Plein de boutons, des gongs, c'est pour annoncer aux gens qu'on arrive ou qu'on repart pour attirer leur attention.
1: Ça il faut pas. On l'entend souvent,
2: non,
1: ça.
2: Non, ça on évite. Ça c'est où là ? Ça c'est quand il y a un danger qui s'approche pour éviter justement pour faire partir des gens qui sont pas très attentifs.
1: Et vous avez toujours fait ça, conducteur de bus et de tram ?
2: Ah non, je livrais du carburant pour une société sur Toulouse. Et ça, c'était beaucoup la région. Et le tram, ça a permis de découvrir Toulouse et les gens, les Toulousains. Et du coup, je me régale, je m'éclate.
1: Et oui, alors surtout que quand vous étiez petit, que faisait votre grand-père avec vous ?
2: Oh, mon grand-père était sur Toulouse, il m'a adoré quand je venais. Il m'a amené voir les chauffeurs de bus, on montait dans un bus, il me faisait traverser Toulouse. On allait jusqu'à Matabio, on parcourait la ville. Et mon grand-père il me disait, peut-être un jour tu seras chauffeur de bus. Et je pense que c'est resté un peu tout ça, ouais.
1: Et Gérard, on sent bien que vous avez un cœur gros comme ça. Parlez-moi de la relation que vous avez avec les passagers.
2: Ils nous connaissent, ils viennent frapper contre la vitre,
1: ah ouais.
2: Ils viennent nous voir et ils tapent.
1: Ah ouais.
2: Ils nous font un petit coucou, on fait partie de leur vie. On les accompagne.
1: Il y a un endroit devant lequel vous passez qui vous marque plus que l'autre, c'est Purpan. Dites-nous pourquoi.
2: Il y a l'hôpital des enfants là, juste à côté. Il y a beaucoup de malades qui sortent, qui prennent l'air avec les beaux jours. Là, ils vont arriver les beaux jours. Ils sont sur les pelouses et ils sont fascinés par le tram. Donc quand j'arrive, et j'abuse un peu plus du gong, du fameux gong, et ça les attire. Ils sont contents, ils font de grands signes. Alors après, je fais très attention parce qu'ils viendraient vers moi, mais du coup, il faut éviter qu'ils galopent tous vers moi. Mais c'est un petit moment magique qui les sort un peu de leur quotidien difficile. Quoi.
1: Alors, vous faites quelle ligne ?
2: C'est la ligne de tram qui va jusqu'au palais de justice. Et aussi, moi, je suis sur une ligne de bus. Je suis un chauffeur mixte. Donc, je peux faire les deux à la fois. Je peux faire du bus et du tram. Et la ligne du bus, c'est la ligne 70 qui passe dans Blagnac, dans tous les arrêts de Blagnac, Marly, tout ça.
1: Merci, Gérard.
2: Avec plaisir, c'est une joie.
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3: Bachata, Portugal, Madagascar, ça fait un beau mélange. Et nous sommes avec Étienne Arnold. Bonjour Étienne.
4: Manaono.
3: Manaono. Alors ça c'est du malgache, hein, parce que vous avez un petit peu de malgache, de sang malgache en vous, du sang portugais également. Et nous allons découvrir votre passion qui prend énormément de place dans votre vie, à savoir la bachata.
4: Oui, alors mon papa est malgache, ma mère c'est la portugaise.
3: Oui, tout votre temps vous le consacrez à votre passion. Vous êtes prof également de danse, mais revenons un petit peu à vos origines. De quoi vous souvenez-vous, les influences que ça a pu avoir dans votre quotidien, à la maison, avec papa, maman, peut-être frères et sœurs, lors de vos vacances, voyages et autres ?
4: Déjà, la musique. Mon papa, c'est un musicien. Il jouait beaucoup de guitare à la maison quand on avait des réunions de famille. C'est vrai qu'on écoutait de la musique traditionnelle malgache du côté du papa. Et quand j'étais plutôt du côté de la maman, c'était des musiques aussi traditionnelles portugaises.
3: Il jouait de la guitare classique ? Ou une guitare spéciale ? Alors, du pays ?
4: Non, alors enfin, il joue quelques percussions, oui. Mais sinon, tout ce qui est blues.
3: Est-ce que vous voulez partager un titre avec nous, justement, de cette culture malgache ? Alors, qui est-il et qu'est-ce que ça représente pour vous ?
4: Le chanteur, c'est Justin Bali. Petite note d'instrument.
3: J'ai l'impression
4: cette voix aussi qui porte.
3: Ça vous plonge dans vos souvenirs.
4: Ouais, ça met une petite pause dans le temps, je trouve, quand on écoute ces sons. J'ai un oncle à Bordeaux qui, quand on allait chez lui, il écoutait ça toute la journée.
3: C'est resté en vous,
4: c'était,
3: en tout cas.
4: Ouais, c'était trop bien, j'adorais.
3: J'aperçois, dites-moi, des petites guitares là-bas. Mais alors, guitare d'enfant, a priori, vous avez envie que votre fils apprenne également à jouer. Enfin, en tout cas, la musique, il faut que ce soit essentiel.
4: On peut découvrir des choses soi-même, mais souvent on a des choses peuvent être transmises par nos proches. Et là, en l'occurrence, alors moi, j'ai jamais fait de guitare. En tout cas, j'ai jamais vraiment appris. Puis mon fils, je pense qu'en voyant mon père faire de la guitare, ça l'a intéressé. Et donc, il nous a demandé d'avoir des guitares, quoi, très rapidement. Et il joue beaucoup d'instruments. Ouais. On a des percussions pour faire de la salsa, pour faire de la bachata. Et,
3: oui. Peut-être qu'un jour, il va vous accompagner. C'est lui qui jouera la musique.
4: Voilà, c'est ça. Pour l'instant, il y a plus de chances qu'il soit musicien. Alors, peut-être qu'il dansera, mais en tout cas, il pratique beaucoup la musique. Ouais. Il fait beaucoup de guitare.
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5: Son titre, Les Cadors, c'est l'histoire d'un homme qui se croit être l'un des fils de Kadhafi. Il part dans le désert du Sahel, dans l'espoir de retrouver le trésor de l'ancien dictateur libyen. Jérémy Ferrari, lui, est né en 1985 à Villesmeuse. Son nom de famille, c'est Larzière. Il grandit à Charleville, ses parents sont commerçants. C'est un passionné de théâtre depuis son adolescence. Dès 15 ans, il pousse les portes du théâtre de Charleville pour apprendre le métier. À 16 ans, il se choisit comme nom de scène Ferrari. Il se produit dans des bals et des maisons de retraite des Ardennes. Il met en scène ses premiers one-man shows et suit aussi des cours de théâtre à Paris, au célèbre cours Florent. Jérémy se distingue des autres humoristes car il aborde des sujets graves de manière cynique et souvent décalée. Il navigue entre provocation et réflexion. Dès octobre 2010, ses apparitions dans l'émission On ne demande qu'à en rire sur France 2, animé par Laurent Ruquier, ne passe pas inaperçu.
6: Jérémy Ferrari.
5: Jérémy fait vite partie des invités réguliers comme Olivier de Benoît, l'humoriste Rémois. Vent de pièces à Beyrouth confirme son talent de comédien engagé. Il traite de la guerre et des conflits géopolitiques.
7: Alors, action contre la faim, ils ont un petit peu d'argent de côté. Ils ont 40 millions d'euros de côté et ils t'expliquent pourquoi dans leur bilan comptable, c'est en cas de coup dur.
8: Mais quel coup dur?
7: C'est parce qu'il y a des gens qui meurent de faim qu'il y a action contre la faim.
8: Donc le coup dur, ça serait qu'ils aient plus faim alors.
5: En 2017, il frappe encore plus fort avec Anesthésie Générale. Ce spectacle est une véritable critique de notre société et de ses dérives. Politique, économie, santé, tout y passe. Il se raconte aussi dans un livre où il dévoile ses addictions, dont l'alcool. C'est un artiste attachant et à part dans l'humour français. Il aime revenir dans son Ardenne natale. Il n'oublie pas ses racines. Jérémy Ferrari, c'est l'un des trésors de Champagne-Ardenne.

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2: Un mot usuel occitan que vous connaissez, Nechaï Chegur, j'en suis sûr. C'est le mot bigot. Laurent, tu peux aller me chercher le bigot, je te prie. J'avais pas un tecaï, ton téléphone. Non, pas mon téléphone, mon bigot. Dit Montalier, dans mon atelier, en entrant à gauche. Effectivement, ce n'était pas le bigophone, l'argot du téléphone. Bigot étant le nom de l'inventeur d'un instrument de musique en carton qui porte son nom avant de désigner familièrement l'appareil téléphonique. Non, le bigot dans la campagne de chez nous, c'est la bêche. Vaisersa lou bigot, va me chercher la bêche, la binette ou la houe. En technique, le bigot est cette fourche retournée qui sert à tirer le fumier ou à briser les mottes après le bêchage. Bon nombre de révoltes paysannes se faisaient avec le bigot, l'arme qu'on attrape facilement, appuyée contre un mur. Si prene lu bigot va veire. Si je prends le bigot, tu vas voir. Ane adio.
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3: Salut Brésil.
4: Comment elle s'appelle?
3: Alors, je m'appelle Oriane, j'ai 33 ans.
4: Et tu fais quoi dans la vie?
3: Et mon job, je suis graphiste.
5: Je voyais plus le genre graphiste, une bonne trentaine.
6: Ah oui, c'est étonnant.
7: Qu'est-ce que vous foutez là?
3: Je suis dans les petits bonheurs.
8: Le bonheur aussi peut arriver comme ça.
9: Vous habitez où, vous m'avez dit?
3: J'habite à Quimper et je suis arrivée ici parce que je voulais vivre en Bretagne et j'ai trouvé un emploi ici, dans le Finistère.
10: Comment tu as trouvé du travail?
11: Comment tu as fait pour deviner? Elle est extraordinaire, ta mère.
3: J'ai cherché dans les 4 départements et c'est tombé dans le Finistère et moi j'adore Quimper, donc je suis ravie.
12: Pourquoi croyez-vous qu'on l'adore?
3: Ça s'explique pas trop, j'avais l'impression que j'appartenais à cette région. J'ai tout fait pour arriver ici, mais je sais pas trop pourquoi et je suis super heureuse.
13: Heureusement que vous avez pas compté sur moi, hein, parce que sinon il fera ça le temps.
14: On ira se balader ensemble de ces jours, tu veux?
3: Mon coin préféré quand je me balade, c'est au bord de la mer et surtout la plage de Sainte-Marine.
15: Quelle plage?
3: Combris de Sainte-Marine, puisque la plage est sublime avec les dunes assez nature. C'était le coup de foudre avec cette plage-là.
16: Sur la plage, j'irai te chercher des coquillages.
17: Et le premier baiser, quand est-ce que vous vous l'êtes donné?
3: Alors moi, je me souviens que quand j'étais en primaire, il y avait beaucoup de garçons qui s'intéressaient à moi. Mais alors moi, j'y connaissais rien, donc j'ai eu des cadeaux, j'ai eu des bagues, j'ai eu des trucs comme ça.
18: S'ils veulent te faire un cadeau, refuse pas.
3: Et je pense que les pauvres, ils n'avaient pas beaucoup de réponses. Et moi, après, c'est arrivé assez tard. Ouais. Oui, si, c'était au lycée. Mais pareil, c'était pas moi qui étais intéressée, c'était toujours le garçon, quoi. Je me cherche encore, je pense.
19: Moi, je m'en fous parce que j'ai un amour chez moi et un amour à l'école. C'est qui? C'est mon cousin, mais je suis comme ma mère, je préfère le célibataire.
20: Prononcez 3 fois la phrase impossible.
3: Ok. La jolie rose jaune de Josette jaunit dans le jardin. 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

0: Oh, ça va.
1: D'où elle sort cette Josette? Qui a lancé cette Josette?
0: Moi, je connais Tadery. T'adora, t'adori tantant, t'adora tanté, t'adori tantant, tanta, t'adora tanté, t'adora tanté, tata, t'adori tantant.
2: Bravo! Merci! Bravo! Bravo! Bravo!
0: Allez, salut!
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4: Et pour ce nouveau reportage, je vous propose de me suivre. On part à Vouneuil-sous-Biard, retrouver Badr, il gère la société Black Sheep. Bonjour.
5: Bonjour.
4: Alors vous, votre spécialité, c'est les vannes aménagées?
5: Ouais, c'est ça, vannes aménagées. On fait de la location de vannes aménagées et de la vente également.
4: Alors, c'est quoi aujourd'hui les vannes aménagées? Parce que depuis le Covid, le confinement, il y a énormément de gens qui ont acheté de vannes aménagées. Ça a la cote et il y a de plus en plus de nouveautés, de petites choses qui simplifient la vie.
5: Ouais, bah en fait, depuis le Covid, on a une très grosse demande parce que les gens veulent chercher la nature. Le van aménagé, c'est vraiment le bon produit puisqu'il est à la fois compact et à la fois spacieux à l'intérieur. Et en plus, bah, comme on peut le voir, il a un toit relevable, donc du coup c'est un produit qui marche pour 4 voire 5 personnes. Donc on a pas mal de familles, de couples ou d'amis qui viennent nous voir pour des week-ends, des semaines, etc. Donc et puis dedans, bah ouais, il y a tout ce qu'il faut pour cuisiner, pour se restaurer. Donc c'est ça qui plaît.
4: Génial. Voilà, donc là je viens de récupérer le van aménagé et on va donc pouvoir partir et profiter de ce van aménagé direction le lac de Saint-Cyr. Allez hop, me v'la garer au lac de Saint-Cyr. On éteint le moteur. Première chose à faire, il m'a dit, si je veux bien dormir, fermer les espèces de stores en les mettant comme ça. Nickel, j'ai plus qu'à déplier le lit et normalement, tac. Hop, ça c'est fait. On n'a plus qu'à mettre un peu de chauffage. Hop, l'écran tactile. Chauffage stationnement. Chauffage permanent. Activé. Franchement, je vais bien dormir. J'ai plus qu'à dormir. Et à vous souhaiter une bonne nuit. À demain. 5h45. Bon, que dire. J'ai bien dormi. Je pensais avoir froid. J'ai eu chaud. J'ai même dû baisser le chauffage dans la nuit. Mais rien à dire. Un van, c'est vachement bien foutu. On dort bien. On a de la place. Franchement, rien à dire. Bon, je vais vous épargner ma morning routine d'aller se doucher dehors avec le tuyau et tout et tout. Mais pour le reste, franchement, nickel. Je me prépare et je retourne au travail. Bon, bah voilà, c'est validé.
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0: journaliste et d'une bibliothécaire des lycées Jeannot-Écurie de Sens. Chaque année, de novembre à avril, des centaines de jeunes découvrent des mangas sélectionnés avec soin. L'an dernier, 160 établissements y ont participé, et pas seulement dans Lyon. Sayonara organise aussi de multiples rendez-vous tout au long de l'année autour de la culture et des arts japonais. Cette fascination des jeunes pour la culture du pays du soleil levant ne date pas d'hier. Commencé dans les années 80 à la télé avec Récréa 2 et le Club Dorothée, le Capitaine Flamme et Albator ou Goldorak ont marqué toute une génération.
1: Père, Actarus, ils attaquent en force avec un Antérac. Il faut que tu ailles aider Alcor.
2: Bon, je vais y aller.
0: Et puis, les consoles Super Nintendo et Sega ont débarqué. Des consoles avec des personnages cultes comme Sonic et Mario. Dans les années 90 et 2000, Pokémon, Dragon Ball Z et Naruto ont pris le relais, renforçant l'attrait des enfants et des ados pour le Japon. Aujourd'hui, l'influence japonaise s'étend au cinéma, à la BD et même à la musique. Oshii en est l'exemple parfait.

0: littéraire. Les jeunes découvrent des mangas plus originaux ou exigeants que ceux qu'ils lisent d'habitude. Ça stimule leur curiosité, aiguise leur sens critique et leur apprend à varier les plaisirs tout en alimentant leurs rêves de Japon.
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2: L'ancien mystique manoir de Dame. Chambre d'hôte, petit déjeuner, salon de thé, événements, fiançailles, mariage, on peut tout faire ici.
3: Bonjour.
2: Enchantée.
3: Enchantée, bienvenue chez nous.
2: Ben, merci. Donc c'est vous qui avez une vie de princesse, vous m'avez dit c'est au téléphone.
3: J'ai mon prince dans la cuisine.
2: C'est cool, écoutez. Julia et David, donc une magnifique histoire d'amour qui va être très énervante, j'en suis sûre.
3: Sûrement.
2: Ce manoir.
3: Donc c'est un manoir qui date de 1900 ouais. Et en fait il a été créé quand les usines ont été créées également. Donc c'est le dirigeant de ces usines-là qui a construit ce manoir.
2: L'usine qui est en face là.
3: C'est ça. Ventron Confection.
2: Je décris la princesse. Quand même. Cheveux longs.
3: Oui.
2: Bleu, montrez-moi, retournez-vous. Vert. Magnifique. Ah, bleu-vert ouais. Oui, dans la pénombre, on ne voit pas oui. Bien parce que c'est un peu pénombre
3: c'est
2: le manoir.
3: Ça. Là. C'est, ouais, c'est ah. Le style du manoir, ouais.
2: Ouais, c'est ça. Ouais. Piercing,
3: oui. Tatouage, tout ça.
2: Ouais. Ah, ouais, c'est ah, ça. Ouais. Oui, une princesse très moderne.
3: Voilà, voilà.
2: On n'est pas dans la petite princesse avec les, la petite robe rose,
3: non.
2: Les flots dans les cheveux. Quoi.
3: Non, c'est la princesse habillée en noir.
2: Et voici David, donc. Le prince charmant, bah écoutez, je suis enchantée. Hein,
4: enchantée.
2: Ravie de... Vous aussi.
4: C'est ça, rocker, oui, au retard plutôt, voilà.
2: Ah, voilà. C'est ça.
4: La barbe, les cheveux, du coup, un peu plus courts. J'avais les cheveux longs pendant un temps, mais...
2: Avec une... Comment ça s'appelle, ça ?
4: Ah, la banane, du coup.
2: Oui, la banane, voilà. Le piercing aussi, etc. Donc,
4: c'est ça.
2: Un prince charmant tout à fait moderne aussi.
4: Voilà, c'est voilà. Tout à fait.
2: Ce manoir, vous l'avez acheté ?
4: Oui, on est passé devant après une visite qu'on avait faite du côté du 90.
3: Au nord de Belfort, ouais.
4: Mais oui, c'était par un détour du coup à moto, plutôt que de revenir par la voie rapide, on a fait le détour côté Vosgien pour l'école, c'était toujours sympa. Et puis on a vu le manoir qui, lui, n'était pas en vente pour le coup. Et on s'est arrêté devant parce qu'on l'a trouvé magnifique, on a fait quelques photos. On s'est dit, c'est une bâtisse comme ça qu'il nous faut. Et en rentrant, en continuant nos recherches pour les maisons, 2 semaines plus tard, on est tombé dessus, tout fraîchement mis en vente.
2: D'accord.
4: Donc on s'est dit, il y a quelque chose à faire. Donc on est revenu, on a fait la visite, on est tombé sous le charme, malgré l'état du coup...
3: Parce qu'on est tombé sous le charme de l'escalier, et puis après on avait pu...
2: C'était mort.
3: Ouais, c'était mort.
2: Ah, et alors, ça
3: vient d'où ? Parce que moi, c'était un rêve de petite fille. Je disais toujours à ma grand-mère qu'un jour j'aurai un château, et elle me dit, bah, si t'en rêves, t'en es capable de le faire, alors tu le feras.
2: D'accord, et vous saviez que c'était son rêve ?
4: Oui, tout à fait, bah, ça faisait déjà un moment qu'elle en parlait aussi, et puis voilà, c'était le but de pouvoir justement réaliser son rêve. Après oui, il y a un investissement, il y a une grande part de folie. On y met toute notre âme, tous nos budgets, tout ce qu'on peut, pour pouvoir du coup réinvestiguer les lieux, lui redonner le cachet d'antan, et puis... Voilà, que ça reprenne vie complètement.
3: On a eu vraiment un coup de cœur en rentrant, et puis en sortant, on a dit, bon, on est un peu dans la merde. Parce qu'il y avait énormément à faire, c'était pas le budget qui allait, c'était pas le coin qu'on voulait, et finalement, en ressortant, on s'est regardé, on a dit, bah ça y est, c'est lui, quoi.
2: Alors, vous faites chambre d'hôte, donc
3: c'est ça.
2: C'est là qu'on mange ?
3: Là, on fait chambre d'hôte, là, on fait les petits déjeuners, les tables d'hôte et les salons de thé.
2: C'est votre cuisine à vous ?
3: Oui.
2: Oui, parce qu'on est chez vous, en fait.
3: C'est ça.
2: Mais c'est génial, hein, c'est vachement beau.
3: Les gens sont vraiment immergés chez nous.
2: Ah ouais, c'est magnifique.
4: Tout refait au complet.
2: Et votre but, c'était d'ouvrir une chambre d'hôte.
3: Oui, oui. Okay. Ouais. Notre but, à la base, c'était même d'avoir un château pour sauver un lieu. Et après, on a eu beaucoup trop de contraintes avec les châteaux. Mm-hmm. Donc, on s'est rabattu sur les manoirs où on pouvait un peu plus s'amuser, en fait.
2: Donc, vous bossez tout le temps, quoi.
4: C'est ça, tout
2: vous
4: le temps.
2: Vous faites des travaux vous-même ?
3: Oui. Ah, oui, on fait tout nous-mêmes.
4: Moi, je travaille encore à côté. Donc, madame est dédiée vraiment pour la partie gestion du manoir chambre d'hôte.
2: D'accord, madame la princesse.
4: La princesse est un peu Cendrillon aussi, puisqu'elle s'occupe de tout derrière. Et après, pour ce qui est partie travaux, elle m'aide énormément. Bah, surtout pour ce qui est décoration, c'est les idées de madame. Après, madame m'a appris pas mal de choses, tout ce qui est placo, tout ça. Moi, c'est la partie électricité. La partie plomberie autodidacte, où on avance comme ça.
2: C'est les idées de madame, hein ?
3: Voilà.
2: C'est ça,
3: c'est
2: hein.
3: Ça.
2: Comment vous avez
3: après,
2: fait,
3: j'ai de la chance, il suit beaucoup. Et puis, on a les mêmes goûts, donc en fait, c'est pas compliqué, quoi.
2: Il n'y a pas besoin de le convaincre.
3: Voilà, c'est ça.
2: Combien il y a de mètres carrés, alors ?
3: 800 mètres carrés. On en a rénové
4: 250.
2: Je ne sais pas si je vous trouve pas un peu fou.
3: Oui, tout le monde nous le dit.
2: Ah oui, c'est ça. C'est assez banal ce que je veux
3: dire. Voilà, on est passionnés, puis on aime ce qu'on fait, et on savait que ce serait des sacrifices, mais du moment qu'on est ensemble, comme on a dit, qu'on tient le coup, c'est le principal. Parce que cette année, ça va faire 18 ans qu'on est ensemble.
5: D'accord. Vous êtes rencontrés très jeune.
3: Très jeune, ouais. Hein? Ouais, on s'est mariés très jeune aussi, et puis après, on a toujours fait en fonction que l'autre puisse évoluer. Quand un évoluait, l'autre patientait, et puis l'aidait à évoluer, et ainsi de suite. Et ça, c'était le but ultime de notre couple, ouais.
2: Donc, vous vivez à Ventron toute l'année. C'est assez isolé, c'est assez calme.
3: Oui, on aime bien. Ouais. On est tranquille.
2: Oh là là, vous êtes des ovnis pour moi.
3: En fait, je pense qu'on est dans des corps de jeunes, mais avec une mentalité assez ancienne. On aime les choses comme ça. Moi, j'ai vécu avec mes grands-parents. Donc, c'était une ambiance déjà où la famille était importante, les repas étaient importants, la convivialité, les choses à l'ancienne. Je voyais mon grand-père souvent dans les jardins en train de travailler. Donc, tout ça, pour moi, c'est ancré en moi et il a vécu à peu près pareil. Donc, c'est ce qu'on aime, notre tranquillité. On adore cuisiner tout nous-mêmes, recevoir les gens, leur proposer en fait un univers carrément différent.
2: Ah, bah, carrément. Hein.
4: Oui, comme c'est marqué du coup sur les annonces, c'est le voyage hors du temps. Quand on rentre ici, on change l'ambiance d'univers.
2: Vous vous êtes bien rencontrés tous les deux. Hein. Vous notez quand même la chance que vous avez.
3: Ah, bah, ça, oui, on sait qu'on a beaucoup de chance. Ouais. Ah, ouais, parce que tout le monde pourrait pas vivre cette expérience. Et puis, on nous l'a tout de suite dit, est-ce que notre couple est solide? Parce que sinon, la banque n'aurait pas suivi les projets comme ça. Quoi.
2: Ah oui. Ah ouais. Vous avez fait quoi? Vous avez vu des psys, des certificats de solidité du couple pour c'est le banquier?
4: Non, bah, c'était pour démontrer. Voilà, on avait la niaque, du moins, qu'on le voulait vraiment. Donc, à force d'insister, ils ont compris du coup que oui, on voulait. Parce que d'après eux, les statistiques, c'était 70% des couples divorcent dès qu'ils achètent une maison avec des travaux, des choses comme ça.
2: D'accord. Voilà.
4: C'est pour ça qu'ils étaient réticents.
2: Et alors, ça veut dire que ça a été long, c'est ça, d'obtenir les prêts bancaires, de convaincre?
3: Déjà, on a dû se battre pratiquement 6 mois pour avoir le manoir. Et puis après, pratiquement aussi 3 mois, faire tout le tour des banques avec un business plan, leur montrer qu'on était solide. Ils voulaient savoir si on avait vécu des épreuves, des choses comme ça, pour voir si on allait tenir le coup.
2: Ouais. Ah, des épreuves dans le couple?
3: Ouais, c'est ça.
2: Oui,
3: c'est ça.
2: Vous avez répondu quoi, oui ou non?
3: Oui, nous, on a morflé pas mal, donc... On sait ce que c'est, donc on savait qu'on allait tenir largement le choc.
2: Mais je peux être indiscrète, en quoi vous avez morflé?
3: On a eu des épreuves de la vie pas très faciles, beaucoup d'accord. de décès, des maladies, des trahisons, des choses comme ça, assez dur, en très peu de temps.
4: Des périodes financières très compliquées. On a vécu du coup en Saône-et-Loire, dans une ville paumée, à 30 minutes de toute commodité, on avait essayé, mais c'est vraiment à l'extrême. Et là, pour le coup, financièrement, on avait énormément de mal à s'en sortir. On vivait avec
3: 10 euros par mois pour manger. On a connu des périodes vraiment très très compliquées qui auraient la plupart du gens, on se serait séparés, quoi.
2: Ah, je vous adore. Et là, ça tient la route, alors?
3: Là, ça commence à avoir de l'ampleur, ouais. Ouais, ouais. Je pense qu'il nous faudra encore quelques années pour vraiment se faire connaître. Mm-hmm. Mais comme on a dit, on lâche pas l'affaire, quoi. Mm-hmm. Puis on a des clients super, donc c'est cool.
2: Donc voilà, le temps s'était arrêté, hein. Mais bon, il va reprendre son cours. Non. L'ancien mystique, parce que vous aimez tout ce qui est mystique.
3: Voilà, c'est ça.
2: L'ancien mystique, Banois, Deux Dames.
3: Ouais. Alors ça, c'est le nom de mes ancêtres.
2: Ah, Deux Dames.
3: Deux Dames, ouais.
2: Donc c'est vous qui l'avez baptisé comme ça?
3: C'était pour rendre hommage à mes ancêtres qui, avant, étaient des nobles. Et quand il y a eu la guerre, ils ont vendu leurs particules pour pouvoir aller dans les rébellions, quoi.
2: Merci à vous deux, au revoir.
3: Merci, au revoir.
4: Merci bien.
2: Et bonne chance pour tout ce qui vous attend.
3: Hein. C'est gentil, je vous remercie.
2: Merci d'être venu. Au revoir.

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1: L'auteur du livre que je vous présente aujourd'hui dans Toujours à la page les a tous interrogés. Ce père de famille qui, après avoir tué femme et enfant, s'inquiète du sort de sa chienne. Ce japonais cannibale interpellé au bois de Boulogne ou encore ce membre de la Société de protection des oiseaux soupçonné d'être un tueur en série. Jacques Poinaz fut commissaire de police, chef adjoint de la brigade criminelle de la police judiciaire de Paris, également chef de l'unité de coordination de lutte antiterroriste. Cet Ardéchois de naissance témoigne de sa carrière dans « Le temps des aveux », « Le réfrigérateur du japonais cannibale » et autres récits de la brigade criminelle. Un livre paru chez Mareuil Éditions. Le retour sur 13 des enquêtes les plus marquantes de sa carrière avec, en ligne de mire, à une époque où l'ADN n'était pas encore la reine des preuves, l'obtention des sacro-saints aveux. Des aveux qui viennent ou non, et qui dissimule parfois une partie de la réalité, qui laisse aussi souvent l'enquêteur avec un sentiment de frustration. Jacques Poinaz.
2: Oui, de la frustration, parce que les aveux ne sont pas toujours totalement sincères, ou complets, ou indiscutables. Il y a souvent une fragilité de l'aveu, puisque lorsqu'on a des aveux, on se projette déjà dans le procès et la preuve devant les assises pour les homicides. Mais c'est l'histoire, c'est aussi ce basculement de la personne qui avoue, et souvent, même si le policier avant tout est content d'avoir résolu une affaire, parce qu'une affaire criminelle est toujours un poids pour les policiers, mais il y a également parfois un peu de, sinon de pitié, du moins de tristesse de voir un homme qui parfois avait une vie jusque-là normale et qui bascule dans le monde de la prison pour une longue peine.
1: Mais quelle perception vous avez de ça quand vous êtes face à quelqu'un qui n'est pas un criminel aguerri et qui bascule pour des raisons qui paraissent en fait futiles, si on y pense bien?
2: Alors, je crois que ça reste un mystère de l'homme, un mystère de l'humanité. Comment comprendre que quelqu'un qui a jusque-là eu une vie parfaitement banale, d'un seul coup, pour des raisons difficiles à imaginer, passe à des actes terribles?
1: On voit la grande diversité des affaires que vous avez traitées. C'est d'autant plus agréable à lire qu'effectivement, on ne sait jamais où vous allez nous emmener à chacune des histoires. Comment vous avez fait la sélection?
2: J'ai pris celles qui sont restées dans ma mémoire, je dirais, qui m'ont laissé un sentiment, soit de satisfaction, soit d'échec, ou comme celles qui se passent en Ardèche, où je reviens pratiquement dans mon village natal pour enquêter sur une affaire d'explosifs dans la communauté de l'ex-tueur de l'Ardèche, Pierre Conti. Et souvent aussi parce que ce sont des affaires qui ont quelque chose de particulier, parfois de presque burlesque, parfois de troublant, comme ces adolescents qui, pour donner un alibi à leur ami, inventent un stratagème un peu diabolique. J'ai essayé de montrer que la réalité est souvent plus surprenante que la fiction même.
1: Et c'est sans doute ce qui est le plus fascinant dans chacune des histoires que nous confie Jacques Poinaz. Et ce qui est captivant, c'est ce récit au plus proche du travail de l'enquête et les impressions, les réflexions que partage l'auteur avec nous au fil de chacune. Alors si vous êtes fan de faits divers, jetez-vous sur Le temps des aveux de Jacques Poinaz, paru aux éditions Mareuil.
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3: Nous sommes à Caudalet.
1: Richard, on est ici dans les jardins familiaux?
3: Oui, on est dans les jardins familiaux et on est à plusieurs.
1: Il est où votre petit carré?
3: Là-bas, au fond.
1: Allez, je vous suis, allez-y. Et là, ce sont vos poireaux?
3: Il y a des poireaux, il y a encore des betteraves, des radis.
1: Et là, vous êtes au bord de quel canal?
3: C'est un canal qui rejoint la tête.
1: Les choux ont été un petit peu mangés, non?
3: Par contre, la salade, vous voyez, elle n'est pas gelée.
1: Et alors, comment vous vous organisez? Vous aviez des notions de jardinage quand vous avez pris ce jardin familial?
3: Oui, j'ai eu un jardin familial dans le Nord pendant une dizaine d'années.
1: Donc vous arrivez d'où, vous?
3: Nord-Pas-de-Calais, entre Lille et Arras.
1: Depuis combien de temps vous êtes installé ici à Caudalet?
3: 3 ans.
1: Comment vous avez découvert ce village?
3: Avec mes filles qui habitent là. Donc elles m'ont dit de revenir ici, parce qu'il fait meilleur, il y a du soleil, et le jardin, on peut le faire plus longtemps.
1: Et vous venez tous les matins?
3: Souvent, en ce moment un peu moins.
1: C'est important pour vous d'avoir votre petit carré potager?
3: Tout à fait, parce que c'est du bio, Et puis, quand j'amène les légumes à la maison, ma fille me fait la cuisine. Et moi, je fais la soupe avec les poireaux, avec les navets. Donc, tout va bien.
1: Et derrière vous, il y a le compost?
3: Recyclage. Les choses de la cuisine, mais pas tout, hein, les purées et tout ça. Et puis, les restes de jardin.
1: Rien ne se perd, tout se transforme.
3: Exactement. Et ça devient tout marron, comme un terreau.
1: Merci Richard. Et vous Daniel, alors, qu'est-ce que vous cultivez?
4: Là, pour le printemps, j'ai mis des oignons, rouges et jaunes. 300, on ne rigole pas avec les oignons. Hein. À quand on cuisine, il faut des bons oignons. Bon, alors là, il reste les poireaux.
1: Il n'y a pas des artichauts, là?
4: Ah, ben oui, mais ça, des artichauts, oui. Ils restent bien en place. Et je suis assez content parce que par ici, moi, je suis normand. Hein. Attention, je suis un viking. Hein. Faut pas me contrarier. Bon, alors, donc il y a quatre artichauts. Bon, ben c'est bien, c'est marrant, dans un jardin, c'est marrant.
1: Et qu'est-ce qui vous a amené au jardinage?
4: Faut bien s'occuper, faire du sport, la marche, et puis du jardinage.
1: Et dites-moi, vous avez un panorama incroyable depuis le jardin.
4: Justement, c'est très intéressant. C'est pour ça aussi que j'ai demandé ce terrain-là. Il y a la rivière, juste derrière moi, il y a la montagne, avec des beaux arbres. Enfin, c'est formidable, ici, c'est le paradis pour moi. Hein. Surtout moi qui suis né dans la plaine de Caen, vous voyez. Alors la plaine de Caen, c'est vraiment la plaine.
1: Il y a de la pluie. Hein. Et le principe de ces jardins familiaux, vous venez quand vous voulez?
4: Exactement. Et surtout, c'est tellement simple que je ne sais pas très bien comment dire. Parce que c'est tellement simple que c'est la vie rêvée. Quoi. Les gens devraient faire ça. C'est pour ça qu'ils ne font plus de jardin. Ils ont l'air de dire que ça ne rapporte pas. Mais ce n'est pas une question d'argent. On s'en fout de l'argent. On mange des bons légumes, mais au moins, on passe du bon temps toute la journée.
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5: Toujours fidèle au poste pour faire le point sur vos conditions de circulation, de jour comme de nuit. On vérifie les fermetures que vous pouvez rencontrer sur votre route pour cette nuit de mardi à mercredi. Elles sont nombreuses, notamment sur le périphérique extérieur, fermé pour cette nuit de la porte Maillot jusqu'à la porte de Châtillon, mais également de la porte d'Ivry jusqu'à la porte de Bercy. Ce n'est pas tout, la 10 également est fermée cette nuit en direction de Paris entre Marcoussis et Vissoux. La 3 aussi est fermée en direction de Paris entre Roissy et Bobigny. Et attention, si vous êtes amené à prendre la 86 intérieure, elle sera donc fermée cette nuit de Rueil-Malmaison jusqu'à Nanterre. Côté transport en commun, on a aussi quelques fermetures, notamment la ligne D du RER qui est coupée à partir de 23h50 entre Juvisy et Corbeil-Essonne. Il y a des travaux et donc des bus de remplacement qui sont mis à disposition pour pallier cette difficulté. Et enfin, la ligne H du Transilien qui elle aussi est coupée ce soir à partir de 23h35 entre Hermont-Aubonne et Pontoise.

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1: Oui, avec un agriculteur exploitant qui a 39 ans à Angluzel et Courcelles, on est à 10 km de Cézanne. Bonjour Alexis Leherle.
2: Bonjour.
1: Quel est votre parcours pour arriver jusqu'ici en tant qu'exploitant agricole?
2: Alors moi, je suis agriculteur, donc installé à Angluzel depuis 4 ans. Donc avant, j'étais double actif pendant 2 ans. Avant de m'installer, j'étais 10 ans conseiller agricole, donc notamment sur l'installation en agriculture.
1: Ces 10 ans d'expérience en tant que personne spécialisée pour l'installation de nouveaux agriculteurs, agricultrices, ça consistait en quoi? Combien de personnes vous avez accompagnées et comment?
2: Je recevais toutes les personnes qui souhaitaient s'installer en agriculture, viticulture, maraîchage, élevage, tout projet agricole. J'étais là pour les accompagner, pour les renseigner sur les démarches à faire pour devenir agriculteur. Donc j'en rencontrais à peu près 200 personnes par an sur tout le département de la Marne.
1: Et c'était quoi l'étude de faisabilité, la reprise d'exploitation, la création d'exploitation?
2: Alors j'étais vraiment là sur la partie renseignement dans les démarches, notamment les formations, tout ce qui était réglementation à respecter lors de l'installation, et puis quelle aide on pourrait bénéficier pour s'installer en tant que jeune agriculteur.
1: Quel est le profil des personnes que vous avez accompagnées pour l'installation? C'est plus des jeunes, des personnes en reconversion professionnelle qui décident de se lancer dans l'agriculture?
2: Alors, en 10 ans d'expérience, j'ai vu le profil légèrement évoluer. Alors, on voit que l'âge moyen d'installation a progressé. Donc, les gens s'installent de plus en plus tard. Et donc, en termes de profil, on avait beaucoup de profils donc sur des exploitations, on va dire, assez classiques de la région. Donc, grande culture, céréales, viticulture. Mais on voit de plus en plus de projets avec de la diversification, production de maraîchage, développement de nouveaux élevages sur les exploitations.
1: Quand on entend parler des agriculteurs, souvent, c'est la reprise d'une exploitation familiale, c'était essentiellement le cas ou pas?
2: Alors dans la Marne, oui, on est essentiellement sur des reprises d'exploitation familiale, donc des enfants, filles ou neveux, neveux-nièces d'exploitants agricoles qui reprennent la suite dans l'exploitation familiale. Mais de plus en plus, on a des personnes donc extérieures au milieu agricole qui reviennent, qui ont un projet de revenir sur l'exploitation. Donc dans ces cas-là, la difficulté, c'est aussi l'accès au foncier. Donc c'est pas facile de trouver des surfaces agricoles pour exploiter dans la Marne.
1: Alexis Leherle, pendant 10 ans, 200 agriculteurs et agricultrices par an reçus pour l'aide à l'installation. Quelles étaient les principales sources de motivation et les freins de ces personnes que vous avez rencontrées et aidées à s'installer?
2: La première motivation, c'est continuer l'entreprise familiale, donc poursuivre cette activité avec souvent des projets de diversification, de nouvelles activités sur cette exploitation avec de nouvelles cultures ou création ou développement de certains élevages. Après, niveau frein, les freins, c'est aussi souvent quand même le financement de ces projets d'exploitation, car une reprise d'exploitation, c'est quand même relativement onéreux à reprendre avec des emprunts sur une durée assez longue. Donc, il faut avoir les capacités financières de pouvoir assumer ces reprises.
1: Voilà, Alexis Leherle qui a aidé des agriculteurs à s'installer pendant près de 10 ans en Champagne-Ardenne. Merci Alexis.
2: Merci.
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1: Un traiteur ouvert à l'année à Galéria. François Bogard est un enfant du village et ça lui tenait à cœur d'ouvrir ce commerce de proximité chez lui.
2: Enfin, je suis né à Calvi, mais j'ai grandi ici, je suis allé à l'école ici jusqu'à mes 19 ans à peu près. Et après, je suis parti travailler sur le continent. Puis ça me tenait à cœur de revenir ici pour travailler chez moi, parce qu'on est bien dans son village.
1: La cuisine, une passion venue très tôt.
2: Je suis allé en BEP à Île-Rousse, parce qu'ici on n'a pas trop de débouchés professionnels. Et en fait, je me suis rendu compte qu'il y avait du travail. J'étais vite demandé, vite sollicité, et forcément derrière, j'ai continué dans la cuisine. Et puis quand on progresse, on se passionne. J'ai fait des saisons au départ. J'ai commencé sur des saisons sur Galière principalement. Après, je suis parti sur le continent. Je suis parti travailler sur Lyon pendant 3-4 ans. Je suis parti sur Paris également. Et quand ma femme a accouché, ça m'est tenu à cœur de faire grandir mes enfants ici. C'est pas du tout la même vie. On est bien plus tranquille dans son village.
1: François propose au quotidien des plats du jour.
2: Ça change, ça varie. Des plats de saison principalement. L'été, beaucoup plus de produits corse évidemment, parce que la demande est bien plus importante. Je vais faire aussi, j'ai des pensionnaires, mais je propose aussi, je fais pour les mariages, les buffets, les anniversaires, les baptêmes, tout le principe du traiteur à l'extérieur et à domicile.
1: Et le traiteur a quelques spécialités.
2: J'utilise beaucoup de produits corse principalement. Alors aujourd'hui, par exemple, j'ai des artichauts farcis au brooch, mais ça m'arrivait de faire des ch'torts sabrites. Je vais faire du sauté de veau aux olives. Après, je fais beaucoup de produits aussi d'ailleurs. Je vais faire des tagines, des couscous, des paellas, suivant la demande, ce que les gens aiment en fait en général.
1: Parmi ses clients, beaucoup de gens du village.
2: En hors saison évidemment, mais ça arrive souvent qu'il y ait des gens qui se perdent au village pour aller se balader, qui ont besoin de manger sur le pouce entre guillemets, donc ça rend toujours service. Après, j'ai beaucoup évidemment, ma clientèle principale, c'est comme je suis toute l'année, c'est les gens du village. Après l'été, bien sûr, les touristes avec la vente de charcuterie, la vente de fromage corse, la vente de vin.
1: Développer son activité, perdurer dans le temps, et pourquoi ne pas laisser plus tard ce qu'il a construit à ses enfants? Tels sont les espoirs de François Bogard pour les années futures.
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1: Bonjour à toutes et tous, bienvenue dans Affaires classées, le podcast. Nous sommes en janvier 1879. Le sympathique garde champêtre du village de Laguinge, en Haute-Soule, est poignardé de 5 coups de couteau dans une auberge. Les gendarmes arrivent et son meurtrier a disparu.
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1: Les bohémiens. Ces individus migrant en groupe d'un village à l'autre ont longtemps alimenté les conversations, les polémiques, les peurs au Pays Basque et au-delà. Les historiens situent leur arrivée dans le coin en l'an 1602. C'est le seigneur d'Urtubi à Urugne et le vicomte d'Etchaus à Baïgorry qui accueillirent en nombre ces descendants du peuple Tzigane ou Rome venus de Bohême grâce au sauf-conduit que le roi de cette contrée d'Europe centrale délivrait. Nombre d'entre eux vont finir par s'implanter en Soule ainsi que dans les pays de Cise et de Mix. Vivant à l'écart des villages, ils offraient leurs services aux villageois, bien contents de leur donner du travail contre très peu d'argent. Selon les saisons, ils étaient employés chez les paysans. D'autres œuvraient comme vanniers, empailleurs de chaises ou tondeurs de mulets. Leurs épouses fabriquaient des chapeaux, de la vannerie aussi. Elles ne tardèrent pas à susciter la curiosité, voire la peur, lorsqu'elle disait disposer de pouvoirs magiques, de remèdes naturels ou jurant prédire l'avenir en lisant dans les lignes de la main. Frappant à la porte des fermes, on les disait mendiants, voire chapardeurs. Dans les gendarmeries du secteur, les plaintes des villageois affluaient. Pour vol d'animaux, de victuailles ou de linge. Leur présence finit par agacer le préfet palois qui décide de lancer en 1802 une gigantesque rafle. 475 bohémiens sont arrêtés et jetés en prison dans l'attente de les expédier outre-Atlantique en Louisiane. Mais le projet du préfet tourne court et la plupart des rescapés de la rafle reviendra vivre au Pays Basque où ils désigneront leur propre roi.
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1: Il se nomme Pierre Aguerre. Il vit en Haute-Soule, dans le petit village de Laguinge, et partage son existence avec une femme, encore jeune, qu'il dit être son épouse, même si les registres d'état civil du secteur ne trouvent nulle trace de leur mariage. Chez les bohémiens, point n'est besoin de s'ennuyer avec les formalités. On est libre depuis des lustres, et la loi que l'on reconnaît, d'abord, est celle des traditions. La modeste masure qui lui sert de quartier général, à Laguinge, ne l'empêche toutefois pas de faire de fréquentes excursions ailleurs. Pour tondre les mulets, officiellement, comme il le clame à ceux qui l'approchent, et peut-être aussi pour tondre les bourses et les biens des paysans du secteur. Combien de fois, en effet, son premier voisin n'a-t-il pas déploré des vols d'objets agricoles ou d'animaux dans sa propre ferme ? Le dit voisin aurait bien aimé récupérer ses biens en signalant ses méfaits aux gendarmes de Tardets. Mais Aguerre traîne une sale réputation. Maintes fois condamné pour vol, violence, il pourrait bien se venger. Aguerre sait cultiver ses relations et, pour asseoir son autorité, il va lier amitié avec un homme influent au village. Le garde champêtre, un certain monsieur Iriard. Le brave fonctionnaire est au courant de tous les potins du village. Son goût immodéré pour la bouteille fait de lui un informateur facile, de premier choix. Ce 9 janvier 1879, Aguerre accoste le garde champêtre. Il l'invite sans peine à boire ensemble dans le premier cabaret venu. Les deux larrons y retrouvent le vieux Albex, un paysan du coin, et l'instituteur du village, qui a momentanément déserté sa classe. C'est alors parti pour une série de plusieurs tournées de vin.
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1: Dans le canton de Tardets, chacun sait que le garde champêtre, Iriard, est de ces muets à qui la picole alimente surabondamment les paroles. Ce soir de janvier, la nuit tombe tôt et la conversation s'éternise. Ivre à l'excès, Iriard dévoile toutes sortes de fâcheux secrets sur tel ou tel habitant du village. Ses amis, tout aussi ivres, en rajoutent. Soudain, Iriard explose de colère. Il menace ses acolytes de comptoir en ces termes.
4: Ah, pour un peu, je vous battrai comme on taille le lin.
1: À peine a-t-il fini sa phrase que Pierre Aguerre, le roi des bohémiens, se retourne. Il lui assène 4, voire 5 coups de couteau en hurlant
4: ah, « Puisque tu le veux, c'est comme ça !»
1: Celui qu'on surnomme le roi des bohémiens prend, sans attendre, la poudre d'escampette, sans doute en direction de son domicile. Dans le troquet, c'est la panique absolue. Le pauvre garde champêtre hurle de tous ses poumons. Il scande des mots de peur, conscient sans doute qu'il vit ses derniers instants. Quelques secondes suffiront pour qu'il s'effondre, baignant dans son sang. On accourt des maisons voisines, le médecin de Tardets arrive peu après, mais il est trop tard. Le malheureux Iriard accuse plusieurs plaies profondes. L'une d'elles a perforé l'abdomen, causant la libération d'une partie de ses intestins. Les gendarmes rappliquent à cheval. Avant d'expirer, Iriard réussit malgré tout à leur balbutier quelques mots, dont le nom de son meurtrier. On se lance aussitôt à la recherche d'Aguerre. Voyant de la lumière à l'intérieur de sa ferme, les gendarmes l'encerclent avec prudence. Qui sait si le roi des bohémiens n'a pas encore quelques armes qu'il pourrait utiliser pour s'enfuir.
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1: Malin, Aguerre s'éclipse par la porte arrière de la demeure. Il marche à pas de loup avant de se blottir dans les broussailles, espérant tromper la vigilance des gendarmes et s'évanouir dans la nature, afin peut-être de se planquer plus tard en Espagne. Hélas, le bruit de ses pas sur les feuilles desséchées va le trahir. on le saisit avant de le coucher au sol sous la menace d'un fusil. Les gendarmes imaginaient qu'une telle posture lui ôterait toute envie de résistance. Que nenni ! La perspective de sombres lendemains réveille son audace. Aguerre tente les plus violents efforts pour se soustraire à ses gardiens, usant de coups, de nouveaux coups de poing à dessein. Mais la vaillance des gendarmes aura raison de lui. Le voilà maintenant conduit à Tardets, où son interrogatoire commence. Et la première question qui se pose, pourquoi a-t-il tué Iriar ? Le roi des Bohémiens aurait fort bien pu être en proie à des remords, formuler des regrets au besoin. Pas un instant. Il livre une fable ingénieuse à ses yeux. À l'écouter, le garde champêtre l'a d'abord frappé avec un bâton, jeté à terre et menacé de mort. C'est pour se défendre et seulement pour cela qu'il s'est emparé d'un couteau qu'il range habituellement dans sa poche. Il avoue donc son forfait, sans hésitation, mais entendez-le bien, son seul regret est de ne pas lui avoir tranché la gorge. Iriar l'avait saisi au bras et serré si fortement qu'il n'avait pas le choix, dit-il. Hélas, pour Aguerre, cette jolie fable ne convainc personne. Les piliers de comptoir présents le soir des faits démentent formellement son récit. Et le médecin venu l'examiner ne trouve sur son corps aucune trace de plaie, de contusion ou d'ecchymose. Conclusion, Aguerre ment.
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1: Le procès du roi des Bohémiens s'ouvre à Pau le 21 février 1879. Une foule nombreuse a fait le voyage pour l'occasion. Des congénères venus du Pays Basque, des amis et aussi des proches du malheureux garde champêtre que chacun appréciait en Haute-Soule. Le procès d'un bohémien n'a rien d'une première à la cour d'assises des Basses-Pyrénées, mais cette fois, on juge l'autoproclamé roi des Bohémiens. Âgé de 58 ans, il a le teint cuivré, l'air astucieux et même féroce, selon l'un des journalistes parisiens présents au procès. Les préjugés contre les Bohémiens ne manquent pas. Le président de la cour, par exemple, M. de Lagéry, pose en préambule, je cite, « qu'au milieu de la race noble et loyale des Basques vit la race maudite et dangereuse des Bohémiens ». Aguerre, selon les témoins, aurait été proclamé roi des siens à cause de ses innombrables méfaits. Il était si redouté en Soule que même le maire du village de Laguinge en avait peur. L'élu lui délivrait son certificat de bonne vie et de bonne mœurs, non parce qu'Aguerre était vertueux, mais pour qu'il aille migrer ailleurs. Le procès vire au mauvais spectacle. Tantôt calme, Aguerre justifie sa royauté bohémienne et tente de lui donner quelque chose d'imposant. Tantôt en colère, il se dresse sur son banc. Saisissant la rampe des deux mains, il insulte, il menace les témoins qu'il dit être des suppôts du diable. Ses regards menaçants n'épargnent personne, pas même son avocat. Aucune émotion n'affecte son visage quand on lui présente les vêtements ensanglantés du défunt. Avec un tel client qui ne rêve que de représailles et de vengeance, la cour d'assises n'aura aucun état d'âme à envoyer le roi des Bohémiens au bagne, à perpétuité.
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1: Le roi des Bohémiens, c'était ce nouvel épisode en podcast. Merci de l'avoir écouté. Dans un prochain rendez-vous, je vous emmènerai en 2018 du côté de Pau avec une intervention policière qui va faire couler beaucoup d'encre.
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2: Eh ben bonsoir, bonsoir à tous et bienvenue sur ici. J'espère que vous avez passé une belle journée. Je promets que la soirée sera agréable. On est ensemble jusqu'à 21h pour se balader dans toute la France avec notre invitée. Ce soir, on va dessiner avec elle, oui, car il s'agit d'elle, sa carte de France à travers sa vie et sa carrière. Mais avant de l'accueillir autour de la table ce soir, Benoît Prospero, qui comme chaque soir s'arrêtera quelque part en France pour vous présenter un amoureux du monde vivant avec la revue des merveilles. Catherine Quicandon s'intéresse aux belles initiatives là où ici on entreprend. Enfin, Robin Berdeau lui partira tendre son micro à votre rencontre pour vous donner la parole sur un sujet d'actualité. Il n'y a pas que Paris dans la vie, elle va vous le prouver. Mon invitée est multicarte, elle fait tellement de choses, je pense que la liste est non exhaustive. Animatrice de télévision, de radio, comédienne, chanteuse, chef d'entreprise, elle a un parcours tellement original, aussi insolite. Son sourire est communicatif, sa personnalité est extraordinaire, elle est pleine d'énergie. Je reçois ce soir ses Séverine Ferrer sur votre radio ici jusqu'à 21h. Boulimique de vie. Bonsoir Séverine Ferrer.
1: Bonsoir Eric, ravi d'être avec vous et surtout c'est vrai, il n'y a pas que Paris dans la vie.
2: Ben, c'est vrai, alors on va le constater avec vous pendant une heure, mais vous faites énormément de choses. C'était la rentrée scolaire hier, pour vous aussi, on s'en dit un mot rapide, on en reparlera, il y a une rentrée sur les chapeaux de roue là.
1: Ah là oui, en effet, mais je ne vais pas me plaindre, je suis une boulimique de travail, je suis une grande passionnée, j'aime ce que je fais, donc j'ai beaucoup de chance.
2: Il y a un spectacle à Paris, il y a un spectacle en tournée, il y a un projet de livre, il y a la radio. On va vous en dire davantage dans un instant. Alors, Séverine, forcément, la France, vous connaissez. Et alors, en préparant cette interview, je pensais vous connaître déjà depuis pas mal de temps. Parce que c'est vrai, on va se le dire, hein,
1: on se connaît depuis longtemps.
2: Ouais. Et vous défendez évidemment beaucoup la Réunion, vous revendiquez la Réunion. Vous
1: les
2: avez
1: origines,
2: vécu,
1: bien sûr.
2: Mais alors, je découvre que vous êtes pas née à la Réunion.
1: Eh ben non.
2: Et là, je l'ai découvert en préparant l'émission.
1: Et non, je suis montpelliéraine.
2: C'est fou, ça.
1: Du 34 de l'Hérault. En effet, je suis née donc à Montpellier, pas très loin de la place de la Comédie. Et à l'âge de 3 mois, mes parents sont repartis, donc du coup, à la Réunion. Ma grand-mère était pas très bien à l'époque et on lui avait conseillé de venir plutôt en métropole, etc. Et je suis née à ce moment-là. Et c'est très rigolo. J'ai une petite anecdote pour vous, d'ailleurs. C'est que dans l'avion qui me ramenait à la Réunion à l'âge de 3 mois, donc j'étais encore un nourrisson, il y avait Marie-France Pisier, cette grande actrice que j'adorais et que j'affectionnais tout particulièrement. Et figurez-vous qu'elle a posé son regard sur ce petit bébé que j'étais et elle a dit « Ah, je sens que cette petite, elle a du caractère, elle ira très loin ».
2: Oui, alors elle ne s'est pas trompée,
1: donc, caractère, voilà,
2: vous en avez, et loin vous y avez
1: mignon.
2: Été. Alors Montpellier, vous allez redécouvrir Montpellier un petit peu plus tard, mais c'est vrai, vous l'avez dit, c'est quelques mois de votre vie, vous n'avez pas forcément de souvenirs.
1: En fait, je n'avais pas vraiment de souvenirs, évidemment, au travers de tout ce que me racontaient mes parents, mais j'ai redécouvert Montpellier à l'âge de 18 ans, c'est assez symbolique, c'est assez marrant.
2: On parlera de la grande mode, on parlera du du roi si vous voulez, mais là je vais rester sur la Réunion. Je parle juste un instant de vos origines, j'ai vu que votre papa a des origines indiennes, votre maman a des origines italiennes, vietnamiennes et normandes.
1: Eh ben oui, normandes et bretonnes comme tous les réunionnais du monde.
2: Donc vous avez du sang breton, du sang normand.
1: Exactement.
2: C'est vrai, mais alors de quel côté, la Normandie, la Bretagne?
1: Je ne sais pas. D'accord. Vous savez, tous les réunionnais ont du sang normand et ont du sang breton, puisqu'il y a beaucoup de normands et de bretons qui sont arrivés jusqu'à nous.
2: Ouais.
1: et du coup, on a tous des origines, un peu de sang, ouais, c'est marrant. Et
2: vous n'avez pas fait du coup des recherches pour savoir, votre maman vous a pas dit, tiens, j'avais une aïeule normande de
1: pas du tout, alors.